0: interpréter les succès de Joe Dassin.
1: On ira où tu voudras, quand tu voudras.
2: Pour le dessert, un pâtissier a créé un gâteau géant reproduisant la maison que Joe vient de faire construire dans la Pinède, en haut de la colline. Si un jour, vous allez visiter Cotignac, labellisé plus beau village de France, et que vous souhaitez dormir au Loucalen, demandez la chambre 6.
1: Et non, ça me va.

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1: Peut-être que vous connaissez, vous, la place du village. Sur les réseaux sociaux, Jean-Noël et Philippe de Paris parcourent les Savoies avec leurs caméras et ils vous racontent leurs rencontres tous les jours au micro de votre radio. Ici, aujourd'hui, Jean-Noël, on s'arrête dans l'ouest du département de la Savoie. C'est ce qu'on appelle l'avant-pays.
2: Nous sommes à Nance, du côté du lac d'Aiguebelette. Et on va rencontrer quelqu'un qui a un métier rare, un métier d'art. C'est celui de sellier, tapissier, décorateur. Et on va en parler avec Jean-Pierre Ancel, dans cette région bien paisible autour du lac d'Aiguebelette. Et Jean-Pierre commence par nous dire « J'ai choisi de m'installer à Nance parce que je voulais du calme ». Et là-bas, il est servi et il nous dit qu'il a longtemps vécu en ville et il nous explique que là-bas, au moins, à Nance, on peut se garer. On connaît Nance au nord du lac d'Aiguebelette, c'est vraiment la campagne, et il est heureux de travailler là-bas. Et il travaille dans un métier dont il dit qu'il est un peu l'héritier du bourrelier, puisque lui-même est sellier garnisseur, des bourreliers qui ont quasiment disparu. Lui, il va utiliser beaucoup de cuir, beaucoup de crin animal, donc très naturel, la ouate qu'il préfère, le tissu et la mousse. Et tout ça sur des supports extrêmement variés, notamment les vieilles chaises. Il nous dit qu'il aime bien travailler sur les vieux objets, les vieilles chaises. Il faut les recoller, il faut faire les vernis, il faut les retinter. Mais il travaille aussi sur l'automobile. Il va notamment refaire une vieille De Dion Bouton de 1902, à l'ancienne, avec justement du cuir et puis du crin animal. Donc il aime ce travail, il en est passionné. Et en particulier, il va travailler d'une drôle de façon, puisqu'effectivement, il utilise des petits clous, qu'on appelle des semences. Et ces petits clous, il les met dans la bouche pour une bonne raison, c'est que c'est plus facile pour travailler. Et là, c'est original. Et on le voit faire. Il met une poignée de clous dans la bouche, il y a des petits clous qui sont pas très longs quand même, et il a un marteau aimanté, s'il vous plaît. Donc, il prend avec la main droite le marteau et il va choper le clou dans la bouche. La main gauche est disponible. Et il nous dit, c'est comme si j'avais trois mains. Ça, c'est formidable. Et il nous explique qu'il a des clous dans la bouche très souvent et que il prend son clou et il tape dessus et paf, le clou. Incroyable. Il enfonce ça avec une dextérité énorme. C'était un bonheur de le rencontrer du côté de Nance.
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3: En plein cœur de Tillières-sur-Avre, je demande la famille Giraud. Vous allez faire la connaissance de Mika, le papa, Ambre, la fille, et Manon, le copain de la fille. J'aurais bien aimé vous présenter Céline, la maman, mais elle est au boulot. Faut bien qu'il y en ait qui bosse. Céline, vous la verrez demain, vu que j'ai des raisons de dormir chez eux ce soir. Je vois pas de porte, alors je toque au carreau. Une jeune fille ouvre la fenêtre.
4: Hello, Ambre ?
5: Oui, c'est ça.
4: Le papa, il est pas là ?
5: Il doit être à l'intérieur, je pense.
3: Ok, j'entre comment ?
5: Je vais t'ouvrir le portail.
4: Ah, t'es trop mignonne.
5: Peut-être c'est ouvert, je sais pas.
4: Je regarde, hein.
5: Ouais.
3: Bah, j'avais pas vu le portail. C'est ouvert.
4: C'est moi ?
3: Non, c'est ouvert.
4: Tu vois, c'était ouvert.
3: Bah ouais. Mika a l'air d'aller bien.
4: Très bien, très bien.
3: Pourquoi c'est si grand ici ?
4: Parce que c'est un ancien relais de poste.
3: Ah,
4: ensemble.
3: D'accord.
4: Ouais, c'était considéré un peu comme une ferme ici, il y avait des chevaux.
3: Regarde ces perdus grands ouverts qui sont ni grands ni verts à la base, mais qui se demandent ce que tu viens faire là.
4: Je viens voir parce qu'il paraît que c'est une famille d'artistes ici. Papa, maman, Ambre. Mano, tout le monde est dans l'art, quoi. Oui, un petit peu, ouais.
6: C'est toi qui as impulsé tout ça ?
4: Alors, je pense, je suis le premier. C'est les enfants qui ont suivi. Hein. On appelle ça la reproduction sociale. Un artiste fait des enfants artistes, voilà, c'est ça.
3: Vous avez fait la connaissance d'Ambre ?
5: Moi, je fais un peu tout, mais surtout de l'installation et de la performance. Donc, je mélange plein de médiums, surtout dans la sculpture. Et après, j'intègre des éléments de son, de vidéo, dedans.
3: Et papa, il fait quoi ?
4: Si tu fais le tour dans la maison, on va voir qu'il y a pas mal de peinture-objet, des sculptures.
3: Voilà. Et Mano, il fait quoi ?
5: Des films 3D et du son.
3: Et Cécile, la maman, elle s'exprime beaucoup dans le textile.
4: Voilà.
3: Tout ça sur l'impulsion de Mika, le papa.
4: Finalement, c'est dans le lieu dans lequel où ils ont dû me voir. Et quand toute petite, elle était à la fois dans le bac à sable, le béton, les briques, après les petits bricolages, puis après dans les œuvres, dans la peinture à l'atelier, et ainsi de suite, quoi.
3: À la base, la famille n'est pas du coin.
4: On n'est pas vraiment normands. Mes enfants sont normands parce qu'ils sont nés en Normandie, mais nous, on vient du Loir-et-Cher.
7: Ah, ta famille habite dans le Loir-et-Cher. Ces gens-là ne font pas de manière.
3: Je crois qu'on vous avait pas encore présenté Mano.
8: Mano, Mano.
3: Le vidéaste de la famille.
4: Ça va, Mano? T'es réveillé?
9: Ouais, c'est bon, je me suis réveillé.
3: Bah, il dormait pas, il bossait.
10: Hein. Bossait tes 3D, tes images de synthèse.
9: Ouais, là, je bosse des storyboards pour un film.
10: Et tu fais une école?
9: Non, j'ai fini là.
3: Il a fini.
9: J'ai fini, et depuis que j'ai quitté les Beaux-Arts, je me suis mis à l'animation 3D.
10: Là, c'est un atelier, là.
9: Oui.
10: Ah, mais il y avait de la place, hein.
3: Il en faut pour toute la famille.
4: J'ai coupé la radio, j'avais mis la radio, donc.
10: T'avais mis quoi comme radio?
3: Change de sujet.
10: Ah, ici, c'était le.
3: Bravo.
10: Voilà. C'était pour les chevaux, quoi.
4: Alors, t'as la mangeoire, t'as même l'abreuvoir qui est en dessous, là, qui est en zinc.
10: La mangeoire sert de rack aujourd'hui pour les tableaux de qui? De toi, alors?
4: Surtout de moi, ouais. Donc là, c'est la partie atelier, artiste. On fait des toiles, de la peinture, de la sculpture, découpage, assemblage. Il y en a un peu partout.
3: Sinon, Fred, t'avais pas un truc à leur dire?
10: Je vais dormir chez vous ce soir.
4: Si tu veux, il n'y a pas de problème.
10: Et puis, il n'y a pas de problème, il y a surtout de la place.
4: Ah, bah, il y a surtout de la place, oui, voilà. Beaucoup de place.
10: Parce qu'il y a un truc qu'il faut absolument que vous me montriez demain.
4: Oui.
3: Petit indice.
10: Et demain, on va changer de rue.
4: Tout à fait.
10: Tu vas me montrer un truc qui est dans la rue du château, là.
4: Oui.
10: Je pense que ça va en halluciner plus, là.
4: Ah oui, je crois aussi, oui.
3: Bon, bah, vivement demain.
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1: Comme ils sont susceptibles d'entendre ce petit cours, je vais faire attention, je vais être sympa avec nos chers petits anges aujourd'hui.
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1: Pot péplar. Garçon ou fille, c'est la question que tous les futurs parents entendent évidemment. Bah, dans tous les pays du monde, quand on attend un heureux événement, l'entourage demande souvent « Anéhé, alors, pot péplar hein ?» Garçon ou fille, ça permet de choisir, de bien choisir le cadeau de naissance évidemment. Pot, c'est un gars, ur pot. En breton, ça fonctionne à tout âge. Ur pot, un gars ou un garçon. Et plar, ur plar, c'est une fille ou une femme d'ailleurs. Pot, péplar, gars ou fille. Mais on peut préciser, si on veut être sûr, pour les jeunes enfants, ur potric, un petit gars, un jeune garçon, potredigou au pluriel, un peu plus dur à retenir, hein. Potredigou. Et plaric, c'est pour une jeune fille, une petite fille, plarigou au pluriel. Voilà, c'est simple, mais comme toujours, c'est simple quand on connaît. C'est sûr, c'est plus facile après. Donc, pour les gars, pot, potric, potredigou. Pour les filles, plar, plaric, plarigou au pluriel.
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1: Et maintenant, un nom de bateau. Ça change et on en voit souvent dans les ports avec le mot avel, en mot composé. Avel, c'est le vent. Bon, c'est sûr que du vent, ça aide quand on est en mer. Donc les marins choisissent souvent des noms en rapport avec le vent. Avelvour, par exemple, du vent de mer, Avelvour. Mais on entend aussi, on peut lire Aveldro, le tourbillon. Ça, c'est le vent qui tourne, Aveldro. Autre possibilité, toujours, Avelpen ou Avelaben. Expression moins appréciée car ça indique où ça parle du vent de tête, avec la benne, le vent de face qui n'aide pas beaucoup en mer, et sinon avec le dré ou avec la dré, ben là c'est pour ceux qui veulent du vent arrière. Mais voilà, ce sont de très beaux noms qu'il faut préserver évidemment, comme les noms lieux, comme les noms de famille, comme notre belle langue en fait. Mais ça se fera que si l'on fait tous un petit effort. Je vous laisse et je vous dis à demain, même heure, d'Ahenta et bon vent.
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4: On sait qu'on est lorrain parce que quoi, Nicolas Thuron ?
5: Parce qu'on est tuyau rouge ou tuyau bleu.
4: Je connaissais le fil rouge sur le fil rouge, le fil bleu sur le fil bleu.
5: Ouais.
4: Je ne connaissais pas le tuyau rouge.
5: Vous n'êtes jamais allé à la piscine d'Amnéville ?
4: Si, non, bah piscine d'Amnéville, je ne crois pas, Thermapolis.
5: Ah, sinon, vous auriez tilté tout de suite. Alors, Thermapolis, monsieur a les moyens.
4: Oui,
5: monsieur,
4: tu parles.
5: Chez Radio France.
4: Tu parles.
5: Laissez-nous entre prolétaires.
4: Alors, aujourd'hui, au chaud d'eau froide ?
5: Ah, on y est presque. Aujourd'hui, à cause du coût de l'énergie, les piscines municipales ou communautaires n'ont plus que l'eau froide. Hein. Ouais. Elles sont de moins en moins chauffées. Il y a une ambiance de morgue là-dedans. L'eau est si fraîche que tu as juste envie d'y ajouter un peu de pastis pour l'apéro. Tu rentres dans le grand bassin comme dans un bocal de fluide glacial. Et le pire, pour les hommes, c'est le fameux PDC.
4: C'est quoi
5: le passage des couilles. C'est le moment... Ah, t'es là, tu restes un quart d'heure entre deux eaux, avec la ligne de flottaison qui te chatouille et qui te transforme les mistiflettes en rotouflons. Les gamins, eux, ils s'en foutent, ils vont à la baille, et deux minutes après, ils sont bleus, ils claquent des dents.
4: C'est vrai.
5: Tu sais, ils ont les lèvres violettes, comme celles des Bob l'éponge à la fin du Beaujolais nouveau. Mais jadis, quand l'énergie n'était pas une question et qu'on cramait du charbon en forfait illimité, on avait un vrai climat tropical à l'Aquadrome ou à la piscine d'Amnéville. N'importe quel Mosellan a passé au moins une journée dans la zone de loisirs du Stalheim, connu pour son zoo, son golf, en Thermapolis pour les plus riches, et sa piscine,
4: bête.
5: Et ses fameux toboggans rouges et bleus.
4: Ah.
5: Rouge, bleu, deux parcours, deux ambiances, le rouge et le bleu, un Stendhal pour daltonien. C'est aussi les couleurs de l'eau chaude et de l'eau froide, vous l'avez dit, qui correspondent parfaitement au caractère de ceux qui fréquentent l'un ou l'autre parcours. Le tuyau bleu, c'est pour les tempéraments frileux.
4: Les
5: placides, oui, c'est pas très dur.
4: C'est très bien pour moi, ça.
5: Une petite promenade de 4-5 virages,
4: voilà.
5: Une descente 12,
4: les
5: pas d'avant l'heure. Des fois, ça glisse si peu que tu restes coincé, en mode occlusion intestinale. Vous m'en parliez hors antenne. Il faut que t'attendes que le descendeur suivant vienne te dégager à coups de talon. C'est le tuyau de ceux qui respectent les limitations de vitesse, qui sont vaccinés contre le Covid et qui votent modem. Tuyau rouge, en revanche, Jean-Michel Cliché, tuyau rouge, en revanche, c'est le feu, c'est pour les têtes brûlées. Ça commence par un bec de pélican qui fait guili-guili dans le ventre et que je plonge la tête en avant assez vite pour m'arracher le maillot. C'est les tuyaux de ceux qui font de la moto sans casque, qui écoutent de la musique trop fort et qui mangent épicé. Et alors vous qui nous écoutez, vous êtes plutôt tuyau rouge ou tuyau bleu ?
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6: Bonjour, je m'appelle Gérard Monange et la bibliothèque est devenue mon lieu préféré pour partager ma passion pour le jeu d'échecs. Dame prend F7, échec et mat.
7: Comment vous est venue la passion des échecs, Gérard ?
6: Quand j'avais 17 ans, je me suis arrêté devant la vitrine d'un magasin de jouets et j'ai vu un jeu d'échecs. Et ce jeu d'échecs a été pour moi un phare puisqu'il m'a permis de réaliser mon métier, c'est-à-dire d'être professeur d'éducation physique.
7: Ce qui est marrant, entre guillemets, dans votre histoire, c'est que vous avez été prof de sport et là maintenant, vous êtes mis à apprendre les échecs dans cette bibliothèque.
6: Le hasard a voulu que Colette m'a fait découvrir d'abord l'écoquartier Ginko où j'habite et j'ai découvert la bibliothèque de Bordeaux-Lac. Ce lieu m'a plu et j'ai rencontré un joueur d'échecs et c'était le début de cette merveilleuse aventure.
7: Une formidable aventure qui marche hein, parce que vous avez eu beaucoup d'élèves depuis. Comment vous expliquez ce succès, Gérard ?
6: Alors je crois que je vois le jeu d'échecs différemment. Un enfant n'est plus dans une cour d'école, il est devant un échiquier, il va raconter son histoire. L'échiquier, c'est une toile. Et chaque coup, chaque déplacement de pièce va peut-être faire un chef-d'œuvre. Où l'enfant écrit son histoire, ce n'est plus la cour de l'école, c'est une réponse à leurs problèmes, c'est une magnifique peinture que tout le monde est capable de composer. Le jeu d'échecs, c'est la vie. Tout ce qu'il découvre sur le jeu d'échecs, il va le découvrir et il aura les meilleures réponses possibles. Et sa route sera la plus belle possible.
7: Donc Gérard, vous avez commencé les échecs à 17 ans. Maintenant, vous avez 80 ans. Qu'est-ce qu'on peut vous souhaiter ?
6: Continuer de pouvoir apporter ma passion à tous ces joueurs. Et rien ne pourra m'empêcher de continuer de faire encore un bout de chemin et d'aider tous ces jeunes.
7: Et en plus, on le rappelle, vos ateliers sont totalement gratuits.
6: Oui, vous êtes les bienvenus. Et n'oubliez pas que avant de commencer une partie, vous avez les mêmes pièces que votre adversaire. Il n'y a ni vainqueur ni vaincu. Croyez en vous.
7: Eh bien, merci beaucoup, Gérard.
6: C'est moi qui vous remercie de m'avoir tendu le micro. Je souhaite à tous les mordus, les fans de ce jeu, de venir me voir, de passer un bon moment autour d'un jeu d'échecs.
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1: Il s'appelle Frédéric Brand et ça fait maintenant 17 ans qu'il travaille à l'élaboration des créments, des 4 millions de bouteilles de créments de l'entreprise Louis Bouillot à Nuits-Saint-Georges. Il nous fait voir l'envers du décor, mais d'abord on s'équipe de chasubles orange fluo.
2: Sur le site, il y a une centaine de personnes qui travaillent sur le site. Et c'est un site classé IFS BRC, c'est-à-dire qu'on respecte des normes qualité et sécurité consommateur. Et donc, mettre des chasubles qui permettent l'identification des visiteurs avec un enregistrement bien adéquat.
1: Eh bien, allons-y, ouvrons cette porte.
2: Oui, on va y aller.
1: Oula !
2: Donc, en fait, ici, nous n'avons pas de cave enterrée. Les cuves font jusqu'à 7 mètres de haut.
1: Wow.
2: 7 mètres de haut et une seule cuve représente le volume d'un petit domaine viticole. Ça représente environ 520 hectolitres de vin. Ici, nous avons dans cette cuverie-là 50 cuves différentes. Et cette diversité de cuves, cette quantité de cuves est importante parce qu'en Crémant de Bourgogne, nous sélectionnons les zones géographiques. Mais également, nous avons un grand travail au pressurage où nous séparons la cuvée et la taille que nous vinifions séparément. Et afin d'avoir une grande diversité de profils aromatiques qui vont nous servir de nos assemblages créments futurs, nous avons besoin d'avoir une grande quantité de cuves qui vont pouvoir mettre en musique nos assemblages pour la suite.
1: Donc malgré le fait qu'on soit dans un environnement plus ou moins industriel et gigantesque, on a quand même cette notion de terroir, c'est important de le rappeler.
2: C'est important. Si maintenant je mélange tout, parce que c'est effectivement une seule appellation que l'on vinifie, mais si je commence à tout mélanger pendant les vinifications, après les assemblages qu'on va faire n'auront plus aucun sens. Il faut vraiment respecter ces trois principes, donc le cépage, le terroir et le fractionnement au pressurage qui vont nous permettre justement d'accorder. Il faut savoir que Louis Bouillot a plus d'une dizaine d'assemblages différents et il faut que chacune de ces assemblages ait une personnalité bien précise, avec son moment de dégustation et de plaisir propre. Et donc c'est grâce justement à cette diversité qu'on peut avoir ça.
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3: Vous le savez, sur ici Saint-Étienne-Loire, on adore plonger dans les trésors cachés de notre patrimoine. Anne-Berthe, bonjour.
4: Bonjour.
3: Vous êtes responsable du service des publics du site de la Chartreuse de Sainte-Croix-en-Jarret. Aujourd'hui, on va se mettre dans la peau d'un moine chartreux, parce que c'est la Chartreuse de Sainte-Croix des plus habitée par les moines. L'ordre, lui, existe toujours.
4: Silence, prière et travail. Voici ce qui ponctue le quotidien d'un moine chartreux.
3: Bon, jusqu'ici, rien de très surprenant.
4: C'est vrai qu'on n'en attend pas moins des moines. Mais si j'ajoute solitude, là on entre un peu plus en détail dans la vie d'un chartreux. En effet, l'ordre des chartreux a pour spécificité d'être un ordre semi-érémitique.
3: Alors là, ça se complique.
4: Oui, alors semi-érémitique, cela signifie que les chartreux vivent une très grande majorité de leur temps seuls dans des cellules individuelles appelées aussi ermitages. Chaque père vit dans un espace de 2 ou 3 pièces doté d'un petit atelier et même d'un jardin.
3: Bon, il faut aimer la solitude.
4: Oui, c'est en effet la condition sine qua non de la vie en chartreuse. Il ne faut pas être très bavard non plus, car les chartreux vivent en silence. Et même dans les quelques temps communautaires qui ont lieu à l'église ou au réfectoire, ils ne se parlent pas entre eux. Le seul moment d'échange se fait lors de la promenade hebdomadaire. Une fois par semaine seulement, les moines sortent marcher hors de l'enceinte de la chartreuse et peuvent alors discuter en petits groupes.
3: Donc le reste du temps est consacré à la prière.
4: Oui, les temps de lecture et de prière sont bien sûr très importants. Tout au long de la journée, comme de la nuit d'ailleurs, on compte pas moins de 8 offices liturgiques par 24 heures, sans compter les temps de prière ou d'étude de la Bible en solitude.
3: En dehors de ces temps de prière, quelles sont les activités des moines ?
4: Alors depuis toujours, l'idéal des chartreux, c'est d'être le plus autonome possible. Les chartreuses sont le plus souvent situées dans des endroits assez isolés, afin de respecter le silence et la solitude des moines. Les moines doivent ainsi s'occuper de leurs besoins quotidiens. Un temps de travail manuel est d'ailleurs aménagé l'après-midi. Couture, menuiserie, jardinage, les activités ne manquent pas.
3: Merci beaucoup Anne-Berthe et à très bientôt pour un prochain numéro.
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5: Les gens d'ici, tous les jours, une rencontre quelque part sur le territoire. Et quand deux surfeurs très joyeux rencontrent Valérie Delos, réputée comme très joyeuse, ça donne un sacré trio qui vous réveille. Ils se sont rencontrés à Tarnos, à la plage de la Digue.
6: Bonjour, je m'appelle Max, je suis de Boucau, je surfe au Boucau depuis les années 1970. Et j'ai donc 65 ans fait, voilà.
1: Mais vous n'êtes pas tout seul, vous êtes avec, bonjour.
7: Yes, moi c'est Michel, j'ai arrêté de surfer il y a 10 ans. Et puis je m'en porte pas mal aussi, il y a un peu trop de monde. Et donc je suis très très bien, comme je suis.
1: Et vous êtes de quel endroit ?
7: Bayonne, né à Paris, je suis arrivé il y a 50 ans ici.
1: Bon alors les gars, moi je ne savais pas, c'est Max et Michel, mais vous avez fait référence à Jacques. Comment il s'appelle déjà ?
7: Jackie Michel.
1: Oui, Jackie Michel. Il paraît qu'il s'est vissé dans les buts là-bas.
7: La butte de tir, oui, absolument. Comme son nom l'indique. Ça, vous pouvez la passer, celle-là. Elle est mignonne et c'est la vérité.
1: Oui, elle est mignonne, je ne sais pas si c'est le terme, Max.
6: Bon, écoutez, oui, c'est pas mal quand même.
7: Il a depuis le temps, Marc.
1: Je ne sais pas si les nouvelles générations ont la ref, mais bon, on pose ça là.
6: Ils doivent l'avoir, on leur fait confiance.
1: Donc là, tiens, vous pouvez me présenter, puisque vous êtes là depuis très longtemps, un petit peu où on est, là, si les auditeurs ne voient pas les paysages.
7: Ouais. C'est l'embouchure de la Dour, Tarnos. C'est la première localité des Landes.
1: Quel temps vous préférez, vous ?
6: Bon, on préfère même la saison, septembre, octobre, sans doute, c'est les meilleurs. Mars, avril, tout ça, c'est des vents de nord assez violents, encore un peu de fraîcheur, voire quelques giboulées, l'eau toujours un peu trouble, avec, comme il pleut, tout ça, les descentes de la Dour, de la rivière, mais toujours agréable. Toutes les saisons, ça, c'est très agréable.
1: Alors vous êtes un surfeur depuis toujours et vous continuez, dites donc à 65 ans, continuez à surfer, moi ça m'épate.
6: Occasionnellement maintenant, je reste toujours en contact avec la mer et à vélo, je vais plus souvent ramer, nager, surfer quand il y a des bonnes conditions, mais depuis un an quand même je ne suis pas trop allé, j'avais quelques blessures à cause de chutes à vélo et comme ça, et donc je surfe moins.
1: Ah oui, parce que c'est l'année dernière que vous avez surfé, c'est fait très très occasionnel comme surf.
6: Ouais. Mais l'année dernière, c'était pas si loin que ça, on est qu'au mois de mars.
1: Ouais, c'est vrai.
6: J'ai beaucoup surfé l'année dernière au mois de novembre.
1: C'est un peu un mytho, votre copain Michel.
7: Complètement, oui, complètement. Je pense qu'il se rêve un peu, oui.
1: Je me promenais sur la digue et on m'a raconté, tout à l'heure, là, quand j'étais là-bas, on m'a raconté que vous avez surfé avec le frère de Lisa Ratou. C'est vrai ça ?
6: Oui, c'est vrai, oui. C'était mon équipier. On était équipier quand on est allé surfer la vague légendaire de Bellara. Voilà, donc on était tous les deux, toujours ensemble. Ouais.
1: Et c'est quoi votre plus beau souvenir à chacun de surf, Max? Le plus beau souvenir de surf que vous avez, c'était où et quand?
6: Je pense que c'est sur la vague de Safi au Maroc.
1: Et pourquoi elle était magnifique?
6: Parce que c'est déjà un spot de renommée mondiale, parce que toutes les conditions étaient réunies, et voilà, et la vague était parfaite, longue, extraordinaire.
1: Quoi. Et notre Parisien, c'était où sur la Seine, la plus belle vague?
7: Le Parisien, c'est quand je suis sorti indemne par 4 mètres ici, et que voilà, et j'ai commencé à boire de l'eau et à marcher sous l'eau même, carrément. J'en suis sorti sans me noyer. Voilà.
1: C'est vrai, c'est dingue ça.
7: J'ai mis un peu de mes forces, voilà. Oui.
1: Une vague de 4 mètres, c'est énorme.
7: Oh, il y avait 3 mètres 50, 4 mètres, oui, c'était énorme.
6: 4 mètres de non. Large. Et nous, on va marcher.
1: Bon, allez les gars, merci. Je vous dis au revoir. Merci, au revoir.
7: Ah, ciao.
6: Oui, merci, au revoir. Bonne

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1: Ici matin.
2: Le temps de vous lire en marseillais. Bonjour Médéric.
1: Bonjour Philippe.
2: Notre linguiste marseillais. Donc on va jouer ce matin un peu comme des enfants.
1: Oui, tout à fait. Alors vous savez à quoi

0: jouent les enfants en ce moment? Enfin, ces jours-ci, ces temps-ci.
1: Ces temps-ci, bah, avec le smartphone, ouais, jeux, voilà, quoi.
0: Les tablettes, les jeux vidéo, etc. Ouais. On est d'accord. Bon, les tout petits jouent encore avec des voitures, des robots, les trucs Pokémon, etc. Voilà. Alors, autrefois, alors, non, je vais pas faire celui qui grommelle à mon réguignaire.
2: C'était mieux avant, c'est ça?
0: Non, mais je vais vous parler quand même des réguignaires. Les réguignaires de Luberon, c'est une association provençale qui, comme son nom l'indique, regroupe des amoureux de la culture de la langue provençale, des gens du Luberon, qui s'appelle avec autodérision donc les réguignaires, en gros les râleurs. Hein. Eh bien, la présidente de cette association est bien connue chez nous. Il s'agit de Claudette Ocelli, aussi connue sous le nom de Mamette, dont on a entendu la voix sur notre antenne pour nous apprendre un peu de provençal. Avec ses réguignaires, elle organise jusqu'au 14 mars à Pertuis, à l'espace de Croze, une exposition appelée Joe et Jugué d'antan, qui propose de retrouver des jeux et jouets d'antan et avec leur petit nom en provençal. Alors autrefois, les minots jouaient à Ouda, au dé, au Baouduf, au toupi ou au quille. Il y avait les osselets aussi. Alors, je me souviens que mon frère jouait, j'ai toujours trouvé ça bizarre, les osselets. Mais voilà, ça a disparu, j'ai l'impression.
1: Oui, c'est vrai.
0: Non, voilà, on ne voit plus ça. Jouer aux osselets, c'est Djouga, Djibotra ou Emilisa ou 7. Par contre, les billes, on y joue encore. À mon époque, on prisait les gros galops comme ça et on tirait les soldats Starlux.
1: Ou
0: on jouait au pouf. Enfin, bref, voilà, j'adorais les billes. Dans la cour de récré, je pense qu'on joue encore à la marelle ou à la corde persaouta, je traduis pas. Mais probablement plus aux yeux bandas, les yeux bandés, au Colin Maillard, qu'on appelle aussi Kukuruma. On dirait une chanson Kukuruma. En revanche, on fait encore liser Skundai, le jeu de cache-cache, à partir du verbe s'escoundre, se cacher. Et on dit parfois, c'est, va t'escoundre, va te cacher. On joue aussi à la poupée, la titeille, dans son ousta ou des titeilles, sa maison de poupée, ou bien avec une poupoune pour Djouga à la mama, là non plus, je traduis pas. Quand j'étais minot, j'adorais jouer avec les taraillettes, la dinette, mais aussi à la marchande. J'avais d'ailleurs un bel établi de marchande et je vendais à ma mère, à ma grand-mère, plein de beaux fruits et légumes en plastique, ou du poulet, ou en plastique, ou du fromage en plastoc. Avant, la malbouffe, vous voyez, il y avait déjà tout prévu. Tous ces jeux d'enfants d'hier ou d'avant-hier sont présentés à l'exposition Joe et Jugué d'antan à Pertuis jusqu'au 14 mars pour ce... Et samedi, donc demain, il y aura en plus un grand jeu de piste sur le double thème du parler provençal et des jeux d'enfants dans les rues de Pertuis, mais aussi du Motus. Tout le t-shirt, tout l'après-midi, me seront sur place avec mon collègue Bla pour vous faire jouer à Motus en mode démo ou initiation. Mais il y aura aussi un Motus en live, en public, avec les meilleurs joueurs de Motus à défier. Alors, de mon temps, on jouait à cache-cache et celui qui comptait, on disait qu'il pégait. On disait, allez, c'est toi qui pègue. Ouais. Et on joue aussi à faire des moulons dans la cour. Et pour signaler un attroupement, on crie moulons. Donc ce samedi, moulons à Pertuis.
1: Allez, moulons.
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4: Coup de projecteur sur la plus grande brasserie de Paris, dans le 14e arrondissement de la capitale. On y mange et on y danse. Tour du propriétaire avec Thierry Boeuf. Place à la saga Bistrot de Paris.
5: Et le cocktail américain, c'est quoi?
6: C'est un cocktail grillé avec une sauce américaine, tomate, échalote, une pointe de cognac, du vin blanc. C'est un peu relevé.
7: Un DK, hein?
8: Pâté, jambon, c'est du corvillette, gruyère, chantal, rosier, jambon de pays.
9: Eh ben, tout ça, ça va aller dans la blanquette.
10: Bon appétit.
11: Comment se faire applaudir le soir de son anniversaire à Paris par 800 personnes et dans la bonne humeur? Franchissez dès que possible les portes de la coupole, boulevard du Montparnasse. 15 à 20 serveurs en rang vous portent un gâteau en chantant bon anniversaire. Les lumières de l'immense salle de la brasserie se rallument et tous les clients de la coupole applaudissent. Quand on vous dit que c'est la fête à Paris... C'était le temps un peu fou de l'entre-deux-guerres. Les fêtes les plus délurées avaient pour quartier Montparnasse. Dans les années 20, Paris est fréquenté par 15 000 Américains. Joséphine Baker et la Coqueluche. Et encore aujourd'hui, son portrait est peint sur un des piliers de la coupole, classé monument historique.
12: Elle venait très souvent à la coupole. D'ailleurs, elle était une habituée jusqu'à la fin de sa vie. Mais pendant les années folles, elle venait avec une petite panthère, vous imaginez, qui était très gentille. Elle s'appelait Paquita, d'ailleurs. Elle était adorable. Mais ça a dérangé beaucoup la clientèle.
11: Et dans un véritable décor art déco, laissez vagabonder votre esprit au son des cliquetis de couteaux et de fourchettes, dans les volutes des plats de choucroute, dans l'atmosphère de la brasserie la plus grande de Paris.
13: Et puis la peinture qui accompagnait, qui était avec tout ça, était l'expression de l'extraordinaire diversité du Montparnasse des années 20. Alors faire une coupole qui coiffe l'ensemble, c'était audacieux, parce que comment exprimer de nouveau cette diversité? Là, il y a une idée géniale, c'est très réussi.
11: À la coupole, on mange, on boit, on danse et on refait le monde. Tout ça a tellement bien commencé un 20 décembre 1927. 3000 invités et 12 000 bouteilles de champagne liquidées en 2 heures. Et 90 ans plus tard, les corps se dérobent, toujours à la coupole, dans la grande salle du dancing.
14: Monsieur Bordeaux, allant sur 89 ans.
2: Je voudrais dire que tant qu'une femme danse, elle reste jeune, belle et séduisante. C'est tout.
7: Andy Warhol à la coupole, peint les gambettes de Miss Pinguette.
11: 2025, les soirées au dancing de la coupole existent bel et bien. Le thème de prédilection, smoking et femme fatale 1920-1930. Mais le spectacle est surtout dans l'assiette. Après quelques errements post-Covid et les difficultés après la pandémie, la coupole est redevenue irréprochable. Pourquoi pas dès le matin, au petit déjeuner, un œuf à la coque, une omelette brouillée. Le midi, bien sûr, un des plus beaux bancs de crustacés et d'huîtres de Paris. Le soir, évidemment, quatre sortes de choucroute, foie de veau, tartare de bœuf normand, sole meunière à la plancha et l'exceptionnel curry d'agneau à l'indienne, servi depuis 1927. Et c'est pas du réchauffé. À propos, dans deux ans, mettez une alerte sur votre smartphone. 20 décembre 2027, la coupole de Montparnasse fêtera ses 100 ans. Vous savez quoi? Comme me le dit souvent un ami caviste, on va tout faire péter et essayer de battre le record des 3000 Parisiens des années folles, déboucher plus de 12 000 bouteilles de champagne dans la nuit.
4: Eh ben oui, allez, rendez-vous est pris. Et vous y serez, nous aussi donc. Merci beaucoup Thierry Boeuf, Bistrot de Paris. 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
10: Bonjour, je suis Julie Serrano, nîmoise. Ma passion, du coup, c'est le flamenco et j'ai la grande chance d'en faire un métier passion. Le flamenco, c'est un art de vivre. C'est vraiment tout ce qui nous permet de vivre au quotidien. On respire flamenco, on se lève flamenco. C'est vraiment toute une ambiance qui nous suit dans nos journées. Je me lève, j'écoute du flamenco, je me couche avec du flamenco en tête. Une mélodie de pas que je me dis, attends, je pourrais faire ça, ça ferait bien. Et du coup, le lendemain, on se réveille, on a toujours cette mélodie, en pantoufle, on fait ça. Et encore plus quand on est avec Tata à table, c'est vraiment tout le temps ça. Entre deux plats, on fait des palmas, c'est tout le temps. Patata, du coup, Christine Serrano, une danseuse emblématique de Nîmes. J'ai commencé les cours avec elle quand j'avais 4-5 ans. On m'a mis au cours avec Tata comme dans la marmite. Et au fur et à mesure, ça grandit la passion. Au début, on est là parce que c'est Tata. Et après, ça nous plaît de plus en plus. Et c'est pour ça que je suis partie à l'étranger faire des études à la base, où j'ai pris des cours de danse en même temps là-bas. Et après, j'y suis partie réellement un an et demi à Séville juste pour prendre des cours de danse.
14: Le flamenco, c'est une discipline qui est très traditionnelle, qui a ses codes, mais j'imagine que chaque danseuse se l'approprie. Mmh. Qu'est-ce qui se passe en vous quand vous dansez? Qu'est-ce qui s'exprime dans votre corps?
10: C'est vrai que la danse, j'ai l'impression en tout cas d'être le seul moment où je suis vraiment moi, où il n'y a pas de filtre, il n'y a pas de masque et j'ai le droit d'être vulnérable, moi et mes émotions. Parce que le flamenco, c'est surtout ça, c'est surtout transmettre des émotions. Et c'est vrai que la société d'aujourd'hui, elle nous empêche un petit peu de vraiment les vivre à cœur ouvert. Et la danse, ça permet ça. Le flamenco, en tout cas, il nous permet vraiment de libérer qui on est vraiment, sans avoir à se cacher. Voilà, la danse, ça me rapporte de la joie de vivre et aussi cet espace de j'ai le droit d'être triste et j'ai le droit d'être en colère. Cet art, il mérite d'être connu au fin fond de toutes les planètes.
15: Olé!
10: Olé!
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1: Et je suis ravie de retrouver dans cette rubrique celle qui a été la révélation littéraire dromoise de 2024, Valérie Patureau, avec sa cuisinière des Kennedy qui a conquis 100 000 lecteurs l'année dernière. Elle publie cette rentrée aux Escales un très très beau troisième roman qui s'appelle L'Enseveli. L'Enseveli, c'est d'abord l'histoire d'Abel, poilu de la Grande Guerre, blessé au combat en sauvant un inconnu. Il est transféré dans un hôpital de fortune où il va faire la connaissance d'un mystérieux voisin de lit, une gueule cassée qui, incapable de parler, va communiquer avec lui à l'aide d'un petit carnet. Adrien, c'est son nom, est médecin et officier, tandis qu'Abel, simple soldat, vient de la Drôme paysanne. Mais là, pour passer les journées, ils vont se raconter l'un à l'autre et tisser un lien si puissant que lorsqu'ils seront séparés, il faudra à tout prix se retrouver. Pourquoi Valérie Patureau a-t-elle voulu redonner vie à des combattants de la Grande Guerre? C'est la question que je lui ai posée.
2: Peut-être parce que je suis la dernière génération à les avoir croisés. Je m'en souviens très bien, je devais avoir 7-8 ans et le frère de ma grand-mère me terrorisait parce que quand on allait chez lui, il retirait son œil de verre et donc il avait eu un terrible, voilà, sur un obus pendant la guerre de 14. Moi j'ai un intérêt très fort pour l'histoire, pour cette période particulière de l'histoire aussi, parce qu'elle représente vraiment, je trouve, au même titre que la Révolution française, elle représente le socle de notre société moderne. Et je suis pas historienne, donc j'ai pas du tout voulu écrire un livre sur la guerre. J'ai voulu écrire un livre sur l'amitié et surtout poursuivre ma quête que j'avais déjà dans Nésida de cette interrogation sur le déterminisme social qui fait que nous rencontrons tous, sans que ce soit vraiment conscient, des gens qui partageons à peu près les mêmes choses, les mêmes... Voilà. Et il n'y a pas 36 circonstances. Il y a l'hôpital qui parfois vous amène à partager une chambre d'hôpital avec quelqu'un qui n'a pas du tout la même vie que vous, ni en âge, ni en lieu, ni rien. Et puis la guerre. Et c'était vraiment ça mon sujet. Et là, j'ai eu envie de m'intéresser, de m'interroger sur la sensibilité des hommes qui, en fait, n'est pas si lointaine de la nôtre.
1: Et puis, contrairement à la cuisinière des Kennedy, on est dans un roman du temps long.
2: C'est vrai que dans la cuisinière, je suivais sa vie. Et Dieu sait que sa vie est assez trépidante et qu'elle nous emmenait d'épisode en épisode. Là, c'est un temps long. C'est un livre à la fois de terre, je dirais, parce que la terre est présente tout le temps. La terre qui vous engloutit, la terre qui... Enfin, c'est vraiment un livre de terre et un livre sur le temps. Parce qu'il n'y a que dans ce temps long qu'on arrive aussi à se connaître, à se livrer, à apprendre les uns des autres. La grosse différence aussi avec mes deux premiers romans, c'est que c'était des histoires qui parlaient de personnages qui avaient existé. Là, ils sortent tous les deux de mon imagination. Ils sont nourris de tout mon imaginaire qui a été bercé par tous ces livres formidables sur cette période. Et de beaucoup de choses de ma propre vie, sans s'en rendre compte, les deux grand-mères présentes dans ce livre, bah, ce sont les miennes. Mais je ne sais pas si je l'ai vraiment décidé. Je crois que c'est vraiment arrivé au fil de l'eau.
1: Et de cette écriture puissante de Valérie Patureau qui, en quelques mots, fait naître des images fortes, des émotions qui vous envahissent, c'est vraiment une magnifique écrivaine que je vous conseille de découvrir avec L'Enseveli qui est paru aux Escales.

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3: Originaire du Mans, Klemt porte cette énergie des terres de province. 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

0: C'est oui, c'est non, c'est question, sa vie, sa route, ses choix. Liane Folly raconte tout dans La Droguerie du Sourire qui vient de paraître aux éditions Stock. Et elle est ce soir l'invitée de Décibel. Préparez-vous à la rencontrer de nouveau. Bonsoir Liane.
1: Bonsoir Émilie.
0: Comment ça va?
1: Très bien, je suis ravie en tout cas de... Alors comment on fait? Parce que on se vous voit, dans la vie on se tutoie.
0: Dans la vie on se tutoie.
1: Et bon, on va se tutoyer, tu sais quoi, on va bousculer un peu les codes. Parce que moi ça me dérange de vous voyer.
0: Si alors on se tutoie.
1: Voilà, c'est mieux.
0: Alors
1: voilà.
0: On se tutoie.
1: On
0: alors,
1: décide.
0: Je te félicite pour ce livre.
1: Merci.
0: La Droguerie du Sourire qui vient de sortir aux éditions Stock. Parce qu'il est émouvant et surprenant. Ce livre, vraiment, on a l'impression de te redécouvrir. Tu expliques au tout début, d'ailleurs, pourquoi est-ce que tu as hésité avant de te raconter. Et finalement, c'est un choix très réfléchi. C'est pour le public.
1: Absolument. Et puis surtout, je dis que je fais mon métier comme mes parents ouvraient la Droguerie du Sourire. Ce qui explique aussi le... Je fais un métier que j'aime, mais surtout qui m'ont inculqué.
0: Ouais.
1: Ils ont tout fait, mes parents, pour me pousser vers l'artistique. Et c'est un livre aussi, c'est un hommage. Et je voulais vraiment leur donner beaucoup d'amour encore, évidemment, à travers ce livre. Et puis, j'ai quand même un parcours assez atypique, quand même.
0: Ah, c'est vrai, mais eux aussi. Oui. Et ce livre, c'est
1: oui,
0: vraiment une déclaration d'amour à tes parents. Tu choisis de démarrer ce bouquin à l'année 2015, assez unanimement reconnue comme vraiment une année de merde. C'est-à-dire qu'il commence avec les attentats de Charlie Hebdo, on termine avec le
1: exactement.
0: Bataclan. Et toi, au milieu, en quelques semaines, tu perds tes deux parents. Le livre commence comme ça, on est désolé pour toi. Et en fait, plus on tourne les pages et plus nos cœurs se brisent, parce qu'en fait, on se rend compte que tes parents, c'était des gens merveilleux qui t'ont donné une enfance tellement pleine d'amour, tellement pleine de joie.
1: Oui, et puis eux avaient connu la guerre, parce que moi, j'ai été conçu finalement pendant la guerre d'Algérie en avril 62. Ils se sont même séparés. Enfin, c'est tout, c'est romanesque. Hein.
0: Ah, c'est un film. Déjà, l'histoire de tes parents, c'est un film, et ton histoire aussi. On a déjà deux films.
1: Et donc, c'est ça. Et donc, dans un camp de pieds noirs pour ma maman qui est enceinte de moi, etc. Donc, quand j'arrive, moi, j'arrive quand même avec des parents qui sont détruits en quelque sorte et dans la misère. Et il faut se reconstruire. Il faut la force de ça. Alors, il l'avait. Et puis, alors moi, j'arrive, je suis une petite fille, au contraire, qui a plein de joie de vivre.
0: Ouais.
1: C'est complètement paradoxal, en fait. Et puis, je salue leur courage, ils m'ont appris énormément de vertus, et c'était des gens travailleurs, courageux, et surtout, ils aimaient les autres.
0: Oui.
1: Ils étaient altruistes et modernes, ce qui n'est pas toujours évident. En quelque sorte, ce qui n'exempte pas non plus des carences existentielles. Hein.
0: Évidemment.
1: Et la barre très haute, tu sais, quand tu es avec un couple qui s'aime autant, t'aimerais bien les imiter et puis tu n'y arrives pas. Et voilà, j'y arriverai pas, mais 60 ans de vie commune, d'amour, de, tu vois ce que je veux dire.
0: Ouais.
1: Et c'est aussi ce truc-là, je crois, qui était un petit challenge quelque part et que je n'ai pas réussi, mais j'ai réussi d'autres choses.
0: Quand on lit ce livre... parfois on te reconnaît, parfois, je le disais tout à l'heure, on te redécouvre, on te re-rencontre. Il y a une phrase qui m'a marquée, tu dis « je n'ai pas d'ennemis », par exemple.
1: Ouais.
0: Ça, c'est quelque chose que tes parents t'ont inculqué.
1: Oui.
0: Puis c'est toi, c'est ta personnalité, t'es comme ça. Tu n'as pas d'ennemis.
1: Moi-même, non. Peut-être que
0: oui, il y a peut-être des gens qui
1: je
0: peuvent pas t'encadrer.
1: L'ennemi. Oui. Ah, mais il y en a beaucoup, évidemment.
0: Mais,
1: c'est ce qui est tout à fait normal.
0: Mais toi, ton cerveau, ton cœur est foutu d'une telle façon que tu ne détestes pas.
1: Ah non, je ne peux pas. Je ne peux pas dénigrer quelqu'un. Je ne peux pas. Je veux dire, quand je sens que ça ne va pas et que ce n'est pas fluide, eh bien, je m'en vais. Mais je veux dire, je ne peux pas garder. Je suis quelqu'un de très fidèle, de loyal, donc je ne peux pas. Je passe à autre chose très rapidement. Mais dans l'amour, en amitié, dans tous dans tous les domaines.
0: Alors ça, tu l'as souvent dit, hein, que t'étais artiste et que t'avais jamais envisagé de faire autre chose de ta vie. Et là, dans le livre, on apprend que il y a pas mal mal de gens hein, qui pensaient la même chose, notamment le docteur Canova, oui. Voilà, qui était l'obstétricien le jour de ta naissance et qui a dit à ta maman, votre fille a des cordes vocales en acier, je vous le dis, elle sera chanteuse. Oui. Et puis quelques pages plus loin, c'est ta grand-mère, Mémé, qui dit, quand tu seras grande, tu seras chanteuse comme Sheila.
1: Exactement, elle adorait cette chanteuse. et elle avait des photos dans sa chambre, elle écoutait les 10 du matin au soir et c'est vrai, elle adorait. Et puis elle a eu raison, parce que quelle carrière magnifique Sheila a
0: oui,
1: fait plus tard.
0: Oui, tu le dis, c'était sympa. Oui. Tu...
1: Non, c'est pas être sympa, c'est de se reconnaître les choses. Ça a été une artiste exceptionnelle. En France, elle a marqué des générations et je trouve ça fabuleux. Voilà, de 80 ans, je veux encore être sur scène, avoir la pêche qu'elle a, etc. Je trouve ça formidable. Voilà.
0: Oui, non, mais quand je dis que t'es sympa, c'est que dans le livre, en fait, donc, tu racontes ta vie, mais en fait, tu parles beaucoup des autres,
1: oui.
0: des autres artistes, et voilà, dans tout les mémoires d'artistes, c'est pas forcément le cas.
1: Donc voilà, oui,
0: je relevais ça, Liane, que voilà, il y avait quand même.
1: Bien sûr, il y a toujours le remerciement qui arrive parce que je pense que en étant une fille de commerçant, c'est le premier mot que j'ai appris.
0: Merci. Hein,
1: donc oui, bonjour, merci, être poli. Ouais. Quand on est fille de commerçant, on a quand même on a tout à l'avenir. Mais c'est vrai que quand je parle de cocon, la gentillesse, la bienveillance, l'amour, bon ben, j'ai eu ces armes-là, ce qui n'est pas mal. Mais ensuite, pour entrer dans la jungle qui est la vraie vie, c'est pour ça que je dis à un moment donné, je parle de notre naissance et je dis, c'est un peu après que tout se gâte, ouais. C'est la vérité. Et quand moi j'ai eu l'impression, en tout cas, quand je suis rentrée dans le vrai monde, c'est-à-dire l'école, et on le sent, parce que je raconte des choses qui m'ont marquée et traumatisée.
0: Ah oui, oui, il y a voilà, des trucs passages durs pour des enfants.
1: Oui, ouais. Non, mais de l'école qui marque vraiment. Et tout d'un coup se dire waouh, ah bah c'est tout le monde ne m'aime pas alors finalement. et de réagir ça, même de réaliser ça, pardon, même quand on est une petite fille ou une adolescente, mais quand on a quand même ce socle qui est capital, qui est essentiel pour se construire, eh bien, c'est évidemment que c'est mieux.
0: Et on sent que cette famille, c'est un socle hyper important, parce qu'en fait, quel que soit l'épisode de ta vie que tu racontes dans ce livre, ils sont jamais très loin, ton frère, non. tes parents,
1: oui,
0: etc. Voilà, ils sont là du début à la fin. Et juste les remerciements, ça me fait penser qu'il y a même un moment dans le livre où tu t'arrêtes et tu dis, vous allez peut-être penser, vous qui lisez, parce que vous adressez à nous, c'est très drôle, tu t'adresses à nous, tu t'adresses au lecteur, vous allez peut-être penser que je remercie beaucoup. Alors, je vous explique.
1: Mais parce que c'est vrai.
0: Oui, je remercie. Voilà, c'était vraiment rigolo ça.
1: Oui, oui, parce que j'aime bien aussi ce côté-là et il est vrai que je l'ai construit ce livre d'une façon très cinématographique.
0: Oui.
1: Je voulais qu'on ait les musées, qu'on ait les images de tout ça, parce que moi elles sont encore très présentes. Moi, il suffit de fermer les yeux, la droguerie, je la vois, je suis encore dedans en fait.
0: Elle est sur la quatrième de couverture, donc c'était vraiment le magasin de tes parents,
1: oui,
0: droguerie
1: oui.
0: du sourire.
1: Exactement.
0: C'est vrai.
1: Oui, c'est une histoire vraie.
0: C'est fou.
1: Et donc et puis ce cheminement incroyable, mais je crois que j'ai été comme une... alors, je dis pas mission, ça fait très Star Wars, mais ce que je veux dire, c'est que j'ai été consciente d'avoir des parents qui avaient énormément de chagrin, qui avaient été détruits, hein, donc de la guerre, tout ça, et moi, je voulais un peu sauver tout le monde, je voulais être un peu Zorro, quoi, et le fait d'avoir réussi, entre guillemets, cette carrière d'artiste, je savais qu'il y avait que ça qui pouvait vraiment les combler, et quand je l'ai fait, ben c'est ça y est,
0: ouais.
1: Je l'ai fait. Puis après, de toute façon, au moment où ça a démarré, j'ai pas arrêté de les gâter. Je n'ai aucun regret de ce côté-là, parce que mes parents, ils ont tout eu. C'était le roi et la reine.
0: Ouais,
1: je leur ai tout offert parce que c'était pour moi une façon de les remercier.
0: En tout cas, tout le début du livre leur est consacré à eux, à leur histoire.
1: Oui, leur rencontre aussi.
0: Leur rencontre, la première, puis deuxième demande en mariage, parce que...
1: Oui. Elle était jeune, ils se sont rencontrés, elle avait 14 ans.
0: C'est ça, voilà.
1: Donc mon père en avait 19, et puis bon, il s'est fait un peu virer par mon grand-père. Et puis il est revenu 2 ans après en ayant fait le service militaire. Mais c'est vrai aussi que il avait une droguerie aussi, hein,
0: à Oran,
1: à la cité Gambetta. Il avait une droguerie et donc il adorait ça, c'était son métier.
0: Liane, t'as écrit tes mémoires, t'aurais pu ne pas les écrire. On apprend dans le livre qu'en fait le biographe de Nougaro t'avait proposé de les
1: absolument,
0: écrire pour toi.
1: Bien sûr, c'est Alain Vaudrascar.
0: Ouais.
1: On est devenu très amis. amis tous les deux. Et bon, on s'est vu, on a commencé à faire le travail. Et puis je me suis rendu compte que voilà, on discutait ensemble, etc. Ensuite, il écrivait des choses, il me les envoyait. J'ai dit non, je veux pas,
0: C'était pas ta voix.
1: C'était pas mon histoire, c'était pas. Ouais. Et puis comme j'ai toujours aussi tout écrit, même si on l'a rarement dit, oui. Parce que il y a des femmes qui sont, il est vrai, des chanteuses, bon, autrices, tout ça. Moi, c'est marrant, on n'a jamais parlé.
0: C'est drôle. J'ai eu cette conversation avec Lara Fabian qui a écrit aussi de très bonnes chansons.
1: Ben, pareil.
0: Mais en fait, je pense que vous êtes victime de deux choses. Alors, le patriarcat qui fait que, de toute façon, les gonzesses ne savent pas écrire. Qu'est-ce qu'on s'en fiche de ce qu'elles écrivent. Et deuxièmement, vos voix sont trop belles. Donc, en fait, vos voix sont les stars et prennent toute la place.
1: C'est ça.
0: Enfin, je pense. Donc, c'est bien de le dire qu'effectivement, oui, il y a une folie.
1: En plus, on a les mêmes initiales avec Lara.
0: Ah oui, c'est vrai.
1: C'est exactement.
0: Il faut monter le club des meufs qui savent écrire, mais personne ne le sait.
1: C'est ça. Non, mais de toute façon, le temps fait les choses. Moi, je crois beaucoup au temps.
0: Mais oui.
1: Le temps, c'est. Il y a une jolie citation qui dit le temps remet chacun à sa place, chaque roi et reine sur son trône et chaque clown dans son cirque.
0: J'aime beaucoup.
1: C'est ma préférée.
0: Ah non, c'est pas ta préférée, tu mens.
1: Non, c'est pas. C'est une de mes préférées. Ma préférée, c'est Bruce Lee.
0: C'est Bruce Lee, page 287. Bruce. Non, mais c'est génial. Non, mais Liane Folie. Évidemment que le biographe de Nougaro, il n'aurait pas pu écrire ça. Elle dit de toutes les citations, ma préférée est celle de Bruce Lee, dont la traduction française est.
1: Ouais.
0: Quand c'est pas facile, ce n'est pas par là. Choisis toujours le chemin de la moindre résistance.
1: Ouais.
0: Quelle sagesse.
1: Non, c'est parce qu'avec l'âge, je me suis rendu compte qu'il ne fallait jamais forcer les choses, les gens, les situations, les sentiments, encore moins. Parce qu'on se plante tout le temps.
0: Oui.
1: Donc, quand on veut forcer, ou alors pour faire plaisir, ou alors pour ne pas faire de la peine, enfin, il y a toujours une excuse. Et finalement, moi souvent, enfin maintenant, aujourd'hui, je suis soignée depuis à la cinquantaine, je pense que j'ai vraiment fait une vraie bascule. Quand on a 50 ans, donc on se dit, voilà, on a besoin de changer.
0: Ouais.
1: De plein de choses en soi. Et puis ça passe par là aussi, arrêter de perdre son temps, son énergie, et puis de croire être dans l'illusion. Voilà, ça c'est quelque chose que j'ai terminé à la mort de mes parents. Au décès de mes parents, je me suis dit, j'ai été longtemps dans l'illusion. Très longtemps. Et parce que je me racontais des histoires, j'adorais les histoires à l'eau de rose, les contes de fées. Moi, je crois en tout, hein, aux cloches de Pâques, aux cloches de souris. Mais oui. Non, mais moi, je crois en tout et aux magiciens d'Oz et voilà. Et qu'à un moment donné, je pense qu'il faut. Il faut mettre l'église au milieu du village.

0: écouter au fur et à mesure. Et c'est vrai que dès la sortie de ce disque, toi, tu as eu envie de dire que tu le partageais, notamment avec André Manoukian, donc, qui était aussi ton compagnon à l'époque. Tu
1: bien
0: le
1: sûr,
0: racontes
1: et Philippe Viennet, oui.
0: Dans le livre, voilà.
1: Mais on était une équipe à Lyon.
0: Une équipe.
1: On n'a jamais parlé de cette équipe-là, d'ailleurs. Et c'est pour ça que je l'ai fait dans le
0: dans
1: livre.
0: Le livre
1: mais oui, parce que Rêve Orange, on dit Liane Folie, c'est André Manoukian. Non, c'est pas André Manoukian seul.
0: Ouais.
1: C'est André Manoukian, entouré de super musiciens qui travaillaient au studio, Jean-Yves Cassès, Christophe Butin. C'est aussi bah, un super producteur. Rêve Orange, c'est un producteur anglais qui a fait ce disque,
0: ouais.
1: qui venait de faire l'album magnifique avec Tina Turner à Londres. Et que c'est lui qui a mis cette patte jazzy. Au fur et à mesure qu'on vient d'entendre, eh bien, on entend des arrangements d'Éric Serra, qui à l'époque vient de faire un
0: le carton
1: avec
0: bleu.
1: Le Grand Bleu.
0: Ouais.
1: Enfin voilà, c'est toujours...
0: Et
1: on nous a enfermés dans un espèce de truc, le couple, voilà, c'est
0: oui.
1: Pygmalion, alors que c'est pas du tout... Jamais il a été Pygmalion, puisque c'est moi-même qui ai trouvé les rendez-vous dans les maisons disques. J'ai toujours fait
0: oui,
1: la locomotive.
0: Ça, c'est un passage génial, hein,
1: ouais.
0: vraiment, où tu dis au téléphone,
1: ouais.
0: je suis Madame Folie, j'ai rendez-vous, et en fait,
1: Madame Folie,
0: on t'a pris pour une autre
1: ans.
0: Folie.
1: Oui.
0: Qui, elle,
1: oui.
0: était pour le coup...
1: Journaliste.
0: Et donc, les mecs de la maison de disques ont dit, oui, bien sûr, venez.
1: Ouais.
0: Et voilà, il y a plein de scènes comme
1: quiproquo
0: ça.
1: Quiproquo sur un homonyme. Enfin,
0: ah ouais, c'est super.
1: Ça, c'est le hasard. Tu
0: oui,
1: vois,
0: c'est
1: ça, c'est le, dans la vie, c'est, ça, c'était un petit miracle. Ouais.
0: C'est le hasard, c'est le destin, tu crois au destin.
1: Oui.
0: Oui.
1: Ah bah oui.
0: Oui, puisque tu racontes que l'obstétricien a dit que tu allais devenir chanteuse. Donc, tu crois
1: alors,
0: un petit peu.
1: Oui, mais si tu veux, tout n'est pas écrit. Ça, je ne crois pas ça.
0: D'accord.
1: Je crois qu'on peut tout écrire soi-même, qu'on peut même recommencer les histoires, écrire
0: ouais.
1: son scénario, mais qu'on est... tu vois, je pense qu'on est...
0: Oui, c'est pas la tragédie grecque où tout est joué d'avance.
1: Ah non, non. Oh, bah heureusement, non. sinon ça serait d'une tristesse et d'une injustice totale, déjà qu'on est dans un monde assez injuste. Donc non, non, là c'est vraiment qu'on crée soi-même hein, son propre bonheur, son propre malheur finalement. Moi je pense que les choix dans la vie sont importants.
0: Ouais.
1: Et comme je le dis, le seul moteur que j'ai réellement, c'est l'envie.
0: Ouais.
1: L'envie, c'est ça qui mène le monde. Hein. Donc, l'envie, c'est quand on a envie, bah, tout est possible et c'est merveilleux. Alors après, évidemment que c'est difficile de partir d'un orchestre de bal
0: et de se lancer
1: à Lyon, Perrache, ouais. fille de droguiste et tout d'un coup faire une carrière, etc. Mais on passe par des étapes complètement différentes et à chaque fois, chaque décennie en tout cas, bah, on avance aussi, on évolue, on s'améliore et on a d'autres problèmes. Moi, j'ai toujours des projets. Et on a tendance, en France, d'ailleurs, c'est, bon, tu le sais très bien, en étant femme animatrice, que ça y est, la vie s'arrête. À 50 ans, ça s'arrête. Hein.
0: C'est bientôt.
1: Non, mais on a l'impression de ça. Moi, je l'ai ressenti terriblement. J'en parle dans mon livre de ça.
0: Bah oui, mais tu parles du patriarcat, tu parles du sexisme. Et
1: oui.
0: c'est vrai que pour une certaine partie de la société, mm-hmm. À partir du moment où tu ne peux plus faire d'enfant, tu ne sers plus à rien.
1: Alors, je ne sais pas si ça vient de là. Oui, par rapport à la ménopause, oui,
0: bah,
1: je pense.
0: Ouais, je pense. Quand même, il y a un truc, on devient un peu invisible.
1: Oui, alors moi, imagine, c'est encore plus difficile, j'ai pas eu d'enfant.
0: Tu n'as pas fait d'enfant. Ouais, ouais.
1: Donc, ce que je veux dire, c'est que non, moi je pense, alors dans d'autres pays, en Asie, aux États-Unis d'ailleurs, au Canada, etc., on voit des femmes de 70, de 75 ans qui présentent des émissions à la télé, qui vont faire tout ça. Le théâtre en ouais. Chine, au Japon, des actrices qui ont 80 ans, qui sont sur scène. Donc, enfin, et dans notre pays, bah, c'est moins, c'est vrai, que c'est moins commun et qu'on range un peu trop rapidement ouais. Dans le milieu artistique, en tout cas les femmes et les ouais. hommes aussi d'ailleurs. Hein.
0: Mais en tout cas, il y a de beaux moments là-dessus, sur ce thème-là, dans ton livre, sur ton militantisme qui est pourtant apolitique, sur ton engagement,
1: oui.
0: Sur les droits des femmes. Oui, la ménopause, les règles aussi, tes premières règles, t'expliques,
1: oui,
0: voilà, mais tu vis ça, mais c'est un cataclysme.
1: Oui.
0: Le désir féminin aussi, le désir qui change. Enfin, tout ça, effectivement, il fallait que ça soit toi qui l'écrive.
1: Ah bah oui, et puis de toute façon, moi j'ai pris le confinement, ça a été quand même, tout le monde s'est arrêté dans le milieu du spectacle, et moi je me disais, ça se trouve, on recommencera pas. Bah, quand on se retrouve ouais. au tout début, on se dit waouh, qu'est-ce
0: t'as
1: qui se passe.
0: T'as cru ça, toi?
1: Oui, le monde s'est arrêté, et donc tout d'un coup on se dit waouh, comment on va faire. Alors moi c'était pas un problème, enfin je veux dire, je l'aurais bien pris aussi, hein, c'était pas. Mais de vivre comme ça chaque jour, d'avoir l'habitude d'avoir une vie à 100 l'heure, à 1000 à l'heure, de voir des gens, de ça, et tout d'un coup, le truc s'arrête, quoi. Et là, je l'ai bien vécu.
0: Ouais.
1: Parce que j'ai recommencé, je le raconte d'ailleurs, ce confinement, à retrouver des plaisirs simples, plein de choses que j'avais oublié, qui était, enfin, que j'avais pas le temps de faire, et j'ai trouvé ça formidable, dont commencer l'écriture de mon livre.
0: Exactement. Il s'appelle La Droguerie du Sourire. Il y a plein d'anecdotes. Oui. Parce qu'à partir du moment, évidemment, où ta carrière a démarré, t'as croisé tout un tas de gens absolument fascinants. Il y a des rencontres folles et il y a des rockstars. Vous croiserez.
1: Ça, c'est vrai.
0: Mick Jagger en jogging et David Bowie au marché.
1: Oui, oui, c'est vrai, marché nocturne. Alors, j'ai revu ensuite David Bowie. Je l'ai pas écrit dans le livre.
0: Bah, c'est quoi la suite?
1: Deux fois, je l'ai revu. En ouais. fait, bah, la première fois,
0: Donc, tu le croises au marché, c'est drôle.
1: Bah, le marché de nuit, le marché de Montmartre.
0: Oui, de Montmartre. Pardon, voilà. C'est chic. Oui, oui, c'était pas au Lidl. Pas...
1: Non, je veux dire, c'est pas le marché, voilà. Alors, d'abord, y avait le jour où j'ai signé Besoin de toi, le premier 45 tours. Il y a une petite fête au cinquième étage de chez Sony. Et on me dit, c'est les Rolling Stones qui sortent leur nouvel album. Donc, on m'a carrément présenté en disant, voilà, c'est une jeune Sony signature. Voilà. Et il était magnifique et très, très gentil, Mick Jagger. Donc, et après, je l'ai vu en concert aussi. Ben oui. Moi, j'ai vu des tonnes de concerts. J'ai vu tout le monde sur scène. Même Michael Jackson, je l'ai vu deux fois en concert. Et donc, en fait, et puis en ce qui concerne Bowie, je l'ai revu sur ce qui s'appelle l'île des milliardaires, où il habitait, ça s'appelle l'île des milliardaires, je crois.
0: C'est la Moustique.
1: L'île Moustique, merci. Ouais. Et là, je suis sur la plage et je vois seule personne sur la plage. J'allais me reposer dans un lieu où on dit bon là, on aura la paix. Et arrive de loin un couple comme ça. Et je les vois avancer petit à petit. Et plus avant, je dis waouh, le mec, il est blond, il était habillé en blanc. Je m'en rappelle toute ma vie. Et assise une black magnifique. Et je dis putain, c'est David Bowie.
0: David Bowie et Iman.
1: Et j'ai dit deux fois, je rencontre ce mec-là. Il y a un truc quoi. Ouais. Et donc il s'était approché comme ça. Hello, il m'avait parlé. Genre, ça va bien. Vous êtes. Je lui dis oui, je suis française. Ah oui, alors qu'est-ce que vous faites dans la vie? Rien. Il vaut mieux.
0: Alors, si vous avez envie de gratter dans les souvenirs de Liane Folly pour trouver des méchancetés sur son ex André Manoukian, vous allez être déçu. J'ai cherché moi-même, connaissant bien Dédé, je me suis dit, est-ce qu'il y a une pique? Alors, il y a une picounette où à un moment, tu dis, donc une fois que vous êtes séparés et que du coup, tu travailles avec d'autres gens, tu dis, c'était des gens qui étaient très agréables avec moi en studio, ça m'a changé.
1: Oui, dans ça, ce
0: voilà,
1: genre-là, oui.
0: Voilà, mais donc ça reste vraiment très calme. Tu ne règles pas tes comptes, bien au contraire.
1: Non.
0: Tu dis que même à un moment, tu as voulu que cette brouille qui fait que deux personnes qui ont été amoureuses, puis qui ne le sont plus, qui sont séparées, sont vaguement fâchées, toi, tu voulais que la fâcherie, elle s'arrête, et tu as activement travaillé pour vous rabibocher.
1: Alors, en fait, c'est très simple. Nous avons ensemble réalisé trop de belles choses pour que ça finisse en eau de boudin et que tout d'un coup, et c'est le public aussi. On a le respect, c'est ce que je lui ai dit, il faut avoir le respect du public. Ils ont aimé notre travail ensemble. Il y a trois albums magnifiques qui existent, qu'on a fait ensemble. Et eux,
0: c'est
1: ils
0: vos
1: ont
0: trois
1: envie.
0: Gosses.
1: Voilà, c'est nos trois enfants. Bah ouais. Et il faut que, qu'ils soient... Donc personnellement, c'est moi qui ai fait le premier pas, parce qu'il est vrai que j'ai été un peu rangée comme ça dans la vie d'André. Oui, en décembre dernier, je l'ai vu dans une émission de télé, La Boîte à Secrets, où on parle des gens. Et il faut le faire quand même, ça c'est énorme. Bravo à la production, formidable, pour mettre 10 ans de vie avec Liane Folly, 3 albums comme ça et ne pas en parler.
0: C'est-à-dire, ressent André Manoukian. Nul.
1: Moi j'ai trouvé ça un peu parce que je l'ai vu cette émission et je me suis dit
0: ça t'a fait de la peine ou pas?
1: Non, j'en suis plus là. Le métier me fait plus de peine du tout. Au contraire, ça me fait rire. Je me suis dit mais bravo quoi. Comment les mecs ils peuvent passer à côté qui a été le plus grand succès de sa vie. Il n'a plus jamais eu un tel succès avec une chanteuse.
0: Non.
1: Donc c'est pour ça, pour toutes ces choses-là. Et donc il y a un an, le jour de son anniversaire d'ailleurs. Mais il est très heureux, ça se passe bien. On a encore passé une journée ensemble la semaine dernière. Il est très heureux qu'on se revoie. On a des bons liens. Et puis peut-être, va savoir, comme dit ma très belle chanson, peut-être qu'un jour nous collaborerons ensemble.
0: Mais je vous le souhaite.
1: Si sa femme est d'accord.
0: Ah oui, c'est ça. Attention, hein, on va pas semer la zizanie. C'est un bonheur de t'entendre, Liane.
1: Merci beaucoup.
0: Un bonheur de te lire La Droguerie du Sourire, donc aux éditions Stock.
1: Oui.
0: Et moi, je trouve que c'est un film. Tu fais ce
1: oui,
0: que
1: c'est
0: tu
1: vrai.
0: Veux de cette, cette
1: Mais
0: remarque.
1: Mais quelque part, voilà, on va dire que c'est dans, le
0: voilà.
1: dans l'atmosphère.
0: J'en ferais même deux si j'avais un budget illimité, allô Hollywood, parce que je ferais le film de la rencontre de tes parents, etc., en Algérie, leur arrivée en France et tout. Et puis ensuite, deuxième partie, ta vie à toi.
1: Tu veux dire un biopic télévisuel,
0: ouais.
1: Une fiction.
0: Ouais, ce serait bien, non?
1: Ce serait pas mal. Ou on alors un grand film, ouais, ça
0: grand
1: dépend.
0: Film. Bon, ben, on se revoit pour ça, Liane.
1: Mais absolument.
0: Merci beaucoup d'être
1: Merci beaucoup, Émilie. C'était un bonheur pour moi d'être avec toi ce soir et j'embrasse tous les auditeurs, évidemment.
0: Merci. Merci, Liane. À bientôt.
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0: Un artiste atypique et polymorphe, aussi à l'aise dans un concert de rap que sur le plateau de Danse avec les Stars et The Voice.
4: 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C'est dans ma gueule.
0: Il est aussi très à l'aise dans mes playlists, croyez-moi. Il vient de sortir, Taïk, son deuxième album, Joya. Il est le seul artiste en France à pouvoir, sur un même disque, inviter Lara Fabian et Aya Nakamura. Il chante, il danse, il brille à la télé. Il collectionne les disques d'or et de platine. Taïk est la définition du mot inclassable. Et vous allez adorer le rencontrer. Il est ce soir pour la première fois dans Décibels.
5: Salut.
0: Bienvenue dans Décibels. On est
5: Merci.
0: Super content de vous accueillir.
5: Super content d'être là.
0: Alors, vous avez cartonné avec votre premier album en 2020, Fleur froide, disque de diamant. Ça veut dire plus de 500 000 exemplaires vendus.

0: de danse.
1: Ah, tu gères.
0: Que le haut du corps. Hein.
1: Tu gères. Ça va, c'est plus les épaules, c'est bon.
0: L'année suivante, en 2021, vous remportez Danse avec les stars, avec Faux Voto. Et puis, en 2024, un album en commun avec Dadju. Il s'appelle Héritage. Et là encore, magnifique disque de platine, plus de 100 000 exemplaires vendus. Oh, baby, oh. Concert à Bercy ou encore à Paris, la Défense Arena. Et puis cette année, Taïk, c'est aussi une grosse année télé avec The Voice. Vous êtes dans le jury aux côtés de Florent Pagny, Lara Fabian et Amel Bent. Ouais. Première question, ça va ? Bonne année 2026.
1: Franchement, elle commence bien. Enfin, ouais. Elle est dans un beau milieu. On est content, on reste focus et on veut encore plein d'autres belles choses.
0: Ouais, la détermination, ouais. Le focus, ouais. La concentration. Ça, je pense que c'est vraiment un mot-clé important quand on parle de votre parcours. Vous êtes né à Marseille en 1996.
1: Ouais.
0: Donc, c'est la même année que Kenji, Oshi et Oli de Big Flo.
1: Ouais, c'est vrai. Oli, je savais. Ouais. Kenji, je savais. Ouais.
0: Bon cru, non, franchement.
1: Pas mal.
0: Vous êtes arrivé à Paris à 16 ans, ouais. Tout seul en pension pour faire de la musique,
1: non,
0: ou pas forcément.
1: Ah non, pas du tout, pour essayer justement de me réinsercer un peu, parce que je m'étais fait virer moi de mon lycée.
0: Aïe.
1: Pas parce que j'étais un mauvais garçon, mais parce que je dansais à l'époque et du coup je séchais énormément les cours. J'étais danseur, donc répétition, concert, on avait déjà des prestations et tout, et l'école c'était vraiment tertiaire pour moi.
0: Ouais, c'était pas la priorité.
1: C'était pas la priorité.
0: Le focus, en fait, le fameux.
1: Exactement. Ouais. J'étais focus mais sur autre chose. Et je me suis fait virer de mon lycée à quelques semaines de la rentrée, donc impossible de trouver un autre bahut à Marseille qui fasse encore des inscriptions. Donc ma mère a fait des pieds et des mains et elle m'a trouvé un bahut à Paris. Et je suis parti à Paris.
0: Et alors finalement, c'est la fameuse expression, c'est un mal pour un bien.
1: Un mal pour un bien m'a sauvé la vie.
0: Ah, parce que donc, à Paris, tout seul, à 16 ans, ouais. Au lieu de faire des conneries, vous trouvez votre voix.
1: Je trouve ma voix, ouais. On se fait, dès le premier jour, on arrive à l'internat, il y a une visite groupée. On est, une trentaine de petits jeunes qui visitons l'internat pour la première fois. Et on passe de salle en salle, salle de sport, truc, machin, baby-foot, patati patata, salle de cinéma et tout. Et après, il nous amène au studio, et là, moi, c'est une révélation.
0: Un studio de musique, hein.
1: Ouais. C'était juste incroyable à mes yeux. Je suis rentré dans une espèce de transe où j'avais plus personne autour de moi, et je crois que même la visite, je l'ai pas continué, moi. Moi, je suis resté, je crois, dans le studio, en disant aux autres, finissez, moi, je veux discuter avec ce monsieur qui s'appelait Vince Marshall, et qui est pareil, aussi un des gars qui a sauvé ma vie.
0: Un
1: ingé son beatmaker, ouais. Producteur, ouais. Je voulais juste le regarder travailler. J'aimais le voir travailler sur son piano. Il était pianiste aussi, tu vois, compositeur.
0: Ouais.
1: Et je m'asseyais pendant, je pense, 3-4 mois. Je m'asseyais juste dès que j'avais 30 minutes de pause, une heure, deux trous ou quoi. Ou même à la fin des cours, puisque je dormais sur place, moi, à l'internat. Avant de rentrer, je passais le voir et je restais une heure, deux heures avec lui, je le regardais.
0: C'est dingue. Ouais. Ça donne envie de se poser des questions sur le destin ou sur, je sais pas, la prédestination. En fait, il y a les cellules de votre corps, quand vous êtes rentré dans le studio, elles vous ont dit, t'es chez toi.
1: Exactement. Qui sont dit,
0: c'est
1: t'es
0: fou,
1: chez toi.
0: C'est
1: et,
0: fou.
1: Ouais, c'est ça. Et je me sentais pas mieux ailleurs que là-bas.
0: Alors, il y a une année assez charnière dans votre carrière, Taïk, c'est 2017, donc c'est finalement 5 ans après votre arrivée à Paris, hein, donc voilà, ça va très très vite. C'est l'année où vous tentez Nouvelle Star. There's no need to wear these shades when I try. Avec votre petite voix de bébé. Avec Benjamin Biolay, Manoukian, Elodie Frégé et Hélène Ségara dans le jury, il fallait pas avoir la trouille.
1: De ouf.
0: Bon souvenir, ça.
1: C'est un bon souvenir, ouais. C'est une belle revanche entre guillemets, puisque ça m'a pas empêché d'y croire, même si j'ai pas passé les qualifs entre guillemets.
0: Vous êtes allé au théâtre, hein.
1: Je suis allé au théâtre quand même. C'est la manche d'après, donc ça va, c'est cool. Et malgré ça, j'ai continué. Pas une seule seconde, je me suis dit que ça m'abattrait, tu vois.
0: 2017, c'est aussi l'année où vous sortez vos premiers sons, notamment Baby Motion. Encore une fois, les enfants, notez bien, 5 ans auparavant, il n'était jamais rentré dans un studio. C'est fou quand même. Non, mais c'est génial. Et puis, c'est l'année aussi où vous décrochez un prix assez dingue que peut-être vous n'attendiez pas. C'est la publicité la plus vue sur YouTube en 2017. C'est une pub que vous n'avez pas oubliée, évidemment, les amis.
1: Il faut pas.
0: Les Babybel se parlent entre eux.
1: Quand même.
0: Et Taïk, c'est genre le plus beau des Babybel.
2: Hey, vous êtes pas un paramouli de la coque, les gars. C'est moi, Mini Roulé.
0: Voilà. Et c'est une des premières fois que vous gagnez des sous.
1: Ouais, c'est le premier.
0: En chantant, n'empêche.
1: Exactement, en faisant ce que j'aime. Bon, à l'époque, c'est pas de la musique, mais c'est déjà ça. Je suis en studio, j'ai un casque et j'entends ma voix et rien que ça, ça me fait plaisir. Et ouais, je prends une petite somme ridicule à l'époque.
0: Mais n'empêche,
1: j'arrive quand même à gagner ma petite vie avec ça. À m'acheter une petite paire de baskets ou deux. Et c'est déjà ça. Et en fait, le truc, c'est que je me suis dit, OK, je peux déjà commencer à gagner un peu de sous avec ce que j'aime faire.
0: Ouais.
1: Et ça aussi, pareil, ça a été un moteur de persévérance, j'ai envie de dire.
0: Et alors, le Taïk d'aujourd'hui, celui qui remplit les immenses salles de concert, celui qui va même aller jouer en Angleterre, aux Pays-Bas, en Allemagne, dans pas très longtemps, et les disques de diamant et de platine, et ce deuxième album, Joya, ce Taïk-là d'aujourd'hui, s'il pouvait aller taper sur l'épaule du Taïk en studio qui fait mini-rouler, qu'est-ce que vous lui diriez ?
1: Lâche rien, gamin. Lâche rien et entoure-toi bien. Non, fais ce que t'as fait. Tous tes échecs et toutes tes réussites ont fait ce que t'es aujourd'hui. Donc, lâche rien. Et je pense qu'il aurait rien de spécial à lui dire puisque celui d'avant, déjà, aurait dit à celui d'actuel, t'inquiète pas, je gère. J'ai toujours été très, très, très confiant et prétentieux même sur le fait que ça va marcher, les gars. Je me donne pas d'autre plan. Faire confiance au plan A et surtout pas envisager un plan B, c'est tout miser sur le A.
0: Oui, c'est
1: donc,
0: ça.
1: Donc, je préfère ça. Je préférais vraiment me mettre à 200% sur le A sans me dire, au cas où, si ça marche pas, je ferais peut-être. Non, il n'y a pas de je ferais peut-être autre chose.
0: Faut que ça marche.
1: Faut que ça marche, tu vois.
0: Et ça marche.
1: Et ça a marchouillé.
0: Marchouillé, come on. On va écouter un premier extrait de ce nouvel album, Joya. Puis après, on se plongera dedans parce que Joya, alors oui, vous êtes tous bilingues à la maison, vous dites, oh, c'est bon, on sait, ça veut dire joie. Ça ne veut pas dire que ça.
1: Non,
0: vous allez apprendre plein de trucs. C'est un duo avec Lara Fabian qui s'appelle Je te pardonne. Et alors, Lara, elle est comme ça. C'est comme Beetlejuice. On dit trois fois son nom, elle apparaît.
1: Elle apparaît.
0: Lara, Lara, Lara.
3: Salut mon Taïk, Taïk. Je voulais te laisser ce petit message pour te dire à quel point j'ai eu de la joie et à quel point ça a été sucré, salé, épicé et franchement magique d'être à tes côtés sur ce fauteuil rouge que tu as rendu unique et vibrant. Ton arrivée a créé de véritables secousses et je crois qu'on a tous été bouleversés positivement par ta présence. Je te souhaite le meilleur à chaque étape. Tu es grand, inspirant, puissant, magnifiquement talentueux. Et ça a été une vraie joie et un vrai privilège de chanter à tes côtés dans cette chanson qu'on a écrite et qu'on a fait briller partout. Je t'embrasse et je t'adore.
0: Incroyable.
1: Elle est si belle quand elle parle, elle est si belle quand elle, dans tout ce qu'elle fait, c'est si poétique. Quel respect. C'est fou, ça, c'est un truc qui peut vraiment me toucher plus que n'importe quelle salle remplie, c'est de vraiment de susciter le respect de légende comme ça. Et je sais que ces mots, elle les pense, que elle a reçu aucun virement pour faire ce message vocal.
0: Ah non, nous, nous

0: ton âme sœur, ton ami de toujours. Et c'est un peu ça avec Lara et ouais, elle est exceptionnelle. Ces mots me touchent réellement et venant d'une légende vivante comme elle. C'est fou à 30 ans de recevoir des éloges pareils de d'elle. Donc vraiment merci et merci à elle de m'avoir fait cet honneur surtout.
1: De chanter ensemble, de chanter aussi, avec moi, je ouais, te c'est pardonne.
0: Ça.
1: Bah
0: oui, ouais. Ça a même pas été une négociation, c'est elle l'a fait direct. Elle est venue jusqu'à chez moi. Tu vois, je te cache pas que j'étais à deux doigts de prendre une photo discrètement de Lara chez moi dans mon salon, histoire que mes enfants sachent que je suis pas n'importe qui. Mais je te jure, c'était non, quel respect. Quel respect, c'est une vraie queen, c'est ça que j'appelle une vraie reine, une vraie queen. C'est de se mettre des fois un peu au niveau d'un jeune comme moi, artiste, qui a encore plein de choses à prouver, et de lui dire, ben, t'es inspirante, c'était une vraie joie d'être à tes côtés. Rien que ça, c'est bon, je pense.

0: Non, mais je sais, vous êtes dans un état pas possible à la maison, moi aussi. Alors, Gioia. Gioia, ça fait penser au mot joy, à la joie. Mmh. Ce qui déjà, avant même d'aller plus loin que ça, en 2026, dans une société qui est justement pas pleine de joie, c'est déjà un parti pris intéressant de dire je vais du côté de la joie, je vais du côté de la lumière.
1: Bien sûr, et surtout avec le message qu'il y a derrière, c'est que Gioia, c'est quand même un message venant d'un esclave, du dernier esclave, donc qui a subi quand même et vécu peut-être l'une des pires horreurs du monde et qui, malgré ça, en tire une revanche intérieure de joie, quoi. De dire que malgré tout ce qu'on m'a fait subir, j'ai gardé cette joie et ça, on peut pas y toucher.
0: Ça me fait penser à l'époux d'une des victimes des attentats du Bataclan, qui avait écrit un très beau texte qui disait « Vous n'aurez pas ma joie. »
1: Ouais, vous n'aurez pas ma tristesse, vous voulez dire.
0: Vous ne prendrez pas ma joie.
1: Je me rappelle.
0: Et en fait, c'est... On va écouter votre voix. Donc, c'est le prologue. On est le 2 mai 1826, c'est sur l'album. Ah, je vous ai dit, on voyage même dans le temps. Et donc, on est avec ce personnage qui s'appelle Gioia, alors qui est un personnage fictif, mais qui forcément
1: existe. Qui relate une vérité.
0: Voilà, c'est le dernier esclave américain.
2: Je m'appelle Gioia, et j'ai fêté mes 43 ans le 2 mai 1826. J'ai vu ma femme mourir sous mes yeux, et mes filles ont été déportées dans une autre plantation il y a 3 ans. Souffrir. Ils ont arraché mon cœur à plusieurs reprises et ils m'ont tout pris. Mais ils n'ont jamais ébranlé une seule seconde ma foi. Je m'adresse au nouveau monde. J'ai rampé jusqu'à ce que mes genoux saignent pour que vous puissiez marcher la tête haute aujourd'hui. Et j'ai pleuré chacune des larmes de mon corps pour vous voir rire aux éclats un jour. Alors priez, mes fils, régnez sur ce monde, mes filles, et ne perdez jamais, au grand jamais, ce trésor que Dieu a mis dans nos cœurs, la joie.
0: L'éloge de la joie par Gioia. L'album, il est...
1: Très fier d'avoir fait cet album, quand même, quand je t'entends parler comme ça. Je sens que c'est sincère, en plus, venant de toi.
0: Oui, vraiment, parce que c'est épatant de se dire, il va prendre le temps
1: d'aller là-bas,
0: d'aller dans cette histoire-là, raconter, faire des pauses dans l'album. J'ai envie de comprendre comment c'est né tout ça.
1: C'est né d'une année 2024 où je perds un frère. Je perds mon frère de toujours, mon frère d'armes, qui décède noyé. Catastrophiquement, comme ça, un été, le 3 août 2024.
0: Ouais.
1: Et lui, il me parlait souvent de ma musique. Il fonctionnait aux émotions beaucoup et il aimait cette musique émotionnelle que je mettais. Le

0: taille, hit, le taille tout droit, le temps, on n'y pense plus, ça lui faisait rien, tu vois. Et il me disait, moi, j'aime quand tu m'emmènes dans des histoires, j'aime quand tu fais comme quand on était petit et que tu t'inventes des trucs de starbé, des trucs et qu'on s'y prête. Et il me parlait de ça à chaque fois et quand il s'en va, malheureusement, moi, je comprends plus rien à la vie. Pendant un long moment, j'ai plus envie de rien parce que ce rapport à la mort, il a toujours été assez intense chez moi et perdre un frère comme ça, que je n'aurais jamais imaginé, il n'était pas malade, c'est pas comme si c'était un long combat où on a pu peut-être éventualiser le fait
1: se faire à l'idée
0: que peut-être il partirait, c'est du jour au lendemain, la veille on devait faire un barbecue.
1: Hyper violent.
0: Très violent, donc c'est un truc dont tu t'y remets jamais, je pense. Et donc j'ai plus envie de rien, j'ai plus envie de musique, j'ai plus envie de chanter, j'ai plus envie de public. J'ai plus envie qu'on parle dans la rue, j'ai plus envie qu'on crie mon nom, j'ai plus envie de rien, j'ai plus envie de chanter. Et des fois, quand tu sais plus trop où tu vas, quand t'as plus envie de rien, faut des fois revenir de là où tu viens. Et j'ai passé quelques temps au Cameroun, en fait. J'ai passé un petit moment au Cameroun, chez moi, parce que je m'étais arrêté, donc j'ai arrêté un peu de faire de la musique pendant 8 mois. Et pendant ce temps-là, j'étais au Cameroun pendant un temps. Et c'est là-bas où on m'a raconté cette histoire, en fait, de ce Joya, tu vois, dans un village, tu vois.
1: Ouais.
0: On m'a raconté l'histoire de ce Joya et ça m'a bouleversé de se dire que même lui et même eux, à cette époque-là, qui ont vécu des choses horrible, bien pire que la mort, j'ai envie de te dire, ils ont décidé de quand même garder leur joie. Et je me suis senti tout nul, tout con, à me dire, en fait, toi, avec ta douleur qui est immense aussi, comment tu veux t'arrêter là? T'as 29 ans, tu veux t'arrêter, tu sais plus où aller, comment ça? Non, ça n'existe pas. Mais je voulais pas revenir avec un album comme ça. Et en plus, ce qu'il y a de fou, c'est qu'après Fleur Froide et après Héritage, je savais plus trop qu'est-ce que je voulais raconter. Héritage, c'était beau, c'était un album événement, c'était avec Dadju, donc on n'avait pas besoin d'en faire trop. Juste lui et moi sur scène, c'était déjà fort. Mais là, revenir solo, j'avais pas envie de revenir en lover, en crooner encore, qui raconte des histoires d'amour et tout. Bien sûr que je le ferai toujours, mais il y a quoi derrière? Et puis après, j'ai eu mes deux gosses aussi, j'ai eu deux garçons. Et ça aussi, je me disais, qu'est-ce que t'as envie que tes enfants disent si demain, toi aussi, subitement, tu t'en vas? Qu'est-ce que t'as envie que ton public se dise si subitement tu t'en vas? Et qu'est-ce que t'as envie de laisser comme trace dans
1: ta carrière? Mais alors ça, c'est terrible, parce que c'est pas anodin. C'est se dire, je sors un disque et possiblement, c'est la dernière trace que je laisse sur terre.
0: Ouais, de ouf. Et c'est le dernier. Chaque nuit, je pense, il faudrait se dire ça. Il faudrait se dire, est-ce que j'ai bien dit à ma femme que
1: on ferait moins
0: désolé,
1: de conneries. Oui, c'est
0: est-ce
1: vrai.
0: Que j'ai bien dit à ma mère que je l'aime? Parce qu'il y en a plein qui se réveillent pas. Et depuis le début de l'émission jusqu'à maintenant, il y en a beaucoup qui sont pas réveillés et qui viennent de nous quitter, tu vois. Donc, je veux pas être trop morose, mais c'est une vérité, tu vois. Faut se le dire. Donc, je me suis dit, si tu racontes un nouveau truc sur un album, sois prêt à raconter quelque chose de noble. Et on s'en fout des hits, on s'en fout des chiffres. De toute façon, c'est pas un truc que tu as cultivé. Raconte quelque chose dont tu seras fier. Et quand je suis devant toi là tout de suite, franchement, je me dis que j'ai fait le meilleur choix de ma carrière parce que ça tombe quand même dans l'oreille de certaines personnes, ça tombe quand même dans des cœurs qui comprennent et qui ressentent. Et ça c'est la plus belle des choses pour moi.
1: On va parler d'amour parce qu'il y a ce concept d'Afro Love.
0: Bien sûr.
1: Qui était, voilà, la
0: colonne vertébrale.
1: C'est ça, de la musique sur le premier album. Et voilà, l'Afro Love est toujours là sur le deuxième. Il n'est pas tout seul, mais il se passe des choses.
0: Exactement.
1: Et alors, je le disais, c'est dingue parce qu'il y a plein de façons d'envisager, évidemment, les histoires d'amour. Il y a cette chanson, La même histoire. Écoutez, les amis, si vous êtes assis, allongez-vous immédiatement.

chanson extrêmement langoureuse. Sexy, lascive, langoureuse. Voilà. Mais l'amour, c'est aussi fuis-moi, je te suis, suis-moi, je te fuis. Aya Nakamura.

0: des histoires d'amour compliquées, ça fait des meilleures chansons.
1: Je pense pas, je sais pas honnêtement, mais moi j'estime qu'aujourd'hui le succès aussi de mes chansons, c'est qu'elles sont vraies, qu'elles sont pas juste toutes belles, toutes roses et basées sur de l'idyllique. Je pense qu'il y a des fois où justement va loin en fait, là tu me casses la tête et peut-être que je t'aimerai après, c'est, ça se dit pas, c'est pas gentil, mais c'est la vérité, c'est ce qu'on ressent des fois. Il y a Daevin aussi, je pense que je te spoil un peu, enfin je te
0: devance un peu, mais il y a Daevin,
1: où là c'est d'une sincérité qui,
0: en même temps c'est génial. Daevin, c'est marqué sur la liste des chansons, ouais, entre parenthèses interdit aux femmes, ouais. Qu'est-ce que j'ai fait?
1: Non, c'est que
0: je suis allé l'écouter.
1: Ok, je pensais que tu disais que c'était vrai. Bah oui, je savais, c'était aussi un clin d'œil pour dire interdit, mais qu'est-ce que vous allez faire? Vous allez vous ruer dessus, forcément.
0: Évidemment.
1: Bah oui, tu vois.
0: C'est la première que j'ai écoutée.
1: C'est vrai. C'est dingue.
0: Après, je l'ai remis dans l'ordre. Donc voilà, interdit aux femmes, mesdames.

0: s'apprête à faire une connerie. Eh oui, c'est comme ça.
1: C'est ça, c'est la vie. C'est la vie. Hein.
0: David, oui, alors c'est la vie. Et à la fois, j'ai bien aimé aussi dans vos textes l'idée que les femmes sont pas forcément celles qui attendent à la maison le mari qui, un peu lassé finalement, va se taper la voisine. On a aussi des filles qui cherchent des histoires sans lendemain.

0: que celle qui n'a jamais envoyé un petit texto à son candy boy me jette la première pierre. Donc c'est complexe,
1: en fait, c'est complexe. Bah oui, c'est riche. Ouais. C'est plein de choses, tu vois, justement. Oui, les femmes ne sont pas seulement là à attendre leur chéri, elles ont aussi leur entre guillemets, leur vice, leurs envies, leurs trucs. C'est pas que les hommes qui sont les méchants, et c'est pas que les hommes aussi, des fois, qui peuvent avoir des envies un peu charnelles. Et ça, je trouve que c'est le bon équilibre dans l'amour et dans mes textes. C'est que personne n'est délaissé, il y a de la musique pour tout le monde. Et je suis toutes ces choses-là aussi. J'ai vécu des histoires très langoureuses, très romantiques, et j'ai vécu des histoires sales, entre guillemets. Et je les mets en chanson, honnêtement, je suis pas là pour mentir aux gens. Et Candy Boy, ouais, ça part d'une discussion avec mes danseuses de l'époque. et en fait, j'écoute, et tu sais, ma musique, elle vient de discussions comme ça, à la chicha, peu importe, comme ça, où on discute, et je me dis, mais en fait, c'est trop vrai. Et ça a le mérite d'exister sur une chanson, cette histoire, tu vois. Ouais. Donc voilà, ça donne joya. Et depuis que tu défiles les chansons, ça fait longtemps que j'avais pas réécouté cet album, depuis qu'il est sorti, je crois. Et je suis très, très, très content de ce qu'on a fait avec l'équipe. Je veux vraiment saluer tous les compositeurs et toutes les personnes qui m'ont aidé à faire cet album. On parle pas assez d'eux en interview, je pense. C'est très important de faire même une émission autour de ça, des compos, des mecs qui suivent un peu la folie des artistes, tu vois. Ouais. Quand j'arrive et que je dis à Black Do, en l'occurrence, qui a fait ce titre, je veux raconter ça, il me dit, mais t'es un malade, allez, on y va, clink, clink, clink, clink. Tu vois, mais c'est ça, hein, suivre un artiste comme ça, fêlé comme moi, en plus, je salue ces gars-là et je leur dis merci et merci encore et de me lâcher jamais, les gars, parce que vraiment, on a fait un album de gueule.
0: Ouais.

0: Vous êtes inspiré partout et je crois que c'est providentiel et qu'il faut continuer à avoir vos oreilles et vos capteurs grands ouverts et nous raconter plein de choses.
1: Je veux.
0: Je vous souhaite une belle et bonne et longue route.
1: Très gentil.
0: Merci Taïk, à bientôt.
1: Merci à vous.
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2: Bonjour à toutes et à tous, j'espère que tout va bien chez vous. Et oui, cet été, à l'heure du déjeuner, nous profitons des meilleurs moments au taquet avec Valérie Damido et Eric Bastien. 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
2: Et si on montait le son pour chanter le Loir-et-Cher avec Michel Delpech sur votre radio ici? Allez, on vous écoute.

0: Vous écoutez ici Michel Delpech, le Loir-et-Cher. Nous partons un petit peu plus dans l'Est maintenant avec Sébastien qui nous donne des idées de spécialités alsaciennes pour le déjeuner. Ça tombe bien, c'est l'heure. Quant à Nathalie d'ici Nord, elle explique à Valérie Damido et Eric Bastien comment elle est tombée amoureuse du Père Noël.
1: Alors Nathalie, on va parler d'amour, on va parler de ta rencontre avec Franck, ah là là. Ça s'est passé dans un endroit où on ne dirait pas que ça peut être une rencontre de l'amour. Hein. Ça s'est passé au Center Park de Picardie.
2: Ah.
3: Oui.
1: Ah et voilà. Et oui, parce qu'elle part avec ses enfants, ma petite choupette, elle va avec ses enfants fêter Noël au Center Park, faire du toboggan, à qui mieux. Et là, tout le monde fait la fête. Et même le Père Noël fait la fête, c'est ça? Il danse, le Père Noël.
3: Au début, il était sur son fauteuil de Père Noël, et puis il y a eu à la queue leu-leu qui s'est lancée, et puis je ne l'ai pas laissé prendre le début de
1: la queue leu-leu
3: pour tout le monde, et je l'ai chopé, je l'ai pris devant moi, et puis il s'est dit, mais qu'est-ce que c'est cette donzelle? Et puis voilà.
1: Alors, et puis voilà.
3: C'est notre première rencontre.
1: Voilà, le lendemain, pof, il lui propose quand même de boire un verre avec le Père Noël, hein, parce que le Père Noël, il finit à 20h. Et du coup,
3: voilà,
1: il a séduit et la maman et les enfants. Bim, bam, boum. Tout ça sous la piscine avec les vagues.
3: Lui n'allait pas à la piscine parce qu'il travaillait.
1: Ouais.
3: Mais voilà, après son réveillon de Nouvel An à Center Park où il gérait toutes les équipes d'animation, eh bien, il est venu me rejoindre chez moi.
1: Et voilà.
2: Vous êtes en train de me dire que c'est la Mère Noël qu'on a au téléphone.
1: Exactement,
2: là.
1: Nous avons la
2: Mère
1: Noël.
2: Elle s'est mariée.
1: Évidemment.
2: Ah ouais, quand même.
1: Elle a épousé le Père Noël.
2: Oh,
1: ils vivent avec les lutins là-haut, dans le Nord. Et donc, ça fait 18 ans que vous êtes ensemble.
3: Oui.
1: Ça, c'est de l'amour. Et ça fait 12 ans que vous serez. Enfin, ça va faire vos 12 ans en juin, c'est ça?
3: C'est ça.
2: Mais dites-moi, Valérie, est-ce que ce serait pas temps de ressortir

0: c'est une chanson d'un 30 avril.
1: Voilà, voilà. Exactement. Bien sûr, son mec c'est le Père Noël. Alors Nathalie, écoute bien, c'est une question qui peut te permettre de gagner 3 points de plus. C'est la question à choix multiples. Écoute bien la question et ensuite les choix. Combien de touches possède un clavier d'ordinateur standard, le clavier de base? Alors écoute bien. 71, 98, 105 environ, ou le nombre de dents de Éric Bastien. Alors, combien de touches possède un clavier d'ordinateur standard? 71, 98, environ 105. Le nombre de dents d'Éric Bastien, top chrono, 10 secondes.
0: On peut appeler un lutin si elle veut comme ami. Hein.
2: Moi, je dirais 105. Hein.
1: Et tu... Eh ben, tu fais très très bien. 105, AZERTY, QWERTY, c'est 105 touches avec des variations selon les modèles. Bravo, 3 points de plus, tu as 6.
0: C'est facile pour elle, il y a tous les cadeaux à la maison, voilà, il y a des ordinateurs partout. La femme du Père Noël quand même, cette émission est classe. Sébastien, tu as une relation cachée avec quelqu'un de connu dans le monde ou pas du tout?
3: Non, du tout.
0: Bon, pas du tout. Sébastien, il est en couple avec Élodie. Comment vous êtes rencontrés avec Élodie? Enfin, si c'est pas indiscret. Hein.
3: Sur une application de rencontre.
0: Une application de rencontre, ok. Alors elle était gendarme.
3: Oui.
0: Elle est peut-être encore d'ailleurs, hein?
3: Non, non, non.
0: Non, elle est plus gendarme. Mais alors, elle habitait pas en Alsace?
3: Non, dans les Vosges.
0: Elle était dans les Vosges. Elle était où dans les Vosges? À quel endroit?
3: Épinal.
0: Ouais, donc Épinal, l'Alsace, pas très loin, mais c'est pas totalement à côté. Du coup, vous avez fait comment? Des petits allers-retours?
3: En fait, elle venait chez moi. Et le 2 mars, on s'est mis en couple.
0: Là, récemment, le 2 mars?
3: Non, ah non, ça fait 10 ans.
0: Ah, ça fait 10 ans que vous êtes ensemble, un 2 mars. Bah écoute, félicitations. Donc elle est venue s'installer en Alsace. Tu peux nous rappeler l'endroit où tu vis, pour que je ne l'écorche pas?
3: À Ibersheim.
0: Voilà, et comment on appelle les habitants, d'ailleurs?
3: Je sais pas. Et moi, à mon avis.
0: D'accord. On va quand même parler un petit peu de l'Alsace et de la cuisine alsacienne, juste un instant. On a dit que tout à l'heure, tu aurais rêvé d'être cuisinier. Tu continues de faire de la cuisine. T'as quelques spécialités comme ça, alsaciennes? On entend la musique, d'ailleurs.
3: Choucroute, bake-off.
0: Toi, tu fais quoi?
3: Mariné.
0: Ouais.
3: De tout.
0: Je sais pas, à cette heure-ci, tu nous proposerais quoi à 13h, là?
3: À 13h, une omelette.
0: Ah, une omelette alsacienne?
1: Ah, c'est bon.
0: C'est quoi la spécialité de l'omelette alsacienne? Qu'est-ce qu'elle a de particulier?
3: Avec du lard, du jambon, du lard, des champignons, oui. Une petite salade avec des petits croutons par-dessus. Un petit peu vosgien et alsacien en même temps.
0: Et un petit vin alsacien avec modération. Oui, il faut bien un peu de salade parce qu'avec du lard, il faut se donner bonne conscience. Bah écoute, ça donne envie.
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0: Pascal Obispo et Francis Cabrel, Il faudrait que pleuve l'amour, dans la playlist de votre radio ici. Valérie Damido et Eric Bastien sont à présent avec Laura d'ici Gascogne, qui a hâte que son mari parte le matin pour une raison particulière, et Mathieu d'ici Gironde, qui maîtrise la grillade et la plancha à la perfection. Il en profite pour nous donner des envies sur votre radio ici.
1: Donc Laura a un point, Mathieu a trois points, je le rappelle. Alors, on a trouvé notre petite sorcière bien-aimée de la semaine. Laura, il paraît que tu es une maniaque comme c'est pas permis.
2: Ouais, un petit peu.
1: Je lis qu'on passe l'aspirateur et tous les matins à 7h dès que Mathieu part au travail.
3: C'est tôt.
2: C'est ça, je le mets dehors presque pour faire mon ménage et puis comme ça je suis tranquille et oui, je fais le ménage dès 7h, oui.
1: Mais pourquoi tu t'imposes ça? J'aimerais comprendre. Pourquoi?
2: Comme ça, je pars l'esprit tranquille au boulot et je reviens le soir, c'est plus à faire.
1: Tu utilises quoi comme produit? Qu'est-ce que ça sent chez toi? Le citron, la lavande, qu'est-ce que c'est?
2: Ce que je trouve, je n'ai pas de goût préféré pour le ménage.
1: Pardon, excuse-moi.
2: Je prends, voilà, je change.
3: C'est passionnant tout ça.
1: Moi, j'adore.
3: Toutes ces petites pluches comme ça qui remontent dans l'aspirateur.
1: Moi, j'adore. C'est-à-dire que moi, c'est tellement pas moi que j'ai envie de mourir. Alors, écoute bien la question à choix multiples. On va parler de Michael Jackson. Alors, il y a un film là qui vient de sortir sur Michael Jackson, son biopic qui s'appelle Michael.
2: Ouais.
1: Et dans ce biopic, écoute bien la question et les propositions. Qui incarne Michael Jackson? Son cousin? Son frère? Son neveu? Éric Bastien.
3: Bien sûr.
1: Alors, qui interprète Michael dans le biopic? Son cousin, son frère, son neveu, Éric Bastien. Top chrono, 10 secondes.
2: Son neveu?
3: Je suis très bon, Moodwalk. Je suis très déçu de ta réponse.
1: Ouais, non, bien
2: son
1: sûr.
2: Son oncle, c'était.
1: Mais c'est non, bien sûr que c'est son neveu!
2: C'est son neveu?
1: Mais oui, t'as marqué les trois points. Il s'agit de Jafar Jackson, qui est le fils de Jermaine Jackson. Et d'ailleurs, il joue très très bien et il danse vraiment très très très bien. Ça te fait trois points de plus, tu as quatre.
3: Mathieu, pour l'instant, tu as trois points, donc c'est bien, ça veut dire que tu es sur un sans faute. Est-ce que ça va continuer? C'est tout ce que je souhaite avec ici, Gironde. Mathieu qui aime bien cuisiner, c'est l'heure là, 12h36, monsieur est le roi de la plancha. T'es le roi de la grillade, toi, Mathieu?
4: Ouais, j'aime beaucoup, hein, plancha et barbecue. C'est festif, c'est sympa, on peut y cuisiner un petit peu de tout.
3: Eh oui, alors je sais pas, il paraît que t'as une petite spécialité plancha, genre moule poivron. Pas mal ça.
4: Ouais, moule poivron chorizo, ouais, tout à fait.
3: C'est bien ça. Et puis
4: une bonne petite marinade, l'huile d'olive avec un peu d'ail.
3: Ouh. Et puis tu fais des plats traditionnels également, des petites daubes. Toi, t'aimes bien les plats en sauce, hein, je pense.
4: Et oui, les plats en sauce, plats hiverno, effectivement. Sinon, on peut aussi faire des plats traditionnels, mais en version un peu plus sympathique aussi sur barbecue, comme le rôti de bœuf gros sel.
3: Ok. Donc, je pense que tu aurais été un candidat idéal, puisque tu aimes le barbecue, cuisiner dehors, pour faire Koh-Lanta, par exemple.
1: Oh my God.
3: Alors, écoutez bien cette histoire. Parce que le gars, il a commencé à s'inscrire pour faire Koh-Lanta, on est d'accord, Mathieu?
4: Oui, tout à fait, oui.
3: Seulement, devant ton ordinateur, qu'est-ce qui s'est passé?
4: Eh bien, au moment de télécharger les photos, les dernières photos de profil qu'il fallait, l'ordinateur a planté. Et après une heure et demie remplir tout le formulaire, j'ai perdu patience et je l'ai regardé à la télé.
3: C'est-à-dire que le gars, ça l'a tellement découragé, alors qu'il faut quand même de la patience à Koh-Lanta, que t'as tout laissé tomber. T'as déjà regardé la télé. Bon, c'est demain, hein, Koh-Lanta, pour les... c'est quoi? C'est les destins, les poteries du destin.
1: Je ne regarde pas Koh-Lanta, moi. Ah oui, ne me demande pas à moi.
3: Les reliques du destin, me dit-on.
1: Oui, les reliques de la vie, il en restera qu'un, blablabla.
3: Vous savez quoi, Mathieu aime prendre soin de lui. Oui, Mathieu...
1: Il met des
3: colandimes? Ah, il met pas des colandimes, mais prends soin de sa peau, monsieur Mathieu, hein.
4: Tout à fait, exactement. Je pourrais mettre des collants parce que je suis épilé de près, donc il n'y a pas de problème.
1: Écoute, j'ai envie de te dire, magnifique.
3: Il fait du vélo, c'est pour ça qu'il est épilé de près, c'est normal, on s'enlève les poils. Alors, tu appliques une petite crème, c'est quoi ton petit conseil beauté du matin?
4: Oh ben, c'est lavage avec une solution neutre et puis une petite crème de jour à appliquer et éventuellement également le soir avant d'aller se coucher.
3: Vous avez vu tous ces hommes qui prennent soin d'eux?
1: Bah c'est que c'est
3: plus souvent.
1: Moi j'ai saoulé mon mec mais maintenant il fait
3: ça.
1: Mais
3: bien sûr. Aussi
1: bah tu verras quand t'auras 70 ans que t'auras la peau toute craquelée.
3: J'ai pas attendu.
1: Il a totalement raison Mathieu de s'occuper de lui.
3: Bravo. Je mets une petite crème aussi. Je fais comme Mathieu.
1: Oui bien sûr.
3: Bah oui. Si venez à la maison vers.
1: Non toi tu mets des médicaments c'est pas pareil. Allez.
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0: 101.7, toi Zazie sur votre radio ici. Allez, parlons rencontre amoureuse maintenant avec Valérie Damido, Éric Bastien et nos deux candidats qui ce jour-là étaient Hélène d'ici Berne-Bigorre et Thomas d'ici Loire-Océan.
1: Alors, Hélène à 3, Thomas à 2.
2: C'est très bien.
1: Alors Hélène, on va parler de la rencontre avec ton mari. Une fille. Ah là là, Hélène.
2: Elle est avec Nicolas ?
1: Non, elle n'est pas avec Nicolas.
2: Je sais pas.
1: Pas du tout. Son mari s'appelle Jérôme. Alors, la première fois qu'elle a rencontré son chéri, bah, elle avait 17 ans parce que t'étais copine avec la sœur de ton chéri, c'est ça ?
3: C'est ça, j'étais oui, sa copine au lycée et je l'ai rencontrée comme ça. J'étais invitée chez les parents de ma copine.
1: Et alors ?
3: Et bien alors, elle en avait marre parce qu'elle avait plein de frères. Et à chaque fois qu'elle invitait une copine, elle se prenait un frère. Et comme moi, j'ai été invitée, ben j'ai aussi craqué sur un de ses frères.
1: Et voilà, et voilà. Et du coup, et bon, il était un petit peu plus âgé que toi. Bon, enfin bon, il avait 25 ans,
3: oui.
1: ça fait pas de mal. Mais c'est que 2 ans plus tard que vous vous êtes mis ensemble.
3: Oui. On a attendu un peu et ça s'est fait plus tard.
1: Bon, évidemment, ta copine a fait la gueule, mais bon, ça fait quand même 20 ans que vous êtes ensemble.
3: C'est ça.
1: Bon, allez,
3: c'est ça.
1: T'es toujours copine avec ta belle-sœur quand même ?
3: Oui, toujours.
1: Après, elle n'a plus jamais ramené de copine. Elle voulait pas qu'on prenne son frère. Bon, vous êtes ensemble depuis 20 ans, mariés depuis 8 ans. Ça fera 8 ans en octobre.
3: Oui.
1: C'est le noce de coquelicot.
3: Oh, parfait.
1: Eh ben oui, c'est mignon le coquelicot. Voilà.
3: Oui, c'est mignon.
1: Mais oui, voilà. Bon, écoute, on va essayer, tu es en tête de 1 point, on va essayer de garder cette avance, on va essayer de marquer 3 points de plus avec cette question à choix multiple. Je vais te poser la question, je vais te proposer des réponses et à mon top chrono, tu auras 10 secondes pour me donner ton choix. Alors, écoute bien la question. Qui donc a inventé Internet ?
2: Ouf.
1: Alors ça c'est pour les anciens, ça c'est les modems.
2: Oh là là, c'est le Minitel ça.
1: Ah bah non, c'est les modems. Et
2: ah ouais.
1: Voilà, c'est quand on avait des messageries caramel. Alors qui a inventé Internet ? Bill Gates, Steve Jobs, Tim Berners-Lee ou Éric Bastien.
2: Oui, oui.
1: Allez, qui a inventé Internet ? Bill Gates, Steve Jobs, Tim Berners-Lee. Éric Bastien, top chrono, 10 secondes.
3: Tim Berners-Lee.
1: Tadam, tadam, tadam. Et c'est une bonne réponse. Oui, Tim Berners-Lee, c'est un scientifique. Il a créé en 1989 le World Wide Web près de Genève, d'où les 3 W à chaque fois, pour faciliter le partage d'informations. Et sans lui, bon, il y avait un peu d'Internet, mais sans lui, il n'y aurait pas eu de site, pas de clic et surtout pas de vidéo de petit chat. Voilà, tu as 3 points de plus, ça te fait 6.
2: J'aurais bien voulu, moi, inventer Internet. Je serais milliardaire, vous vous rendez compte ?
1: Oh là là là.
2: Ah oui, bah forcément, le gars qui a inventé, là, le gars, là, la belle vie. Bon, notre ami Thomas. À 2 points, Thomas, on n'a pas encore joué le quiz à 3 points, donc on va voir comment ça va se passer. Je rappelle que t'habites à Noailles, c'est en Vendée, dans un petit village. Vous êtes 40 avec Coralie, ta femme, et tes 2 enfants. Alors parlons un petit peu de cette rencontre avec Coralie, parce que c'est un tout petit village. Et du coup, tu l'as rencontrée dans ton village ?
4: Non, du tout. À l'époque, je travaillais sur le secteur de Luçon.
2: D'accord.
4: Donc, ville pas loin. Donc, non, on s'est connus comme ça, voilà. Par hasard, on va dire un peu avec des copains, quoi.
2: Ouais.
4: Grâce à des copains.
2: Bah, tu rentrais des 24 heures karting, donc j'imagine c'est un événement autour du karting, et t'as été avec des amis, elle était là-bas, si j'ai bien compris.
4: Retour, oui.
2: Ouais.
4: Retour des 24 heures, oui.
2: Et donc c'est là que les regards se sont croisés, nanana, quoi.
4: Voilà, exactement.
2: Et elle t'a accompagné à la fin de la soirée chez toi.
4: Voilà. Et puis, ben, maintenant, ça fait 22 ans qu'on est ensemble.
2: Eh ben, c'est chouette parce que t'as tout juste 40 ans. Donc voilà, vous êtes rencontrés, vous aviez 17, 18 ans, 19 ans. C'était, début de l'âge adulte. Bon, dis-moi, tu as un côté un peu magique, un peu Harry Potter, toi. Il paraît que t'es presque sorcier. Raconte-moi ça.
4: Oui, j'arrive à trouver des canalisations d'eau dans le sol.
2: Et avec les fameuses baguettes en cuivre, là, qu'on utilise ?
4: Oui, oui.
2: Donc on cherche de l'eau, donc tu repères toi les conduites d'eau, les puits et toutes les sources.
4: Mais avant de les casser avec les engins, ça peut rendre service.
2: Ben oui, mais c'est quand même un talon d'être, c'est ce qu'on appelle un sourcier, quoi.
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0: Le prochain rêve, duo de Grand Corps Malade et Stilto. Le premier sera en tournée dans toute la France à partir de janvier prochain. Première date à Toulouse, Bordeaux et Orléans. La seconde sera sur scène le dimanche 30 août. Ça, c'est bientôt à Fort-en-Seine, à Châlons-en-Champagne. Valérie Damidot et Eric Bastien sont toujours avec Thomas d'ici Loire-Océan et Hélène d'ici Berne-Bigorre. Hélène qui fait visiter des appartements pour son travail et qui se retrouve parfois dans de drôles de situations.
1: Mon petit chaton, ah là là là là, ça m'a fait bien rire. Il paraît que t'es un petit peu notre Pierre Richard de la semaine. Il t'arrive toujours des aventures incroyables. Alors il paraît que une fois tu vas vendre une maison et puis t'y vas avec un diagnostiqueur. Et puis il paraît que la maison elle était vide, sauf que tu tombes sur un monsieur et une dame. Hein, la dame elle part en courant. Et puis le monsieur discute un peu et puis on se rend compte de quoi avec ce monsieur.
2: On se rend compte que c'était sa maîtresse, en fait, c'était le fils du propriétaire qui avait rien à faire là, et qui était venu avec sa maîtresse, enfant qu'il n'y avait personne.
1: Se faire un petit 5 à 7. Voilà. Voilà. Du coup, quand même, parce que tu t'as quand même dit, mais parce qu'il a montré des photos de lui avec sa femme, et toi t'as quand même dit, mais dis donc, elle a changé votre femme quand même, hein.
2: C'est bien, elle a vachement changé.
1: Ben oui, il n'était pas trop gêné quand même.
2: Et il m'a expliqué après que c'était pas sa femme.
1: Quoi. Bah oui, bah. Il était un peu obligé là quand même. Ah, mais c'est bien, j'aime bien les gens comme ça qui croient que les maisons sont vides et qui vont faire des 5 à 7. Alors, mais c'est pas tout, parce que tu as quand même, il t'arrive des aventures incroyables. Tu vas donc visiter encore une maison et tu dis au client, bah écoutez, garez-vous sur le parking de Truffaut, il y a de la place. Ouais, et qu'est-ce qui s'est passé?
2: Eh bien, quand on est revenu après la visite, ils avaient fermé le parking. Et pour toute la nuit, du coup, ils n'ont pas pu récupérer leur voiture avant le lendemain matin.
3: C'est dommage.
1: C'est donc toi qui les as ramenés gentiment, en fait.
2: Ouais, ils étaient pas très contents, quand même. Là, mais bon.
1: Maintenant, tu te renseignes quand tu dis aux gens de se caler sur les parkings, tu te renseignes avant.
2: Ouais, mais non, je leur dis pas de se garer sur les parkings comme ça.
1: Bah oui, Truffaut, ça ferme. À un moment donné, c'est sûr que bon, voilà. Et on va partir sur une dernière anecdote avant de jouer. Hein. Et donc, toujours, hein, lors d'une visite, il y avait quand même des clients qui étaient obsédés par la pression de l'eau de la douche. Genre, comment ça fonctionne? J'ai pas envie d'être douché avec un petit filet d'eau. Et du coup, t'as même pas eu le temps de dire au gars, faites attention que le gars, il était déjà dans la douche. Qu'est-ce qui s'est passé?
2: Oui, mais en fait, là, dans cette maison, il y avait tellement de pression que la pomme de douche, elle s'est emballée et il n'arrivait pas à la récupérer, donc il est complètement trempé. Moi, j'ai dû monter dans le bac pour essayer d'attraper le pommeau et j'étais trempée aussi. Enfin bref, c'était la catastrophe.
3: On s'ennuie pas.
1: Hein. Non, mais c'est bien, j'adore. Mais comme ça, ils étaient contents de voir qu'ils avaient de la pression ou pas, hein. Non, mais parce que là...
2: Oui, mais là, ils n'ont mis qu'un avis, c'est
1: sûr. Ils ont acheté la maison ou pas?
2: Même pas.
1: Oh là là. Alors voilà. Alors il y a une maison avec de la pression et même pas ils. Oh là. Bon, allez. Allez, on va jouer. On va marquer 5 points de plus. Je sens que tu vas cartonner. Alors.
3: Moi, si elle cartonne autant que pour vendre la maison.
1: Toujours ce côté désagréable de la personne. Alors, écoute bien. Je te mets une petite chanson. Mon roi, le roi du monde, Johnny Hallyday.
3: C'est pas la plus connue, celle-là. Hein.
1: Non, mais ça parle de la paix. Et nous, on va parler de la paix, ma petite Hélène. Écoute bien, quel animal symbolise la paix?

0: Quel animal symbolise la paix? Top chrono, 10 secondes.
1: La colombe.
0: Bah, il était temps quand même, la colombe. Voilà, dans la Bible, la colombe, ça symbolise l'Esprit Saint. Bon, ça apparaît vraiment comme signe de la paix, hein, parce qu'après le déluge avec Noé, il y a une colombe qui est descendue du ciel, comme ça, là, hop là. Voilà. Et puis c'est surtout Picasso qui l'a popularisé définitivement avec la célèbre colombe de la paix. Te voilà. Je peux finir?
2: Non, mais je chante du. Oui, tu peux, colombes de
0: oui mais
2: Mathieu.
0: Tu peux me laisser dire qu'elle a 11 points. Merci beaucoup.
2: Non, dès qu'on ne peut pas parler de vos points, je vous interromps avec plaisir.
0: Ben non, on avait dit qu'on ne vous nous
2: 11 points, c'est pas possible.
0: Voilà, on a dit que vous coupiez plus la parole.
2: Ah si, parce que vous marquez trop de points, c'est pas possible.
0: Allez.
2: Vous parlez de points, voilà. Alors Thomas, tu es près de Noailles, on a dit, t'habites en Vendée, pour l'instant t'as 5 points. Alors il t'arrive un petit truc au niveau des fleurs. Un jour tu travaillais sur la charpente d'une jardinerie, il y avait plein de fleurs et de plantes non vendues. C'est des chrysanthèmes d'ailleurs, on aime bien les chrysanthèmes. Du coup on t'a proposé d'en prendre, un petit peu.
3: Oui, un petit peu.
2: Ouais. Ok, donc t'as fait quoi de ce joli bouquet?
3: Ben, j'ai voulu le ramener pour ma compagne et j'ai pas eu l'intelligence de le laisser sur le pare-brise pendant peut-être 7 heures de route ou 8 heures.
2: D'accord, sur le pare-brise du camion, de la pelleteuse, enfin de ton véhicule?
3: Non, du camion.
2: Donc, quand t'es arrivé chez toi?
3: Le bouquet était tout fané.
2: Ah oui.
0: Bah oui, c'est-à-dire en plein soleil sur le pare-brise.
2: Les roses étaient mortes. Ta femme a fait la tête. Il paraît qu'Oralie, t'es pas contente. Hein.
3: Bah, pas vraiment. J'ai cru que j'allais prendre le bouquet dans pleine tête, mais.

0: Ignite, Jimmy Cliff sur votre radio ici. Allez, restez avec nous dans un instant. Nous sommes avec Agnès, d'ici Paris, Île-de-France, comédienne qui a eu la chance de tourner avec une très grande actrice américaine. Et Jérôme, d'ici Occitanie, qui réfléchira bien la prochaine fois qu'il voudra offrir un bouquet de fleurs à sa femme. A tout de suite avec Valérie Damido et Eric Bastien sur votre radio ici.
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2: Alors, il paraît que t'es comédienne, que t'as toujours été comédienne, mais voilà.
3: Voir les musiciens, voir les magiciens.
2: Qui arrive, hey, tu as été l'élève de Francis Huster.
4: Oui, j'essaie, disons, d'être toujours comédienne, mais oui, ça se passe bien.
2: Oui, bah c'est bien, on fait des petits jobs à côté.
4: Oui, Francis, voilà. Oui.
2: Ah oui, t'as tourné avec Johnny Depp et Meryl Streep, excuse-nous.
4: Ah, oh, quelle chance, oui.
5: Il y a pire.
2: Ah bah, il y a pire. T'as tourné dans quoi avec Johnny Depp?
4: Julie and Julia.
2: Oh. Et avec Meryl?
4: Dans Julie and Julia.
2: Ah, d'accord. Ok, super. Julie and Julia. Le diable s'habille en
4: prêtre. C'était vraiment une grande émotion de voir cette grande artiste. Elle est extraordinaire.
2: Bah oui, elle est extraordinaire. Elle est magnifique. Dans Le diable s'habille en Prada, là, elle est super.
4: Oh,
2: oh
4: là là.
5: Mais le film au cinéma, là, le 2, là.
2: Bah, c'est ce que je dis.
5: Ah, c'est ça.
2: Alors, il paraît que tu marches beaucoup. Tu fais beaucoup de randonnées en Auvergne et t'adorerais faire Compostelle.
4: Oh, ça, merci Valérie. C'est quelque chose qui me tiendrait beaucoup à cœur.
2: Ah oui? Tu as envie de faire, bon, oui, un petit bout de Compostelle parce que sinon tu pars 10 ans.
4: Bah oui, disons un peu pour le côté mystique, la spiritualité, c'est quelque chose qui est proche de moi, voilà.
2: Eh ben oui.
4: Ah, je me verrais bien accompagnée par Valérie Damido à Compostelle.
2: Wow. Alors mon petit cœur, je t'adore. Mais alors,
5: vous n'allez pas aller loin. Hein.
2: On va pas aller loin, mon petit canard. Au premier restaurant sur la route, elle va s'arrêter, maman. C'est-à-dire, voilà.
5: Non, vous, c'est la route du Saint-Nectaire.
2: Moi, c'est la route du Saint-Nectaire. Et...
4: Ah d'accord.
2: Je peux le faire en poney, si tu veux. Voilà.
5: Pauvre poney.
2: Je serais toi, je fermerais bien physiquement ma bouche. Ma petite Agnès, je veux que tu marques ton premier point avec cette question vrai ou faux. Écoute, il y a une petite ambiance. Le générique d'apostrophe. Oh, Bernard Pivot, l'homme de ma vie. Alors, écoute bien. L'un des auteurs français contemporains les plus lus dans le monde, c'est Marc Lévy. Est-ce que c'est vrai ou est-ce que c'est faux?
4: Top chrono. Oui, c'est vrai.
2: Oh bah dis donc, on n'a même pas le temps de lancer le chrono, dis donc. Et oui, c'est une bonne réponse. Tu sais combien il a vendu de livres? 50 millions de livres. Ah bah, ça laisse rêveur, hein. On souhaite que Fabien, il en vende autant. Alors, il est suivi de près par Guillaume Musso, mais c'est Marc Lévy qui s'exporte le mieux. Premier point pour Agnès.
5: Jérôme qui... Est-ce qu'il a des points, Jérôme?
2: J'ai il en a un.
5: Ah, il a déjà un point,
2: oui. Jérôme. Ce qui est bien, c'est qu'il suit...
5: J'ai pas du tout suivi les points de Jérôme. C'est pour ça. Donc, Jérôme qui est livreur, qui livre des colis, qui s'est absenté, voilà, quelques instants pour jouer avec nous. Ouais. Oh, qui avait envie d'être policier quand il était petit. Oh oui, j'adore ça. On a joué avec ce titre, l'air connu.
2: Bah, Starsky Hutch.
5: Bien sûr. Hey, tu voulais être plutôt Starsky ou plutôt Hutch, toi, du coup, le brun ou le blond?
6: Guy Bonchio, non.
2: Ah ouais, mais c'est le meilleur rôle. Attends.
5: Le lieutenant aussi était pas mal. Je sais pas comment il s'appelait, le lieutenant.
2: Ah non, moi c'est Guy Bonchio, le mec, il a des bagnoles de
5: Guy.
2: Bah oui.
5: Ah bah c'était une balance quand même, Guy Bonchio.
2: Ouais, mais bon, il a des manteaux de fourrure, il a. Bon, allez.
5: C'était une balance quand même. Bon, pas trop de sport, tu vas pouvoir faire Compostelle avec Valérie, du coup.
2: Bien sûr.
5: Parce que dans ta vie, le sport, voilà, c'est qu'un mot. Par contre, tu sais bricoler. Ouais. C'est une bonne chose, ça. Il sait bricoler.
6: Oui. Ah, oui.
2: Tu bricoles quoi, par exemple? Tu peins, tu maroufles?
6: Ouais, je peins, je jardine, j'ai fait la tapisserie, la toile de verre, le sol.
2: Oh, bah, dis donc.
5: Non, il sait tout faire. Ah, oui. Il sait même cuisiner. Vous savez ce que c'est sa spécialité? Fabien, je suis sûr qu'il adore. C'est la tarte aux pommes. Même la tarte aux pommes?
7: Ah oui. Avec une glace dessus.
2: Bah, oui, voilà. Ah, oui.
5: Avec de la chantilly dessus. Moi, j'aurais de la chantilly sur la tarte aux pommes.
2: Ah, écoutez, je vous ferai une tarte aux pommes avec la pâte sablée. C'est ma petite spécialité. Allez. Ah, bah,
5: oui. Il aime les spaghettis bolognaises et il sait faire la viande en sauce. C'est un ami, ça, Jérôme. Je suis content de jouer avec toi. Jouons. Pour un point de plus avec cet extrait des Kids United.
8: Je suis d'orange, c'est vraiment trop bon. Quand je le bois, ça me donne des frissons. Le judo.
5: Ça, c'est les Kids United. Je savais pas qu'ils faisaient du bricolage. Bricolent en même temps qu'ils chantent.
2: Je sais même plus quoi dire. Vas-y, pose ta question parce que.
5: Je savais pas qu'ils bricolent.
2: La régie est effondrée.
5: T'as remis l'extrait. Ils bricolent, les gars.
2: Fabien, il est en train de prendre des notes pour un personnage ridicule dans son propre film.
5: Il m'a refoulé une sorte de.
2: Allez.
5: Ah, c'est des percussions avec des cuillères au milieu. D'accord. À Singapour.
2: À Singapour.
5: À Singapour. Un Français à risque la prison pour avoir léché la paille d'une brique de jus d'orange. Vrai ou faux? Top chrono, 5 secondes.
6: Je dirais vrai.
5: Il a léché la paille d'une brique de jus d'orange. Est-ce que c'est vrai ou faux?
7: Oh.
5: Bah non, c'est vrai. Eh ouais, c'est vrai, un Français. Alors, il a 18 ans, il était inculpé après s'être filmé en train de faire ce que je vous ai dit. Ouais. Il est poursuivi pour atteinte à l'hygiène et dégradation des infractions prises très au sérieux dans ce pays. Donc, à Singapour.
7: Oh là là.
5: Sérieux, hein. Ne le faites pas.
2: Non, on va pas y aller.

de Rose. Merci d'avoir passé cette heure avec Valérie Damido et Eric Bastien. Ensuite, des meilleurs moments d'Otaquet demain avec des histoires alors de ski, de forêt, de Dark Vador. Il y aura aussi un truc avec des piqûres à l'armée. Sincèrement, je vous le souhaite pas. Un doudou et du quiz musical. On va bien s'amuser. À demain. Au taquet avec Valérie Damido, Eric Bastien et nos super candidats, c'est tous les jours pour bien commencer la journée et aussi à midi avec les meilleurs moments de la saison. Restez avec nous à suivre ici dès 5h sur votre radio ici.

0: Il ne rentre pas ce soir, Eddie Mitchell sur votre radio ici.
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0: Bonjour à toutes et à tous, j'espère que vous allez bien, que la nuit s'est bien passée. Ce matin, l'équipe d'ici dès 5h, c'est Emma à la technique, Saveria au standard, Eline à la rédaction en chef et Valentine Lottès aux infos. Bonjour Valentine.
2: Bonjour Catherine, bonjour à tous.
0: Et une question ce matin, à quel point nos agriculteurs ont-ils souffert cet été?
2: La sécheresse dévastatrice pour les cultures comme pour les élevages, c'est l'info du jour dans une demi-heure. Alors que la ministre de l'Agriculture recensera avec chaque préfet aujourd'hui les dégâts. Nous sommes aussi au Népal ce matin où un tsunami dévastateur a tout emporté. 80 Français sont actuellement sur place.
0: 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À 5h10, Valère Correa s'intéresse aux offres d'électricité dynamique pour savoir si cela vaut le coup ou pas. Elle, c'est sûr qu'elle vaut le coup. 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
0: Très bon début de journée avec votre radio ici, jeudi 27 août, il est 5h. Le journal Valentine Lottès. Et à la une, cette voiture qui fonce dans la foule à Caen.
2: Un mort et 10 blessés, dont 7 sont dans un état grave. La scène s'est produite aux alentours de 22h15 hier soir devant la gare de la ville.
3: J'ai entendu des bruits de pneus, des crissements de pneus avec beaucoup de sirènes de police après. Vu qu'on est à côté, on est venu voir. Après, on nous a raconté comme quoi il y avait quelqu'un qui s'était embrouillé dans un bar avec un groupe de personnes et qui aurait foncé avec sa voiture dans un abribus.
2: Au volant, un jeune homme, désormais entre les mains de la police. Reste à comprendre, Didier Charpin, la raison de son geste.
4: Selon les premiers éléments d'enquête, le caractère intentionnel ne fait aucun doute. La scène a été filmée par les caméras de vidéoprotection. Le conducteur a emprunté une voie réservée au transport en commun avant de volontairement faucher les victimes. Puis, il s'est échappé à vive allure, mais la police municipale a pu suivre cette fuite, toujours grâce au réseau de caméras. Elle a transmis aux services de police et de gendarmerie l'immatriculation et le signalement de la voiture, mais également la direction suivie par le conducteur. Le fuyard a été interpellé à une vingtaine de kilomètres de la gare de Caen, dans le secteur de Ouistreham. Il s'agit d'un Russe de 26 ans, uniquement connu pour des délits routiers, mais pas suivi par les services de renseignement français. Aucune thèse n'est formellement exclue, mais celle d'une vengeance après une bagarre semble privilégiée. Le parquet a annoncé l'ouverture d'une enquête pour assassinat.
2: Et au vu de la violence de la scène, une cellule psychologique a été immédiatement ouverte par le SAMU pour prendre en charge les témoins. Des grêlons de plusieurs centimètres, un blessé en Charente-Maritime et des arbres déracinés par la violence des orages hier soir à l'ouest de la France. Il se décale désormais à l'est. La météo se déchaîne après un été brûlant et une sécheresse dévastatrice dans les exploitations. La ministre de l'Agriculture fera le point justement aujourd'hui des pertes agricoles avec l'ensemble des préfets de France pour adapter son plan de soutien. Mais ce n'est rien à côté de ce monstre de boue et de glace au Népal. Un véritable tsunami au cœur de l'Himalaya où se trouvent en ce moment 80 Français dont nous sommes encore sans nouvelles ce matin. Selon un tout dernier bilan, au moins 165 morts et les secours sont à la recherche de plus de 550 disparus, dont une très grande majorité de touristes. Tous emportés, raconte Tabin Drachesta, guide sur place par cette vague à plus de 150 km/h.
5: C'est énormément de dégâts. La vague de l'inondation était plus de 100 mètres. Donc, il a détruit beaucoup, beaucoup de choses. Donc, c'était difficile. Ils n'ont pas trouvé des gens qui sont vivants, quoi. C'est terrible, c'est pas normal. Et c'est triste pour le Népal. Tous les 10 ans, nous devons vivre avec une situation catastrophique.
2: Le réchauffement climatique rend la montagne de plus en plus fragile. À l'origine de la catastrophe, l'effondrement d'un glacier, la Terre en a tremblé. L'Institut d'études géologiques des États-Unis a enregistré un séisme de magnitude 5,2 après sa chute.
0: Valentine, de l'espoir pour les malades du cancer du pancréas.
2: L'un des plus mortels, un traitement prometteur est approuvé ce matin par les autorités sanitaires américaines. Le RASONC, il ne guérit pas le cancer, mais allonge, selon les cancérologues, jusqu'à deux fois plus longtemps la durée de vie des patients.
0: 5h04, le coup d'envoi de la Ligue des champions de foot est donné ce soir.
2: Et ce sera sans l'Olympique lyonnais, battu hier soir en barrage par les Turcs de Fenerbahçe, mais avec Lens, Lille et Paris, 36 équipes qualifiées au total. Place au tirage pour la phase de Ligue à 18h. Et puis les Bleus du basket disputent leur avenir en Coupe du Monde ce soir. Premier match de qualification des Français à Paris, à l'Accor Arena de Bercy, Xavier Monferrand, là où les Bleus ont affronté les États-Unis en finale des Jeux il y a 2 ans.
6: Des salles de basket, Victor Wembanyama a beau en avoir visité des dizaines, celle-là, elle a une place à part.
7: Ça fait plaisir avant tout de jouer à Paris. Après Bercy, pour moi c'est évident, c'est ancré dans ma mémoire comme la salle de l'équipe de France où j'ai déjà vu des matchs et j'en ai maintenant joué en pro. Donc oui, j'ai effectivement une certaine attache affective avec cette salle.
6: Bercy, c'est un peu son jardin. Wemby a joué avec Levallois, puis avec les Bleus au JO de Paris et avec les Spurs en janvier 2025. Mais il a besoin de reprendre ses marques.
7: La salle est tellement différente, elle est méconnaissable. Tout l'éclairage, les tribunes, le terrain, on dirait toute autre salle. Mais on verra quand il y aura les fans.
6: Les fans, ils sont là pour lui. La Wemba mania ne faiblit pas, à en croire son sélectionneur chez les Bleus, Freddy Fautoux.
8: On le sort déjà dans la vie à l'hôtel, il y a des gens qui attendent. De toute façon, on le sait, Victor aujourd'hui, c'est une star mondiale, au moins dans le basket. Si ce n'est plus, il va falloir s'habituer à vivre avec et savoir adapter les choses pour lui rendre et nous rendre la vie plus facile.
6: Et Victor Wembanyama aime tellement Bercy qu'il sera de retour le 14 janvier pour un nouveau match de NBA avec son équipe des Spurs de San Antonio.
2: France-Slovénie, le premier match de qualification des Bleus pour la Coupe du Monde de basket l'an prochain, c'est à 20h30 ce soir. La météo, Catherine.
0: Alors ce matin, le temps est couvert partout en France avec des orages et de la pluie dans le Puy-de-Dôme, l'Allier, l'Hérault, les Ardennes et une très grande partie des Hauts-de-France. Seule la Corse sera sous les éclaircies. Pour les températures, ce matin, Rouen, Nantes, 21 degrés, Paris, 23, Bordeaux, Vichy, Belfort, 24, Perpignan, 27. Cet après-midi, les orages vont se généraliser sur les 2/3 du pays. Météo France prévoit des risques de grêle vers Alençon, Rennes, Vichy, Aurillac et Chalon-sur-Saône. Une vigilance orange aux orages est prévue également dans 6 départements, la Côte d'Or, Saône-et-Loire, Allier, Loire, Puy-de-Dôme et Cantal. Pour les températures cet après-midi, le thermomètre sera en hausse jusqu'à 28 dans la moitié nord et 36, notamment en Corse, dans la moitié sud. Et puis demain, le ciel devrait être plus calme, mais pas moins pluvieux.
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0: Vivre ou survivre, Daniel Balavoine sur votre radio ici, 5h07.

0: Vivre ou survivre, Daniel Balavoine sur votre radio ici, 5h10, bon réveil.
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0: Alors Valentine, le week-end dernier, le record du 100 mètres du Usain Bolt a été battu.
2: C'est pas vrai.
0: Mais par un robot.
2: Ah d'accord.
0: À Pékin avaient lieu les World Robot Games. Des dizaines d'humanoïdes et leurs opérateurs humains ont investi la patinoire olympique de Pékin pour participer à des épreuves allant de l'athlétisme à la boxe, en passant par le football et les arts martiaux. Chiang Gong Ultra, c'est le nom de cette humanoïde rouge, a terminé le sprint en 9 secondes 39, surpassant le temps de Bolt, qui était de 9,58 établi en 2009. Mais par contre, il a ensuite terminé sa course dans les protections puisqu'il n'est pas arrivé à s'arrêter.
2: Oui, Usain Bolt là est plus fort, on est d'accord.
0: C'est ça, exactement. Des centaines de spectateurs ont assisté à l'événement. Les progrès fulgurants donc de la technologie, mais aussi de ses dangers. On en parle ce matin, Valentine.
2: Oui, à 5 jours de la rentrée des classes, l'éducation nationale subit toujours les conséquences du piratage informatique de sa base de données. Reportage avec des professeurs empêchés de préparer leur rentrée dans quelques minutes.
0: Et puis d'ici 5h30, pour la musique, on aura Michael Jackson. Remember the time, Michael Jackson. 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Lui, il marche au bon plan. C'est Valère Coréard et il nous en fait profiter tous les jours sur votre radio ici. Bonjour Valère Coréard, chaque jour avec vous un bon plan pour notre pouvoir d'achat. Aujourd'hui, vous vouliez nous parler électricité.
3: Et vous proposez de faire le point sur ce qu'on appelle les offres d'électricité dynamique. Vous en avez peut-être entendu parler, vous hésitez à sauter le pas, voici de quoi faire votre choix de manière éclairée. Le médiateur national de l'énergie explique bien de quoi on parle sur son site. Une offre dynamique repose sur un tarif du kilowattheure qui évolue toutes les heures, en fonction des marchés de gros. Le fournisseur est tenu de communiquer quotidiennement le prix horaire via une application, un courriel ou son site internet. Je peux déplacer certaines consommations, chauffage, lave-linge, voiture électrique, vers les heures où le prix est plus bas et éviter celles où le prix est élevé. En cas de variation importante du prix, le fournisseur doit m'en avertir, mais il n'est pas obligé de définir un prix plafond. Donc en résumé, les tarifs changent chaque jour, chaque heure. Parfois c'est très bas, mais parfois c'est aussi très haut.
0: Cela peut donc être intéressant si on adapte ses usages en permanence.
3: Oui, car on est sur des offres volatiles. Vous allez recevoir le lundi les tarifs du mardi, heure par heure, pour dupliquer les prix de gros. Ce qui veut dire que sur certains créneaux, ce sera très intéressant, mais que cela pourra aussi flamber. Et vous pouvez vous retrouver coincé sur d'autres créneaux. On peut donc faire de grosses économies, mais pour autant, vous changez complètement votre rapport à la consommation d'énergie. Les opérateurs qui sont sur ce marché sont au nombre de 2 en France. Il y a Sobri et Franck. Ils avancent une économie annuelle moyenne entre 300 et 400 euros. Mais attention, cela a un prix. S'adapter aux fluctuations. Consommer autant l'été que l'hiver. Si vous vous chauffez à l'électrique, par exemple, ça ne vous correspond probablement pas. Est-ce que vous connaissiez ce type d'offre? Vous en pensez quoi des offres d'électricité dynamique? Mon mail, c'est parisilleséconomies@radiofrance.com.
0: Merci Valère Coréard. 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Et puis demain, Valère nous donnera un bon plan pour manger au restaurant sans se ruiner sur votre radio Ici.
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0: 14, Valentine, une rentrée des classes compliquée s'annonce cette année.
2: La faute au piratage informatique à l'éducation nationale. L'intrusion dans la base de données fin juillet se fait encore sentir sur le réseau, en particulier dans les académies de Toulouse et de Nantes, Noémie Bonin, où les outils numériques sont toujours suspendus.
5: Le constat est simple pour ce professeur d'anglais remplaçant en Loire-Atlantique.
6: Je ne peux rien faire. Ma messagerie académique ne fonctionne pas. Les applications professionnelles ne fonctionnent pas. Rien n'est accessible.
5: Le problème pour Julien Martin, également délégué syndical du SNES, c'est qu'il attend, comme chaque année, son lieu d'affectation. Mais sans messagerie, le dialogue avec le rectorat est bien difficile. Une cellule spéciale communique par téléphone, sauf qu'elle est submergée. L'enseignant craint de gros retards dans les attributions.
6: Il y aura beaucoup d'enseignants qui vont manquer. Plusieurs par établissement, oui, ça c'est une certitude.
5: Il y a aussi des inquiétudes sur la paye de certains stagiaires, contractuels et surveillants. Les rectorats concernés affirment que c'est leur priorité. Du côté des chefs d'établissement, on gère cette situation inédite comme on peut.
7: On va faire la rentrée. Par contre, il y aura ce qu'on appelle une rentrée en mode dégradé. Clairement, c'est une situation de crise.
5: Pour échanger malgré tout avec son équipe et les familles, Yvan Manac, proviseur d'un lycée près de Toulouse et représentant du SNP2N, passe par des affiches papier et des messages WhatsApp. Mais selon lui, il faudra tirer des leçons de cette cyberattaque.
7: Tout le monde est sur le pont, on fait face. Par contre, il faudra bien qu'à un moment, notre institution rende des comptes. On s'interroge franchement sur le peu de moyens qui ont été mis pour la sécurisation des bases de données.
5: Le ministère de l'Éducation a lancé un audit et une mission flash sur la sécurité informatique.
2: L'ampleur des données compromises n'a pas encore été précisée par l'Éducation nationale, mais le groupe de pirates Zero Bytes parle de millions d'élèves concernés, de dizaines de milliers d'enseignants. Les hackers se disent en possession de leur numéro de téléphone, adresse mail et postale, parfois jusqu'aux années 2000.
0: 5h16, à suivre les coulisses télé de Patrice Gascoin. Ce matin, Nathalie Renoux fête ses 20 ans de journal télévisé. Et oui, déjà, on a l'habitude de la voir sur notre petit écran et ça fait déjà 20 ans. Mais pour le moment, Michael Jackson, Remember the Time, sur votre radio ici.

Michael Jackson dans la playlist d'ici Remember the Time. Bon réveil et puis bon anniversaire si vous êtes né un 27 août, comme les comédiennes Gwendoline Amon, que vous pouvez voir notamment dans la série Cassandre. Elle a 56 ans aujourd'hui. C'est aussi l'anniversaire de l'actrice américaine Chandra Wilson, connue pour son rôle du docteur Miranda Bellet dans la série Grey's Anatomy. Elle est là depuis le début, depuis plus de 20 ans. Elle a 57 ans. C'est aussi l'anniversaire du créateur de mode Tom Ford, 65 ans. Et puis en ce 27 août, nous avons une pensée pour Cesaria Evora qui aurait eu 85 ans aujourd'hui.

0: Ça fait toujours du bien d'écouter du Césaria Évora Sodad. Bonne fête aux Monique, Mona et Monica qui nous écoutent. Et puis, est-ce que vous regardez le journal télévisé? Si oui, le visage de Nathalie Renoux ne vous est pas étranger. Et pour cause, elle présente le journal télé depuis de nombreuses années. Et on en parle maintenant avec Patrice Gascoigne sur votre radio ici.
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0: Bonjour Patrice Gascoigne, aujourd'hui dans Coulisses TV, Patrice, vous êtes partie à la rencontre d'un des visages de l'info et du magazine sur M6. Elle fête ses 20 ans de JT.
3: Du lundi au vendredi à 12h45 sur M6, vous entendez ce générique suivi de ce bonjour.
4: Bonjour à toutes et à tous et bienvenue dans votre journal.
3: Ce bonjour, c'est celui de Nathalie Renoux, originaire d'Angers. Elle est devenue l'un des visages emblématiques de l'info sur M6. D'ailleurs, en cette fin août 2026, elle fête ses 20 ans aux commandes d'un JT de M6. Elle présente le 12h45 du lundi au vendredi. Alors, j'ai passé un coup de téléphone à Nathalie Renoux pour lui demander comment s'était-elle retrouvée aux commandes des JT de M6. Et vous allez voir que cette arrivée est liée à une autre star féminine de l'info. On écoute Nathalie Renoux.
5: Alors, ça s'est passé finalement assez simplement. On m'a contacté, moi je présentais sur une chaîne d'information LCI qui était la seule chaîne d'information existante à l'époque et qui était donc un vivier de présentateurs évidemment puisqu'on avait l'habitude, on présentait des journaux toutes les demi-heures. Et quand Anne-Sophie Lapix qui présentait à l'époque le 12-50 a quitté M6, ils ont cherché une présentatrice pour la remplacer. Et finalement dans cette catégorie d'âge, avec cette expérience-là, ils ont regardé autour d'eux et il n'y avait pas tant de monde que ça, j'en faisais partie. Du coup, ça s'est fait assez naturellement. Moi, je n'ai pas passé de casting puisque j'étais déjà à l'antenne. Donc, mon travail, ils pouvaient le voir chaque jour.
3: Nathalie Renoux, est-ce qu'on vous a dit « fais-nous du Lapix » puisque vous la remplaciez ?
5: Absolument pas. On ne m'a pas dit ça. Et heureusement, d'ailleurs, on se connaît très bien avec Anne-Sophie. On a fait toutes nos études ensemble. On était à Sciences Po à Bordeaux ensemble. On était au CFJ, l'école de journalisme, ensemble. Mais non, de toute façon, je pense qu'un présentateur, on ne peut pas lui demander de faire ce que fait son voisin. Chacun arrive avec sa personnalité, sa façon de présenter les choses, sa façon de penser. Et on ne m'a pas demandé ça, non. Je crois qu'on m'a demandé, et c'est là, vraiment, le passage entre LCI et M6, j'ai senti que j'avais pris de la maturité. C'est que quand je suis arrivée à M6, j'ai senti que les gens à la rédaction comptaient sur l'expérience que j'avais acquise lors de mes années LCI pour apporter des choses à cette rédaction.
3: Les secrets de l'arrivée de Nathalie Renoux sur M6, c'était il y a 20 ans. Elle est aux commandes du 12-45 de M6 du lundi au vendredi. Quant à nous, on se retrouve tous les jours ici pour les coulisses télé.
0: Évidemment, Coulisses TV que vous pouvez également réécouter sur ici.fr et l'appli ici. Merci Patrice Gascoigne. Et donc à demain pour d'autres coulisses télé. Il y a des expressions que l'on connaît et on ne sait pas vraiment d'où elles viennent, ni même si elles ont été véritablement prononcées un jour dans un contexte particulier. Dans quelques instants, Stéphane Baird fait le point sur l'une d'elles qui aurait été prononcée par un corsaire français. C'est après Mylène Farmer.

0: Mylène Farmer, dans la bande-son de votre radio ici, c'est à qui le tour? 5h27, chaque jour, avec ici un petit peu d'histoire avant l'actu, avec Stéphane Bern. Et ce matin, on voyage au temps où un corsaire français a peut-être signé la meilleure punchline, la plus célèbre de l'histoire maritime.
1: Chacun se bat pour ce qui lui manque. La phrase est légendaire. Le problème, c'est qu'on ne sait pas vraiment si quelqu'un l'a réellement prononcée un jour. Saint-Malo, fin du XVIIe siècle. Le port sent le goudron, le sel et la poudre à canon. Ici, les corsaires sont des célébrités locales. Ces marins, autorisés par le roi à attaquer les navires ennemis et à garder une part du butin, mènent une guerre privée avec tampon officiel. Le seul métier où le pillage figure dans la fiche de poste.
2: Alors vous êtes pour ce pillage, bravo.
1: Parmi eux, René Duguay-Trouin, fils d'armateur malouin, marin brillant, terreur des flottes anglaises et hollandaises, Louis XIV l'adore. À l'époque, c'est un peu la rockstar locale, mais avec davantage de canons que de guitares. Un jour, un aristocrate lui lance « Vous autres, vous vous battez pour l'argent. Nous, gentilshommes, nous nous battons pour l'honneur. »
3: « C'est honteux !»
1: Et le corsaire de répondre tranquillement « Chacun se bat pour ce qui lui manque. » Boum, boulet de canon verbal. Touché, coulé. La phrase devient célèbre. L'histoire raconte qu'un siècle plus tard, un autre corsaire, Robert Surcouf, la reprend presque mot pour mot face à un officier anglais qui critique les Français obsédés par l'argent, quand les Britanniques, eux, ne se battraient que pour l'honneur. Apparemment, à l'époque, les corsaires ne pillaient pas seulement les trésors, mais aussi les punchlines.
4: Il a de l'éloquence, hein ? Il est smart, n'est-ce pas ?
1: Problème, les historiens n'ont jamais trouvé de preuves solides de ces échanges. La phrase surgit surtout au XIXe siècle dans des recueils d'anecdotes où l'on adore inventer des bons mots aux héros français. Comme souvent, la légende est plus célèbre que les faits. Même inventée, la punchline est redoutablement efficace. Et contrairement à bien des navires de l'époque, elle a traversé des siècles sans jamais prendre l'eau.
0: Merci Stéphane Bern pour ce voyage dans le temps. Demain, autre voyage, nous prendrons la direction du sud Ariège en 1827 pour une révolte de paysans. À suivre l'info du jour, il sera question des pertes agricoles dues à la sécheresse de cet été. 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Il est 5h30, toute l'actualité en France et dans le monde avec le 90 secondes. C'est avec vous, Valentine Letess.
5: Où sont les 80 Français actuellement au Népal? L'inquiétude grandit au lendemain d'un tsunami terrifiant. Une vague de boue gigantesque au cœur de l'Himalaya. Au moins 165 morts, plus de 550 disparus pour la très grande majorité des touristes. Un homme fonce en voiture sur la foule à Caen. Un mort et 10 blessés hier soir. 7 dans un état grave, selon nos informations. Le conducteur en fuite a finalement été arrêté par la police près de Ouistreham, à une trentaine de kilomètres. Plus de 200 élus de France réclament une primaire de la droite et du centre pour désigner un seul candidat à la présidentielle. Sans quoi, selon les signataires de cette tribune dans le Figaro, le centre-droit ne sera pas présent au second tour de l'élection. Ressenti, je cite, comme un tremblement de terre par les salariés, Sodexo annonce la suppression de plus d'un millier d'emplois en France. Pour rester compétitif, explique le groupe de restauration collective, inacceptable pour la CGT, Sodexo affiche encore une croissance de son chiffre d'affaires, selon le syndicat. Aux portes de la Ligue des Champions, l'Olympique Lyonnais échoue une nouvelle fois à se qualifier. Battu hier soir par les Turcs de Fenerbahçe, c'est désormais l'heure du tirage au sort de la phase de Ligue. 36 équipes en compétition, dont Paris, Lens et Lille. Après la formidable éclipse de soleil du mois d'août, une éclipse de lune la nuit prochaine. La Terre sera exactement entre le soleil et la lune à partir de 4h30 du matin. Notre satellite sera donc plongé dans l'ombre de notre planète.
0: Et l'info du jour, Valentine, c'est un état des lieux de toutes les pertes agricoles.
5: Territoire par territoire, tous les préfets de France feront le point cet après-midi avec Annie Genevard, la ministre de l'Agriculture, pour calibrer un plan précis et massif de soutien aux exploitants victimes d'une sécheresse record, comme Antoine, maraîcher bio à Terrasson en Dordogne. Ces champs, Alexandre Alves, se sont littéralement transformés en barbecue cet été. Ces légumes ont grillé en pleine terre.
2: Antoine fait le tour de ses cultures.
3: Regardez.
2: La terre est marron clair, toute sèche.
3: Là, il devait y avoir 4 rangs de haricots verts qui sont tous grillés. Du coup, j'ai tout perdu de la culture. Je suis installé depuis 2013 et j'ai jamais vu ça.
2: Contrairement à d'autres agriculteurs, cet été, il avait le droit d'arroser. Ça n'a pas suffi.
3: 42, 43, mais même jusqu'à presque 45. Ça a du mal à prendre. Hein.
2: Ces butternuts ont quand même poussé. Mais ils sont tout petits.
3: Là, celle-là, il fait 5 cm. Ça, c'est invendable, ça. Alors, elle devrait faire 10-15 cm.
2: Il avance vers sa serre qu'il a couvert de chaux tout l'été.
3: Elles étaient blanchies à fond. Quand il fait 42 pendant 2 mois, ça change rien.
2: Au moins un tiers de ces tomates ont pourri.
3: 5 ou 600 qui valent plus rien. C'est grillé, c'est marron. Du coup, elles font le cul noir, c'est mort.
2: Il a aussi perdu un tiers de ses choux et la moitié de ses salades.
3: On a perdu au moins 4 ou 5 000. Tout ce qu'on a perdu au printemps et l'été, ça ne se rattrapera jamais. Au moins 30% sur la saison.
2: Normalement, il vend ses légumes dans une boutique à Terrasson et sur le marché de Brive. Cet été, il n'a pas assez de légumes et comme il refuse d'augmenter les prix, il arrête le marché.
3: Ça fait 3 fois qu'on zappe, on n'avait pas le choix. Y aller pour faire 150 euros, ça vaut pas le coup. Louper autant de marchés à Brive, c'était la première année. Ouais.
2: Samedi, c'est le marché à Brive et Antoine ne sait toujours pas s'il aura assez pour y aller.
5: Et sur les étals, comme en rayon, habituez-vous dès maintenant à des fruits et légumes plus petits. Les patrons de la grande distribution préviennent. Celui de la coopérative U, par exemple, indique un assouplissement de ses cahiers des charges pour accepter à la vente des produits plus petits ou considérés comme moches. Et il n'y aura pas des quantités tout le temps et sur tous les produits.
0: Merci Valentine. La météo ce matin, c'est couvert partout en France avec des orages et de la pluie dans le Puy-de-Dôme, l'Allier, l'Hérault, les Ardennes et une grande partie des Hauts-de-France. Seule la Corse aura quelques éclaircies. Pour les températures, ce matin, vous êtes à Brest, 19 degrés. Lille, 21. Strasbourg, La Rochelle, Bourges, 22. Paris, Metz, 23. Toulouse, 25. Nice, 27. Et puis sur la page Facebook, Stéphane, qui est à Mulhouse, relève 17 degrés ce matin, tout comme Christian, qui est à Morzine. De son côté, Marie-Pierre, au Breuil de Salon-la-Tour, en Corrèze, elle a 20 degrés. Et puis Dominette, à Cormontreuil aussi, à 20 degrés, avec un temps très lourd. Quant à Vladimir, il est à Villefranche-sur-Mer, il a déjà 25 degrés. Cet après-midi, ça va gronder dans le ciel, tout comme hier soir et cette nuit. Il y a eu de gros orages et de grosses chutes de pluie. Seule la Provence, Alpes, Côte d'Azur et la Corse devraient être épargnées cet après-midi. Attention au risque de grêle annoncé par Météo France en Pays de la Loire et en Bourgogne-Franche-Comté notamment, mais pas seulement. Une vigilance orange aux orages est prévue dans 6 départements cet après-midi. Saône-et-Loire, Allier, Côte d'Or, Loire, Puy-de-Dôme et Cantal. Faites attention si vous êtes dans ces départements. Pour les températures, elles seront en hausse cet après-midi, entre 21 et 28 degrés sur la moitié nord, entre 26 et 36. Alors 36, ce sera surtout en Corse, dans la moitié sud. Et puis demain, ça devrait être un petit peu plus calme. Le ciel devrait se dégager. Mais il y aura quand même quelques averses et quelques pluies ici ou là.

0: Miss Maggie Renaud sur votre radio ici à 5h40.
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0: Est-ce que vous faites partie d'une association? Est-ce que vous faites un petit peu de bénévolat? Est-ce que vous investissez auprès des autres? Valentine, vous faites un peu de bénévolat?
2: Oh, j'en ai fait un petit peu. J'ai fait de la sécurité dans un festival de musique. Bah, mais écoutez, c'est du bénévolat.
0: C'est du temps pour les autres, effectivement. Et vous, est-ce que vous faites du bénévolat peut-être dans le milieu sportif, culturel, solidaire, de l'aide aux devoirs, par exemple? Vous organisez peut-être une collecte solidaire, vous participez à des actions pour l'environnement. Venez partager avec nous votre engagement. 0810 055 056. Venez parler de votre association. Si vous avez un appel à bénévoles, allez, profitons-en. 0810 055 056. Appelez-nous maintenant et on en parle juste avant 6h. Et puis, c'est la rentrée. Bientôt, les enfants retournent à l'école et les avis de taxes foncières arrivent, Valentine.
2: Et là aussi, vous pouvez être victime d'une arnaque. Faites attention aux mails prétendument de l'administration fiscale que vous recevez à ce sujet. Audrazo vous explique pourquoi dans quelques minutes. Sa chronique, c'est pas vrai.
0: Ensuite, nous profiterons de Zaz pour la musique.
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0: Une des dernières chansons de Zaz, c'est Mon sourire. Et peut-être que Alain, qui est avec nous ce matin, a le sourire. Bonjour Alain.
2: Bonjour Alain.
4: Oui, bonjour Catherine. Je crois que tu es.
0: Et Valentine.
4: J'ai le sourire parce que. Pardon, excusez-moi. Oui, eh ben écoutez, c'est fort bien parce que je me lève assez tôt.
0: Et pourquoi puis, vous levez si tôt, Alain? Alain, pourquoi vous levez si tôt?
4: Alors, à la fois, j'aime bien lire, j'aime bien écrire. Je suis en train justement d'élaborer des choses, par un roman et tout. Je me lance et tout.
0: Ah. Alors, est-ce que je peux vous demander d'appeler deux personnages avec nos prénoms, Valentine et Catherine?
4: Deux personnages.
2: Vous l'avez scotché, Catherine.
0: C'est ça. Vous écrivez un roman, c'est ça, Alain?
4: Oui, Catherine de Médicis, par exemple.
0: Ah, bah, si vous voulez, pourquoi
4: la
0: pas.
4: Maman d'Henri IV, je crois.
0: Pourquoi
4: et puis,
0: pas
4: Valentine, c'est ça.
2: Ça va être plus dur, hein. Vous pouvez vous inspirer de la peinture.
4: Ma voisine exceptionnellement belle de Paris.

0: Ah, ah bah, écoutez, ça me va très bien. Alain.
1: Vous, vous avez mis le sourire à Valentine ce matin, Alain. Merci beaucoup.
2: Ah, bah, écoutez, il le faut, hein, puisqu'il y a eu Miss Maggie, et c'est vrai que, pour parler 10 secondes de ça, c'est qu'il y a beaucoup d'hommes qui, malheureusement, se mettent en guerre et tout, mon territoire, ma bagnole, mon truc. Bon, alors, heureusement qu'il y a à la fois des humoristes comme Foresti qui, des fois, les remettent en place.
1: Ah, Florence Foresti, la reine.
0: Des femmes de caractère.
1: Ah. Évidemment. Merci, Alain, de nous avoir appelé. Vous avez évidemment gagné la petite radio portative que vous pouvez emmener partout, dans la cuisine, dans le salon, la salle de bain, même les WC. Je sais qu'il y en a qui écoutent la radio au WC. Merci. Bah, c'est pas votre cas, Valentine ?
0: Non, non.
1: Bah,
0: non.
1: Moi, j'avoue, c'est mon cas. Merci beaucoup, Alain.
0: Confidence, Catherine, très confidence.
1: Bonne journée.
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1: C'est pas vrai, le rendez-vous anti-arnaque au Drazo, 27 août aujourd'hui. Les avis de taxes foncières commencent à arriver et les arnaques qui vont avec.
5: Oui, et là je m'adresse, alors pas seulement mais surtout, à ceux qui ont été victimes du piratage du fisc cet été. Si vous avez reçu le mail très désagréable, hein, disons-le, des impôts, qui vous dit que vos données fiscales ont fuité, ça veut dire que là, à l'heure où on se parle, des escrocs ont entre les mains votre nom, prénom, votre adresse, donc votre commune de résidence, votre revenu fiscal de référence, votre identifiant fiscal, etc. Donc le risque, c'est quoi ? C'est de recevoir un faux mail, un faux texto, avec un faux avis de taxe foncière ultra crédible, parce qu'il contient énormément d'informations très personnelles que seul le fisc normalement est censé connaître. Donc vous, vous y croyez, vous payez, et patatras, c'est l'escroc qui se met dans la poche votre taxe foncière.
1: Donc Aude, comment on fait pour reconnaître un vrai avis de taxe foncière ?
5: Alors, le vrai mail des impôts, déjà, il ne vous demande rien. Il vous dit juste que votre avis de taxe foncière est disponible et que vous pouvez aller le voir vous-même tout seul sur impots.gouv.fr. Si au contraire, le message vous demande de cliquer pour payer tout de suite, pour compléter un formulaire ou encore pire, s'il vous demande un numéro de carte bleue, c'est un faux. Et ne vous fiez pas à l'aspect très officiel du mail ou du site sur lequel vous allez atterrir. Ce n'est pas parce que vous voyez la Marianne de la République française que tout ça est vrai. Autre point important, vérifiez bien l'adresse mail qui vous écrit. Elle doit obligatoirement se terminer par @dgfip.finance.gouv.fr. Pas autre chose, c'est la seule adresse valable. Et puis le plus simple, je le dis encore et toujours, c'est d'aller vous-même sur impots.gouv.fr ou sur l'appli impots.gouv. Au moins, vous êtes sûr d'être au bon endroit.
1: Et c'est tant mieux. Merci Aude Razo. Tous les épisodes et les conseils de C'est pas vrai sont en réécoute sur ici.fr et sur l'appli ICI. 5h46, restez avec nous dans un instant en rencontre avec l'oiseau champion incontesté du plongeon de haut vol. Benoît Prospero vous le présente juste après Zaz sur votre radio ICI.
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0: j'espère.
1: Vous écoutez ici Mon Sourire à Zaz, 5h48. Aujourd'hui, dans le monde merveilleux du vivant, trois choses à savoir sur le plus grand oiseau marin nicheur de France métropolitaine. Bonjour Benoît Prospero.
2: Oh, c'est magnifique. Et son nom, c'est le fou de Bassan. Bonjour à toutes et tous. Au programme, tempête, plongeon et kilomètres. Et donc d'abord, première chose à savoir, l'envergure du fou de Bassan peut atteindre 1,80 m et son poids entre 2,5 kg et 3,5 kg. Il est donc parfaitement profilé pour le vol et peut ainsi parcourir des dizaines de kilomètres portés par les vents sans vraiment battre des ailes.
1: Et ce, même en pleine tempête.
2: Mais oui, et même le plus souvent en pleine tempête. Et alors, deuxième chose à savoir, par le parapluie du papillon citron, le fou de Bassan est sans conteste le champion de plongeon de haut vol. Pour se nourrir au-dessus de la mer, en fait, il est capable de s'élever à plus de 40 mètres de haut et d'effectuer un véritable piqué à la verticale, la tête la première et les ailes rabattues contre le corps. Et au moment où il pénètre dans l'eau, il est à près de 90 km/h. Et en fait, un de ses secrets pour ne pas se blesser, eh bien, c'est une série de petits coussins d'air situés sous la peau de sa tête et de son poitrail, de véritables airbags intégrés qui lui permettent d'absorber en fait les chocs au moment de l'impact des plongeons.
1: Et en plus de ça, il a une vue particulièrement aiguisée pour repérer un petit poisson d'une telle hauteur.
2: Eh bien, c'est tout à fait vrai. Et alors, troisième chose à savoir, au moment de l'élevage des jeunes, les fous de Bassan adultes quittent la colonie pour chercher du poisson. Problème, les espèces de poissons avec lesquelles ils nourrissent leur progéniture ont quasiment disparu des côtes nord de la Bretagne. Conséquence, les oiseaux sont obligés de faire des trajets de plus en plus longs pour trouver de quoi se nourrir, parfois plusieurs centaines de kilomètres. Des trajets donc de plus en plus longs qui, selon les chercheurs, ont une incidence négative sur la physiologie des adultes et la survie des poussins, ce qui risque de conduire à un déclin inexorable de l'espèce. Le monde vivant est merveilleux, préservons-le. Et pour leur connaissance, un immense merci à Philippe-Jacques Dubois et Élise Rousseau, auteur du livre « Les guetteurs ». C'est publié chez Albin Michel.
1: Le fou de Bassan, qui est donc un champion de plongeon. À noter qu'en France métropolitaine, les fous de Bassan sont rassemblés sur un seul et unique site de reproduction. C'est l'île Rouzic, aux Sept Îles, dans les Côtes d'Armor, ce qui confère à cette espèce une très grande fragilité. Merci Benoît Prospero.
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1: Et si les réseaux sociaux prouvaient qu'ils peuvent avant tout être un véritable moteur de solidarité? Depuis plusieurs mois, un homme cuisine régulièrement des dizaines de repas pour les sans-abri et partage ses recettes ainsi que ses distributions sur TikTok et Instagram. Cet été, il a décidé de quitter sa cuisine parisienne et il se balade un petit peu partout en France, Robin Bernot.
4: Un créateur de contenu s'est lancé dans un tour de France solidaire pour cuisiner pour les sans-abri.
5: Je trouve ça génial, il faudrait continuer en fait.
4: Cet été, Manu Solidaire, c'est son nom sur les réseaux sociaux, a décidé de sillonner une partie de la France pour cuisiner et distribuer des repas aux personnes vivant dans la rue. Et cette tournée, il la partage sur les réseaux sociaux avec ses plus de 400 000 abonnés.
6: Là, tout le monde, les amis, c'est le tout début de soleil.
4: Ainsi, les internautes qui le suivent peuvent faire des dons qui serviront entre autres à financer les ingrédients et les différentes étapes du voyage. Il y a quelques jours, il était de passage à Avignon où il a préparé plus de 60 repas et notre journaliste Clara Baudard en a profité pour le rencontrer.
6: Aujourd'hui, c'est compliqué de se dire que les sans-abri, on veut juste pas les voir parce qu'en fait, ils existent, sont autour de nous. Toutes les personnes de la rue, elles ont besoin de manger.
4: Il faut savoir que début août, la mairie d'Avignon a adopté un arrêté municipal anti-mendicité, une mesure qui ne décourage pas Manu Solidaire de réaliser ses distributions de repas bien au contraire.
6: Se dire qu'on vire les personnes démunies des centres-villes sans leur donner de solution de repli, c'est un peu se voiler la face et cacher la misère, alors que quoi qu'il arrive, elle restera là.
4: Alors ici, ça marche. Et vous, qu'en pensez-vous?
5: Je trouve ça hyper cool. Enfin, s'il peut y avoir de l'aide en France, de l'entraide, je trouve ça vraiment génial.
4: J'en ai par exemple discuté avec Juliette qui souhaitait souligner les difficultés de pouvoir bien se nourrir, en particulier aujourd'hui.
5: Il y a de moins en moins d'aides justement qui sont consacrées aux personnes les plus délaissées et les moins aisées dans la population. Donc je pense que c'est vraiment cool s'il y a des initiatives qui peuvent se faire de façon individuelle, quoi.
4: Des difficultés pour s'alimenter qui concernent évidemment les sans-abri, mais pas que, c'est ce que m'a rappelé Jade.
7: Enfin, moi je vois les étudiants aussi par exemple, ou les personnes comme ça qui ont besoin d'aide. Non, je trouve ça génial, il faut continuer d'être dans d'autres villes. Ils font que Avignon pour l'instant?
4: Alors, pas tout à fait. En fait, Avignon faisait partie de tout un circuit organisé dans le Sud-Est. Manu Solidaire est entre autres passé par la Loire, la Lozère ou plus récemment à Marseille.
7: Ok, qui passe en Bretagne. Je trouve que La question de la nourriture en ce moment, c'est compliqué.
4: Pourquoi c'est compliqué?
7: Parce que les prix augmentent, tout augmente.
4: Grâce à cette initiative, Manu Solidaire crée du lien, une démarche qu'il souhaite poursuivre et continuer à partager sur ses réseaux sociaux, avec toujours cette même envie, celle d'être utile.
1: Merci Robin Bernot. Demain, autre idée qui marche, un duo qui décide d'agir pour la propreté de leur plage. Est-ce que vous aussi, vous donnez de votre temps pour les autres? 0810 055 056. Venez nous parler de votre engagement, qu'il soit ponctuel ou régulier, qu'il soit au sein d'une association ou non, qu'il concerne la solidarité, l'éducation, la protection de l'environnement ou même les animaux. Pourquoi pas? 0810 055 056. Et puis si vous cherchez des bénévoles aussi, appelez-nous. On en parle juste après YouTube, Where the Streets Have No Name, sur votre radio ici.

0: You too, where the streets have no name. 5h57 et bonjour la Cime.
1: Bonjour.
0: La Cime, vous êtes à Ardoye en Ardèche.
1: Oui, c'est ça.
0: Comment allez-vous ce matin, la Cime?
1: Bien, bien, je suis un peu au travail, mais bon,
0: ah, pas de soucis. Qu'est-ce que vous faites comme travail, la Cime?
1: Agent d'entretien.
0: Très bien. Et donc, vous avez commencé quoi, à 5h, c'est ça?
1: Ouais, 5h30.
0: 5h30. Bon, alors la Cime, vous nous avez appelé parce que vous êtes bénévole dans votre village. Dites-nous en quoi ça consiste.
1: En fait, on organise des événements type Halloween, soirée Halloween, soirée Saint-Patrick, et matinée d'huîtres. Et c'est pour animer le village, pour faire des festivités dans le village.
0: Vous êtes nombreux,
1: pour créer du lien aussi.
0: Vous êtes nombreux dans cette association?
1: On est une quinzaine de bénévoles.
0: Donc 15, c'est super.
1: Oui, une quinzaine de bénévoles. Et je suis juste membre.
0: Vous êtes membre. Ça fait combien de temps que vous êtes membre de cette association, la Cime?
1: Depuis 2018.
0: 2018.
1: Depuis
0: 2018. Et qu'est-ce que vous aimez dans cette association? C'est le lien, c'est le fait d'organiser des choses, c'est
1: J'aime bien aider un peu à l'investissement du village, aider pour organiser des événements.
0: Et c'est quoi le prochain événement du village, la Cime?
1: Normalement, la soirée Halloween, en octobre.
0: Ah, le soirée Halloween. Ah oui, déguisement, vous allez décorer le village, tout ça?
1: Décorer la salle des fêtes, on fait une soirée Halloween à la salle des fêtes polyvalente du village.
0: Eh bah, très bien. Eh bien, merci de nous avoir appelé, la Cime. Je vous souhaite bon courage pour le travail. Et puis, bonne fête d'Halloween, mais dans quelques semaines, du coup.
1: Oui, dans quelques semaines.
0: Merci.
1: Ça passe trop vite, le temps.
0: Merci. Très belle journée. Et merci d'avoir commencé cette journée avec nous. Je vous retrouve demain à 4h59, non pas avec Valentine, mais avec Valentin. Et oui. Et bonjour à l'équipe d'ici matin qui prend le relais sur votre radio locale ici.
2: Merci beaucoup, Catherine. À demain avec Valentin, donc. Et moi, je suis avec Pierre et Alexis. Bonjour Alexis.
3: Bonjour à tous.
2: Comment ça va?
3: Très bien dormi. Moi, les orages,
2: ouais,
3: alors, entendu.
2: Côté Vienne, on a eu de la chance. C'est vrai qu'on s'attendait à pire, et tant mieux, et tant mieux. Côté de Sèvres, le temps a été beaucoup plus agité. Surtout si vous avez eu des dégâts, si vous êtes témoin de complications sur la route ce matin, dans la Vienne comme dans les Deux-Sèvres, vous n'hésitez surtout pas à nous appeler, à nous prévenir au 05 49 60 20 20.
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2: Eh bien, je crois bien qu'on est reparti pour un tour, messieurs, dames. Il est 6h.
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2: 6h, l'heure des infos avec vous, Alexis.
3: Plus de peur que de mal dans le Poitou après le passage des orages hier soir et cette nuit. Quelques interventions des pompiers dans les Deux-Sèvres après des départs de feu liés à la foudre, mais aussi quelques inondations ponctuelles. Des cumuls de pluies importants, surtout sur les Deux-Sèvres, avec plus de 30 mm sur une grande partie du département, comme à Niort ou Ménigoute. La zone la plus touchée du côté de Nueil-les-Aubiers, au nord de Bressuire, l'orage a déversé 50 mm de pluie en moins d'une demi-heure. Une intensité exceptionnelle. La Vienne, cette fois, a été plutôt épargnée de 10 à 20 mm de précipitation, tout de même, surtout entre Poitiers et Loudun. Les abondantes pluies qui ont au moins un avantage. Dans les Deux-Sèvres, la préfecture allège certaines mesures de restriction des prélèvements d'eau. On retourne au niveau d'alerte renforcée sur le bassin de la Dive du Nord et le bassin du Touet, Thouars et Argenton. Ces mesures d'allègement entrent en application à compter de 8h ce matin.
2: Rebondissement à Chasseneuil-du-Poitou, où Patrick Bruel a une date de concert prévue le 13 novembre.
3: La maire de la commune, Sandrine Cazarette, prend finalement position contre la venue du chanteur à l'Arena Futuroscope. L'artiste de 63 ans fait l'objet de pas moins de 31 plaintes pour viol et agression sexuelle. Il nie les faits. Il est mis en examen dans 4 dossiers placés sous contrôle judiciaire. Sa tournée prévue à l'automne est vue d'un mauvais œil par de nombreuses villes où il a prévu de se produire. Le Grand Poitiers s'ajoute désormais à cette liste dans un communiqué hier. Anthony Brottier, président de l'agglomération, apporte son soutien à la maire de Chasseneuil-du-Poitou et demande l'annulation du concert, car Corinne Mollard, les maires ne peuvent en fait pas faire grand-chose de plus.
6: Tout dépend en fait du type de salle, de qui l'exploite et du contrat passé. Si la salle de concert est gérée par une société privée, la ville n'a pas la main sur la programmation. Si la salle est publique mais louée à un programmateur, casser une location coûterait beaucoup trop cher à la commune. Seul le maire de Chartres a prévu de retirer l'option de réservation. Selon lui, aucun contrat n'a été signé entre la salle de la métropole et la société de production de Patrick Bruel qui n'a pas versé d'acompte. Reste un levier administratif pour les maires, l'arrêté d'interdiction. Mais pour le prendre, ils doivent prouver qu'un risque concret de trouble à l'ordre public existe. La marge de manœuvre des communes reste donc très limitée. Quant aux gérants de salles et aux programmateurs, les contrats signés il y a plusieurs mois empêchent toute annulation. Le maire d'Amiens, Frédéric Fauvet, demande d'ailleurs à faire évoluer la loi pour pouvoir intégrer des clauses de prévention des violences sexistes et sexuelles.
3: Et hier, la ministre chargée de l'égalité entre les femmes et les hommes, Aurore Berger, a estimé que les conditions n'étaient pas réunies pour ces concerts, appelant Patrick Bruel à annuler sa tournée de lui-même. C'est la rentrée aujourd'hui sur le campus de Sciences Po à Poitiers, en présence du directeur de l'institution, Luis Vassy. Une rentrée solennelle associée à la leçon inaugurale dispensée par l'ancien Premier ministre Jean-Pierre Raffarin à 418 étudiants cette année sur le campus de Poitiers, dont 145 en première année.
2: À moins d'une semaine de la rentrée, une douzaine d'enfants laissés sur le bord de la route.
3: Littéralement, ils n'ont plus de ramassage scolaire. Ça se passe à Valence en Poitou. Le regroupement de communes a vu plusieurs arrêts de bus supprimés. Les parents d'élèves et des élus se sont rassemblés hier soir pour faire entendre leur colère à la région. C'est elle qui gère les transports scolaires. Pas de bus pour les enfants d'Aurore cette année. C'est la rentrée en 6e pour sa fille Adèle dans le collège de secteur et rentrée en CE1 pour son fils. Et la région Nouvelle-Aquitaine a refusé leur demande de réouverture d'un arrêt qui existait tout près de leur maison. Explication, le bus est désormais trop long pour emprunter cette route. À quelques jours de la rentrée, Aurore ne décolère pas.
7: Oui, on est dans une impasse. C'est aux parents de s'adapter aux horaires de bus pour que leurs enfants aillent à l'école de secteur. Il faut qu'elles récupèrent une route principale. C'est un petit chemin de campagne où il n'y a pas de trottoir, il n'y a pas d'éclairage. Donc comment vous dire qu'à 7h30 le matin en plein hiver, j'ai pas trop envie qu'elles prennent de risques. Et puis on voit quand même assez de choses, que ce soit d'enlèvement, de viol. Ça peut quand même se poser la question de la sécurité dans tous les sens du terme, en fait, de nos enfants. Là, pour l'instant, la première idée, c'est surtout de déménager, parce que ben, on aime bien quand même où on est, et que du coup, déménager, essayer de rester dans les alentours de Coué et d'aller vers une maison où il y a un accès plus facile de bus. On n'a pas d'autre solution. C'est à Bordeaux que ça se prend la décision. Et du coup, j'ai l'impression d'être un petit point. Là, sur la carte, non. On refuse l'arrêt ici, on refuse l'arrêt ici. Ah non, c'est contraignant. On refuse l'arrêt. Et voilà, on est des pions et c'est insupportable.
3: Et on y revient en longueur sur ce manque de transport scolaire à Valence-en-Poitou. Dans l'info d'ici, ce sera à 6h30.
2: Dernier réglage avant la rentrée à Poitiers.
3: La ville a plus de 6000 élèves à accueillir dans ses écoles municipales à partir de la semaine prochaine. Parmi les 45 établissements poitevins, certains ont subi des travaux pendant ces deux mois d'été. Le maire d'Hyvers-Centre, Anthony Brottier, tenait un point presse hier mercredi à l'école Pablo Neruda. Après un été caniculaire, l'élu arrivé au pouvoir en mars fait de l'adaptation des écoles aux fortes chaleurs une priorité. L'objectif, c'est d'être prêt au printemps prochain.
8: Avec la volonté d'avoir des pièces fraîches dans chacune des écoles le plus rapidement possible, avec la volonté d'avoir des espaces ombragés, des pièces de repli. Donc tous ces travaux sont réfléchis. Certaines choses ont été faites en urgence face à la canicule. Maintenant, il faut s'inscrire dans la durée sur l'adaptation de nos bâtiments à ces périodes de forte chaleur. On sait que le budget d'investissement de la collectivité pour les écoles, ça va être sur le mandat, enfin sur les 6 années, autour de 40 millions, et que dans ces 40 millions d'euros, il y aura forcément une part importante qui va intégrer la résistance au changement climatique, que ce soit sur des projets d'ampleur comme la rénovation des écoles de Poitiers-Sud, où on sait qu'on va mettre 13 millions d'euros et que ça devra intégrer justement cette résistance à la chaleur, ou que ce soit parfois juste sur de l'isolation ou du changement de fenêtres. Donc on n'a pas défini encore le budget dédié, mais on sait que pour les écoles, on mettra plus de 40 millions d'euros sur le mandat.
3: Et autre chantier en réflexion à la ville, la gestion des cantines. Elles produisent trop de repas. La restauration scolaire qui pourrait être réimaginée avec une seule plus grande cuisine. Pas de deuxième division pour le Celles-sur-Belle handball. Les Celloises avaient pourtant tout bien fait l'année dernière, championnes de leur poule de National 1 et titrées en Coupe de France amateur. Une montée sportive retoquée administrativement par deux fois par la commission de gestion de la fédération et désormais par le CNOSF que le club avait saisi. Le comité national olympique et sportif français qui est allé dans le même licence que la fédération et la Ligue féminine de handball a communiqué officiellement hier. Celles-sur-Belle ne pourra pas évoluer en deuxième division. Milan Frotin, toujours leader du Tour Poitou-Charentes cycliste, le Belge battu hier sur la ligne par Jason Tesson. Le coureur de la Total Energy remporte la deuxième étape à Lezay. Aujourd'hui, contre-la-montre individuel entre Cherves et Vouillé, 27,7 km à parcourir. Départ du premier coureur à 14h30 et l'arrivée du dernier est prévue vers 17h30.
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3: Aurélie, les orages sont passés en tout début de nuit. Exact. Ils vont peut-être revenir en fin de journée.
2: Oui, alors dans les Deux-Sèvres seulement, dans les Deux-Sèvres. Là pour le moment, matinée calme dans tout le Poitou. Ciel partiellement nuageux, quelques éclaircies avec des nuages présents. On va alterner, c'est ce qui va se passer dans nos deux départements. Et dès la mi-journée, dès ce midi là, le temps devrait se gâter côté Deux-Sèvres seulement, avec un ciel beaucoup plus nuageux, des averses, du vent et quelques coups de tonnerre, des rafales de vent qui pourront atteindre les 70 km/h cet après-midi. Les orages seront au rendez-vous selon Météo France dans les Deux-Sèvres avec encore ce risque de grêle jusqu'en fin de journée. Journée beaucoup plus calme chez vous au niveau de la Vienne. Même cet après-midi, pas de grosses perturbations à noter. Au pire, quelques petites averses mais pas bien méchantes. Au niveau des températures, vous avez 18 degrés en moyenne là ce matin, c'est plutôt frais. Les maximales seront comprises entre 23 et 25 degrés, ça a bien baissé hein, par rapport à hier où quand on a eu du 32 degrés d'un coup, là, l'air était hyper ambiant.
3: Ouais, c'était quelque chose. Hein.
2: Hier en fin d'après-midi, c'était moite. J'aime pas ce temps quand c'est moite cet après-midi. Eh bien, vous aurez à Parthenay, à Bressure, 23 degrés, à Poitiers, à Chauvigny, 24 degrés. Et le maximum, c'est chez vous à Angueux-sur-Langlin et Montmorillon avec 25 degrés. Demain, temps très variable. Du vent avec des rafales jusqu'à 50 km/h pour tout le monde et un temps qui passera d'éclaircies à petites averses, demain on fait le yo-yo.
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2: 6h09, très très bon réveil. On démarre la journée avec, on peut le dire, le trio parfait. J'appelle en premier Carole Fredericks, Jean-Jacques Goldman, bien évidemment il est partout, et son complice Michael Jones. Très très bon réveil avec ce titre à nos actes manqués.

0: Carole Frédéric, Jean-Jacques Goldman, Michael Jones, à nos actes manqués à suivre au niveau musique. On va voir la grande forme dans quelques instants avec les Pointer Sisters.
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0: Très très bonne fête au Monique en ce 27 août. C'est le 27 aujourd'hui, c'est un phénomène du tennis de table français. Bon anniversaire au sportif Alexis Lebrun qui fête ses 23 ans. Alexis Lebrun, champion de ping-pong comme son frère d'ailleurs, Félix, dans le top 10 mondial, hein, rien que ça. Ils ont remporté tous les deux le titre de champion d'Europe 2024. Une pensée en ce 27 août pour l'artiste Cesaria Evora qui était du jour J.

0: Aujourd'hui, 27 août, la question du jour. On en parlera bien évidemment avec Florian Lévesque dès 6h40. Votre jardin a-t-il souffert cet été là? Est-ce que vous avez, qu'est-ce que vous avez fait pour pallier aux fortes chaleurs? Est-ce que ces différents temps, la différente canicule, les orages qui sont de plus en plus nombreux, vous font renoncer à un potager pour l'été prochain par exemple? N'hésitez surtout pas à commenter. Et surtout, surtout ce matin, dites-nous sur Facebook, sur WhatsApp au 05 49 60 20 20 si vous avez eu des dégâts par rapport aux orages de cette nuit. Si vous êtes témoin de complications, d'arbres, de branches sur la route, là on passe bien évidemment l'information.
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2: Bonjour à tous.
1: Vous passez devant leur rue tous les jours. Mais savez-vous d'où vient son nom?
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0: Allez, c'est parti pour le GTST du jour. Institution Poitevine, La Mangeoire est un restaurant qui attire de nombreux gourmands chaque jour en centre-ville de Poitiers. Et pour le rendez-vous j'ai testé, Florian Lévesque s'est rendu sur place pour y découvrir les différents métiers. Après la préparation de la terrasse, les courses et la cuisine, ça y est, il s'attaque au service aux côtés de Raphaël, il est serveur.
8: Bon, métier hyper important dans la restauration, le service, ça c'est ton cœur de métier Raphaël. Bonjour.
9: Bonjour.
8: Alors, le service, comment ça se passe? À quoi on doit faire attention?
9: Écoutez, c'est surtout nous ce qui va nous importer le plus. Ça va être que le client sache vers quoi il se dirige, que nous, justement, le dirige vers ce qui pourrait potentiellement lui plaire, lui conseiller.
8: Est-ce qu'il faut connaître la carte par cœur?
9: Alors, en général, c'est vrai que c'est mieux, en tout cas, de connaître sa carte, de connaître les produits qu'on vend. Connaître sa carte par cœur, je pense pas qu'on peut aller jusqu'à là, mais c'est vrai que c'est toujours bien de savoir ce qu'on vend.
8: Bon, l'idée, c'est que je prenne ton métier, en tout cas, que je vois si je peux gérer une commande d'un client. Je crois qu'il y a déjà des clients en terrasse.
9: Ouais, justement là on va y aller, on va aller le voir et puis on va voir ce qu'il veut.
8: Je fais comme si je voulais, je prends la commande du coup.
9: C'est ça exactement.
8: Allez, c'est parti. Bonjour.
10: Bonjour.
8: Est-ce que vous avez choisi monsieur? Est-ce que vous voulez boire un petit apéritif?
10: Alors oui, j'ai choisi, je prendrais bien un petit mojito fraise.
8: Mojito fraise, ok, très bon choix. Et est-ce que pour ce qui est des plats, tout ça, vous avez déjà une petite idée?
10: J'ai tout choisi. Alors en entrée, je partirai sur des tomates mozza.
8: Et pour les plats, du coup, est-ce que vous avez choisi?
10: Alors, quelles sont les spécialités du restaurant?
8: Du coup, là, je lui présente les tartines, c'est un peu la spécialité?
9: Ouais, c'est ça exactement. Nous, on a plusieurs spécialités d'ici. Ce qui est assez bien réputé, on va dire, ça va être tout ce qui va être tartine. Pour les viandes, on va plus être sur la souris d'agneau. Les rognons, ouais. Et surtout l'andouillette aussi, parce qu'on est sur de la 5A qui est la meilleure qualité possible.
8: Bon, du coup, on a la tartine, qui est pas mal. Il y a plusieurs déclinaisons possibles. On a les pièces de la côte de bœuf. Mais là, vous êtes tout seul, donc c'est un peu... Oui. Après, si vous avez un grand appétit, pourquoi pas. Et puis après, tout ce qui est rognons, souris d'agneau, andouillette, ça c'est bien aussi.
10: Je pense que je vais partir sur une petite bretonne, une petite tartine.
8: Ah si, je voulais pas demander, pour boire.
10: Qu'est-ce que vous me conseillez?
8: Selon, vous voulez de l'alcool ou du vin? Vous voulez
10: du vin.
8: Eh ben ça, c'est la question sur quoi il me piège. J'en sais rien. Il y a quoi comme vin ici?
9: Écoutez, en vin, on
8: va truc du Haut Poitou, non?
9: On a un vin local qui sera le Haut Poitou. On sera sur Domaine de Villemont, si vous le souhaitez. On sera sur un vin qui sera, on va dire, assez sec.
8: Voilà, c'est ce qu'il a dit. Le Domaine de Villemont, c'est assez sec et c'est bien en bouche. Ça, je crois que c'est pas mal.
10: Mais parfois, on va rester local. On va partir sur ça.
8: Allez, c'est parti. Bon, on arrive. Bon, c'est pas tout à fait ça.
9: Hein. Bon, ça va, il y a quand même un début, c'est pas mal. Bon. Sincèrement, faut pas forcément se compliquer la tâche. C'est simplement savoir conseiller le client sur ce qu'il veut en fonction de ce qu'il peut aimer et ce qu'il peut ne pas aimer. Et puis après, on va dire, c'est à la cuisine de faire le reste. Et nous, on est juste là pour faire en sorte que les clients soient contents et qu'ils reviennent.
0: Mémoire, rapidité, sourire en toutes circonstances. Serveur, c'est un métier qui ne pardonne pas l'approximation. Hein. Suite eh bien, de notre reportage autour de la restauration, demain à la même heure. Est-ce que vous voulez être en forme ? Oui, normalement c'est magique, c'est ce qui va se passer. Hein. Grâce à ce titre, I'm so excited, les Pointer Sisters, avant de retrouver Sonia Brunet pour votre rendez-vous Les gens d'ici. Ce matin, on va chez Josette et Jean-François Carrasco. Et là, vous vous dites, mais qui sont-ils ? Eh bien, réponse, dans

0: C'est bon, on a la forme grâce à ce titre qui vous réveille là ce matin sur Ici Poitou. La rencontre des Poitevins, des Poitevines, Sonia Brunet est chez un couple de retraités à la Chapelle Bâton dans les Deux-Sèvres, un couple venu ici il y a 64 ans.
1: Bonjour, je m'appelle Josette Carrasco et j'ai été institutrice d'abord à la Chapelle Bâton, puis ensuite à Chauray, dans les Deux-Sèvres.
2: Et à vos côtés, il y a votre compagnon.
3: Alors, Carrasco Jean-François, moi je suis né en 1940 à Oran.
2: Vous êtes nés tous les deux en Algérie.
1: On ne sait plus, et puis voilà, et on ne s'est plus quittés depuis. Ça fera 64 ans le 14 juin.
2: Vous aviez déjà mis les pieds en France ?
1: Moi, j'étais venue en tant que monitrice de colonie de vacances en 1961.
2: Donc votre pays ?
1: C'était l'Algérie.
2: Où votre famille était implantée depuis le milieu du 19e siècle. Oui. 1962.
1: En 1962, on a été obligé de quitter l'Algérie. Disons qu'on a fui plutôt que de la quitter de plein gré. On a été hébergé chez ma sœur pendant quelques mois.
2: Et depuis 1964, vous n'êtes pas retourné en Algérie. C'est quelque chose dont vous avez rêvé ?
1: Oui, notre pays nous manque parce qu'on a tout laissé là-bas. Nos souvenirs, nos êtres chers qui sont décédés, qui sont restés là-bas, et tout un pan de notre vie. Ça a été difficile d'oublier tout ça, on peut pas. Et quand on est arrivé ici, eh ben, à ce moment-là, il n'y avait pas les téléphones portables, il n'y avait pas les moyens de communication qu'il y a maintenant. Donc, on ne sait pas, nos amis, ils sont partis, on a fui, tout le monde s'est éparpillé, et puis on ne sait pas où ils ont atterri, quoi. On a été bien accueillis, dans le fond, par les gens ici. On a tout fait pour s'intégrer, quoi. On était jeunes quand nous sommes arrivés à la Chapelle Bâton, on avait 25 et 26 ans, et les parents d'élèves à cette époque-là, de l'école, beaucoup de parents étaient de notre génération, donc l'intégration s'est faite facilement à travers les enfants, quoi. Mais il y avait quand même, le pays nous manque. Et plus on avance en âge, et plus on a la nostalgie, si vous voulez. Parce que quand on était jeune, on avait, bon, le métier, les enfants, tout ça, tandis que maintenant, bon, il ne reste plus que ça, quoi.
2: Est-ce que ça fait de vous quelqu'un de proche de celles et ceux qui arrivent sur le territoire français, venant d'ailleurs ?
1: Oui, je pense que quand on quitte son pays, c'est qu'on est très mal. Nous, c'était pas le cas. On était pas mal. On a été obligés de quitter notre pays. Mais ces gens qui viennent, c'est parce qu'ils sont trop mal. Autrement, on quitte pas son pays. Parce que quitter son pays, c'est quitter une partie de soi-même. C'est un bouleversement total de vie pour eux. Ça doit être dur.
0: Les histoires des gens d'ici font partie de la grande histoire. Nous étions chez Josette et Jean-François Carrasco à la Chapelle Bâton dans les Deux-Sèvres. 6h25, nouvelle chanson, nouveau duo. Alors, ils se connaissent depuis bien longtemps, hein, mais n'avaient jamais officiellement collaboré ensemble pour un duo. Le titre s'appelle « Occupé ». C'est la chanson de Patrick Fiori et Marc Lavoine.

0: C'est le nouveau duo Marc Lavoine et Patrick Fiori, occupés sur ICI Poitou. 6h28, elle est là, Catherine Viguier pour l'horoscope. Bonjour Catherine, les natifs du Verseau s'expriment aujourd'hui.
1: Et c'est bien, ils doivent faire entendre leur voix.
2: Bélier, ne vous isolez pas en cas de désaccord, cherchez absolument un terrain d'entente.
3: Taureau, des tensions possibles avec une hiérarchie ou un bien-aimé, c'est à vous de jouer, hein.
4: Gémeaux, ça se passe bien et surtout, voyez du paysage marcher même près de chez vous.
5: Cancer, l'argent est un sujet, mais aussi des blessures psychiques que vous voulez guérir.
6: Lion, ça discute en famille, au travail, mais ces échanges portent leurs fruits.
7: Vierge, il est temps de vous réserver du temps à vous.
8: Balance, quiconque fait battre votre cœur, vous attendez de lui, d'elle, un retour.
9: Scorpion, entre vie privée et vie professionnelle, que privilégiez-vous?
10: Sagittaire, il s'agit d'adapter votre communication en restant en accord avec vos pensées.
11: Capricorne, alors c'est chargé sur le plan financier, il vous appartient de gérer pour l'avenir.
12: Verseau, il est question d'honneur, de dignité, et vous faites entendre votre voix.
13: Poisson, n'essayez pas de faire des performances si cela nuit à votre bien-être.
14: Et pour nous tous, de l'amour tout simplement partout.
0: Oh bon, on espère. Merci beaucoup Catherine. 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Allez, 6h30, place à l'actu locale avec vous Alexis Arad.
15: Les violents orages en soirée dans le Poitou hier, pas de dégâts majeurs. Les Deux-Sèvres ont surtout été touchés. 80 appels aux pompiers en début de soirée, 4 interventions pour des feux après des impacts de foudre et des cumuls très importants dans le nord du département. Il est tombé 50 mm de pluie en une demi-heure au nord de Bressuire. Vigilance orange levée ce matin, mais prudence, des orages pourront tout de même éclater dans la journée. Patrick Bruel pourra-t-il se produire à l'Arena Futuroscope? Une date est prévue le 13 novembre prochain. La maire de Chasseneuil-du-Poitou s'est dite hier finalement défavorable à la venue du chanteur mis en examen pour agression sexuelle et viol. Auront-ils un bus ou bien devront-ils marcher plusieurs kilomètres sur les routes de campagne? Des enfants de Valence en Poitou n'ont pas de ramassage scolaire et ce, à quelques jours seulement de la rentrée. Sans réponse de la région qui est responsable du dossier, les parents essayent de faire entendre leur colère et leur inquiétude. Vous les entendrez dans quelques secondes après l'info en France et dans le monde. C'est avec Valentine Letesse.
16: Au volant de sa voiture, un jeune russe de 26 ans fonce dans la foule à Caen. Un mort et 10 blessés, dont 7 dans un état très grave hier soir. Le conducteur en fuite après l'accident a été arrêté à une vingtaine de kilomètres. La piste d'une vengeance après une bagarre semble privilégiée. Le bilan grimpe encore au Népal. Plus de 800 disparus désormais au cœur de l'Himalaya. Une majorité de touristes dans un terrible tsunami de boue et de glace. 80 Français ont signalé leur présence dans le pays via le fil d'Ariane. Nous n'avons pas encore de nouvelles ce matin. La météo déchaînée en France. Après la canicule et une tornade, 23 départements désormais en vigilance orange pour orages violents. Ils se décalent à l'est ce matin après avoir tonné sur la côte atlantique. Un blessé déjà signalé en Charente-Maritime. Des salariés de l'abattoir de Perpignan mis à pied après des signalements de l'association L214. Dans ces vidéos transmises hier à votre radio ici, des vaches et des moutons découpés encore vivants et des cochons aspergés d'eau puis électrocutés. La durée de vie de nos médicaments bientôt rallongée. L'Agence nationale du médicament a convaincu une quinzaine de laboratoires de réétudier le temps de conservation du Dafalgan, de l'Efferalgan ou encore de produits à base d'amoxicilline pour lutter contre le gaspillage et les pénuries. France-Slovénie, les Bleus du basket disputent ce soir un match de qualification pour la Coupe du Monde au Qatar l'été prochain. Les Français jouent sur le parquet de Bercy à Paris à partir de 20h30.
15: Merci Valentine, on vous retrouve à 7h30. La rentrée est dans quelques jours et ils sont sans bus scolaire pour aller au collège ou au lycée. C'est ce qu'ils dénonçaient hier soir devant la mairie de Valence en Poitou. Parents d'élèves et élus qui étaient rassemblés pour dénoncer ce qu'ils appellent un sentiment de déclassement. Le regroupement de communes au sud de Poitiers, juste avant les Deux-Sèvres, une douzaine de petits scolarisés n'ont pas accès au bus scolaire. Des arrêts ont été supprimés ou alors pas rouverts pour cette rentrée. La maire de la commune a appelé à l'aide le président de la région, Alain Rousset. Pas de réponse pour le moment. Anna Bonne-Mazou-Carrère est donc allée attendre le bus avec les parents de ses collégiens et lycéens très inquiets avant la rentrée.
17: Ça, c'est le bruit continu le long de la D7, la départementale sur Valence en Poitou. Cette même route que va devoir emprunter Noé, élève de 6e, pour rejoindre son arrêt de bus.
18: Il fait 900 mètres de départementale en vélo, du coup. Et après, il tourne tout de suite sur sa gauche.
17: Presque 1 km sans aménagement que sa maman Magali refuse de le voir emprunter chaque jour.
18: Cette départementale n'est pas éclairée. Elle est très fréquentée. Il y a des poids lourds. C'est pas sécurisant, quoi.
17: Au-delà d'un axe routier dangereux, Noé se retrouve seul pendant plus d'une demi-heure entre le bus et sa maison, dans un département encore traumatisé par la disparition de la joggeuse Agathe Hiléré.
18: Et à l'heure actuelle, on ne peut pas laisser des enfants comme ça. On voit tellement de choses dans nos campagnes, dans les villes, dans tout. C'est impossible.
17: Depuis mars, Magali demande la création d'un nouvel arrêt à la région et se heurte à un refus catégorique. Après plusieurs mois de bataille, la mère de famille se dit...
18: anéantie, parce que je me dis, on se bat, nous sommes bien où nous sommes, on se plaît dans notre village. Par la force des choses, on sera amené à déménager.
17: Et elle n'est pas la seule parent d'élève à l'envisager sur le regroupement de communes.
19: Et c'est vrai qu'on n'a pas de réponse face à ça.
17: Laetitia Pouvreau, maire de Valence en Poitou.
19: Des points d'arrêt qui étaient valables il y a 10 ans ou il y a 5 ans ont été supprimés, soit parce que le bus est trop long et ne peut pas tourner, c'est trop dangereux sur une départementale. Le bus ne pourrait pas s'arrêter. Par contre, ça gêne pas qu'un enfant puisse circuler sur cette même départementale à pied ou en vélo pour rejoindre à plus de 3 km un point d'arrêt. Et puis après, on a aussi des situations où le bus continue à circuler sur des chemins blancs. Il n'y a plus d'enfants sur cet arrêt, on l'a déjà signalé, ça pose pas de problème.
17: L'élu craint que la situation de ces 12 élèves et de leur famille ne dissuade de s'installer dans le Civrésien.
19: Les gens ici sont raisonnables, ce qu'ils demandent juste, c'est qu'on transporte leurs enfants à l'école. Il y a une rupture finalement dans l'accès à la scolarité, dans l'accès aux droits. Et ça, c'est pas entendable. C'est vraiment pas entendable.
17: De son côté, la région reprend ses arguments de sécurité et faisabilité en rappelant que la commune bénéficie de 56 points d'arrêt pour moins de 300 élèves à transporter.
15: Un reportage à retrouver sur le site et l'application ici. Aurélie, nos petits voisins du Maine-et-Loire sont en vigilance orange. Nous, on reste en jaune, mais attention, il pourra quand même y avoir des orages.
0: Exactement. Dès la mi-journée, la décimidi, le temps va se gâter. Côté Deux-Sèvres seulement, nous dit Météo France, avec des averses, du vent, des rafales de vent qui peuvent atteindre les 70 km/h et des orages au rendez-vous dans les Deux-Sèvres avec toujours ce risque de grêle jusqu'en fin de journée. Donc on va rester bien prudent. Vous, dans la Vienne, journée plutôt calme. Là, ce matin, on va alterner quelques éclaircies, des nuages présents dans tout le Poitou. Cet après-midi, toujours côté Vienne, journée assez calme avec quelques petites averses possibles, mais franchement ce sera rien de bien méchant par rapport aux averses d'hier soir et de cette nuit. Au niveau des températures, ça se rafraîchit par rapport à hier. Les maximales seront comprises entre 23 et 25 degrés à Bressuire, à Saint-Mexant-l'École, chez vous à Lusignan, vous aurez 23 degrés, à Poitiers, à Chauvigny, à Châtellerault, du côté de Thouars, 24 degrés, à Montmorillon, 25 degrés. Demain vendredi, temps hyper variable, on va alterner du vent, des rafales jusqu'à 50 km/h. On va alterner entre petites averses, éclaircies et même belles éclaircies. Demain, c'est complètement le yo-yo. On va avoir différents temps tout au long de la journée pour nos deux départements.
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0: La tête encore sur l'oreiller. Vous vous réveillez tranquillement, on s'étire. On va boire le premier café ensemble et on le fait en musique.

0: Sweet Dreams pour vous réveiller là à 6h40 sur Ici Poitou.
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0: Les humoristes du jour ont un conseil pour vous ce matin. Ils arrivent à 6h58. Patrick Timsit et Gad Elmaleh vous diront: pour survivre à la rentrée scolaire, pensons déjà aux prochaines vacances. La rentrée pour les enfants, c'est la semaine prochaine. On sera bien évidemment là pour la vivre avec vous. Allez, du sport dans le Poitou, le 2 minutes chrono. On parle de nouveau des Chamois Niortais, car le club de foot de Niort est encore cité dans un livre.
2: Un chapitre du livre Terre de foot, qui est consacré donc à Niort. Maxime Touzin a choisi de mettre en avant 15 clubs français qui ont marqué l'histoire du foot. Alors on est loin, hein, du Fast de Marseille, du PSG, de Nantes ou de Lille. Là, on voyage d'Alès à Sochaux, de Guignon à Laval ou encore de Martigues à Sedan. Et oui, l'auteur du livre a choisi de raconter l'histoire du club, mais aussi de retourner sur place pour raconter ce que tous ces clubs sont devenus. Maxime Touzin nous explique pourquoi il a choisi de parler de Niort.
3: Le cas spécifique des Niortais, il est quand même singulier parce que bah, ils ont connu, on peut pas dire autrement, une véritable descente aux enfers. Donc moi, j'y suis retourné juste après cette descente aux enfers. Donc c'était un moment un peu dur à vivre pour les gens qui suivent le club. Et effectivement, moi, j'ai assisté à des matchs en Ligue 2 où le stade était comble et l'ambiance joyeuse. Et revoir ce même stade avec beaucoup moins de monde et quand même quelques traces du passé professionnel, c'était un peu particulier. C'est de se dire... qu'est-ce que quelqu'un qui vit loin de Niort mais aime Niort retient de ce club ? Est-ce que oui ou non je suis aligné avec ce que lui en pense ? Et puis c'est aussi justement d'ouvrir aux autres clubs et de se dire oh bah tiens, qu'est-ce que devient Martigues ? Qu'est-ce que devient Sedan ? Où en sont les Sochaliens dans tout ça ?
2: Et voilà, un livre à retrouver en vente sur la page Facebook de Maxime Touzin. Il viendra fin novembre pour assister à un match des Chamois Saint-Flo, l'occasion de dédicacer le livre. On le rappelle, les Chamois Saint-Flo qui évoluent en régional 2. Le football, hier soir, c'était les barrages de la Ligue des Champions et l'échec de l'Olympique Lyonnais qui ne retrouvera pas la Grande Coupe d'Europe cette année. L'OL battu sur son terrain par les Turcs du Fenerbahçe. Le club d'Istanbul l'emporte 2-1 et envoie Lyon en Ligue Europa contre la montre aujourd'hui sur la route du Tour Poitou-Charentes. Troisième étape entre Cherves et Vouillé. Le Belge Milan Frotin est pour l'instant toujours leader du classement général. Il a fini deuxième hier derrière le coureur de la Total Energy Jason Tesson qui s'est imposé à Lezay. Puis du vélo toujours sur le Tour d'Espagne, deuxième victoire d'étape hier pour Matthew Brennan. Tadej Pogacar est toujours maillot rouge, le Slovène qui compte 3 minutes 21 secondes d'avance sur son dauphin Primoz Roglic. Nouvelle étape de moyenne montagne aujourd'hui.
0: 6h42, est-ce que vous avez un cochon d'Inde?

0: d'Inde. Eh ben, il a besoin de vitamine C, ce cochon d'Inde. Besoin vital même, que nous détaille Pierre Fabin dans un instant.
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2: Et conseil de notre vétérinaire Pierre Fabin. Le cochon d'Inde est un petit compagnon adorable, mais sa santé repose sur un élément crucial, la vitamine C. Pierre, pourquoi cette vitamine est-elle à ce point vitale pour lui ?
3: Alors c'est une particularité génétique. Le cobaye ou cochon d'Inde est incapable de fabriquer ou de stocker la vitamine C. S'il en manque, le scorbut s'installe de façon fulgurante. Ses dents se déchaussent, ses articulations gonflent et il hurle de douleur. C'est une urgence vitale. Pourtant, on n'est pas obligé de donner des gouttes à tout le monde. Une supplémentation liquide est surtout indispensable pour les sujets à risque. On cible les jeunes en croissance, les femelles gestantes, les vieux animaux et les malades. Leurs besoins explosent pendant ces périodes. Pour un adulte en pleine forme, on va d'abord miser sur une excellente alimentation au quotidien.
2: Alors comment on fait pour couvrir tous ces besoins sans passer forcément par les gouttes ?
3: Alors, la base, c'est de choisir des granulés spécifiques pour cobayes, qui sont déjà enrichis en vitamine C. Mais attention au grand piège de la conservation. Cette vitamine est ultra sensible à l'air et à la lumière. Si le sac reste ouvert, elle s'évapore en quelques jours. Il faut fermer le paquet hermétiquement et acheter des petits sacs pour le conserver. Ensuite, l'alimentation fraîche fait le reste du travail. Offrez-lui chaque jour des légumes riches en vitamine C. Le grand champion, c'est le poivron cru, couplé à du persil frais, c'est le cocktail parfait pour un animal sain. Et surtout, pas de vitamine C dans son biberon d'eau. Elle se détruit en 2 heures à la lumière et le goût amer l'empêchera de boire.
2: Ok, ils aiment bien manger les cochons d'Inde. Et s'ils boudent nos légumes frais, ce fameux poivron cru par exemple, ou qu'on doute de la qualité de ces granulés, comment être sûr qu'ils ne manquent de rien ?
3: Dans ce cas précis, on ne prend aucun risque. On passe à la supplémentation systématique. Si l'alimentation n'est pas optimale, c'est la seule garantie d'éviter le scorbut. On achète de la vitamine C liquide, pur en clinique vétérinaire. Le rituel est très simple. Prenez la petite pipette et donnez les gouttes directement sur le côté de sa bouche. C'est le petit geste santé à instaurer tous les matins. Si vous avez un cobaye difficile, c'est votre filet de sécurité absolu. En respectant la bonne dose selon son poids, vous protégez ses os, ses dents et son système immunitaire tout au long de sa vie.
2: Et ensuite, il est en forme. Parfait, merci beaucoup Pierre. Demain, un sujet qui va vous intéresser si vous avez un chat. Votre chat vous réveille la nuit. Vous en avez marre. Comment faire pour que ça s'arrête ? Eh bien, les précisions demain à la même heure. Merci beaucoup Pierre Fabin. Pour le moment, 6h47. Dans un instant, les bons plans, les infos pratiques, les idées de sortie, c'est les 3+, après les innocents.

0: Quimper, Brest, ouais, c'est sympa le Finistère. Et en plus avec les innocents à 6h52. C'est l'heure des 3 plus, les bons plans, les infos, les idées de sortie à retenir dans la Vienne, dans les Deux-Sèvres. Bonjour Florian Lévesque.
1: Bonjour Aurélie, bonjour à tous.
0: Premier plus.
1: On commence avec un grand rendez-vous à Niort ce week-end, la traditionnelle braderie des commerçants du centre-ville. Vendredi et samedi, plus de 70 commerçants du centre-ville vont vous proposer le plein de bonnes affaires dès 10h. Grande nouveauté cette année, une nocturne vendredi de 17h à 22h avec 40 créateurs, artisans et producteurs locaux, plus des animations musicales dans tout le centre-ville. L'an dernier, l'événement avait attiré un petit peu plus de 20 000 personnes sur les deux jours. Si vous souhaitez être de la partie, rendez-vous donc ce vendredi et ce samedi dans le centre-ville de Niort. Une bonne nouvelle pour ceux qui aimeraient profiter une dernière fois du lagon du Bois de Saint-Pierre. Celui-ci avait été fermé de par la présence de staphylocoques pathogènes à la suite des résultats des analyses de qualité de l'eau transmises par l'Agence régionale de santé. Le lagon du Bois de Saint-Pierre peut rouvrir dès aujourd'hui. Alors c'est une bonne nouvelle, mais il va quand même falloir se dépêcher. Le lagon est ouvert jusqu'au 31 août inclus. Après, c'est fermé car c'est la rentrée. Nous sommes à quelques jours du lancement de la saison d'élite 2 pour notre club, le PB86, après nous avoir fait vibrer jusqu'aux play-offs et même jusqu'en finale des play-offs la saison dernière. Les hommes d'Andy Thornton-Jones auront à cœur de réitérer cet exploit cette saison. Alors attention tout de même, le staff et l'équipe ont connu quelques petits changements. Il va donc falloir apprendre à composer, travailler ensemble. C'est pourquoi avant le lancement officiel de la saison en septembre prochain, il y a des matchs amicaux. Vous pourrez vous rendre à la salle Jean-Pierre Garnier vendredi pour l'occasion qui accueille Blois. Si vous souhaitez encourager le PB face à Blois, vous pouvez prendre vos billets à 5€ par personne sur le site du PB86. Le coup d'envoi sera donné à 19h.
0: On a hâte de découvrir cette nouvelle saison. Il y a une vidéo qui va pas tarder à sortir d'ailleurs sur les réseaux sociaux.
1: Il y a une vidéo qui va pas tarder à sortir.
0: D'ici Poitou pour un futur j'ai testé.
1: Exactement, avec le nouveau staff. Très sympa.
0: Et donc, ils vous ont recruté ou pas encore?
1: Pas du tout.
0: Pas du tout. Non, Andy, c'est pas dit qu'il y avait un truc.
1: Il s'est dit qu'il y avait peut-être un truc pour peler
0: pour
1: les
0: filmer.
1: Pour filmer.
0: Pour servir le café.
1: Et encore.
2: Il y a besoin d'une mascotte, non?
0: Ah, ou pour faire,
1: pour faire la mascotte. Ah non, Alexis.
0: Non, mais c'est génial. Mon rêve, faire la mascotte une fois.
1: Vous allez être un baudet, pas. Vous avez
0: parfait. Pour faire le baudet du Poitou. Bah, génial. Bon, Florian, autre question du jour. On parle de nos jardins. Comment est votre jardin là ce matin après les orages d'hier soir, le jardin avec tout ce qui se passe niveau météo, on hésite désormais à faire notre potager.
1: Ah bah oui, les canicules vont-elles vous faire renoncer à faire un potager l'été prochain? Parce que cet été, la Vienne et les Deux-Sèvres n'ont pas vraiment été épargnés. 5 épisodes de chaleur intense se sont enchaînés depuis fin mai, un épisode précoce le 24 et 25 mai, puis des vagues de chaleur officielles en juin, en juillet, fin juillet, début août, et une cinquième encore au mois d'août, entre chaque vague à peine 3 à 8 jours de répit, avec un pic historique le 1er juillet, la Vienne en vigilance rouge, jusqu'à 44,3 degrés relevés à Surin dans les Deux-Sèvres. Un été qui restera dans les annales et qui a laissé bien des potagers sur le carreau. Alors cette question du jour, on vous la pose. Allez-vous baisser les bras l'an prochain? Pour y répondre, soit le Facebook d'ici Poitou, soit le WhatsApp de votre radio 05 49 60 20 20.
0: N'hésitez pas à témoigner. 6h55, vous dans le train, vous préférez fenêtre ou couloir? Moi perso, fenêtre. Pour la sieste, c'est mieux. On y va? Michel Jonas, les wagonnets.

0: Les années 80 commencent, ça c'était le titre de l'album, l'année 1979 et le titre Les Wagonnets par Michel Jonas. Dans un instant, l'humour en tube.
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0: 6h58, place à l'humour. Pour rendre plus supportable cette semaine de rentrée, le mieux c'est de se projeter directement vers nos prochaines vacances. Et pour ça, Fred Ballard a convoqué ceux qui sont partis très loin cet été et qui nous conseillent de ne pas faire pareil dans l'humour en tube.
6: Paris, Bruxelles, Bruxelles, Londres, Londres, Barcelone, Barcelone, Los Angeles, Grenoble, Grenoble, Kumat.
7: Sûr que c'est pas la destination la plus écolo hein, quand l'empreinte carbone d'un seul voyage est la même que celle de Jeff Bezos sur une année et que le trajet aller-retour est supérieur à 3 jours et 3 nuits, il y a intérêt à profiter de la vue mer quand on arrive à l'hôtel.
6: J'ai dormi 77 heures. Je me suis réveillé un mercredi à minuit, j'avais une patate d'enfer. La plage elle existe au nord de l'hôtel, à 50 km de Brousse. Pour aller à la plage, tu pars la veille. Mais quand t'arrives là-bas, bien, le soleil présent, il tape 40 degrés à l'ombre. Là-bas, il n'y a pas d'ombre.
7: Oui, pendant que ça se confirme avec le retour d'expérience de Patrick Timsit, l'herbe n'est pas plus verte ailleurs. En revanche, le soleil est plus jaune. Donc pour les prochaines vacances, réfléchissons avant de prendre nos billets.
8: Pourquoi on veut toujours partir, les amis? Pourquoi on pense que loin et ailleurs, c'est mieux? Parce qu'on ne veut pas faire le travail en nous. Récemment, j'ai un copain qui m'a dit « Ouais, j'en peux plus, je me barre, j'ai besoin de me retrouver, je pars en Inde !» Tu dis, frérot, s'il y a un endroit où tu vas avoir du mal à te retrouver, c'est l'Inde. Trouve-toi d'abord en France et après tu te rejoins en Inde.
7: Ah, c'est sûr que pour se retrouver face à soi-même, la Creuse, c'est mieux que Bombay. Hein. Donc suivons les conseils avisés et poilants de Gad Elmaleh pour nos prochaines vacances de dans 10 mois. L'exotique n'est pas toujours comique, mais le terroir est toujours fandard.
0: Et ça, c'est bien noté. Quitte à partir en vacances pas très loin, rester dans le Poitou, on y est bien.
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0: Très très bon réveil, vous écoutez Ici Poitou, il est 7h.
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0: Lors des informations présentées par Alexis Arad.
9: Une centaine de foyers privés d'électricité ce matin à Sceaux-en-Loudun après des chutes d'arbres hier soir lors du passage des orages. Le retour du courant est prévu pour la mi-journée. Le Loudunais, zone la plus touchée de la Vienne. Mais dans le Poitou, c'est bien les Deux-Sèvres qui ont le plus pris la foudre et l'eau. Quelques interventions des pompiers pour des feux liés à des impacts d'éclairs et des inondations ponctuelles. Les pluviomètres se sont bien remplis. 30 mm à Niort et Thouars, 35 à Ménigout et jusqu'à plus de 50 en une demi-heure à Nueil-les-Aubiers, au nord de Bressuire. Un orage particulièrement violent qui a provoqué quelques inondations en début de soirée. De la pluie qui stoppe l'aggravation de la sécheresse intense qui touche le pays depuis le début de l'été. Symbole de cette accalmie, la préfecture des Deux-Sèvres fait baisser le niveau d'alerte dans certains territoires du département. Allègement des restrictions d'usage et de prélèvement d'eau sur les bassins de la Dive du Nord et du Touet, Thouars et Argenton. Fin de la crise, retour à l'alerte renforcée à partir de 8h ce matin. Le Grand Poitiers et Chasseneuil du Poitou disent finalement non à Patrick Bruel. L'agglomération et la ville, par la voix d'Anthony Brottier et de Sandrine Cazaret, ont communiqué hier pour demander l'annulation de la date de concert du chanteur à l'Arena Futuroscope le 13 novembre prochain. L'artiste mis en examen dans 4 dossiers pour viol et agression sexuelle est accusé dans des dizaines d'autres plaintes. Il nie les faits et maintient sa tournée prévue à l'automne. De plus en plus de maires s'opposent à la venue de Patrick Bruel dans leur ville et c'est désormais le cas à Chasseneuil. Alors qu'elle ne voulait pas prendre position, la maire de la commune a annoncé hier qu'elle disait non au chanteur. Sandrine Cazaret nous explique pourquoi elle a changé d'avis.
10: Je m'étais déjà exprimée sur ce sujet il y a quelques jours, donc en rappelant que l'Arena Futuroscope n'était pas un bâtiment communal et que sa programmation ne dépendait pas de la mairie. Et aujourd'hui, je veux être claire, comme de nombreux maires en France, en fait, je souhaite que Patrick Bruel annule sa tournée le nombre de femmes qui ont pris la parole m'interpelle profondément. Je pense qu'il est important aussi de se positionner, donc puisqu'on en parle aussi de plus en plus. On se doit aussi donc de lutter contre la violence sexiste et sexuelle, et donc le soutien aux femmes est vraiment important. Donc j'en fais partie bien évidemment, et je pense qu'il faut effectivement pouvoir dénoncer les violences. Donc, qui sont faites. Il faut qu'elles soient entendues de tous. Il ne faut pas les laisser passer, en fait.
9: Les concerts restent pour leur maintenu malgré les contestations exprimées par certains maires. Patrick Bruel, mis en examen, on le rappelle, dans 4 dossiers pour viol ou agression sexuelle placés sous contrôle judiciaire. Le chanteur nie l'ensemble des faits qui lui sont reprochés. Vous avez peut-être été surpris par le survol très bas d'un hélicoptère hier sur Vivonne. Appareil de la gendarmerie qui est allé se poser sur le stade de la commune. Pas d'inquiétude, il s'agissait simplement d'un exercice des militaires.
7: J-5 avant la rentrée pour les plus petits.
9: Les enseignants se préparent, les élèves font leur cartable et la ville de Poitiers, elle aussi peaufine son dispositif. Il reste encore quelques ajustements à faire au niveau du périscolaire. La municipalité cherche 80 animateurs d'ici la fin du mois de septembre et c'est une tâche qui est loin d'être prise à la légère. Après les scandales dans le périscolaire à Paris, mais aussi dans des villes plus petites partout en France, Anthony Brottier, le maire de Poitiers, affirme porter une attention particulière aux antécédents des futurs recrues.
11: Il y a 350 animateurs périscolaires dans la collectivité. On travaille étroitement avec les services de l'État sur la vérification des profils pour que nos enfants soient le plus en sécurité possible. Donc oui, on y porte une attention toute particulière liée à l'actualité, mais c'était déjà le cas avant et on travaille à la renforcer à la fois sur le recrutement des agents, mais aussi dans la manière dont les agents recrutés prennent en considération les besoins de l'enfant, sa parole. Ça, c'est des choses sur lesquelles on est en train de faire évoluer, de travailler, de faire plus de formation pour respecter les droits de l'enfant.
9: Et avant la rentrée, la ville de Poitiers qui a aussi mené des travaux sur certaines des 45 écoles publiques, des travaux d'adaptation à la chaleur après une fin d'année scolaire marquée par les fortes températures et des écoles en surchauffe. La rentrée pour les grands, c'est dès aujourd'hui, en tout cas à Sciences Po, séjour de rentrée solennelle sur le campus de Poitiers. Le directeur de l'école, Louise Vassy, y participe, tout comme l'ancien Premier ministre Jean-Pierre Raffarin. C'est lui qui va dispenser la leçon inaugurale pour tous les nouveaux élèves du campus. Ils sont 145 à rentrer en première année. Au total, 418 étudiants y sont rattachés sur le cycle de licence.
7: Ils ont été mis en lumière cet été, les sapeurs-pompiers volontaires.
9: Leur mobilisation sans faille et leur abnégation face aux centaines d'incendies et méga-feux dans tout le pays. Ils sont 200 000 en France, 1331 rattachés à la Vienne. Des chiffres importants, mais insuffisants par rapport aux besoins toujours croissants de moyens humains. Et autre enjeu, au-delà du chiffre simple, la féminisation de ce volontariat. Dans la Vienne, la féminisation de la profession est en avance sur la moyenne nationale. 25% des sapeurs-pompiers volontaires sont des femmes. Mais c'est encore trop peu pour Sébastien qui exerce depuis 3 ans.
12: On a énormément de femmes qui sont engagées en tant que pompiers volontaires. On doit être à peu près à 10 filles, je pense, sur une quarantaine de pompiers volontaires. En temps de disponibilité astreinte et garde, on peut vraiment compter sur elles. Elles sont plusieurs à être parties dans les Landes et en Gironde. Elles donnent énormément sur une intervention type secours routier. Moi, je l'ai vu en formation. Il vaut mieux être un petit gabarit et pouvoir se faufiler partout. Il y a eu un travail peut-être pédagogique de fait sur l'accès à certaines choses qui sont possibles pour les femmes. Ça reste c'est un métier physique, hein, mais le matériel a changé. On a besoin de tout type de personnes. Tout le monde a sa place, en fait.
9: Et pour en savoir un peu plus sur le rôle des sapeurs-pompiers volontaires, rendez-vous dans l'info d'ici tout à l'heure à 7h30. Et on parlera aussi besoins et recrutement à 7h45 avec l'invité d'ici matin, le commandant Laurent Ropart, responsable du volontariat au SDIS de la Vienne. Coup de massue pour le handball club Celles-sur-Belle. Pas de deuxième division cette saison. Champion de National 1 féminine la saison dernière, le club a vu sa montée sportive retoquée par les instances administratives en début d'été. La direction du club avait alors saisi le CNOSF, mais le comité national olympique et sportif français n'a pas entendu favorablement les arguments des deux Sévriens. Après l'audience le 19 août, la Ligue féminine de handball a communiqué hier. La proposition du conciliateur du CNOSF va dans le sens de la décision rendue par le jury d'appel. Le club ne pourra donc pas évoluer en deuxième division pour la saison 2026-2027, dit l'organisateur du championnat. Et séjour de contre-la-montre sur le Tour Poitou-Charentes cycliste, le Belge Milan Frotin est toujours leader du classement général. Un parcours de 27,7 km entre Cherve et Vouillé, départ à 14h30.
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9: La vigilance orange est levée, on reste en vigilance jaune aujourd'hui.
7: Exactement, vigilance jaune pour les orages dans la Vienne et les Deux-Sèvres. Alors Météo France a réactualisé ses cartes là ce matin à 7h07. On nous annonçait des averses orageuses pour cet après-midi, un temps pas mal perturbé pour cet après-midi côté Deux-Sèvres. Eh bien écoutez, il y a du mieux. On va croiser les doigts. Matinée calme pour tout le monde. Dans la Vienne, dans les Deux-Sèvres, ciel partiellement nuageux, on alterne entre nuages et éclaircies. Et dès la mi-journée, désormais, on nous annonce un ciel bien nuageux, bien gris, côté Deux-Sèvres, mais aussi... Désolé la Vienne, mais aussi chez vous maintenant du coup, ciel assez nuageux dans le nord de la Vienne aussi, avec quelques averses possibles, mais on n'annonce plus d'averses orageuses, on n'annonce plus d'orages pour cet après-midi là côté de Sèvres. Donc on va croiser les doigts pour que ce soit bien vrai. Quelques averses tout au long de l'après-midi jusqu'en fin de journée. Au niveau des températures, des maximales qui seront comprises entre 23 et 25 degrés, 24 degrés à Niort, 25 degrés du côté de Poitiers et de Chauvigny. Et demain vendredi, comment ça va se passer? Eh ben, le même temps très très variable, du vent avec des rafales jusqu'à 50 km/h et on va alterner entre petites averses, gros nuages et quelques éclaircies.
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7: Ça fait plaisir. Ah ouais. Petit bonheur du matin, on est en 86, ça va plaire à tous les fans de Johnny Hallyday. On s'en lasse pas de ce titre, l'envie. Vous pouvez chanter, vous pouvez tout donner, ça défoule de chanter dans la voiture au feu rouge. On vous écoute.

0: qui fait plaisir, se réveiller avec Johnny Hallyday, l'envie.
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0: 7h12. Oh, vous avez encore la tête un peu dans le gaz là ce matin. Bah, on est là pour vous motiver, vous réveiller, pour commencer la journée avec vous sur Ici Poitou. Dans quelques minutes, le rendez-vous Mon œil. Après le décès de Dolly Parton, vous allez voir que la country ne se danse pas qu'aux États-Unis. Rendez-vous aussi à ne pas louper sur les réseaux sociaux. Votre question du jour, comme chaque matin. On part dans nos jardins là, Florian.
3: Oui, on va parler des températures, en tout cas de cet épisode de canicule que nous avons eu cet été. Est-ce que ça va vous faire renoncer à faire un potager l'été prochain? On a eu 5 vagues de canicule. On pourrait se dire, ça va être compliqué. Ouais. Il y a un petit message qu'on a reçu d'Alexandre qui m'a fait un peu sourire. C'est initialement, j'avais planté des tomates cœur de bœuf. Finalement, je cueille des cœurs de souris. Avec la température, tout a un petit peu brûlé. Et c'est bien
0: tomates
3: dommage.
0: Cerises, ouais.
3: Et encore.
0: Et mine de rien, avec les orages aussi qui sont de plus en plus nombreux, bah peut-être que ça aussi, ça vous calme pour faire un peu de jardin. On vous retrouve également, Florian, avant 7h30 pour le rendez-vous. Ici, ça marche.
3: Oui, on va mettre en avant une entreprise qui, alors, répertorie des zones abandonnées un petit peu, voilà, des projets abandonnés. Mmh. Elle va installer, on parle à la mairie, elle va proposer ensuite d'installer des forêts. Elle s'appelle Créateur de Forêts, cette entreprise. Elle va donc ensuite s'occuper de cette parcelle-là, y faire planter des arbres. Ça ne coûte rien à la commune, à la municipalité. En revanche, la municipalité doit s'engager à ce que pendant 99 ans, il ne se passe rien sur cette zone-là, sur cette parcelle.
0: 99 ans, pas un an de moins, pas un an de plus.
3: Le but, c'est que voilà, ça perdure et que ce soit profitable. Génial. À la biodiversité.
0: Et ben, les détails dans le rendez-vous. Ici, ça marche vers 7h25.
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0: Les bouts de choux sont avec nous chaque matin. Alexis, vous appelez Alexis, vous savez pourquoi? Ou pas? Vous avez déjà demandé à vos parents pourquoi vous appelez Alexis?
6: J'ai dû, mais j'ai oublié.
0: Eh ben, c'est ce que se posent comme question les enfants, là, aujourd'hui. Comment les parents choisissent le prénom des enfants?
7: Au hasard, un prénom comme elle veut, un beau prénom.
8: Il voit notre visage et il voit comment on s'appelle.
9: Des fois, les parents, ils se disputent pour choisir le prénom des enfants. Des fois, ils se disputent pas, mais c'est bizarre quand même.
10: Si c'est une fille, ils cherchent un prénom de fille. Si c'est un garçon, ils cherchent un prénom de garçon. Et s'ils aiment bien le prénom de garçon, ils mettent. Mais s'ils n'aiment pas le prénom de garçon, ils ne mettent pas. Et s'ils aiment le prénom de la fille, bah, ils mettent.
11: Ils se disent oui ou non, par exemple, pour appeler quelqu'un Arthur, et s'ils disent oui, bah, ils l'appellent Arthur.
12: Ils mettent des papiers dans un bol, des prénoms, et après ils choisissent un papier, et après, comme par exemple, s'ils choisissent Arthur, et bah voilà, ils s'appellent Arthur.
0: Ça y est, Alexis a la réponse.
6: Oui, ça m'est revenu.
0: Vous vous souvenez pourquoi vous vous appelez Alexis?
6: Oui, je m'appelle Alexis parce que mes parents aimaient beaucoup le cirque Grus et le chef de ce cirque, c'est Alexis Grus. Voilà.
0: Et vous n'êtes jamais dit, moi aussi, je veux faire du cirque?
6: Non, non, pas assez habile pour jongler.
0: Très bien. Eh ben, merci en tout cas, les enfants. Allez, on joue. 1982, c'est l'année qu'on a choisi pour jouer ce matin. Le cadeau, votre sélection pour le grand tirage de vendredi matin, 8h20, pour remporter 2 cartes carburantes, 50 euros, plus le kit rentrée ici Poitou, avec la gourde, la trousse, les stylos, etc., etc. La question pour jouer avec nous. Quel était le titre du mois d'août 1982 dans le top des titres du mois d'août 82? Voici l'intro musicale. Vous me dites le groupe, le titre de la chanson. C'est bon, vous l'avez, on est ok. 05 49 60 20 20, ici dans les studios, j'ai vu les visages de mes collègues, on dit hop, trop facile. Ah bah, à vous de jouer, la grande sélection pour remporter 100 euros de carburant, rien que ça, plus le kit rentrée d'ici Poitou, c'est vendredi matin, mais on note votre prénom là, dès aujourd'hui.
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0: Le regard sur l'actualité, c'est tous les matins à 7h17 avec vous, David Ossiou. C'est le rendez-vous Mon œil. La mort de la chanteuse Dolly Parton a bouleversé l'Amérique, mais la musique country, c'est aussi une affaire bien française.
2: Parce que oui, on danse beaucoup la country en France. C'est pas une lubie de Parisien branché, ça se passe dans les petites villes, les villages, dans cette France périurbaine qui entoure nos grandes agglomérations. La salle polyvalente où une fois par semaine on pousse les tables, on met la musique et tout le monde s'aligne. Un pas à droite, un pas à gauche, on croise, on tourne. On compterait en France autour de 2000 clubs et associations en constante progression, dit la Fédération Française de Danse. Alors c'est pas une lubie de Parisien et c'est même pas une lubie tout court parce que la pratique a véritablement décollé chez nous depuis plus de 30 ans. Ça a commencé quand Disney s'installe en France en 92, avec ses cow-boys, ses saloons et surtout le Billy Bob's où on danse la country. Et ça s'est répandu partout, sans chichi, comme on sait faire en France avec les associations et leurs bénévoles. D'ailleurs, il y a une phrase que les clubs de country français adorent attribuer à Dolly Parton. La country, c'est une chose simple, faite par des gens simples, mais de manière extraordinaire. C'est pas toute la France qui danse la country, d'accord, mais ça fait beaucoup de monde. Et puis il y a une autre raison qui revient souvent chez les adeptes. La country, ça se danse seul, mais en groupe. Pas besoin de venir en couple, pas besoin d'avoir un partenaire. Chacun fait ses pas, mais tout le monde fait les mêmes. Au fond, derrière les Santiago, les chemises à carreaux et les chapeaux de cow-boy, il y a quelque chose de beaucoup moins américain qu'on pourrait le croire. La France, c'est l'autre pays de la country. Et on aurait dû faire comme les Anglais hier, à Buckingham Palace, à la relève, les gardes ont interprété le célèbre titre de Dolly Parton, 9 to 5.

Hommage à Dolly Parton ce matin à 7h19. Merci beaucoup David Ossiou. Un point sur la météo. Météo France a réactualisé les cartes. On annonçait des orages encore, des averses orageuses pour cet après-midi côté de Sèvres. Écoutez, on est toujours en vigilance jaune pour ce phénomène orage, mais ça devrait se calmer tout de même. Matinée calme dans nos deux départements. Ciel partiellement nuageux. On a quelques éclaircies cet après-midi. Eh bien, dès la mi-journée, ciel bien gris avec quelques averses dans les Deux-Sèvres, également dans le nord de la Vienne. Pas de perturbation à noter apparemment au niveau du sud de la Vienne. Au niveau des températures, ça baisse. On aura entre 23 et 26 degrés. Si vous avez eu des dégâts hier soir, cette nuit concernant les orages, si vous êtes témoin de complications là, de branches, d'arbres sur les routes, surtout vous n'hésitez pas à nous appeler 05 49 60 20 20. 7h20. Vous connaissez les titres de Françoise Hardy, Tous les garçons et les filles, Mon ami la rose, L'amitié. Mais est-ce que vous vous rappelez de ce titre, Tamalou? Perso, je m'en souviens plus. Le voici avant de vous sélectionner pour remporter deux cartes carburant de 50 euros pour demain matin.

0: à Malou. Françoise Hardy, à 7h23.
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0: J'allais faire une blague nulle.
3: Vous allez faire quelle blague?
0: J'allais dire bah nulle part. T'as Malou nulle part. Elle était nulle.
3: Oui.
0: Voilà, c'est pour ça que je ne l'ai pas faite.
3: Vous n'allez
0: pas me demander.
3: Pas de demander. Voilà, ça y est, ça tient à rien.
4: C'est perdu.
0: Ça tient à rien.
3: Juste bonjour. Malou. Voilà. Bonjour Jean-Jacques.
5: Oui, bonjour.
0: Vous avez mal nulle part, Jean-Jacques?
5: Non,
0: mal nulle part, c'est
3: parfait. Ça nous arrange.
0: Ça nous arrange. Ça nous arrange. Prêt à aller au marché de Niort?
5: Exactement, oui. On va aller faire un tour au Havre de Niort ce matin.
0: Ça, c'est une bonne idée. J'adore le marché
5: oui,
0: de Niort.
5: Bien sûr.
0: Et dans une semaine, place aux vacances.
5: Oui, voilà, dans une semaine, on va partir faire un petit tour au bord de la mer pour changer d'air, on va dire.
0: Ça,
5: voilà.
0: C'est chouette. Bon, donc pour partir en vacances, ce serait bien deux cartes carburant de 50
5: ah,
0: euros.
5: Oui, exactement.
0: Ouais. On dit pas non. Alors on va croiser les doigts jusqu'à demain matin, parce que demain matin c'est la grande sélection, Jean-Jacques. Mais justement, la question du jour pour vous sélectionner, qui est le groupe qu'on a écouté il y a quelques minutes?
5: Oui, c'est le groupe Téléphone.
0: Évidemment. Bingo Jean-Jacques. Ben oui, ça c'est vraiment toi. On a écouté la petite intro musicale pour eh bien vous sélectionner pour ce beau cadeau là demain matin. Deux cartes carburant de 50 euros plus le kit de la rentrée ici Poitou avec le tote bag, la trousse, les stylos qui vont bien. Il n'y a plus qu'à, hein, Jean-Jacques.
5: Ah ben oui, voilà, il n'y a plus qu'à croiser les doigts, comme on dit. Hein.
0: Peut-être à demain matin. Je vous souhaite de passer une belle matinée et très très bon marché à Niort. Et bonjour à tous les commerçants.
5: Eh bien, je vous remercie et je leur passerai le bonjour de votre part.
0: Promis, hein, promis Jean-Jacques, on fait comme ça à tous les commerçants.
5: Merci bien, au revoir. Oui.
0: À bientôt Jean-Jacques. Les bonnes initiatives, les bons plans dans la Vienne, dans les Deux-Sèvres, tout ce qui fonctionne, c'est le rendez-vous ici, ça marche.
3: Ouais, alors aujourd'hui, on va construire la biodiversité, rien que ça. Dit comme ça, ça fait un peu prétentieux. Et pourtant, suivez-moi, je vous propose de partir dans les Deux-Sèvres à la rencontre d'un planteur de forêt, Baptiste Trény. Il est Niortais, il a fondé en 2021 Créateur de forêt. Il se décrit comme promoteur de biodiversité. Son entreprise fonctionne en trois étapes. D'abord, concevoir des mosaïques de biodiversité sur des terrains dégradés. Ensuite, protéger ces espaces durablement jusqu'à 99 ans. Et enfin, financer tout ça grâce à des partenariats avec des entreprises et des particuliers qui parrainent les projets. L'un de ses plus grands chantiers se trouve sur la plaine d'Argençon, entre Niort et La Rochelle. 2 hectares replantés sur le site historique de l'antique Sylve d'Argençon, avec des centaines d'arbres remis en terre, là où la forêt avait complètement disparu. Et l'entreprise vient d'être récompensée par la CCI des Deux-Sèvres dans la catégorie Jeune Pousse. Baptiste Trény, co-créateur de l'entreprise, nous a présenté son projet hier entre 10h et 10h30.
6: Cette idée, en fait, elle est née de la tristesse environnementale, du fait que la nature va mal parce qu'il y a moins d'habitats. Et donc, quand il y a moins d'habitats, il y a moins d'habitants. La biodiversité est en mauvaise santé. L'été qu'on vient de passer nous le rappelle. Et ben, fort de ce constat-là, ou triste de ce constat-là, en 2020 et 2021, on a décidé, avec mon associé Élise, de créer une entreprise, parce que nous, on sait entreprendre. Enfin, c'est comme ça que c'est ce qu'on a appris à l'école. Créer une entreprise pour créer des conditions à la nature de revenir, de s'épanouir, d'être un petit peu plus libre en fait. On plante des arbres mais on construit aussi des mares, des haies, on préserve aussi des prairies. On a planté 28 000 arbres en 5 ans. C'est sur des terrains qui appartiennent à des communes ou intercommunalités, donc des terrains publics, de 2 hectares à 5 hectares, donc assez grands. En général, des terrains qui nécessitent quand même l'intervention de l'humain, c'est-à-dire des terrains abîmés, où une plantation de végétaux, d'arbres, d'arbustes ou d'arbrisseaux peut favoriser le retour pour la biodiversité. Donc c'est des terrains qui appartiennent à des communes et nous ces communes, donc on leur dit on organise tout pour vous de A à Z, ça coûte 0 euro d'argent public, on finance tout de A à Z à une seule condition, vous la commune vous restez propriétaire et vous acceptez de bloquer le terrain pendant un siècle uniquement à des fins de préservation de la biodiversité, ça c'est l'engagement de la commune et nous s'ils sont d'accord de faire ça, on leur ramène les écoles, les associations environnementales, les entreprises du coin, les habitants, et on construit un projet de A à Z. Quand j'ai créé cette entreprise, on m'a dit, mais qui va financer en fait? Qui peut te donner de l'argent pour reconstruire de la nature? Et c'est vrai que moi je me suis dit, ben en fait moi, si ça existait, sincèrement, j'en donnerais. Donc il y a bien d'autres gens comme nous. Et aujourd'hui, on a 280 entreprises qui donnent de l'argent à Créateurs de Forêt, plus de 1400 particuliers qui donnent de l'argent à Créateurs de Forêt pour reconstruire ces projets. Donc en fait, qui finance? C'est des privés, des entreprises ou des particuliers. Et je tiens à dire que ce n'est pas défiscalisable, on ne vend pas de crédit carbone, donc on essaye de faire venir les gens pour la bonne raison, juste libérer un petit peu d'argent pour libérer des espaces aux vivants.
3: Une vraie belle initiative comme on les aime. Si vous souhaitez réécouter l'émission en intégralité, rendez-vous dès maintenant sur ici.fr à la rubrique « Ici, ça marche ». Juste un grand bravo pour cette bien belle initiative, en espérant que les projets fleurissent de plus en plus chez nous et plus largement partout en France.
0: Une très belle fierté locale. Parlons de nos jardins, Florian.
3: Ouais, de nos jardins qui ont bien souffert cet été avec les différents épisodes de canicule. On vous pose cette question. Les canicules vont-elles vous faire renoncer à faire un potager l'été prochain? Il y a beaucoup de réactions sur nos réseaux sociaux et notamment sur Facebook. Mais peu de gens qui se disent prêts à arrêter.
0: Ah, d'accord.
3: Non, on est quand même très optimiste. Par exemple, Ulrich nous dit, j'ai eu un très beau jardin cette année avec beaucoup de tomates, de courgettes, de pâtissons, de poireaux et de piments. L'année prochaine, je commencerai la saison plus tôt. Mais bon, j'ai quand même un gros réservoir d'eau d'avance grâce à mes cuves. Ça peut aider.
0: Ça, c'est la bonne technique. Vous réagissez bien évidemment sur tous nos réseaux sociaux.
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0: 7h30, l'actu locale, Alexis Arad.
4: Les orages hier soir et dans la nuit sur les Deux-Sèvres et sur la Vienne. 4 départs de feu après des impacts de foudre dans les Deux-Sèvres. Pas de dégâts notables. Un peu de grêle sur le Niortais et une centaine de foyers privés d'électricité ce matin à l'est de Loudun. Après des chutes d'arbres, retour du courant prévu à midi. Rebondissement dans le dossier des concerts de Patrick Bruel. La maire de Chasseneuil-du-Poitou, Sandrine Cazaret, s'oppose finalement à la venue du chanteur le 13 novembre prochain. Il doit se produire à l'Arena Futuroscope. Le Grand Poitiers soutient la position de l'élu. Et les grands incendies de l'été ont-ils créé des vocations? Il y a 1331 pompiers volontaires dans la Vienne et sûrement bientôt plus, alors que les moyens humains nécessaires sont toujours plus nombreux. On vous dresse le portrait de l'un de ces volontaires juste après le 90 secondes, l'actu en France et dans le monde avec Valentine Letès.
7: Le caractère intentionnel ne fait aucun doute. Une voiture fonce sur des passants à Caen. Deux morts désormais. L'un des 10 blessés a succombé à ses blessures. Et derrière le volant, un jeune russe de 26 ans, rattrapé par la police à une vingtaine de kilomètres. Il est en garde à vue ce matin. Plus de 1300 disparus au Népal, où un torrent de boue gigantesque comme un tsunami a tout emporté dans une vallée de l'Himalaya. Des centaines de touristes parmi les victimes. Au moins 80 Français sont dans le pays et nous n'avons pas encore de leurs nouvelles. Un candidat unique pour la droite et le centre à l'élection présidentielle. 200 élus réclament une primaire dans une tribune publiée au Figaro pour désigner un seul candidat et éviter une déroute dès le premier tour. L'espoir pour les malades du cancer du pancréas, l'un des plus mortels. Les autorités sanitaires américaines approuvent un nouveau traitement capable, selon les cancérologues, de doubler la durée de vie des patients. 16 000 nouveaux cas de cancer du pancréas sont diagnostiqués chaque année en France. Trois clubs français joueront dans la Ligue des champions de football. L'Olympique lyonnais, battu par les Turcs de Fenerbahçe, ne s'est pas qualifié hier soir. Le RC Lens, Lille et le Paris Saint-Germain, donc, connaîtront leurs premiers adversaires ce soir. Le tirage au sort de la phase de Ligue commence à 18h. À voir la nuit prochaine, à partir de 4h30 du matin, une éclipse de lune. Le satellite sera plongé dans l'ombre de la Terre, puisque notre planète lui cachera complètement le soleil.
4: Merci Valentine, on vous retrouve dans une heure. Ils sont intervenus sur des centaines d'incendies partout dans le pays cet été. Ils sont au nombre de 200 000 en France, dont 1331 dans la Vienne. Ce sont les pompiers volontaires. Aujourd'hui, la France en manque et plus que jamais, leur recrutement est primordial pour pallier le manque de personnel chez les pompiers professionnels. À Poitiers, ils constituent déjà plus de 50% de l'effectif de la caserne de la Blaiserie. Sébastien est l'un d'entre eux, il a 53 ans. Il est pompier volontaire depuis 3 ans. Il est aussi professeur d'EPS au lycée Rabelais à Poitiers. Paul Chambarotto, vous l'avez rencontré.
6: Il en rêvait depuis tout petit et arrive 2022. Ce méga-feu en Gironde, c'est la révélation pour Sébastien.
8: Il y a eu pas mal de publications et je me suis dit, bah, c'est maintenant. C'est maintenant, je me lance.
6: C'est grâce à un ami qu'il s'est engagé, mais Sébastien a dû surmonter ses craintes avant de se lancer.
8: En moi, il y a toujours eu une envie et peut-être un manque de confiance. On se dit toujours, ah, c'est quelque chose qui est chouette, que j'aimerais faire, mais est-ce que je m'en sens capable ? J'ai demandé un dossier. J'ai fait les épreuves et puis au bout de presque un an, j'ai réussi à monter dans mon premier camion.
6: Cet été, des membres de sa caserne sont envoyés en renfort sur les feux de Gironde. Lui reste ici et il n'a vraiment pas chômé.
8: On a eu beaucoup de feux de broussailles, feux d'espace naturel. Il y a toujours du danger ou des risques. On part à 16h, mais on ne sait pas à quelle heure on va revenir. Donc j'ai passé quelques nuits blanches. Je n'ai pas manqué d'intervention sur le mois de juillet.
6: Une quinzaine sur le seul mois de juillet. Et tiens, puisqu'on en parle...
8: Ça, c'est un départ.
6: Une intervention du quotidien, un camion infirmier qui part, et les émotions de l'équipe sont décuplées.
8: C'est un sentiment fort, il y a vraiment un esprit de corps. Ça commence déjà dans le camion, en fait, quand on se prépare tous, quand on est derrière. Beaucoup de respect de l'institution, beaucoup de respect des personnes qui sont responsables. On sait qu'on peut aider les gens, on sait qu'on peut servir, on sait qu'on peut minimiser à notre petit niveau les choses. C'est plutôt l'un des meilleurs choix que j'ai fait dans ma vie, je pense.
6: Et c'est cet esprit qu'il aimerait partager avec davantage de personnes.
8: Le système français fait qu'on est à 80%, 70% de volontaires et le reste en pro. Donc on manque de volontaires. C'est quelque chose qui est accessible, qui apporte beaucoup. Il faut juste être quand même en bonne condition physique.
6: Aujourd'hui, Sébastien n'envisage pas forcément de monter en grade. Et pour les futurs recrues, voici son message.
8: Faites-le, c'est un bel engagement.
4: Et pour concilier son métier de professeur et son statut de sapeur-pompier volontaire, une convention a été signée entre le SDIS et son employeur pour lui dégager des disponibilités. On y reviendra dans quelques minutes. On retisera ça tout à l'heure.
0: Exactement. On va souffler un petit peu niveau météo, là. On a eu de bonnes averses, des orages cette nuit, notamment dans les Deux-Sèvres. Ça a été un petit peu plus calme côté Vienne. Matinée calme dans nos deux départements. La météo détaillée dans quelques minutes.
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0: 7h35, allez, on se réveille en musique. Oh, un réveil en douceur avec Terence Trent d'Arby, je vais y arriver. C'est dur ce matin. Vous savez quoi ? On va aller reboire le petit café. On le prend ensemble ? Sucre ? Pas sucre ? Corsé ? Long café ? Et c'est parti, à la vôtre.

0: Un peu de musique pour vous accompagner tous les matins sur Ici Poitou. On est ensemble jusqu'à 9h.
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0: J'espère que vous avez bien dormi, que le réveil ne pique pas trop, que votre sommeil n'a pas été trop perturbé là cette nuit avec les orages. J'espère que vous avez la forme, que vous êtes au taquet. D'ailleurs, au taquet, vous avez le best-of de l'émission cette semaine, tous les jours à midi avec Valérie Damido. Et dès la semaine prochaine, on va vous proposer une toute nouvelle émission avec le plein de bons plans, d'astuces pour votre vie quotidienne. Rendez-vous dès lundi. Pour le moment, à suivre sur Ici Poitou, dès 7h50, on va mettre à l'honneur nos sapeurs-pompiers, Alexis.
2: Et oui, et l'engagement volontaire aussi, parce que c'est important, on a besoin de plus en plus de pompiers. Et on en parle tout à l'heure avec le commandant Laurent Ropars, qui est le chef de groupement de la mission Ambition, Volontariat et Action Citoyenne aux 10 de la Vienne.
0: Rendez-vous d'ici quelques minutes. Pour le moment, faisons un point sur la météo du jour à 7h41. Direction Jancé. Bonjour Sébastien.
3: Bonjour à tous.
0: Bon, est-ce que votre nuit a été perturbée, vous, avec les orages, ou ça a été du côté de chez vous?
3: Ça a été. On a eu un bon orage vers 23h, entre 23h et 23h30, c'est assez fort, oui. mais rien d'exceptionnel.
0: Pas de dégâts dans le jardin, après, pas de dégâts dans la maison.
3: Non. Pas de dégâts apparents en tout cas, donc voilà, c'est le principal.
0: J'en profite pour dire à tous nos auditeurs que s'il y a des dégâts, s'il y a des complications sur la route, des arbres, des branches tombées, surtout vous n'hésitez pas à nous prévenir, on passe l'info au 05 49 60 20 20. Bon, la météo pour aujourd'hui, Sébastien, matinée plutôt calme dans la Vienne, dans les Deux-Sèvres, ciel partiellement nuageux, on va alterner entre quelques éclaircies et pas mal de nuages, et dès la mi-journée, alors là, le temps va un peu se gâter, surtout côté Deux-Sèvres, avec des averses tout au long de l'après-midi, des averses aussi à prévoir dans le nord de la Vienne. On n'a pas de perturbations à noter au niveau du sud de la Vienne pour aujourd'hui. Au niveau des températures, vous vous rappelez l'air très ambiant, là, le 32 degrés qu'on a eu en fin d'après-midi hier, où on se sentait tout moite, Sébastien. Vous aussi, vous avez eu cette sensation. Eh ben là, aujourd'hui, c'est bon, ça baisse. On aura entre 23 et 26 degrés. Ça baisse bien par rapport à hier. Du côté de Parthenay, de Châtellerault, 23 degrés. À Niort, à Loudun, à Thouars, on aura 24 degrés. Du côté de Poitiers, Chauvigny, 25 degrés. Et 26 à Montmorillon. Là, on a combien chez vous, Sébastien, à Jancé?
3: J'ai 18, là.
0: En moyenne, 18 degrés ce matin dans la Vienne et les Deux-Sèvres. Bon, c'est Sébastien, agréable. La rentrée, elle est faite ou pas pour vous?
3: Oui, elle est faite. Ça fait 3 semaines maintenant.
0: Bon, les vacances se sont bien passées?
3: Très bien.
0: Vous êtes bien reposé?
3: Oui, on a fait en sorte.
0: Est-ce que vous avez jardiné?
3: Ouais, j'ai essayé de jardiner avec les températures, ça a été compliqué. Voilà, on a passé notre temps à protéger les tomates. J'ai passé mon temps à essayer de semer des haricots verts qui n'ont jamais levé. Mais j'ai jardiné.
4: Et vous allez continuer l'année prochaine?
3: Ouais.
4: Bon, ça vous a pas. Ouais. Ça vous a pas.

0: découragé.
1: Non. Non, mais je pense qu'il va falloir adapter, voilà, repenser les choses et puis penser à mettre ne serait-ce que pour les tomates, des variétés qui sont plus résistantes, peut-être des variétés plus anciennes, des choses comme ça. Voilà, mais non, je vais continuer.
2: Justement, on va lire dans un instant les témoignages, eh bien, sur les réseaux sociaux, Facebook, Instagram ou WhatsApp, 05 49 60 20 20 concernant cette météo et les jardins. Merci beaucoup Sébastien d'avoir été avec nous ce matin. Très bon
1: mais
2: jeudi.
1: Avec plaisir.
2: À
1: une
2: bientôt.
1: Belle journée à vous. Au revoir.
2: Sébastien, lui, ça le freine pas, la météo, les périodes de canicule, les orages pour le jardin. Est-ce que les autres sont pareils dans la vallée de Sèvres ?
0: Il y a eu un peu de tout au niveau commentaire, mais juste peut-être d'abord un petit chiffre qui donne le vertige. À Poitiers, le record de chaleur tenait depuis juillet 47 avec 40,8 degrés. Il a été battu d'un degré tout rond en juin dernier. Et Poitiers n'est pas un cas isolé. Au niveau national, ce sont 136 stations qui ont enregistré leur température la plus élevée jamais mesurée depuis le début du 19e siècle. Autre record impressionnant, juillet 2026, est devenu tout mois confondu le mois le plus chaud jamais enregistré en France depuis le début des mesures, avec une température moyenne de 24,9 degrés devant août 2003. De quoi comprendre pourquoi nos plants de tomates ont eu chaud, eux aussi. Mais alors, ces températures vont-elles vous faire renoncer à faire un potager ? Pour y répondre, vous avez le Facebook ou le WhatsApp d'ici Poitou, 05 49 60 20 20. On a eu pas mal de messages, notamment celui de Anne, qui nous dit « J'ai eu la bonne idée d'installer des grands carrés potagers plutôt à l'ombre cette année ». Et j'ai eu une production de tomates, de courgettes incroyables. C'est aussi une belle année à fruits. Prunes, pêches, pommes à gogo. Donc pourquoi renoncer ? Il faut cultiver, pailler, mettre des bouteilles en goutte à goutte. Et le tour est joué. William nous dit non, je planterai plutôt vers mi-mars et ça ira avec du paillage. Et puis Valérie, je préfère faire travailler les petits maraîchers autour de chez moi. C'est
2: ça,
0: plus
2: c'est
0: sûr.
2: Bien. Ça, c'est bien de faire bosser aussi nos commerçants, nos maraîchers locaux. Le jardin, il en sera aussi question dès 9h avec Frédéric Gissot.
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2: 7h46. On les remercie grandement ce matin. Ce matin, on va parler de l'action des sapeurs-pompiers qui ont été très sollicités tout l'été par les nombreux feux, incendies et de l'engouement aussi pour des citoyens de les rejoindre. Alexis, vous recevez le commandant Laurent Ropart.
6: Bonjour commandant, vous êtes chef de groupement de la mission Ambition Volontariat et Action Citoyenne au SDIS de la Vienne. Un petit mot d'abord pour commencer, est-ce qu'il y a eu des interventions des pompiers après les orages hier soir dans la Vienne ?
7: Oui, bonjour. Alors, on a fait quelques interventions dans la Vienne hier soir, mais finalement assez peu. On est sur une douzaine d'interventions liées à des toitures arrachées ou des opérations de protection. Mais voilà, pas de grosses activités. Finalement, beaucoup moins que lundi où on était en vigilance jaune uniquement, mais où là, on avait fait une centaine d'interventions sur le département.
6: Merci pour ce petit point. Alors, on va en venir au cœur de notre sujet ce matin. On a parlé cet été d'un phénomène d'engagement de personnes voulant devenir sapeurs-pompiers volontaires avec ce qu'ils ont vu des grands incendies. Est-ce que ça se confirme dans la Vienne ?
7: Alors, dans la Vienne, effectivement, on a un petit peu plus de prise de renseignements pour l'instant sur ce qu'est l'activité de sapeurs-pompiers volontaires, qui pour l'instant se concrétise pas par un engagement. Mais on espère effectivement que le fait de parler des sapeurs-pompiers amènera davantage de personnes à s'intéresser à l'activité de sapeurs-pompiers volontaires. Il faut savoir que dans la Vienne, sur les 1500 pompiers du département, c'est plus de 1300 sapeurs-pompiers volontaires, donc 86% de nos effectifs. Donc voilà. Notre département s'appuie beaucoup sur cette activité de volontariat.
6: Et qu'est-ce qu'ils vous disent, ceux qui prennent les informations pour devenir pompiers volontaires ? Ils expliquent leur intérêt de cet été ?
7: Alors, Beaucoup, c'est voilà, ils ont vu les feux de cet été dans toute la France, y compris dans la Vienne où on a été particulièrement touché également, et ils ont envie de d'aider les autres. Et effectivement, être sapeur-pompier volontaire, c'est principalement trois choses. Et la première, c'est aider les autres. On s'engage, on va pouvoir aider soit sur du secours à personne, des incendies, toutes sortes d'interventions, mais on va pouvoir se rendre utile et avoir cette satisfaction de d'aider. Mais c'est également intégrer un collectif. Un sapeur-pompier, il travaille toujours en équipe, donc on est formé pour ça. Et quand on rentre sapeur-pompier volontaire, voilà, c'est vraiment un collectif qu'on intègre et il va y avoir pas mal d'activités ensemble au travail, dans les activités du volontariat, mais également à côté. Et il y a vraiment une forte fraternité dans nos rangs. Et enfin, la troisième chose qu'on vient souvent chercher, un peu moins, mais qu'on trouve quand on rentre sapeur-pompier volontaire, c'est se former. Un sapeur-pompier, il se forme énormément, et ses compétences, on va pouvoir les réutiliser dans le cadre des amis, de la famille, mais même professionnel. Récemment, un de nos sapeurs-pompiers volontaires qui est responsable d'entreprise me racontait, mais moi, j'ai appris à mener des entretiens dans mes formations de pompiers, et aujourd'hui, ça me sert au niveau professionnel.
6: Bon, alors, les images des soldats du feu qui luttent contre les grands incendies, c'est très impressionnant. Le quotidien en caserne, c'est un peu différent. Il n'y a pas un risque d'être un peu déçu? On prévient quand même tout le monde?
7: Alors effectivement, on nous appelle les soldats du feu. Je dirais plutôt on nous appelait les soldats du feu, parce qu'aujourd'hui on parle davantage de soldats du climat finalement. Et on vient d'en parler par exemple sur les interventions liées aux intempéries qui se multiplient. Mais en fait, on est avant tout des soldats du secours à personne. C'est plus des deux tiers de nos interventions. Donc effectivement, il faut être prêt à ces interventions qui représentent la majorité en nombre. Mais évidemment, les incendies représente des interventions beaucoup plus longues avec davantage de personnel. Et on a même le choix aujourd'hui, quand on s'engage, de pouvoir s'engager en engagement différencié, c'est-à-dire faire uniquement du secours à personne. Et un certain nombre de personnes qui auparavant s'excluaient d'eux-mêmes du monde des sapeurs-pompiers parce qu'ils considéraient que c'était trop technique, trop physique, que ça faisait trop peur l'incendie, finalement aujourd'hui peuvent intégrer nos rangs et nous aider sur l'activité secours à personne.
6: Et justement, j'allais y venir, c'était la question suivante. Pour s'engager, est-ce qu'il y a des critères particuliers? J'allais dire, si comme moi, on n'est pas tout à fait svelte ou pas au top de la condition physique, est-ce qu'on peut quand même s'engager? C'était la question.
7: Oui, alors, il faut être en bonne condition physique. Maintenant, évidemment, les 1500 pompiers de la Vienne devaient être les athlètes qu'on voit parfois à la télé, ça marcherait pas. Donc, pour s'engager en tant que sapeur-pompier volontaire, déjà, il faut avoir au minimum 16 ans. Et ensuite, lors de la rencontre pour l'engagement, il y a une visite médicale qui s'assure de notre aptitude, mais qui ne nécessite pas d'être un sportif de haut niveau. Et ensuite, lorsqu'on est recruté, on passe des petits tests de sport qui en fait imitent les sollicitations qu'on va pouvoir avoir en intervention, aussi bien sur le côté secours à personne que sur le côté incendie. Et c'est des tests qui sont accessibles à des gens qui s'entretiennent et qui se préparent un petit peu sans difficulté. On voit aujourd'hui, on a des taux de réussite très élevés sur ces tests.
6: Un mot, commandant, être sapeur-pompier volontaire, ça veut dire avoir un autre travail à côté. Il y a aussi un travail à mener là-dessus avec les entreprises pour libérer ces volontaires?
7: Oui, tout à fait. C'est un travail qu'on mène énormément avec les employeurs, puisque quand on est sapeur-pompier volontaire, on a trois vies, en gros. Sa vie personnelle, comme tout le monde, sa vie professionnelle, comme la plupart, et une troisième vie qui est sapeur-pompier volontaire. Il faut qu'on arrive à respecter les équilibres de ces trois cercles. Et l'employeur peut lui aussi s'engager dans cet acte de citoyenneté en facilitant l'activité de sapeur-pompier volontaire de son salarié. Donc aujourd'hui, c'est plus de 300 conventions dans la Vienne où les employeurs permettent à leurs salariés sapeurs-pompiers de s'absenter sur le temps de travail, soit pour se former, soit pour partir en intervention, et parfois même pour partir en renfort en Gironde, comme on l'a vu cet été par exemple.
6: Et merci beaucoup, commandant Laurent Ropars. On le rappelle, chef de groupement de la mission Ambition Volontariat et Action Citoyenne au SDIS de la Vienne.
7: Merci beaucoup.
2: 7h52, l'artiste Louane avec nous ce matin sur Ici Poitou avant d'accueillir Stéphane Bern. Stéphane Bern qui raconte avec humour les insolites de l'histoire de France dans trois petites minutes.

0: en pleine préparation de son prochain album, l'artiste Louane. 7h55. Si vous constatez des dégâts, des complications, des arbres, des branches sur la route, là, dans la Vienne, dans les Deux-Sèvres, suite aux orages de cette nuit, surtout, vous n'hésitez pas à nous prévenir, 05 49 60 20 20. Et puis nous, ensuite, eh bien, on passe l'info sur ICI Poitou avec grand plaisir. Au niveau de la météo, là, pour aujourd'hui, bah, c'est calme. C'est calme ce matin dans nos deux départements. On alterne entre quelques éclaircies et nuages. Perturbation un petit peu cet après-midi, hein, dès la mi-journée, le temps va se gâter avec des averses, un ciel bien gris côté de Sèvres et dans le nord de la Vienne. C'est beaucoup plus calme au niveau du sud de la Vienne. Et avec ces perturbations, on hésite eh bien, à créer un potager ou non.
1: Ouais, alors déjà, pourquoi un tel emballement des températures cet été? Plusieurs facteurs se cumulent. D'abord des dômes de chaleur, de l'air chaud qui reste bloqué durablement au-dessus d'une même zone, empêchant tout rafraîchissement, y compris la nuit. Ensuite, 2026 est une année El Niño, ce phénomène climatique du Pacifique qui réchauffe temporairement les températures mondiales et amplifie les épisodes extrêmes, même si son effet reste indirect sur l'Europe. Mais l'essentiel vient du réchauffement climatique de fond. Selon l'Institut Pierre-Simon Laplace, la probabilité d'une canicule comme celle de cet été 2026 est 200 fois plus élevé qu'à l'époque pré-industrielle et la tendance n'est pas près de s'arrêter. Météo France prévoit que le nombre de jours de vagues de chaleur pourrait être multiplié par 5 d'ici 2050. De quoi méditer, arrosoir à la main. Et ça nous fait vous poser cette question. Les canicules vont-elles vous faire renoncer à un potager l'été prochain? Il y a pas mal de réponses et il y en a une qui m'intéresse particulièrement. C'est celle de Catherine qui nous a laissé un petit message. Pour ma part, j'ai un jardin d'agrément. Je compte l'adapter avec des plantes qui vont supporter la chaleur et moins d'arrosage. Cette année, comme l'année dernière, j'ai mis dans mon évier une cuvette qui me permet de récupérer de l'eau et de remplir jusqu'à 3 arrosoirs par jour avec les j'arrose mes fleurs. J'ai également des récupérateurs d'eau de pluie. Grâce à cela, je peux avoir des plantes et des arbres qui sont arrosés dans mon jardin. Est-ce la solution? En tout cas, c'en est une. Maintenant, on va en parler tout à l'heure entre 9h et 10h avec Jean-Pierre Scherrer. Il est formateur en agronomie et botanique et vous pourrez lui poser toutes vos questions au 05 49 60 20 20.
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0: Un peu d'histoire, bonjour Stéphane Bern. Aujourd'hui, on voyage au temps où un corsaire français a peut-être signé la punchline la plus célèbre de l'histoire maritime.
5: Chacun se bat pour ce qui lui manque. La phrase est légendaire. Le problème, c'est qu'on ne sait pas vraiment si quelqu'un l'a réellement prononcée un jour. Saint-Malo, fin du XVIIe siècle. Le port sent le goudron, le sel et la poudre à canon. Ici, les corsaires sont des célébrités locales. Ces marins, autorisés par le roi à attaquer des navires ennemis et à garder une part du butin, mènent une guerre privée avec tampon officiel. Le seul métier où le pillage figure dans la fiche de poste.
6: Alors vous êtes pour ce pillage, bravo.
5: Parmi eux, René Duguay-Trouin, fils d'armateur malouin, marin brillant, terreur des flottes anglaises et hollandaises, Louis XIV l'adore. À l'époque, c'est un peu la rockstar locale, mais avec davantage de canons que de guitares. Un jour, un aristocrate lui lance « Vous autres, vous vous battez pour l'argent, nous gentilshommes ». Nous nous battons pour l'honneur.
7: C'est honteux.
5: Et le corsaire de répondre tranquillement, chacun se bat pour ce qui lui manque. Boum, boulet de canon verbal. Touché, coulé. La phrase devient célèbre. L'histoire raconte qu'un siècle plus tard, un autre corsaire, Robert Surcouf, la reprend presque mot pour mot face à un officier anglais qui critique les Français obsédés par l'argent, quand les Britanniques, eux, ne se battraient que pour l'honneur. Apparemment, à l'époque, les corsaires ne pillaient pas seulement les trésors, mais aussi les punchlines.
8: Il a de l'éloquence, hein ? Il est smart, n'est-ce pas ?
5: Problème, les historiens n'ont jamais trouvé de preuves solides de ces échanges. La phrase surgit surtout au XIXe siècle dans des recueils d'anecdotes où l'on adore inventer des bons mots aux héros français. Comme souvent, la légende est plus célèbre que les faits. Même inventée, la punchline est redoutablement efficace. Et contrairement à bien des navires de l'époque, Elle a traversé les siècles sans jamais prendre l'eau.
0: Merci beaucoup Stéphane Bern, à demain à la même heure.
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0: Très très bon début de journée, c'est jeudi et il est 8h. Matin.
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0: Les informations présentées par Alexis Arad.
7: Et 4 départs de feu et des inondations ponctuelles de routes et caves. Les dégâts relevés hier soir dans les Deux-Sèvres après le passage de violents orages et notamment sur le secteur de Nueil-les-Aubiers au nord de Bressuire. Des pluies diluviennes pendant une demi-heure et un cumul de 50 mm de précipitations. De quoi inonder des zones au sol très sec, incapables d'absorber de telles quantités. Des cumuls moindres sur la Vienne et plus localisés sur le nord du département. Le Loudunais qui a enregistré un peu plus de 20 mm de pluie hier soir et où une centaine de foyers sont privés de courant ce matin à Sceaux-en-Loudun à cause de chutes d'arbres. Le retour à la normale est prévu pour midi. Vous retrouvez les photos notamment de la grêle et les infos sur les orages d'hier soir sur ici.fr.
0: Des enfants sans bus scolaire à 5 jours de la rentrée.
7: À Valence en Poitou, ils sont une douzaine d'élèves et leurs familles à qui l'on a dit qu'il faudrait prendre la voiture ou marcher des kilomètres pour trouver un arrêt de bus. Colère immense des parents et des élus à moins d'une semaine de la rentrée. La maire de ce groupement de communes, Laetitia Pouvreau, a même adressé un courrier au président de région, Alain Rousset. Toujours pas de réponse. On rappelle que la compétence des transports scolaires est détenue par la région. Quand plusieurs des 8 familles concernées parlent déjà de déménagement, l'élu alerte les difficultés à obtenir de la région qu'elle assure les transports scolaires pour les collégiens et lycéens, met en péril l'occupation de la campagne.
9: Si aujourd'hui on ne met pas en place de solutions pour pouvoir transporter à la fois les familles et les enfants, mais en particulier les enfants, c'est sûr qu'on n'aura plus aucune famille qui vont venir s'installer sur nos territoires. C'est radical, mais c'est une réalité. Alors, on nous encourage à regrouper nos écoles, ce qu'on a fait. Mais toutes ces familles qui viennent s'installer sur la commune déléguée de Perret et qui aujourd'hui, une fois le CM2 terminé, se retrouvent sans solution, elles vont repartir. Et c'est un très mauvais signal envoyé à la population. Les pouvoirs publics nous encouragent à rénover nos bâtiments scolaires quand on a des effectifs convenables, ce qui est le cas pour la commune de Valence-en-Poitou. Si derrière, la région ne met pas en place les solutions de transport, à quoi bon ?
7: Dossier complet sur cette situation à écouter dans l'info d'ici à 8h30 et à lire déjà sur ici.fr.
0: Alexis à Poitiers, la rentrée se peaufine en ce moment.
7: 6000 élèves vont retourner dans leur classe de maternelle et primaire la semaine prochaine. Parmi les 45 établissements poitevins, certains ont subi des travaux pendant ces deux mois d'été. Le maire d'Hiver Centre, Anthony Bottier, tenait un point presse hier à l'école Pablo Neruda. Parce qu'après un été caniculaire, l'élu arrivé au pouvoir en mars fait de l'adaptation des écoles aux fortes chaleurs une priorité. L'objectif, c'est d'être prêt pour le printemps prochain.
10: Avec la volonté d'avoir des pièces fraîches dans chacune des écoles le plus rapidement possible, avec la volonté d'avoir des espaces ombragés, des pièces de repli. Donc tous ces travaux sont réfléchis. Certaines choses ont été faites en urgence face à la canicule. Maintenant, il faut s'inscrire dans la durée sur l'adaptation de nos bâtiments à ces périodes de forte chaleur. On sait que le budget d'investissement de la collectivité pour les écoles, ça va être sur le mandat, enfin sur les 6 années, autour de 40 millions et que dans ces 40 millions d'euros, il y aura forcément une part importante qui va intégrer la résistance au changement climatique, que ce soit sur des projets d'ampleur comme la rénovation des écoles de Poitiers Sud où on sait qu'on va mettre 13 millions d'euros et que ça devra intégrer justement cette résistance à la chaleur, ou que ce soit parfois juste sur de l'isolation ou du changement de fenêtres. Donc on n'a pas défini encore le budget dédié, mais on sait que pour les écoles on mettra plus de 40 millions d'euros sur le mandat.
7: Autre chantier en réflexion à la ville, la gestion des cantines. Elles produisent trop de repas. La restauration scolaire de Poitiers qui pourrait être réimaginée avec une seule plus grande cuisine. Eux rentrent en classe dès aujourd'hui. Leçon inaugurale pour les élèves de Sciences Po sur le campus de Poitiers. Rentrée solennelle avec le directeur de l'école et Jean-Pierre Raffarin. C'est l'ancien Premier ministre qui va dispenser cette leçon inaugurale pour les 145 nouveaux élèves de première année sur le campus. Le Grand Poitiers et Chasseneuil du Poitou se positionnent contre la venue de Patrick Bruel à l'aréna Futuroscope dans un communiqué publié hier soir. Anthony Brottier, le président de l'agglomération, apporte son soutien à Sandrine Cazarette, la maire de Chasseneuil-du-Poitou, qui s'était exprimée plus tôt dans la journée. Ce concert ne devrait pas avoir lieu, disent les élus, qui se justifient. La présomption d'innocence ne doit pas conduire les collectivités à rester silencieuses face aux violences sexistes et sexuelles. La baignade est à nouveau autorisée au lagon du Bois de Saint-Pierre, à Smarf, près de Poitiers. Elle avait été suspendue suite à une mauvaise qualité de l'eau, mais les dernières analyses sont bonnes. En revanche, la baignade reste interdite dans le Clain au saison. Cette fois, c'est à cause des mauvaises prévisions météo pour les jours qui viennent. On ne pourra donc plus s'y baigner jusqu'à la fin de la saison, saison qui se termine lundi prochain, le 31 août.
0: Dans un mois tout pile, le pape sera en France.
7: Léon XIV en visite presque aux quatre coins de l'Hexagone. Le souverain pontife commencera son voyage les 25 et 26 septembre par une étape à Paris, avant de descendre à Lourdes le dimanche 27, puis de finir son périple par une escale à Metz le 28. Le diocèse de Poitiers va affréter 8 bus pour permettre aux croyants d'aller le voir à Lourdes ou à Paris. L'église accompagnera 500 adultes et 250 jeunes, mais il y a tous ceux qui iront voir le pape aussi par leurs propres moyens. C'est le cas de la famille Guédard que vous avez rencontrée à Poitiers, Thomas Bonnet.
11: Ça fait bien longtemps que Marie, la maman, n'a pas vu un pape.
12: Depuis 2000, Jean-Paul II.
11: Cette année encore, il y aura des milliers de personnes pour communier ensemble.
12: On a la foi, on est pratiquant, mais de voir autant de monde ayant la foi, prier en même temps, c'est des moments forts.
11: Des instants que n'a jamais connu son fils de 19 ans, Simon.
13: Ce sera une grande première.
11: L'occasion était donc trop belle pour ce jeune croyant.
13: C'est limite avec une grande fierté qu'on y va. Parce que du coup, c'est pas tous les jours qu'on voit le pape déjà. Et je sais pas s'il y en aura d'autres, donc autant en profiter et sauter sur l'occasion.
11: Voyage et rencontre exceptionnelle qui demande quand même un peu d'organisation.
13: J'ai 19 ans, j'y vais avec des amis qui ont aussi 19 ans. L'organisation, ça a été de savoir qui y va, quelle voiture. Et après, on verra sur le moment. C'est limite, on dort en bivouac avec une bâche. Si c'est pour voir le pape, ça se fera.
11: Pas le choix, effectivement, puisque les hôtels et gîtes sur le passage du pape sont déjà quasiment tous complets.
7: Le programme de ce voyage papal en France est à retrouver sur notre site et sur l'application ICI. Celle sur Belle définitivement empêchée d'accéder à la deuxième division de handball féminin. Le club champion de National 1 avait pourtant obtenu son ticket, mais la commission de gestion de la fédération de handball en avait décidé autrement. Le recours du club auprès du CNOSF n'a pas été concluant et la Ligue féminine de handball l'a confirmé hier. Le handball club Celle sur Belle ne pourra pas évoluer en deuxième division. Le championnat commence ce week-end.
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7: Du orange, le Poitou repasse en jaune.
0: Oui, vigilance jaune concernant les orages. Encore aujourd'hui dans la Vienne et les Deux-Sèvres, matinée calme, ciel partiellement nuageux, quelques éclaircies, des nuages présents dans tout le Poitou. Dès ce midi, dès la mi-journée, alors le temps va se gâter un petit peu plus là. On aura un ciel bien bien gris côté Deux-Sèvres avec des averses possibles. Côté Vienne, c'est dans le nord de la Vienne que vous aurez aussi des averses. Au niveau du sud de la Vienne, pas de perturbations à prévoir pour aujourd'hui. Une après-midi aussi plutôt calme avec quelques éclaircies et des nuages. Au niveau des températures, ça baisse hein, par rapport à hier, fini les 32 degrés. On aura au maximum entre 23 et 26 degrés. Chez vous, c'est le maximum à Montmorillon, 26 degrés. À Poitiers, à Lussac-les-Châteaux, 25 degrés. Du côté du secteur Niortais, de Loudun, de l'Île-Jourdain, 24 degrés. À Châtellerault, à Bressuire, 23 degrés. Demain, comment ça va se passer? Bon, on va avoir du vent, des rafales jusqu'à 50 km/h, un temps plutôt variable. On va faire le yo-yo entre petites éclaircies, averses et même belles éclaircies.
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0: Si vous avez réussi à avoir vos places, vous allez adorer son concert. Quelle voix! Le concert ultra sympa. On écoute. Si tu veux m'essayer, c'est Florent Pagny.

0: date en octobre à l'Arena Futuroscope avec en première partie le groupe gagnant de The Voice, Il Cello. Vous verrez, c'est magnifique. Malheureusement, c'est complet.
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0: Et malheureusement, on a des arnaques à vous présenter tous les matins. Un jour, peut-être qu'on n'en aura plus. Mais encore aujourd'hui, on va vous présenter une arnaque qui concerne la taxe foncière. Rendez-vous dès 8h20. Pas d'arnaque avec vous, Florian. Depuis ce matin, on parle de nos jardins.
3: Oui, des canicules qui ont sévi chez nous, dans la Vienne. Allez, pourquoi vous rigolez?
0: Des la canicule. Vous m'avez fait à l'italienne.
3: Oui, à l'italienne, exactement. Est-ce que la canicule va vous faire renoncer à un potager l'été prochain? Dans vos commentaires sur notre page Facebook, sur le WhatsApp de votre radio 05 49 60 20 20, il y a beaucoup de réactions. Quentin nous dit non, malgré une récolte de tomates ridicule, par contre il y aura énormément d'adaptations, gestion de l'eau, ombrage, date de plantation, choix des espèces, bref, on va devoir s'adapter du côté de Quentin. Et puis il y a Armel qui nous dit, on fera moins de surface de potager car trop contraignant, mais toujours des pommes de terre de bonheur, puis tomates, courgettes et patates douces. Les fruitiers, c'est une catastrophe, sauf les cerisiers et le pêcher de vigne. Ni poire sur les arbres en place depuis plusieurs années, et les kiwis qu'on plante dessèchent et ne poussent pas. On arrête les petits pois et haricots verts, les poireaux, les radis et même les fraisiers. Les framboisiers et la vigne qui étaient présents avant nous ont le meilleur rendement. Voilà, il va falloir s'adapter, peut-être penser le jardin et le potager autrement. Des solutions existent. D'ailleurs, on en parlera ce matin entre 9h et 10h avec Jean-Pierre Scherrer. Il est formateur en agronomie et botanique. Il sera l'invité de Frédéric Gissot. Vous pourrez lui poser vos questions au 05 49 60 20 20.
0: Votre sélection pour le grand tirage de vendredi matin 8h20 pour remporter deux cartes carburantes 50€ plus le kit rentrée d'ici Poitou avec les stylos, les trousses, le tote bag qui vont bien, c'est maintenant. On joue la question pour jouer avec nous. Zao de Sagazan a repris une chanson. Dites-moi qui est l'interprète originale de ce titre.

0: Vous voulez un indice? Vous ne l'avez pas, Flo?
1: Non.
0: Vous voulez un indice? L'interprète original, il fait partie d'une famille d'artistes. Le papa est très connu également. La grand-mère a même écrit pour lui.
1: Elle est morte, la grand-mère?
0: Oui. Mais elle a écrit pas mal de chansons. Il a repris les mots.
1: Il y a un C dans le nom de famille?
0: Oui. Et il y a deux D. Vous l'avez? Il y a un H aussi. Bref, 05 49 60 20 20.
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0: Le rendez-vous anti-arnaque, c'est avec vous, Aude Razo. 27 août aujourd'hui, les avis de taxes foncières commencent à arriver et les arnaques qui vont avec.
5: Oui, et là je m'adresse, alors pas seulement mais surtout, à ceux qui ont été victimes du piratage du fisc cet été. Si vous avez reçu le mail très désagréable, hein, disons-le, des impôts, qui vous dit que vos données fiscales ont fuité, ça veut dire que là, alors on se parle, des escrocs ont entre les mains votre nom, prénom, votre adresse, donc votre commune de résidence, votre revenu fiscal de référence, votre identifiant fiscal, etc. Donc le risque c'est quoi? C'est de recevoir un faux mail, un faux texto, avec un faux avis de taxe foncière ultra crédible parce qu'il contient énormément d'informations très personnelles que seul le fisc normalement est censé connaître. Donc vous, vous y croyez, vous payez et patatras, c'est l'escroc qui se met dans la poche votre taxe foncière.
0: Malin celui-ci, comment on fait pour reconnaître un vrai avis de taxe foncière ?
5: Alors, le vrai mail des impôts, déjà, il ne vous demande rien. Il vous dit juste que votre avis de taxe foncière est disponible et que vous pouvez aller le voir vous-même tout seul sur impots.gouv.fr. Si au contraire, le message vous demande de cliquer pour payer tout de suite, pour compléter un formulaire ou encore pire, s'il vous demande un numéro de carte bleue, c'est un faux. Et ne vous fiez pas à l'aspect très officiel du mail ou du site sur lequel vous allez atterrir. Ce n'est pas parce que vous voyez la Marianne de la République française que tout ça est vrai. Autre point important, vérifiez bien l'adresse mail qui vous écrit. Elle doit obligatoirement se terminer par @dgfip.finance.gouv.fr. Pas autre chose, c'est la seule adresse valable. Et puis le plus simple, je le dis encore et toujours, c'est d'aller vous-même sur impots.gouv.fr ou sur l'appli impots.gouv. Au moins, vous êtes sûr d'être au bon endroit.
0: Parfait, c'est bien noté. Merci beaucoup, Aude. 8h17, vous n'hésitez surtout pas à nous appeler si vous êtes témoin de complications dues aux orages de cette nuit-là dans la Vienne, dans les Deux-Sèvres. Si y a des branches sur la route, des arbres qui sont tombés, vous nous appelez. On passe l'information sur Ici Poitou. C'est Meryl qui vous accueille au standard au 05 49 60 20 20. Aujourd'hui, c'est beaucoup plus calme hein, niveau temps. Matinée calme dans la Vienne et les Deux-Sèvres. Cet après-midi, par contre, on est toujours en vigilance jaune concernant le phénomène orage. On aura des averses dans les Deux-Sèvres et dans le nord de la Vienne également. Pour le sud de la Vienne, pas de perturbations à noter. 1979, un certain mois de février, Freddie Mercury était sur l'autoroute A10, eh ben oui, pour venir à Poitiers. Exactement, aux arènes pour le concert de Queen. Donc ce matin, vous êtes peut-être sur la même route que Freddie Mercury, qu'on écoute avant de jouer ensemble.

0: le groupe Queen à 8h23 sur Ici Poitou. Écoutez ça.
1: Ah, la belle étoile.
2: Ça, c'est pas Queen.
0: C'est pas Queen.
2: Quoique, c'en est une belle.
0: Ah, oh, c'est une.
2: Je l'adore.
0: Ah, c'est Zao de Sagazan, en effet. Qui reprend,
2: je suis poète, des fois.
0: Qui reprend un sacré bel artiste aussi. Mais qui? On va demander, eh bien, à Nathalie, qui est sur la route de Châtellerault. Bonjour, Nathalie.
3: Bonjour.
0: Elle est belle, cette reprise, on est d'accord, hein?
3: Magnifique.
0: Mais l'interprète original est pas mal aussi, niveau, niveau succès.
3: Fait.
0: Qui est-il?
3: Oui. Alors, je crois que c'est Mathieu Chédid.
0: Eh ben, vous pensez très, très bien. Ben ouais, bingo, Nathalie. Je note votre prénom pour la grande sélection de demain matin, demain à la même heure, Nathalie. Si vous avez un coup de fil d'ici Poitou, surtout, c'est le coup de fil à ne pas manquer, hein.
3: Ah ben, je vais pas y manquer.
0: Parce que ce sera la bonne nouvelle. Pour remporter 2 cartes carburant de 50 euros, 100 euros pour faire le plein gratuitement, et le kit de la rentrée d'ici Poitou avec le tote bag, la gourde, les trousses.
3: Oh là là, tout ça.
0: Tout ça, quoi.
3: Alors, je croise les doigts.
0: On croise les doigts pendant une journée. Il y en a qui croisent les doigts depuis lundi. Imaginez. Vous êtes une vénarde, Nathalie. Nathalie, est-ce que vous avez un jardin, un potager?
3: Oui, alors j'écoutais avant, alors oui, tout petit, et qui consomme un peu trop d'eau, donc ça va être une réflexion, parce que j'ai les petites courgettes, les petites tomates apéritives, donc elles ont tenu le choc, mais moyennant un petit arrosage.
2: Ouais. Mais il y a eu des petits apéros chez vous grâce à ça?
3: Ah bah quand même, oui, mais c'est vrai que c'était beaucoup plus d'eau que d'habitude.
2: Hein. Oui. Donc, il faut s'adapter. Mais vous allez continuer l'année prochaine, malgré tout.
3: Oui, mais je vais écouter les pistes de réflexion des autres. Il y a peut-être des choses plus intéressantes à faire ou une autre manière de pratiquer pour garder un peu plus l'eau en terre, par exemple.
2: Et des pistes de réflexion, on va vous en donner tout à l'heure, entre 9h et 10h, avec Jean-Pierre Scherrer. Il est formateur en agronomie et botanique. Il sera là pour faire un bilan météo de l'été et nous donner déjà quelques conseils pour les canicules à venir, même si on espère qu'il y en aura plus cette année.
0: Peut-être à demain, Nathalie. Passez une bonne journée.
3: J'espère. Merci beaucoup. Au revoir.
2: Au revoir.
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0: La rencontre des Poitevins, des Poitevines. Sonia Brunet, c'est un couple de retraités, chez un couple de retraités à la Chapelle Bâton, ce matin dans les Deux-Sèvres. Un couple venu ici il y a 64 ans.
6: Bonjour, je m'appelle Josette Carrasco et j'ai été institutrice d'abord à la Chapelle Bâton, puis ensuite à Chauré, dans les Deux-Sèvres.
7: Et à vos côtés, il y a votre compagnon.
8: Alors, Carrasco Jean-François. Moi, je suis né en 1940 à Oran.
7: Vous êtes nés tous les deux en Algérie.
6: On ne sait plus, puis voilà, et on ne s'est plus quittés depuis. Ça fera 64 ans le 14 juin.
7: Vous aviez déjà mis les pieds en France?
6: Moi, j'étais venue en tant que monitrice de colonie de vacances en 1961.
7: Donc votre pays?
6: C'était l'Algérie.
7: Où votre famille était implantée depuis le milieu du 19e siècle. Oui. 1962.
6: En 1962, on a été obligé de quitter l'Algérie. Disons qu'on a fui plutôt que de la quitter de plein gré. On a été hébergé chez ma sœur pendant quelques mois.
7: Et depuis 1964, vous n'êtes pas retourné en Algérie. C'est quelque chose dont vous avez rêvé?
6: Oui, notre pays nous manque parce qu'on a tout laissé là-bas. Nos souvenirs, nos êtres chers qui sont décédés, qui sont restés là-bas, et tout un pan de notre vie. Ça a été difficile d'oublier tout ça, on peut pas. Et quand on est arrivé ici, à ce moment-là, il n'y avait pas les téléphones portables, il n'y avait pas les moyens de communication qu'il y a maintenant. Donc, on ne sait pas, nos amis, ils sont partis, on a fui, tout le monde s'est éparpillé, et puis on ne sait pas où ils ont atterri, quoi. On a été bien accueillis, dans le fond, par les gens ici. On a tout fait pour s'intégrer, quoi. On était jeunes quand nous sommes arrivés à la Chapelle Bâton, on avait 25 et 26 ans, et les parents d'élèves à cette époque-là, de l'école, beaucoup de parents étaient de notre génération, donc l'intégration s'est faite facilement à travers les enfants, quoi. Mais il y avait quand même, le pays nous manque. Et plus on avance en âge, et plus on a la nostalgie, si vous voulez. Parce que quand on était jeunes, on avait, le métier, les enfants, tout ça, tandis que maintenant, il ne reste plus que ça, quoi.
7: Est-ce que ça fait de vous quelqu'un de proche de celles et ceux qui arrivent sur le territoire français, venant d'ailleurs?
6: Oui, je pense que quand on quitte son pays, c'est qu'on est très mal. Nous, c'était pas le cas. On était pas mal. On a été obligés de piquer notre pays. Mais ces gens qui viennent, c'est parce qu'ils sont trop mal. Autrement, on quitte pas son pays. Parce que quitter son pays, c'est quitter une partie de soi-même. C'est un bouleversement total de vie. Pour eux, ça doit être dur.
0: Les histoires des gens d'ici font partie de la grande histoire. Nous étions chez Josette Carrasco à la Chapelle Bâton dans les Deux-Sèvres. 8h28, 5 périodes de canicule. Là, cette année, en peu de temps, nos jardins ont souffert.
2: Ouais, les fortes températures ont des conséquences directes pour nos jardins, on le sait. Les arrêtés de restriction d'eau se sont multipliés tout l'été, bassin par bassin. Par exemple, dans les Deux-Sèvres, le nord du département autour de Parthenay est passé en alerte maximale dès le 9 juillet avec interdiction totale d'arroser pelouses et espaces verts. Mais l'arrosage des potagers restaient autorisés, seulement encadrés. Sur le secteur de la Sèvre Niortaise, la situation s'est durcie fin juillet. Arrosage du potager interdit entre 8h et 20h. Bref, une réglementation à géométrie variable qu'il fallait suivre presque au jour le jour selon sa commune. Nous vous posons une question ce matin. Les canicules vont-elles vous faire renoncer à faire un potager l'été prochain? Dans les réponses que nous avons obtenues ce matin, celle de Claire sur Facebook, entre les épisodes de grêle et la sécheresse avec interdiction d'arroser, ça fait 2 ans que je ne fais plus de potager. Et autre commentaire, une auditrice nous dit que cela fait déjà plusieurs années qu'elle aussi n'en fait plus, elle a complètement renoncé. Et puis Sam, 99 kilos de tomates ramassées, ça ne me fera pas arrêter, il faut juste faire un potager raisonné.
0: Un petit peu plus de détails dès 9h avec Frédéric Gissot.
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0: 8h30 sur Ici Poitou. L'actu locale avec vous, Alexia Rad.
15: Les violents orages en soirée dans le Poitou hier, pas de dégâts majeurs. Les Deux-Sèvres surtout ont été touchés. Une centaine de foyers privés d'électricité ce matin dans la Vienne à Sceaux-en-Loudun après des chutes d'arbres lors du passage des orages. Le retour du courant est prévu pour la mi-journée. La vigilance orange est levée ce matin, mais prudence, des orages pourront tout de même éclater dans la journée. Patrick Bruel pourra-t-il se produire à l'Arena Futuroscope? Une date de la tournée du chanteur est prévue le 13 novembre prochain, mais la maire de Chasseneuil-du-Poitou s'est dite hier finalement défavorable à la venue du chanteur mis en examen pour agression sexuelle et viol. Auront-ils un bus ou bien devront-ils marcher plusieurs kilomètres sur les routes de campagne? Des enfants de Valence en Poitou n'ont pas de ramassage scolaire à quelques jours de la rentrée seulement. Sans réponse de la région qui est responsable du dossier, les parents essayent de faire entendre leur colère et leur inquiétude, et vous les entendrez justement juste après le 90 secondes. Le tour de l'info en France et dans le monde, c'est avec Valentine Letès.
16: Le bilan s'alourdit à Caen. 2 morts désormais et 10 de blessés. Un jeune russe de 26 ans a volontairement foncé en voiture sur des passants hier soir avant de s'enfuir. Rattrapé par la police, il est en garde à vue ce matin. Des centaines de touristes victimes d'un monstrueux torrent de boue au Népal, semblable à un tsunami dans une vallée de l'Himalaya. Au moins 1300 disparus, 165 morts et peut-être des Français. Ils sont au moins 80 dans le pays selon le Quai d'Orsay. À quel point nos cultures de courges, tomates, salades et maïs ont souffert cet été? De combien de millions nos agriculteurs ont besoin pour faire face? La ministre de l'Agriculture fait un état des lieux cet après-midi avec l'ensemble des préfets de France pour chiffrer le plan d'aide à la profession. Nous conserverons bientôt plus longtemps certains de nos médicaments, Dafalgan, Efferalgan ou encore ceux à base d'amoxicilline. L'Agence nationale du médicament a convaincu une quinzaine de laboratoires de réétudier leur durée de conservation pour lutter contre le gaspillage et les pénuries. Les Bleus du basket retrouvent le parquet de Bercy à Paris ce soir pour un match de qualification de la Coupe du Monde prévu l'an prochain au Qatar. Emmenés par Victor Wembanyama, les Français affrontent la Slovénie à 20h30. Zazie, Renaud, Pascal Obispo, Gims, Elena ou encore Benabar. Des artistes chantent ce soir pour les sinistrés des incendies de toute la France. Tous les fonds récoltés via l'achat des places pour ce concert à Bordeaux seront redistribués.
15: Merci. Merci Valentine Letès. La rentrée est dans quelques jours et ils sont sans bus scolaire pour aller au collège ou au lycée. Une douzaine d'élèves de Valence en Poitou, leurs parents et des élus se sont rassemblés hier soir pour dénoncer ce qu'ils appellent un sentiment de déclassement à cause d'arrêts de bus supprimés ou pas rouverts pour cette nouvelle rentrée. La maire de la commune a appelé à l'aide le président de la région, Alain Rousset. Pas de réponse pour le moment. Alors Anna Bonne-Mazou-Carrère est allée attendre le bus avec les parents de ses collégiens et lycéens très inquiets avant la rentrée.
9: Ça, c'est le bruit continu le long de la D7, la départementale sur Valence-en-Poitou. Cette même route que va devoir emprunter Noé, élève de 6e, pour rejoindre son arrêt de bus.
17: Il fait 900 mètres de départementale en vélo, du coup. Et après, il tourne tout de suite sur sa gauche.
9: Presque 1 km sans aménagement que sa maman Magali refuse de le voir emprunter chaque jour.
17: Cette départementale n'est pas éclairée. Elle est très fréquentée. Il y a des poids lourds. C'est pas sécurisant, quoi.
9: Au-delà d'un axe routier dangereux, Noé se retrouve seul pendant plus d'une demi-heure entre le bus et sa maison, dans un département encore traumatisé par la disparition de la joggeuse Agathe Hilleré.
17: Et à l'heure actuelle, on ne peut pas laisser des enfants comme ça. On voit tellement de choses dans nos campagnes, dans les villes, dans tout. C'est impossible.
9: Depuis mars, Magali demande la création d'un nouvel arrêt à la région et se heurte à un refus catégorique. Après plusieurs mois de bataille, la mère de famille se dit
17: anéantie, parce que je me dis, on se bat, nous sommes bien où nous sommes, on se plaît dans notre village. Par la force des choses, on sera amené à déménager.
9: Et elle n'est pas la seule parent d'élèves à l'envisager sur le regroupement de communes.
18: Et c'est vrai qu'on n'a pas de réponse face à ça.
9: Laetitia Pouvreau, maire de Valence en Poitou.
18: Des points d'arrêt qui étaient valables il y a 10 ans ou il y a 5 ans ont été supprimés, soit parce que le bus est trop long et ne peut pas tourner, c'est trop dangereux sur une départementale. Le bus ne pourrait pas s'arrêter. Par contre, ça ne gêne pas qu'un enfant puisse circuler sur cette même départementale à pied ou en vélo pour rejoindre à plus de 3 km un point d'arrêt. Et puis après, on a aussi des situations où le bus continue à circuler sur des chemins blancs. Il n'y a plus d'enfants sur cet arrêt, on l'a déjà signalé, ça ne pose pas de problème.
9: L'élu craint que la situation de ces 12 élèves et de leur famille ne dissuade de s'installer dans le Civrésien.
18: Les gens ici sont raisonnables, ce qu'ils demandent juste, c'est qu'on transporte leurs enfants à l'école. Il y a une rupture finalement dans l'accès à la scolarité, dans l'accès aux droits. Et ça, c'est pas entendable. C'est vraiment pas entendable.
9: De son côté, la région reprend ses arguments de sécurité et faisabilité en rappelant que la commune bénéficie de 56 points d'arrêt pour moins de 300 élèves à transporter.
15: Un reportage à retrouver sur le site et l'application ici. La météo Aurélie et cette vigilance orange terminée, on est maintenant en vigilance jaune.
0: Oui, risque d'orage cet après-midi, surtout dans les Deux-Sèvres, mais faible risque, nous dit Météo France. C'est plutôt un ciel bien bien gris avec des averses. Sortez le parapluie là, on a quelques averses tout au long de l'après-midi dans les Deux-Sèvres et dans le nord de la Vienne. Dans le sud Vienne, vous, même cet après-midi, vous aurez quelques petites éclaircies avec des nuages tout de même bien présents. Ce matin, matinée calme pour tout le monde, on a quelques éclaircies, des nuages, un ciel partiellement nuageux dans la Vienne comme dans les Deux-Sèvres. Au niveau des températures, fini les 32 degrés comme hier. Aujourd'hui, les maximales seront comprises entre 23 et 26 degrés. Ça baisse. 23 degrés à Parthenay, à Tenzé, à Mel, du côté de Saint-Mexant-l'École ou encore de Lusignan. Si vous habitez à Attoire, à l'Île-Jourdain, à Loudun, dans le secteur Niortais, vous aurez 24 degrés. À Lussac-les-Châteaux, à Poitiers, 25 degrés et 26 du côté de Montmorillon. Demain, temps ultra variable, du vent avec des rafales jusqu'à 50 km/h. Demain, c'est vraiment le yo-yo. On aura quelques éclaircies, on va passer aux averses, on aura de belles éclaircies pour ensuite repasser aux averses.
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0: Bonne fête aux Modiques en ce 27 août, Indochine pour démarrer ce jeudi.
19: Viens alors.

0: Loire, Indochine sur ici Poitou à 8h40.
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0: Les salles du Poitou lancent, ça y est, leur saison culturelle en ce moment. Hein. C'est l'heure de noter les concerts dans les agendas. Présentation d'ici quelques minutes de la saison de l'Espace République Corner. Lieu super sympa à Poitiers. Rendez-vous là, d'ici quelques instants à 8h50. Avant cela, on va faire un point sur la question du jour. Il est question de nos jardins, Florian.
3: Les canicules vont-elles vous faire renoncer à faire un potager l'été prochain? On en parle depuis ce matin, 6h50. On a eu très, très, très chaud cette année. On risque d'avoir aussi chaud les années à venir, c'est ce que nous disent en tout cas les météorologues, donc il faut s'y habituer. Est-ce que ça va vous faire renoncer ou pas? Autour de la table, déjà, est-ce que vous avez un jardin? Pas sûr.
0: Pas de jardin, mais j'ai un petit potager sur mon balcon, sur ma terrasse.
3: Un pot, quoi.
0: Ça s'arrête là. Et en plus, tout est mort, moi, chez moi.
3: D'accord. Bon, et Alexis?
4: Pas de jardin, pas de balcon, voilà. Donc ça règle un peu le problème.
3: C'est formidable. Moi, je prendrais l'exemple de mes parents, parce que moi, j'ai rien. Donc j'avais un cactus, il est mort. Pour vous dire, mes parents qui habitent dans le Gers m'ont dit, on arrête tout, tout a brûlé, tout est cramé, ça sert à rien de s'embêter. Bon, est-ce que vous êtes de ce même avis-là? Vous n'hésitez pas à réagir, 05 49 60 20 20, ça se passe sur le WhatsApp d'ici Poitou, alors sur le Facebook.
0: Ça va pas plaire à Jean-Pierre Charrère, notre invité de 9h. Rendez-vous tout à l'heure. Allez, le sport, le 2000 chrono. On parle de nouveau des Chamois Niortais, car le club de foot de Niort est encore cité dans un livre.
4: Un chapitre du livre Terre de foot. Maxime Touzin a choisi de mettre en avant 15 clubs français qui ont marqué l'histoire du foot. Mais alors attention, on ne parle pas de Marseille, PSG, Nantes ou Lille. Là, on parle de clubs vraiment du terroir. On voyage d'Alès à Sochaux, de Guignon à Laval ou encore de Martigues à Sedan. L'auteur du livre a choisi de raconter l'histoire du club, mais aussi d'aller sur place pour raconter tout ce que ces grands clubs un jour sont devenus aujourd'hui. Maxime Touzin qui nous raconte pourquoi il a choisi de parler de Niort.
5: Le cas spécifique des Niortais, il est quand même singulier parce que ils ont connu, on peut pas dire autrement, une véritable descente aux enfers. Donc moi, j'y suis retourné juste après cette descente aux enfers. Donc c'était un moment un peu dur à vivre pour les gens qui suivent le club. Et effectivement, moi, j'ai assisté à des matchs en Ligue 2 où le stade était comble et l'ambiance joyeuse, et revoir ce même stade avec beaucoup moins de monde et quand même quelques traces du passé professionnel, c'était un peu particulier. C'est de se dire, qu'est-ce que quelqu'un qui vit loin de Niort mais aime Niort retient de ce club? Est-ce que oui ou non je suis aligné avec ce que lui en pense? Et puis c'est aussi justement d'ouvrir aux autres clubs et de se dire, oh bah tiens, qu'est-ce que devient Martigues? Qu'est-ce que devient Sedan? Où en sont les Sochaliens dans tout ça?
4: Un livre à retrouver en vente sur la page Facebook de Maxime Touzin avec un lien d'achat. Il viendra fin novembre pour assister à un match des Chamois Saint-Flo. Ce sera l'occasion de le faire dédicacer. Les Chamois Saint-Flo, on le rappelle, qui évoluent en Régional 2. Le football, hier, c'était les barrages de Ligue des Champions et l'échec de l'Olympique Lyonnais qui ne retrouvera pas la Grande Coupe d'Europe cette année. L'OL battu sur son terrain par les Turcs du Fenerbahçe. Le club d'Istanbul l'emporte 2-1 et envoie Lyon en Ligue Europa. Contre la montre aujourd'hui sur le Tour du

0: Poitou-Charentes cycliste. Troisième étape entre Cherves et Vouillé. Le Belge Milan Fretin est pour l'instant toujours leader du classement général. Il a fini deuxième hier derrière le coureur de la Total Energy, Jason Tesson, qui s'est imposé à Lezay. Et puis sur le Tour d'Espagne, deuxième victoire d'étape hier pour Matthew Brennan. Tadej Pogacar conserve le maillot rouge. Le Slovène qui compte 3 minutes 21 secondes d'avance sur son dauphin Primoz Roglic. Nouvelle étape de moyenne montagne aujourd'hui.
1: 8h44, comment remettre votre horloge biologique à l'heure? Les conseils du docteur Kierzek sont à noter d'ici 8h55.
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1: 8h45, parlons jardin dans la Vienne, dans les Deux-Sèvres. Ils ont souffert là cette année, Florian.
9: Ouais, on parle de la canicule, mais s'il ne fallait retenir qu'un seul geste pour l'année prochaine, ce serait celui-là. Pailler, tonte de gazon séché, paille, écorce, peu importe le matériau utilisé. L'important, c'est de couvrir le pied des plants pour garder l'humidité en profondeur le plus longtemps possible. Les jardiniers les plus aguerris vont même jusqu'à poser une simple pierre au pied du plant dès le mois de juin. Un geste tout simple, gratuit, mais qui ne demande que quelques minutes et qui peut littéralement sauver un potager entier en cas de nouvelle canicule l'été prochain. Néanmoins, nous vous posons une question ce matin. Allez-vous renoncer à faire un potager l'année prochaine avec les épisodes de canicule qui sont de plus en plus nombreux? Dans les commentaires, nous avons Gauthier qui nous dit « Même avec un puits, la récolte est misérable. Si rien ne pousse en surface désormais, je ne vois pas ce que nous mangerons en 2050. Espérons tenir jusqu'à 2030 sans vivre sous terre. » C'est pessimiste, espérons ne pas en arriver là. Laurent, il faut tirer des enseignements de ces situations. Perso, j'ai agrandi mon potager et cette année, j'ai de belles courgettes, des tomates magnifiques, de jolis concombres, les fraises, c'est un festival. Bref, il faut s'adapter. J'ai des nouvelles idées pour faire mieux. L'année prochaine, il faut prendre les enseignements des anciens et s'équiper en adéquation. Et puis enfin, William qui nous dit non, je planterai plutôt vers mi-mars et ça ira avec du paillage.
1: Le jardin et les conséquences, on va en parler dès 9h.
9: Avec Jean-Pierre Scherrer, il est formateur en agronomie et botanique. Il sera l'invité de Frédéric Gissot. Et si vous avez des questions à lui poser, ça se passe au 05 49 60 20 20.
1: La météo, il en est question. Ce matin, 8h47, c'est plutôt calme par rapport à cette nuit là dans la Vienne, dans les Deux-Sèvres ce matin. On va alterner entre quelques éclaircies et de nombreux nuages dans tout le Poitou. Dès la mi-journée, la pluie va s'ajouter. Hein. Le temps va se gâter. Ciel bien, bien gris avec des averses dans les Deux-Sèvres. Ciel bien gris également dans le nord de la Vienne où il faut prendre le parapluie aussi. Pas de perturbation à noter au niveau du sud de la Vienne. Vous allez alterner entre nuages et quelques éclaircies. Merci. Au niveau des températures, vous aurez entre 23 et 26 degrés pour aujourd'hui. Fini les 32 par rapport à hier en fin d'après-midi. À Montmorillon, 26 degrés. À Chauvigny, à Poitiers, à Lussac-les-Châteaux, du côté de Angles-sur-Langlin, vous aurez 25 degrés. Chez vous, les Niortais, ou encore à Loudun, à Thouars, à Saint-Mexant-l'École, vous aurez 24 degrés. À Parthenay, à Châtellerault, à Bressuire, encore à Mel et Tenzé, 23 degrés. Demain, vendredi, temps très variable. On fait le yo-yo demain. On va passer de quelques éclairs aux averses, aux mêmes belles éclaircies. Météo France nous détaillera tout ça demain matin à la bonne heure. Et puis si vous êtes témoin ce matin là de complications sur la route, vous n'hésitez surtout pas à nous appeler 05 49 60 20 20. 8h48, mais qui pourrons-nous applaudir cette année à l'Espace République Corner à Poitiers? Chanteur, DJ, humoriste? La réponse après David Bowie. On vous fait le point sur la nouvelle programmation.

0: Ça fait toujours plaisir d'écouter David Bowie sur Ici Poitou à 8h52. Direction l'espace République Corner qui dévoile, ça y est, sa nouvelle programmation. Paul Porcheron, catalogue, programmateur, est notre invité. Bonjour Paul.
1: Bonjour à tous.
0: Paul, vous invitez les gens, le public, à venir découvrir la programmation jeudi 3 septembre. Pour ceux qui connaissent le lieu, mais aussi pour ceux qui n'y ont jamais mis les pieds.
1: Tout à fait. L'idée, c'est de vous présenter la saison culturelle du République Corner, donc le jeudi 3 septembre à 19h30. Ce sera animé par Vincent Royer, bien connu du public poitevin, et moi-même. Et c'est gratuit et ouvert au public sur réservation.
0: Sur réservation, soirée gratuite. Comment vous écrivez éclectique, Paul Porcheron
1: Catala? Éclectique, alors je me suis renseigné, finalement, il n'y a pas de K. Apparemment, il y a beaucoup plus de C que de K.
0: Si vous voulez comprendre le fameux éclectique, n'hésitez pas à aller sur les réseaux sociaux de l'Espace République Corner. Il y a deux grosses soirées à venir là, en septembre. La première, la soirée des 3 ans du République Community Club, mais aussi l'Urban Corner. Ça, c'est une grosse soirée rap.
1: Tout à fait. En fait, on exporte nos concepts du République Corner à l'Arena Futuroscope. Et cette année, pour l'Urban Corner, on fait venir Zao, les Neg Marron, Don Choa de la Funky Family. Il y aura toujours Cut Killer qui m'aide à faire la programmation. Arsenic, Naughty, Pete Bacardi, Bustaflex, je pense que j'en ai pas oublié.
0: Naughty.
1: Donc une grosse soirée.
0: Ça rappelle des souvenirs. Il y a encore des places?
1: Tout à fait. Il reste, pour tout vous dire, 500 places tout rond de ce matin.
0: Ok, donc c'est maintenant ou jamais.
1: 2 semaines presque.
0: Très bien, parce que 500 places, mine de rien, ça peut partir très vite.
1: Tout à fait.
0: Concernant la soirée du République Comedy Club.
1: Oui, tout à fait. Bah, ça, c'est le petit bébé. Hein. Moi, quand je suis arrivé au République Corner, c'est ce qu'on m'avait demandé de monter en premier. Donc pareil, chaque année, on l'exporte à l'Arena du Futuroscope. Et là, on fête nos 3 ans. Et donc pour l'anniversaire, on aura en guest Camille Lelouch, Edgar Yves, Paul de Saint-Sernin, que vous connaissez bien aussi, Yann Guillard, Myriam Benoît, entre autres.
0: Ok, de l'humour. À l'Arena Futuroscope.
1: Tout à fait.
0: Et là aussi, on peut encore réserver?
1: Tout à fait. Il reste encore quelques places. Un peu moins parce que c'est une jauge un peu plus petite, parce qu'il n'y a pas la fosse sur un concert comme
0: l'Urban
1: Corner. Mais il reste encore quelques places, tout à fait, pour le lundi.
0: Donc, deux grosses soirées en septembre. Concert, one-man show à l'Espace République Corner à Poitiers.
1: Toujours.
0: On a encore des beaux noms pour cette année. Faites-nous rêver un petit peu,
1: tout
0: là, Paul.
1: Tout à fait. Ben, on aura encore une grosse programmation en humour avec, là, au mois de septembre, Alexis Tramoni. Vous aurez Hakim Omiri, qui est connu sur Radio Nova. Pablo Mira, qui est malheureusement complet. Blandine Lehou, qui revient. Et en exclu, je peux vous annoncer 2 noms.
0: Ouais.
1: Il y aura notre ami Walidia.
0: Excellent.
1: Je suis très heureux de le faire venir parce que c'est un garçon un peu comme Fabrice Eboué qui fait plutôt des énormes salles de 2000 ouais. places. Mais là, il fait une petite tournée de chauffe, on va dire.
0: Trop bien.
1: De rodage. Et il passe par chez nous, donc on est très contents. Et le deuxième nom que je peux vous donner, c'est David Voinzon, qui était venu au tout début et qui, pareil, est un gros artiste qui fait plutôt des grosses salles et qui viendra en rodage aussi chez nous.
0: Parfait. Niveau concert,
1: tu fais bien de demander, Aurélie. On aura les 47 Terres, le groupe de rap parisien. On aura Zamdam, Kerry James. On aura Cœur de Pirate pour un peu plus de variété française. Jeanne, qui sort de la Starac, pour un concert un peu intimiste, assis, piano, etc. Meryl, Jean Jass, les filles de L.I.J., entre autres.
0: Bon, la suite, c'est justement jeudi 3 septembre où vous aurez la programmation présentée, donc soirée gratuite, mais avec réservation. En quelques mots, il y a aussi des nouveaux concepts à l'Espace République Corner.
1: Tout à fait. Le maître mot de cette année, ça va être l'expérience sur les soirées DJ, donc tous les vendredis et samedis de 22h à 5h du matin. On va proposer des concepts avec une expérience de la scénographie, beaucoup de décors, une immersion totale sur ces soirées DJ, avec par exemple un concept qui, je pense, pourra vous plaire, qui s'appelle Time Call, où en gros il y aura une cabine téléphonique qui sera notre machine à remonter le temps, qui est pimpée, qui sera sur scène et qui vous permettra de changer de décennie musicale toutes les 15 minutes. Il y aura un autre concept, c'est le concept Uppercut, où ce sera deux DJ qui vont s'affronter, l'un en mode rap, l'autre en mode plus chata, où on a recréé un ring de boxe, etc. On va essayer de conceptualiser, apporter de l'expérience sur ces concepts.
0: Des nouveaux concepts à découvrir. Donc l'Espace République Corner à Poitiers qui lance sa nouvelle saison le jeudi 3 septembre. Toute l'année, vous aurez des humoristes, des artistes, des concepts de soirée bien sympas. On va pas s'ennuyer encore une fois en partenariat avec Ici Poitou et vous avez le site république-corner.fr. Merci beaucoup Paul.
1: Avec plaisir, à bientôt.
0: dirais pas non pour aller à l'espace République Corner. Docteur Kierzek, bonjour. Docteur, on note vos conseils. Comment remettre votre horloge biologique à l'heure?
2: Bonjour à toutes et à tous. Après 2 mois de vacances, les réveils sont parfois douloureux, les couchers difficiles et les écrans ont pris leur quartier jusqu'à tard dans la nuit. La bonne nouvelle, c'est que notre horloge biologique, même si elle est un peu désynchronisée, elle est très adaptable. Elle a juste besoin d'un peu d'aide pour se recalibrer. On ne change pas ses habitudes en un jour, mais en quelques jours. Donc si la rentrée, c'est pas pour demain, vous avez quelques jours pour vous recaler. Votre cerveau a pris une mauvaise habitude. Pendant l'été, on s'est exposé à la lumière naturelle tard le soir. On a veillé devant des écrans. On a mangé à des heures décalées. Résultat, notre mélatonine, l'hormone du sommeil, s'est sécrétée plus tard. On a appris ce qu'on appelle un décalage horaire social. C'est un mini jet lag, hein, sans avoir pris l'avion. À cela s'ajoute la lumière bleue des smartphones et des tablettes qui vient encore retarder l'endormissement. Je vous propose des petits gestes simples à appliquer dès aujourd'hui. Premier geste, on avance l'heure du coucher par petites touches. On ne passe pas brutalement de minuit à 22h, ça ne marcherait pas. On se couche 15 minutes plus tôt chaque soir. Deuxième geste, on utilise la lumière du matin. Dès le réveil, on ouvre les volets, on s'expose à la lumière naturelle. Cela envoie un signal puissant à notre cerveau pour caler notre horloge interne. Troisième geste, on éteint les écrans 1 heure avant de se coucher. Couvre-feu numérique. À la place, on prend un bouquin, un livre papier, on écoute une musique douce ou on discute calmement avec sa famille.
0: Et pour les parents dont les enfants ont pris les mauvaises habitudes ?
2: Une règle supplémentaire, on supprime les écrans dans la chambre et surtout 2 heures avant le coucher. Pour les plus petits, on instaure un rituel de retour au calme, une histoire, un câlin, une chanson douce. Chaque soir, à la même heure, le cerveau des enfants adore les rituels, cela les rassure. Et on donne l'exemple, hein, si les parents rangent leur téléphone, l'enfant le fera plus naturellement. Enfin, on évite les activités trop stimulantes le soir, pas de jeux vidéo, pas de films d'action. En une semaine, le rythme se règle généralement. En résumé, pour une rentrée sereine, on avance le coucher par petits pas, on s'expose à la lumière le matin, on éteint les écrans 1 heure avant de dormir. Votre sommeil vous dira merci. D'ici là, portez-vous bien.
0: Merci docteur.
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0: On va parler jardin avec Frédéric Gissot, bonjour.
6: Tiens, oui, effectivement, on va parler jardin ce matin avec Jean-Pierre Scherrer. Et puis, on va entendre dans un instant les réactions, vos réactions sur le WhatsApp et sur le Facebook d'ici Poitou, parce qu'on vous a posé la question après 5 épisodes caniculaires. On en est où du potager? À quoi ressemble votre jardin? Est-ce que vous allez même renoncer carrément à planter des choses pour la saison prochaine? Donc, on attend toujours vos réactions, évidemment, sur le WhatsApp au 05 49 60 20 20 et vos questions à ce numéro. Aurélie, à
0: demain, 6h.
6: Eh oui, c'est comme ça.
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6: La météo de votre week-end arrive juste après les infos, il est 9h. Le journal Alexis Arad.
7: Une centaine de foyers privés d'électricité ce matin à Sceaux-en-Loudun après des chutes d'arbres hier soir lors du passage des orages. Le retour du courant est prévu pour la mi-journée, mais dans le Poitou, c'est bien les Deux-Sèvres qui ont le plus pris la foudre et l'eau. Quelques interventions des pompiers pour des feux liés à des impacts d'éclairs et des inondations ponctuelles. Les pluviomètres se sont bien remplis. 30 mm à Niort et Thouars, 35 à Ménigout et jusqu'à plus de 50 en une demi-heure à Nueil-les-Aubiers au nord de Bressuire. Un orage particulièrement violent qui a provoqué quelques inondations en début de soirée. Les abondantes pluies qui ont au moins un avantage. Dans les Deux-Sèvres, la préfecture allège certaines mesures de restriction des prélèvements d'eau. On retourne au niveau d'alerte renforcée sur le bassin de la Dive du Nord ou sur le bassin du Touet, Thouars et Argenton. Ces mesures d'allègement entrent en application ce matin. De plus en plus de Français veulent s'engager et devenir sapeurs-pompiers volontaires. C'est l'une des conséquences des grands incendies de l'été. Beaucoup ont ressenti l'envie de donner de leur personne. 200 000 sont déjà volontaires en France. 1331 dans la Vienne, c'est plus de 85% des effectifs totaux des pompiers et cela devrait augmenter et ça tombe bien, il en faut. Le commandant Laurent Ropas, responsable du volontariat au SDIS de la Vienne, salue ce désir d'engagement.
8: c'est principalement trois choses. Et la première, c'est aider les autres, soit sur du secours à personne, des incendies, toutes sortes d'interventions, mais on va pouvoir se rendre utile. Mais c'est également intégrer un collectif. Un sapeur-pompier, il travaille toujours en équipe, donc on est formé pour ça. Et quand on rentre sapeur-pompier volontaire, voilà, c'est vraiment un collectif qu'on intègre et il va y avoir pas mal d'activités ensemble au travail, dans les activités du volontariat, mais également à côté. Et il y a vraiment une forte fraternité dans nos rangs. Et enfin, la troisième chose qu'on vient souvent chercher, un peu moins, mais qu'on trouve quand on rentre sapeur-pompier volontaire, c'est se former. Un sapeur-pompier, il se forme énormément, et ses compétences, on va pouvoir les réutiliser dans le cadre des amis, de la famille, mais même professionnel. Récemment, un de nos sapeurs-pompiers volontaires qui est responsable d'entreprise me racontait, mais moi, j'ai appris à mener des entretiens dans mes formations de pompiers, et aujourd'hui, ça me sert au niveau professionnel.
7: Le commandant Laurent Ropars, chef de groupement de la mission Ambition Volontariat et Action Citoyenne au SDIS de la Vienne, il était ce matin l'invité d'ici Poitou. Son interview est à retrouver sur ici.fr. Rebondissement dans le dossier des concerts de Patrick Bruel. La maire de Chasseneuil-du-Poitou, Sandrine Cazaret, s'oppose finalement à la venue du chanteur le 13 novembre prochain. Il doit se produire à l'Arena Futuroscope. Le Grand Poitiers soutient la position de l'élu. Patrick Bruel, dont la tournée est pour l'heure maintenue, malgré sa mise en examen dans 4 affaires de viol et agression sexuelle visées par une trentaine de plaintes. Il est sous contrôle judiciaire. Il nie tous les faits dont on l'accuse. La ministre chargée de l'égalité entre les femmes et les hommes, Aurore Berger, estime que les conditions ne sont pas réunies ni pour tenir ses concerts.
6: J-5 avant la rentrée pour les plus petits.
7: Les enseignants se préparent, les élèves font leur cartable et la ville de Poitiers aussi peaufine son dispositif. Il reste encore quelques ajustements à faire au niveau du périscolaire. La municipalité cherche 80 animateurs d'ici la fin du mois de septembre et c'est une tâche qui est loin d'être prise à la légère. Après les scandales dans le périscolaire à Paris, mais aussi dans des villes plus petites partout en France, Anthony Brottier, le maire de Poitiers, affirme porter une attention particulière aux antécédents des futurs recrues.
9: Il y a 350 animateurs périscolaires dans la collectivité. On travaille étroitement avec les services de l'État sur la vérification des profils pour que nos enfants soient le plus en sécurité possible. Donc oui, on y porte une attention toute particulière liée à l'actualité, mais c'était déjà le cas avant et on travaille à la renforcer à la fois sur le recrutement des agents, mais aussi dans la manière dont les agents recrutés prennent en considération les besoins de l'enfant, sa parole. Ça, c'est des choses sur lesquelles on est en train de faire évoluer, de travailler, de faire plus de formation pour respecter les droits de l'enfant.
7: Et avant la rentrée, la ville de Poitiers a aussi mené des travaux sur certaines des 45 écoles publiques, des travaux d'adaptation à la chaleur après une fin d'année scolaire marquée par les canicules et des écoles surchauffées. Et la rentrée, c'est aujourd'hui sur le campus de Sciences Po à Poitiers, en présence du directeur de l'institution, Louis Vassy. Une rentrée solennelle associée à la leçon inaugurale dispensée cette année par l'ancien Premier ministre Jean-Pierre Raffarin. 418 étudiants sont inscrits sur le campus de Poitiers, dont 145 en première année. Et pas de deuxième division pour Celles-sur-Belle en handball. Les Celloises avaient pourtant tout bien fait l'année dernière, championne de leur poule de National 1 et titrée en Coupe de France amateur. Une montée sportive retoquée administrativement par deux fois par la commission de gestion de la fédération cet été et désormais aussi par le CNOSF que le club avait saisi. Le comité national olympique et sportif français est allé dans le même sens que la fédération et la ligue féminine de handball a communiqué officiellement hier. Celles-sur-Belle ne pourra pas évoluer en deuxième division.
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7: Frédéric, les Deux-Sèvres et la Vienne ne sont plus en vigilance orange, mais on est toujours en jaune.
6: Oui, absolument, avec un temps nuageux, encore quelques pluies, mais rien à voir avec ce qu'on a connu ces dernières heures, évidemment. Des éclaircies sont même annoncées par Météo France en fin d'après-midi sur la Vienne. Côté température, on est sur des valeurs de saison, rien d'exceptionnel, du 24 à 27 degrés, quelques averses en seconde partie de nuit, 14 à 16 degrés, et j'imagine que ça vous intéresse ce qui se passe vers la fin de la semaine.
7: Bien sûr.
6: Alors vendredi, c'est variable. Il y aura des petites pluies partout en milieu de journée, retour du soleil en fin de journée, accompagné d'un vent de sud-ouest qui va souffler jusqu'à 55 km/h. Température plutôt en baisse, 22 à 24 degrés. Ça remonte très doucement pour samedi, avec un temps plutôt variable. Risque d'averse plus marqué en fin de journée sur le Bocage. Toujours un petit peu de vent. Et dimanche, le thermomètre monte avec des variables. Hein. On est sur du 22 et on aura jusqu'à 30 degrés sur le Châtel-Rodet pour dimanche. Et là encore, de la pluie plus prononcée sur le Bocage puisqu'on prévoit 10 mm en cumul.
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6: C'est l'été le plus sec de tous les étés, malgré les pluies de cette semaine, des canicules et un déficit inquiétant en eau de pluie. Nous l'avons tous vécu, notre jardin en souffre encore. Alors, à quoi ressemble votre jardin aujourd'hui? Nous allons voir ce qu'il faut faire et ne pas faire pour éviter de fragiliser davantage les plantes et arbres déjà bien éprouvés. Qu'allez-vous changer à l'avenir dans votre jardin face aux changements climatiques et aux restrictions d'utilisation de l'eau potable? Même si on vient de l'entendre, elles sont levées ce matin. Les canicules vont vont-elles vous faire renoncer à un potager pour l'été prochain? Florian Lévesque, c'est la question que vous avez posée depuis ce matin à tous les auditeurs et internautes d'ici Poitou. Pas mal de réactions, hein?
11: Ouais, il faut dire que la question du jour a fait mouche et il faut dire aussi que la Vienne et les Deux-Sèvres ont traversé 5 épisodes de chaleur intense depuis fin mai, avec un pic à 44,3 degrés à Surin début juillet et un record vieux de 79 ans tombé à Poitiers. Un été si chaud que juillet 2026 est devenu, tout mois confondu, le plus chaud jamais mesuré en France depuis 1900. Face à ça, deux camps se dessinent chez vous. Il y a ceux qui jettent l'éponge, Claire, qui nous confiait qu'entre la grêle et les interdictions d'arrosage, ça fait 2 ans qu'elle a arrêté le potager. Autre auditeur, Nicolas, dans le même esprit, il a carrément misé sur le gazon et les cailloux, histoire de ne plus souffler de la sécheresse. Mais en face, la majorité de vos messages respiraient plutôt la résistance. Anne a installé des carrés potagers à l'ombre cette année avec une récolte de tomates et de courgettes incroyable. William, lui, a trouvé la parade, planté dès la mi-mars et paillé généreusement. Et Sam nous a bluffé avec 99 kilos de tomates récoltées cet été, en nous certifiant qu'un potager raisonné peut très bien traverser la canicule. D'ailleurs, vous, Fred, je ne vous ai pas posé, mais vous avez réussi à tenir, à maintenir un potager cet été?
6: Alors, ouais, il y a eu. C'était pas terrible pour les tomates. J'ai eu quelques concombres. Mais moi, je suis pas la reine, hein, malgré les conseils de Jean-Pierre Scherrer. C'est pour ça que je continue à l'inviter, d'ailleurs. Non, mais c'est vachement intéressant, hein, les témoignages. Ceux qui renoncent et puis ceux qui disent non, non, on va y arriver, on peut y arriver.
11: Et d'ailleurs, sur ce fameux paillage, tout le monde s'accorde. C'est le geste qui change tout. Couvrir le pied des plants avec de la paille ou de la tonte séchée peut diviser par 3 les besoins en eau. Et certains, comme Laurent, sont allés plus loin en agrandissant leur potager cette année, avec des concombres et des fraises en pagaille à la clé. Pour finir sur une note plus sérieuse, Gauthier s'inquiétait pour l'avenir. Si rien ne pousse en surface, que mangerons-nous en 2050? Une question qui résonne avec les prévisions de Météo France, qui annonce jusqu'à 5 fois plus de jours de canicule d'ici cette échéance. Alors à vous de choisir votre camp, les cailloux de Nicolas ou les 99 kilos de tomates de Sam.
6: Ouais, encore des réactions sur le WhatsApp d'ici Poitou au 05 49 60 20 20, comme Eliane qui nous dit: nous avons eu cette année peu de tomates, poireaux, courgettes, concombre. L'année prochaine, le jardin sera divisé par 2, car les années à venir seront idem, j'imagine, côté météo. Vous aussi, vous pouvez réagir et nous passer un petit coup de fil également. Même numéro toujours, 05 49 60 20 20. Merci Florian.
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6: Il faut être zen même face au jardin, même face aux intempéries. Zen grâce au conseil de Jean-Pierre Scherrer, qui est notre invité ce matin. Il répond à toutes vos questions concernant le potager, le jardin, les plantes et les arbres d'une manière générale.

0: concert à guichet fermé ce soir à Bordeaux au profit des sinistrés des incendies de l'été avec Zazie, avec Benabar, Julien Clerc, Kali, M, Gaëtan Roussel, Axel Bauer, Superbus, Gims, Gauvin Serre, Icar, Hélène, Jadmas, j'en oublie évidemment et je ne voudrais pas oublier Pascal Obispo qui a eu cette magnifique initiative tout à fait solidaire.
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0: On va faire un bilan de l'été côté jardin. N'hésitez pas à réagir, à nous poser vos questions au 05 49 60 20 20. Vous pouvez également à ce numéro-là nous laisser un petit message sur le WhatsApp d'Ici Poitou. Jean-Pierre Scherrer, bonjour et bienvenue.
3: Bonjour.
0: Vous êtes formateur en agronomie et botanique au Centre de formation professionnelle et de promotion agricole de Venours. Était un peu paradoxal parce que 5 épisodes caniculaires et là depuis lundi des quantités d'eau phénoménales.
3: Alors des quantités d'eau phénoménales mais très irrégulières hein, parce que on a évoqué hein, des zones qui ont eu plusieurs dizaines de milliers de millimètres et d'autres où c'est 3-4 millimètres et quand ça tombe sur une terre sèche ça s'évapore immédiatement.
0: Ouais. La canicule c'est quand même historique. Vous avez déjà vécu un été comme ça depuis que vous vous passionnez pour le jardin?
3: Non. Après, je suis pas si vieux que ça, donc je ne sais pas.
0: Pardon.
3: Voilà. Non, j'ai pas vécu. Voilà. Bien ouais. Sûr que non.
0: Et on peut s'imaginer, on peut craindre justement que ce soit presque la norme de nos étés futurs. C'est pour ça qu'on fait l'émission et c'est pour ça qu'on vous pose la question. Est-ce que vous allez à l'avenir carrément renoncer au potager? On voit qu'il y a deux camps parmi les auditeurs et les internautes qui ont réagi. Sur le Facebook et les autres réseaux sociaux. On peut parler vraiment de stress hydrique pour cet été, avec nos arbres en particulier.
3: Énorme stress hydrique. Hein. Énorme, et c'est vrai que le règne végétal a dû puiser dans toutes ses facultés d'adaptation hein, pour résister. Et ces facultés, elles existent, hein, elles ont été mobilisées. Elles ont été plus ou moins efficaces, c'est-à-dire qu'il y a des espèces qui vont redémarrer, hein, bien sûr, et qui vont rester vivantes, heureusement.
0: Mais on en perd. Vous voyez déjà des pertes? Vous avez déjà fait ce bilan?
3: Alors, des pertes, on va dire, chez les vivaces, tout dépend de leur âge, c'est-à-dire de leur faculté d'enracinement. Alors il va y avoir des branches que l'arbre va sacrifier, il va y avoir des feuilles qui vont tomber prématurément, mais ne nous hâtons pas de utiliser le sécateur en se disant tout est mort, la vie est encore latente, hein, elle est encore là.
0: Et puis surtout avec la pluie, parfois abondante, parfois très abondante, même un peu trop, qui a un peu lessivé les sols. Depuis lundi, l'espoir est quand même permis?
3: Totalement. Bien sûr. Hein. Après, il va y avoir, c'est évident, une sélection, hein, si ces épisodes se maintiennent dans le futur, où des espèces vont tout doucement régresser, mais d'autres, au contraire, hein, vont se maintenir.
0: Alors, on renonce ou pas au potager? On va revenir sur les restrictions d'eau qui sont levées depuis ce matin, certes, suite aux précipitations assez importantes depuis le début de la semaine. Mais c'est vrai que la première canicule, elle date quand même du mois de mai. Alors, on aimerait savoir comment vous avez passé l'été, vous n'hésitez pas. Vous nous laissez un petit message sur le WhatsApp ou un petit coup de fil au 05 49 60 20 20 et on se retrouve juste après le nouveau single de Soprano.

0: DJ single qui annonce la sortie de l'album de Soprano. On connaît déjà son titre, il s'appellera Karaoke. On parle du bilan de l'été côté jardin avec cette question un peu provoque et on l'assume complètement. Est-ce que vous avez décidé carrément de renoncer au potager? On attend toutes vos questions, toutes vos réactions à ce sujet dès maintenant au 05 49 60 20 20.
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0: C'est vrai qu'on a eu de l'eau, hein, depuis lundi soir. On a eu des quantités parfois assez importantes, mais en revanche, tout l'été, on a attendu l'eau. On aurait presque prié pour avoir de l'eau. Jean-Pierre Scherrer, vous êtes formateur en agronomie et botanique au Centre de formation professionnelle et promotion agricole de Venours, et vous venez justement nous parler des gestes à faire ou ne pas faire justement face à des plantes en souffrance, des arbres qui ont sacrifié des feuilles et des branches entières. On a une question concernant le potager. Bonjour Frédéric.
4: Bonjour.
0: Vous êtes à Dissay, hein, dans la Vienne.
4: Oui.
0: Question concernant le potager.
4: Oui, je suis dans les marais du Clain. Et cette année, comme chaque année, je faisais de la charlotte, désirée et de la stentère.
0: On parle pommes de terre, hein, c'est ça.
4: On parle de pommes de terre. Et les rendements ont baissé 50% malgré un gros butage et paillage. Donc la question c'est, est-ce qu'il y a une race de pommes de terre? Est-ce qu'il faut prendre une précoce tardive qui a un bon rendement mais qui supporte la sécheresse?
0: Conseil un peu technique et en lien aussi avec peut-être une saison prochaine où on manquera d'eau également, parce que ça c'est une vraie question, on va éviter les plantes gourmandes. Qu'est-ce que vous pouvez répondre, Jean-Pierre Scherrer?
5: Oui, bonjour Frédéric. Alors déjà, une terre de marais est un biotope a priori plutôt favorable aux pommes de terre. Alors dans les variétés que vous avez citées, Charlotte, hein, qui est une variété vraiment très très traditionnelle, est très loin d'être la plus intéressante par rapport à la sécheresse, hein. C'est une variété, hein, qui est plutôt productive, mais plutôt médiocre, résistante à la sécheresse. Pareil pour la binge, hein, qui sont des variétés assez traditionnelles.
0: Qu'on trouve facilement sur les marchés.
5: Exactement, voilà. Et donc peut-être aller vers d'autres variétés, d'où la question. Alors vous avez cité la désirée, qui pour moi est une variété qui sera un peu plus résistante. Sinon, je vous encouragerais à aller sur d'autres variétés. Alors je ne sais pas si vous pouvez prendre des notes. Hein. Mona Lisa, c'est facile à se souvenir. Mona Lisa résiste plutôt bien. Agria. A-G-R-I-A.
4: Oui.
5: Sarpomira, voilà, c'est trois variétés, mais je garderai la désirée, hein, que vous avez citée.
0: Voilà. D'accord. Frédéric, j'espère que vous avez pris note.
4: La stentère.
5: Aussi, oui, elle est moyenne. Elle va être entre la charlotte et la désirée.
0: Donc, ouais, si j'ai bien compris, Frédéric, puisque vous prenez des notes, vous n'allez pas renoncer au potager, hein.
4: Bah, c'est-à-dire que moi, j'ai un jardin qui fait 2000 m² et on se nourrit toute l'année dessus. Et on est sur le Clain. Mais le Clain est tellement baissé qu'il faut trouver des variétés qui sont plus résistantes, parce que les marées ont séché quand même cette année. Je plains ceux qui sont en hauteur.
0: Eh ben, on vous souhaite plein de bonnes choses et bon courage pour vos plantations de pommes de terre. Je voudrais revenir, Jean-Pierre Scherrer, sur les réactions des auditeurs et internautes. Claire qui disait qu'entre la grêle et les interdictions d'arrosage, bah, ça fait carrément, mais elle, ça fait 2 ans qu'elle a arrêté. C'est pas pour l'année prochaine, c'est déjà fait. Elle a renoncé. Vous comprenez, justement, tous ceux qui se disent, bah, on laisse tomber parce que c'est trop de contraintes, trop compliqué, trop de stress aussi.
5: Alors, de stress, c'est beaucoup d'efforts, hein, parce que préparer son terrain, entretenir, arroser tout ça pour ne rien avoir, je comprends que ça puisse être décourageant. Après, j'ai envie de dire, hein, un petit brin d'optimisme, c'est rien ne dit que l'été prochain ressemblera à l'été qu'on vient de vivre, hein, c'est-à-dire que on parle de modification climatique, ça ne veut pas dire que chaque année se ressemblera et que ce sera pire chaque année. Des tendances extrêmes, oui, c'est-à-dire quand il y a du vent, il y aura plus de vent, et de la pluie, plus de pluie, mais si ça se trouve, on aura un été prochain exceptionnellement froid, etc. exceptionnellement pluvieux. Tout ça va faire une moyenne globalement un peu plus chaude, mais rien ne dit que l'été prochain sera plus sec et plus chaud.
0: Et justement, on va continuer à discuter dans la suite de cette émission. Comment stocker l'eau? Et vous avez des astuces, hein, vous nous avez laissé des messages sur le WhatsApp d'ici Poitou. On continue à faire cette émission ensemble, évidemment, ça se passe au 05 49 60 20 20. Pour le petit coup de fil, comme Frédéric à l'instant, pour les petits messages également sur le WhatsApp d'ici Poitou, c'est Jean-Pierre Scherrer qui répond à toutes vos questions jardin. On parlera aussi sécateur. Alors on donne un coup de sécateur ou pas à tout ce qui est sec? Ça, c'est une vraie question fondamentale. J'ai envie de vous dire, attendez, vous pouvez le sortir, mais ne l'ouvrez pas tout de suite.

0: le titre qui marque un véritable tournant dans la carrière de Michael Jackson. On est en 1983. On va revenir sur notre thématique du jour concernant le jardin. Bilan de l'été avec 5 épisodes caniculaires, avec de la pluie parfois abondante depuis lundi, évidemment. Ça vous fait réagir et vous pouvez continuer à nous appeler, à nous laisser des messages sur le WhatsApp au 05 49 60 20 20.
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0: On fait un point sur vos conditions météo. Vigilance jaune aux orages pour le département de la Vienne, département des Deux-Sèvres. Quelques pluies aujourd'hui, mais rien à voir avec ce qu'on a connu la nuit dernière. Des éclaircies annoncées en fin de journée, ça concerne surtout le département de la Vienne. Côté température, on est sur du 24 à 27 degrés. Des averses annoncées également en seconde partie de nuit. Pour la fin de la semaine, il y aura encore des averses ici ou là, vendredi, samedi et même dimanche. Et on attend dimanche 10 mm sur le bocage. Température en légère baisse pour vendredi, ça remonte doucement pour samedi et ce sera parfois un petit peu chaud, même pour dimanche, puisque Météo France annonce 30 degrés sur le Châtel-Rodez. On se retrouve juste après Mylène Farmer pour reprendre cette émission avec Jean-Pierre Scherrer, formateur en agronomie et botanique au Centre de formation professionnelle et de promotion agricole de Venours.

0: Vous le savez, cette émission est la vôtre et vous pouvez intervenir quand vous le voulez au 05 49 60 20 20.
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0: Faut-il arrêter de jardiner, en tout cas de prévoir un potager, vu les températures exceptionnelles et la sécheresse qu'on a connue cet été, à l'exception évidemment de ce début de semaine. Jean-Pierre Scherrer, vous êtes formateur en agronomie et botanique au Centre de formation professionnelle et de promotion agricole de Venours. On vient de l'entendre ce matin, la préfecture allège certaines mesures de restriction des prélèvements d'eau. Néanmoins, ces mesures sont arrivées très tôt dans la saison, de manière plutôt inédite. Il faut faire avec, c'est-à-dire il faut faire avec moins d'eau, évidemment. On a un message d'ailleurs sur le WhatsApp de Catherine qui nous dit qu'elle a un jardin d'agrément et elle compte l'adapter avec des plantes qui vont supporter la chaleur et moins d'arrosage. Et elle nous dit, cette année comme l'année dernière, j'ai mis dans mon évier une cuvette qui me permet de récupérer de l'eau et de remplir jusqu'à 3 arrosoirs par jour avec lesquels j'arrose mes fleurs. J'ai également des récupérateurs d'eau de pluie et grâce à cela, je peux avoir des plantes et des arbres qui sont arrosés dans mon jardin. Quelle est votre analyse de la situation ?
3: Alors, de la situation, hein, quelques chiffres. Hein, déjà, hein, quand il pleut, hein, quand on se réveille le matin et qu'on regarde le pluviomètre va nous évoquer des millimètres, c'est-à-dire des litres au mètre carré. Pensez hein, que comment un sol est capable de stocker, là, très variable hein, d'un sol à l'autre, ça dépend de la profondeur du sol déjà, et un sol est capable de stocker entre 50 et 150 litres au mètre carré. 50 à 150, ça va du simple au triple. Et pensez que l'évaporation dans les périodes les plus chaudes, les plus sèches, est de l'ordre de 3 mm par jour. Alors 3 mm, ça paraît rien du tout, hein, mais c'est pas une flaque d'eau. On parle bien de l'évaporation de l'eau qui est dans le sol, associée à la transpiration des plantes. 3 mm, c'est pas beaucoup, mais 10 jours comme ça, c'est 30 mm. 20 jours, c'est 60 mm. Et donc, l'eau du sol va s'épuiser plus ou moins rapidement en fonction déjà de données qu'on ne maîtrise pas. C'est la profondeur du sol, quand apparaît hein, le socle géologique. Et puis, nous, à notre niveau, on a la possibilité d'améliorer les choses hein, en faisant en sorte que les plantes puissent s'enraciner précocement, c'est-à-dire se planter un petit peu plus tôt, enrichir le sol en matière organique, parce que la matière organique va jouer le rôle un peu d'éponge dans le sol, l'humus qui va absorber 3 à 4 fois son poids en eau, donc ça va permettre d'avoir des plantes, des cultures un petit peu plus résilientes sur les contrastes hydriques.
0: Et stocker cette eau quand elle tombe du ciel.
3: Bien sûr, bien sûr. La stocker au maximum, hein, de manière à effectivement puiser dans cette eau de pluie, qui est une excellente eau d'arrosage, c'est la meilleure qui soit, et de manière à éviter de puiser dans des ressources...
0: Geoffroy, une question sur le WhatsApp, sur le stockage de l'eau de pluie dans une cuve de 1000 litres. Reste-t-elle consommable, nous demande-t-il, pour les légumes après un stockage de plusieurs mois? Est-ce qu'il n'y a pas des bactéries qui pourraient se développer et rendre les légumes inconsommables par la suite? Ça vous fait sourire, mais
3: oui,
0: non, je mais trouve la question pertinente.
3: La question est excellente. Ouais. La question est excellente. Sachez hein, que la question est totalement pertinente. Et effectivement, est-ce que nous, si on la buvait, ça serait pas forcément évident, parce que ça irait directement de l'eau au consommateur. Sachez que quand on arrose des plantes, eh ben, il va y avoir un intermédiaire qui est le sol, avec son activité biologique. Et la plante va absorber par des moyens totalement différents de nous, donc il n'y a aucun problème à utiliser cette eau, même qui serait restée pendant plusieurs mois dans le réservoir. Mmh. Aucun problème.
0: On peut récupérer des eaux. Quelles eaux? Parce qu'on parlait des eaux de lavage avec le témoignage de Catherine tout à l'heure. Il y a d'autres techniques justement, parce que on est censé respecter évidemment les interdictions de prélèvement d'eau. Hein.
3: L'eau de la douche.
0: Ouais, l'eau de la douche.
3: En attendant qu'elle passe au tiède. On peut effectivement.
0: Ah, elle était presque tiède.
3: Directement, voilà. Ces eaux-là, voilà, qui sont récupérées, bien sûr.
0: Vous arrosez le matin ou le soir?
3: Alors, effectivement, ça, c'est une chouette question. Hein. Il y a vraiment deux tendances. Hein. Arroser le soir permet d'arroser alors qu'il va y avoir ensuite plusieurs heures un petit peu plus tiède. Donc, ça permet d'éviter que cette eau ne s'évapore. L'inconvénient, c'est que si on arrose le soir, si l'eau reste un peu sous les feuilles, ça peut générer aussi des maladies. Hein. Il y aura moins d'évaporation. Donc, l'autre tendance, c'est d'arroser le matin, comme ça, l'eau sur les feuilles va s'évaporer très rapidement, moins de risque de maladie. Dans les deux cas, hein, on arrose au pied. Moi, je serais plutôt favorable à l'arrosage du matin.
0: Voilà, il faut se lever un petit peu plus tôt si on bosse, effectivement. Voilà. On continue à discuter de ce sujet, justement, du bilan de l'été au jardin, avec toutes vos questions, vos témoignages. Même si vous travaillez, vous pouvez nous laisser un petit message sur le WhatsApp. Peut-on sauver des plantes qui ont l'air mortes? Que fait-on pour notre gazon? Ça fait partie de ce dont on va parler avec Jean-Pierre Scherrer.
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0: C'est une chanson catalane au départ de Luis Llach, reprise par Lavinta et Kenji Girac. Ça s'appelle Catena, la chaîne en français.

0: on peut ne pas du tout comprendre le corps, c'est comprendre qu'il y a liberté à la fin quand même. C'était la Vinta et Kenji Girac, chanson catalane au départ, mais là c'est la version corse qui sera interprétée d'ailleurs demain soir pour le concert Corsu Metsu Metsu à 21h10 sur France 3, enregistré à Marseille en mai dernier avec Ici.
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0: Alors, la grande question, c'est sécateur ou pas sécateur? On fait le bilan de l'été au jardin et on attend encore, évidemment, vos réactions au 05 49 60 20 20. Est-il trop tôt pour faire un bilan définitif, Jean-Pierre Scherrer, des pertes au jardin?
3: Absolument, oui, il est trop tôt. Et on l'évoque régulièrement dans cette émission, mais le jardin nous apprend la patience. Et puis, accepter que temporairement, ce jardin ne ressemble pas à ce qu'on aimerait. Et donc, alors, une feuille grillée ne reverdira pas. Par contre, soyons bien prudents avant de se dire allez, c'est mort, on taille.
0: Ou on arrache carrément les racines.
3: On arrache, voilà. Ouais. La vie peut nous surprendre, et parfois, des feuilles, l'arbre va sacrifier ses feuilles pour limiter sa transpiration, mais les tiges restent vivantes et repartiront au printemps prochain.
0: Bon, si elles semblent grillées, il y a quand même encore peut-être de la vie, il y a de l'espoir.
3: Bien sûr, bien sûr. Alors, bien sûr, rien ne nous empêche que les sécateurs d'enlever, parce qu'à la vue, ça ne nous est pas agréable d'enlever les feuilles grillées. Par contre, les vraies tailles ne seront que au plus tôt cet automne.
0: Donc, on attend encore, pas de sécateur pour le moment.
3: On est patient.
0: Ça risque d'être pire que mieux.
3: Bien sûr, ça risque d'être pire que mieux parce que une taille un petit peu sévère peut inciter la plante à redémarrer plus tôt et à faire davantage de tiges et avec le risque de griller parce qu'on va vers des périodes un petit peu plus fraîches. Donc, non, soyons bien patients pour l'utilisation du sécateur.
0: Alors, nos auditeurs voient l'avenir, en rose ou pas en rose, mais en tout cas, on se dit qu'on va avoir des pertes au jardin, on en a déjà. Faut-il prévoir déjà l'avenir de bouturer davantage nos plantes pour parer aux pertes?
3: Alors c'est déjà une très bonne chose de bouturer parce que ça veut dire qu'on a des plantes vivaces. Les bouturer, ça nous permet d'avoir ces espèces-là, de les garder, éventuellement de les échanger avec nos voisins. Donc ça peut être une activité de troc vraiment très sympa. Et puis ça permet d'avoir beaucoup plus de plantes. Donc c'est une très très bonne chose. Oui. En plus on arrive à une bonne période parce que les plantes sont dites outées. Elles ont vécu

0: depuis le mois d'août, et donc fin août, début septembre, c'est une très très bonne période pour les boutures.
1: Est-ce que vous êtes outé vous aussi, Jean-Pierre Chérer?
0: Ouais, on va outer toute l'année, nous.
1: Bon, le gazon, oui, il est où?
0: Alors, le gazon a pu griller, a pu disparaître, et donc je reviens à la première question qui nous était posée, hein, de Frédéric qui nous appelait de Dissay sur, ouais, les variétés de pommes de terre. Alors, c'est pareil, ça nous amène à aller vers d'autres variétés que ce qu'on avait l'habitude. Donc, le bon vieux régras qu'on avait l'habitude de mettre dans les gazons, c'est franchement pas ce qu'il y a de plus résistant. Et donc, aller vers d'autres espèces qui sont un petit peu plus lentes à pousser, mais qui seront plus résistantes.
1: Mais je veux dire, il y a quand même de l'espoir de le voir repartir, ce gazon, avec la pluie. Moi, j'ai déjà vu qu'il y a des petits brins qui commencent à sortir.
0: Oui, alors ce qui va repartir n'est pas forcément ce qui va être semé. Ah. C'est-à-dire d'autres espèces, hein, le chien-dent lui va bien, hein, et il y a des chiens-dents qui peuvent être utilisés en gazon, et puis des fétuques rouges, fétuques ovines, hein, fétuques élevées même, qui vont être plus résistantes que le régras.
1: Alors, on va faire des choix pour les plantations d'automne. Si vous avez des questions là-dessus, ça se passe maintenant au 05 49 60 20 20.

0: La chanson qui révèle les blessures profondes de Serge Gainsbourg. Jane Birkin, évidemment, à 9h47. Vous êtes sur Ici Poitou, on fait le bilan de l'été au jardin. Vous pouvez évidemment réagir et poser vos questions à Jean-Pierre Scherrer au 05 49 60 20 20.
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0: Jean-Pierre Scherrer, comme vous êtes d'une nature plutôt optimiste, c'est ce que je constate à chaque fois que je vous vois et ça fait toujours plaisir. Vous nous avez dit, c'est pas parce qu'on a eu cet été exceptionnel que l'été prochain sera aussi exceptionnel avec des températures inédites dans le Poitou. 5 épisodes caniculaires et le jardin a été le premier à souffrir. Et évidemment, alors il y a quand même des questions à se poser pour l'avenir parce que dans 2 mois, on va planter. On va planter pour la saison prochaine et il faut peut-être se poser des questions, lesquelles ?
10: Alors effectivement, la tentation maintenant dans les critères, hein, il va falloir remettre en question les espèces, les variétés traditionnelles hein, qu'on va mettre. On évoquait la pomme de terre Charlotte tout à l'heure, hein, qui n'est pas la plus résistante au sec, et effectivement aller vers des espèces qui seront un peu plus résistantes à la sécheresse. Hein, je pense à toutes les espèces dites méditerranéennes. Hein. En plus, on est dans un département où globalement on a des sols où l'eau filtre plutôt pas mal, et les plantes dites méditerranéennes les romarins, les sauges, les lavandes, bien sûr, hein, les lavandins et éventuellement...
0: Le thym,
10: bien sûr, hein, toutes les variétés de thym. Tout ça, ça résiste très, très bien et peut être très agréable au jardin.
0: Voilà, vous dites que ça résiste très bien. 43 degrés, parfois un peu plus à certains endroits. Il n'y a pas grand-chose qui résiste. Le potager, abrité ou pas ? Alors, si on veut continuer à se lancer dans l'aventure du potager.
10: Alors, ça a été évoqué tout à l'heure, hein, mais effectivement, un voile d'ombrière hein, sur le potager peut être une excellente chose. Ce n'est pas de la vraie ombre. Ça permet de tempérer un petit peu l'ardeur des rayons du soleil, et je pense que mettre quelques infrastructures qui vont permettre de mettre du voile d'ombrière sur le potager, faut l'envisager. Ça permettra d'économiser l'eau.
0: Bah bien sûr, parce que un mot sur le paillage aussi, parce que ça c'est la clé, c'est le secret.
10: Alors c'est la clé. Oui, on va rajouter oui mais, parce que certains pourraient dire oui mais le paillage, s'il y a de l'humidité, c'est un biotope royal pour les limaces. Auquel cas, il y a des paillages qui n'abritent pas les limaces. Donc, quand on dit le mot paillage, c'est un mot général, pas forcément avec de la vraie paille ou du vrai foin. Tout à l'heure, on parlait des tondes de gazon qui peuvent être une très bonne chose.
0: Bah pour l'instant, on n'a pas de tondes de gazon.
10: Ah, on n'a pas de tondes de gazon, mais on en aura au printemps.
0: Ouais.
10: Et puis, on peut trouver en jardinerie hein, des paillages à base de chênevotte, à base de balles de sarrasin, qui vont être intéressants parce que n'accueillent pas les limaces et vont permettre de stocker l'eau.
0: Et quel arbre fruitier planter à l'avenir dans nos jardins pour être un peu autonome? Et des arbres qui vont résister au manque d'eau.
10: Alors, les arbres fruitiers, hein, globalement, résistent plutôt bien. La première idée qui me vient, c'est l'amandier, hein, qui est vraiment très adapté à nos terrains. L'olivier, forcément. Rondons des olives, c'est moins certain. Et puis, les variétés dites anciennes, hein, donc se rapprocher
0: des pépiniéristes.
10: Des pépiniéristes, surtout, qui proposent des variétés anciennes, qui, elles, sont sans doute plus rustiques.
0: Vous conseillez de planter quoi ? Des pommiers, des poiriers, des pruniers ?
10: Ah mais pourquoi pas, bien sûr. Hein, profitons de l'automne hein, pour les planter le plus tôt possible, de manière à ce que la plante développe son système racinaire avant que n'arrivent des éventuelles sécheresses au mois de mai prochain.
0: Merci Jean-Pierre Scherrer, formateur en agronomie botanique au Centre de formation professionnelle et de promotion agricole de Venours. On retrouve retrouve l'essentiel de cette émission, évidemment, dans l'article sur l'application ici. Il y a également le podcast dispo aussi. Et on se retrouve demain pour des conseils pour prolonger les bienfaits des vacances. Et vous pouvez d'ores et déjà nous laisser des petits messages sur le WhatsApp d'Ici Poitou au 05 49 60 20 20.
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0: Ça, c'est la chanson officielle de la Coupe du Monde de foot 2026. 9h53, très belle matinée avec nous sur Ici Poitou.

Dalida et Shakira qui invitent Burna Boy sur ce titre à suivre sur Ici Poitou. Et si ça marche, le magazine des solutions locales et innovantes. Nous allons recevoir juste après les infos de 10h un vice-champion du monde de paramoteur qui organise depuis 20 ans maintenant des vols à Chenevel, commune de la Vienne, qui ne compte que 435 habitants. Nougaro nous emmène jusqu'à 10h et on va faire un point sur la météo de votre fin de semaine.

0: Allez, je vais vous faire une confidence. Moi, je mets en général un peu plus de 10 minutes à faire ma liste des courses pour le petit marché du samedi matin. 10 minutes, c'est le temps qu'il a fallu à Claude Nougaro pour écrire les paroles de cette chanson.
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0: On va prendre un petit peu de hauteur d'ici quelques minutes. Belle matinée, il est 10h. L'essentiel de l'actu, Alexis Arad.
2: Quatre départs de feu et des inondations ponctuelles de routes et caves. Les dégâts relevés hier soir dans les Deux-Sèvres après le passage de violents orages et notamment sur le secteur de Nueil-les-Aubiers. C'est au nord de Bressuire, des pluies diluviennes pendant une demi-heure et un cumul de 50 mm de précipitations. De quoi inonder des zones au sol très sec, incapables d'absorber de telles quantités. Des cumuls moindres sur la Vienne et plus localisés sur le nord du département. Le Loudunais qui a enregistré un peu plus de 20 mm de pluie hier soir et où une centaine de foyers sont privés de courant ce matin à Sceaux-en-Loudun à cause de chutes d'arbres. Le retour à la normale est prévu pour ce midi. Vous retrouvez les photos de la grêle notamment et toutes les infos sur les orages d'hier soir sur ici.fr. De la pluie qui stoppe l'aggravation de la sécheresse intense qui touche le pays depuis le début de l'été, symbole de cette accalmie. La préfecture des Deux-Sèvres fait baisser le niveau d'alerte dans certains territoires du département. Allègement des restrictions d'usage et de prélèvement d'eau sur les bassins de la Dive du Nord et du Touet-Thouaret-Argenton. Fin de la crise, retour à l'alerte renforcée depuis 8h ce matin. Le Grand Poitiers et Chasseneuil du Poitou se positionnent contre la venue de Patrick Bruel à l'Arena Futuroscope. Dans un communiqué publié hier soir, Anthony Brottier, président de l'agglomération, apporte son soutien à Sandrine Cazaret, la maire de Chasseneuil du Poitou, qui s'était exprimée plus tôt dans la journée. Ce concert ne devrait pas avoir lieu, disent les élus, qui se justifient. La présomption d'innocence ne doit pas conduire les collectivités à rester silencieuses face aux violences sexistes et sexuelles. Et un coup de massue pour le handball club Celles-sur-Belle, pas de deuxième division pour elle cette année. Championne de nationale une féminine la saison dernière, le club a vu sa montée sportive retoquée par les instances administratives en début d'été. La direction du club avait alors saisi le CNOSF, mais le Comité national olympique et sportif français n'a pas entendu favorablement les arguments des deux Sévriennes. Après l'audience le 19 août, la Ligue féminine de handball a communiqué hier. La proposition du conciliateur du CNOSF va dans le sens de la décision rendue par le jury d'appel. Le club ne pourra donc pas évoluer en deuxième division pour la saison 2026-2027. C'est ce que dit l'organisateur du championnat qui commence ce week-end.
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2: Les orages sont passés hier soir parfois violents. C'est plus calme ce matin,
0: Frédéric. Oui, absolument. Il y aura encore quelques pluies possibles ce matin. Quelques pluies possibles pour les Deux-Sèvres cet après-midi. Ce matin, c'est plutôt pour la Vienne. Et des éclaircies sur la Vienne en fin d'après-midi. Des températures de 24 à 27 degrés. Encore quelques averses en seconde partie de nuit. Le risque orageux n'est pas totalement exclu néanmoins. On jette un petit coup d'œil à la fin de la semaine avec des averses partout dès le milieu de la journée. Retour du soleil en fin de journée. Légère baisse des températures, 22 à 24 degrés, c'est nuageux pour commencer le week-end avec des éclaircies en fin de journée, sauf sur le bocage où en fin de journée il y a vraiment un risque d'averse. Et le bocage sera bien arrosé dimanche puisqu'on attend un cumul de 10 mm de pluie avec un temps variable et des températures entre, pour les mini, des maxi 22 degrés dimanche. Et dans le Châtel-Rodet, on s'attend quand même à des températures proches de 30 degrés.
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0: Un vice-champion du monde de paramoteur qui organise depuis 20 ans des vols à Chaunevel, commune de la Vienne de 435 habitants. On est entre Bonneuil-Matour et La Roche-Posay, voilà qui est plutôt étonnant. Alors pourquoi ce site? Que voit-on et surtout que peut-on ressentir lors de ces vols? Il nous dit tout dans quelques minutes puisqu'il est notre invité ce matin.
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0: Cocky Dingler. Et nous, c'est l'homme libéré, complètement libéré, que nous allons recevoir ce matin. Il est 10h07.
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0: Ça fait quand même joli, hein, sur le CV, vice-champion du monde de paramoteur en biplace en 2022 et triple champion de France de paramoteur en chariot biplace en 2017, 2020 et 2021. Stéphane Clavurier, bonjour et bienvenue.
3: Bonjour.
0: On va parler de plein envol paramoteur, puisque c'est là où vous pratiquez du mois d'avril jusqu'au mois d'octobre, justement le paramoteur. C'est un club, c'est une école de paramoteur. Ça fait des années que vous pratiquez. Est-ce que les engins ont beaucoup évolué ces dernières années ?
3: Il n'y a pas eu énormément d'évolution, mais il y a quand même beaucoup de promesses sur l'électrique, sur les motorisations électriques. Elles existent depuis longtemps. Le problème, c'était l'autonomie. On pouvait pas voler longtemps avec les batteries, mais maintenant, avec l'évolution de, il y a plus en plus de voitures, il y a plus en plus de recherches, donc on commence à avoir des motorisations électriques.
0: Donc ça, c'est l'avenir avec peut-être moins de bruit, du coup.
3: Alors oui, il y aura un peu moins de bruit, mais c'est l'hélice qui fait surtout du bruit, donc.
0: Ça va pas changer grand chose.
3: Un peu moins de bruit.
0: Comment vous êtes lancé dans cette école de paramoteur?
3: Comment je me suis lancé? Eh bien, en fait, jeune adulte, je cherchais comment me réaliser. Et j'ai eu la chance de passer devant un site de parapente. Alors c'était à La Réunion. J'ai fait un voyage. Je suis originaire de Vendée, mais j'ai fait un voyage quand j'avais 20 ans à La Réunion. Et j'ai eu comme modèle les moniteurs de parapente. En fait, ils m'ont gardé dans l'école. C'était un troc, un échange. Je conduisais la navette qui monte, qui descend au décollage de parapente. Et en échange, ils m'ont appris à voler. Donc j'ai baigné dans l'école pendant plusieurs mois.
0: C'est compliqué d'apprendre ce type de vol. C'est très technique.
3: Non, c'est pas compliqué. Apprendre à voler en... Alors moi, ce que j'enseigne, c'est le paramoteur. Donc je parlais du parapente, mais c'est vraiment la même chose, c'est la même voile. Donc on a une commande dans chaque main. Non, c'est vraiment simple. C'est beaucoup plus facile d'apprendre à voler en parapente ou en paramoteur que de conduire une voiture, par exemple.
0: Il y a le permis ou pas, du coup?
3: Ouais, il y a... Donc en vol motorisé, on appelle ça donc en ULM. Après l'ULM, il y a plusieurs classes d'ULM. Ce que j'enseigne le plus, c'est donc le parapente motorisé, mais j'enseigne aussi l'ULM, le deltaplane motorisé ou le petit avion léger. Il y a un brevet de pilote qui est obligatoire, qui est reconnu par l'aviation civile, en fait.
0: Vous faites des baptêmes. Alors, quand on vient et qu'on est complètement néophyte, faut s'équiper comment ?
3: Alors, qu'on veut faire un baptême de l'air, il n'y a rien besoin de prévoir. Peut-être un blouson quand même, parce qu'il fait plus frais en vol. Mais sinon, on appelle ça un vol découverte ou un baptême de l'air. Les gens s'offrent ça en cadeau d'anniversaire, cadeau de Noël. Et donc, il n'y a rien de, il n'y a rien à prévoir de particulier. C'est ensuite, quand une fois que les gens ont fait un baptême de l'air, parfois, ils ont envie d'apprendre à voler tout seul. Là non plus, il n'y a rien à prévoir parce que l'école a tout ce qu'il faut. En fait, on est équipé avec tout l'équipement.
0: Alors, c'est un paramoteur biplace, évidemment, pour les baptêmes. Vous êtes devant ou vous êtes derrière, vous?
3: Alors, ça ressemble donc au parapente qu'on connaît peut-être un peu plus parce que le paramoteur, c'est pas trop connu. Le parapente, il faut décoller à pied, hein, on court. Mais là, en fait, il s'agit d'un trike et on est assis. D'ailleurs, c'est accessible à tout le monde. Je fais voler des personnes paraplégiques ou qui peuvent pas à mobilité réduite, quoi. Et donc moi, je suis derrière, le passager est devant. Il y a rien qui gêne, il y a pas d'aile. Donc on a vraiment un super panorama. On voit tout, quoi.
0: Est-ce que on ressent une certaine douceur quand on est élancé?
3: Voilà, c'est ça. En fait, on choisit nos conditions de vol très tôt le matin, très tard le soir, quand l'aérologie est la meilleure. Un peu comme les montgolfières aussi. C'est là où il y a le moins de vent. Contrairement au vol libre, parce qu'en fait il y a vraiment des parallèles entre le parapente et le paramoteur. Dans le vol libre, on choisit des conditions où la masse d'air est en mouvement pour exploiter les courants d'air chaud pour voler. Comme on n'a pas de moteur, on tourne dans les ascendances comme le font les oiseaux, mais par contre ça bouge. Alors nous, on préfère voler très tôt ou très tard en air calme, et c'est un vol contemplatif, apaisant, relaxant, quoi.
0: Plein envol paramoteur, vous êtes installé à Schoenvel dans la Vienne.

0: Ambiance estivale pour cet écran total signé Benjamin Biolay qui interprétera ce titre et d'autres le 5 décembre prochain à la Clameur de Niort. C'est Stéphane Clavurier, vice-champion du monde de paramoteur et triple champion de France qui est notre invité ce matin parce qu'il a un club et une école de paramoteur dans la Vienne à Schoenwell.
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0: Il y a un bon moyen de prendre de la hauteur, c'est de suivre notre invité Stéphane Clavurier. Vous avez monté le club et l'école de paramoteurs Plein Envol à Schoenwell dans la Vienne. Vous êtes également vice-champion du monde de paramoteurs et triple champion de France. Pourtant, la compète, c'est pas votre truc.
7: Non, j'ai pas l'esprit de compétition, mais j'ai fait.
0: Vous avez signé plusieurs fois quand même.
7: Oui, mais en fait, c'est parce que j'entraînais une team. En fait, mes anciens élèves, je les entraînais à faire de la compétition et on allait en groupe au championnat de France. C'était comme une sortie en fait, et une sortie qui permet aussi de progresser, quoi. Et après, effectivement, on s'est pris un peu au jeu et on s'est bien entraîné.
0: Vous êtes originaire de Vendée. Comment avez-vous découvert la commune de Schoenwell?
7: Comme je vous disais, j'ai appris le parapente au départ, donc à La Réunion. Après, je suis revenu en métropole et j'ai fait de la photo aérienne. C'était à l'époque où la photo aérienne on pouvait en faire en paramoteur. Maintenant, les drones ont pris un peu la place, mais c'était il y a 23 ans. Et donc, en faisant de la photo aérienne, j'ai découvert cette petite base ULM où il n'y avait pas trop d'activité, pas trop loin d'un bassin de population, Poitiers, Châtellerault. Et puis surtout c'est que l'accueil a été sympa en fait, c'est aussi une histoire de personnes quoi. Donc il y avait des pilotes qui ont été OK pour que je développe cette activité de formation de pilote.
0: Ouais. Et c'est une piste homologuée ?
7: Oui voilà, c'est un terrain homologué, c'est ce qui est obligatoire pour faire de l'enseignement ou des baptêmes de l'air. Par contre les particuliers, les gens qui ont appris à voler avec moi, qui sont brevetés, eux peuvent décoller de chez eux. Quoi. C'est ce qui plaît beaucoup dans le paramoteur, c'est un loisir de proximité. Quoi.
0: Quand vous dites on décolle de chez soi, faut avoir quelle distance quand même pour quitter la terre.
7: On décolle alors faut courir, pour ce qui est le décollage à pied, on court peut-être 20 mètres, quoi, 20-30 mètres, et il faut un terrain bien dégagé, mais les gens qui habitent en campagne peuvent décoller d'un champ pas loin de chez eux, il suffit juste d'avoir l'autorisation du propriétaire du champ, quoi.
0: Tout le monde peut se lancer ? Ou est-ce que il y a quand même des limites ?
7: Alors, il faut avoir 15 ans minimum. Et voilà. Et puis après, il ne faut pas attendre trop longtemps, parce que plus on attend, et plus il faudra faire des heures de formation, plus c'est long pour apprendre.
0: Physiquement, c'est très physique.
7: Alors, pour le décollage à pied, oui, il faut porter un moteur qui fait 20 kilos. Alors, c'est pas si physique que ça, mais il faut être capable de se relever avec une motorisation sur le dos qui fait 20 kilos. Après, c'est le moteur qui nous entraîne, qui nous fait courir.
0: Voilà, c'est pas le plus lourd, hein, le carburant que vous mettez dans ce moteur, parce que finalement, c'est quelques litres.
7: Alors, ça consomme très peu, c'est pour ça qu'il y a aussi pas mal de personnes qui sont intéressées par cette activité, parce que c'est accessible. Ça consomme 2-3 litres à l'heure. Donc l'heure de vol revient pas cher une fois qu'on est équipé. Ouais.
0: La météo, c'est le point essentiel.
7: Ah bah bien sûr, il faut regarder les météos avant chaque vol. Faut pas trop de vent, pas de pluie, pas d'orage. Mais il y a quand même beaucoup de créneaux pour voler quoi. Il faut être organisé et puis regarder les prévisions à l'avance quoi.
0: Stéphane Clavurier, votre meilleur souvenir en paramoteur?
7: Mon meilleur souvenir, je pense que j'en ai plein. Hein. C'est quand je vole avec mes anciens élèves qui sont des amis. J'ai volé avec des oiseaux aussi. J'ai eu la chance d'avoir un élève qui m'a donné des conseils pour élever des oiseaux. Donc j'ai pu partager ça. C'est aussi un bon souvenir. Il y a une quinzaine d'années. Sinon, des souvenirs, bah, c'est à chaque vol. Hein. C'était juste hier, j'ai volé au-dessus du brouillard, donc c'est au-dessus d'une mer de nuages. C'était aussi sympa.
0: C'est particulier. Pleine en vol paramoteur. Il y a un site internet où vous retrouverez toutes les infos. C'est sur la commune de Schoenvel dans la Vienne. Merci Stéphane Clavurier. À bientôt.
7: Merci.
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0: Il a déjà aidé 3700 personnes sans abri. Manu Solidaire cuisine et distribue des repas, des kits d'hygiène et de soins, des vêtements et du matériel aux plus démunis. C'est une idée qui peut vous inspirer. On en parle d'ici quelques minutes avec Romain Bernot.

0: Bailamos, le titre est sorti l'année de l'éclipse totale, vous vous souvenez, c'était en 1999. Voilà, c'est l'année où Enrique Iglesias commence également à chanter en anglais.
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0: Les réseaux sociaux, c'est pas mal aussi comme moteur de solidarité. Depuis quelques mois, un homme cuisine régulièrement des dizaines de repas pour les sans-abri et partage ses recettes ainsi que ses distributions sur TikTok et Instagram. Romain Bernot.
3: Un créateur de contenu s'est lancé dans un tour de France solidaire pour cuisiner pour les sans-abri.
4: Je trouve ça génial, faudrait continuer en fait.
3: Cet été, Manu Solidaire, c'est son nom sur les réseaux sociaux, a décidé de sillonner une partie de la France pour cuisiner et distribuer des repas aux personnes vivant dans la rue. Et cette tournée, il la partage sur les réseaux sociaux avec ses plus de 400 000 abonnés.
5: Lève tout le monde les amis, c'est le tout début de ce live.
3: Ainsi, les internautes qui le suivent peuvent faire des dons qui serviront entre autres à financer les ingrédients et les différentes étapes du voyage. Il y a quelques jours, il était de passage à Avignon où il a préparé plus de 60 repas et notre journaliste Clara Baudard en a profité pour le rencontrer.
5: Aujourd'hui, c'est compliqué de se dire que les sans-abri, on ne veut juste pas les voir parce qu'en fait, ils existent, ils sont autour de nous. Toutes les personnes de la rue, elles ont besoin de manger.
3: Il faut savoir que début août, la mairie d'Avignon a adopté un arrêté municipal anti-mendicité, une mesure qui ne décourage pas Manu Solidaire de réaliser ses distributions de repas. Bien au contraire.
5: Se dire qu'on vire les personnes démunies des centres-villes sans leur donner de solution de repli, c'est un peu se voiler la face et cacher la misère, alors que quoi qu'il arrive, elle restera là.
3: Alors ici, ça marche. Et vous, qu'en pensez-vous ?
4: Bah, je trouve ça hyper cool. Enfin, s'il peut y avoir de l'aide en France, de l'entraide, enfin, je trouve ça vraiment génial.
3: J'en ai par exemple discuté avec Juliette qui souhaitait souligner les difficultés de pouvoir bien se nourrir, en particulier aujourd'hui.
4: Il y a de moins en moins d'aides justement qui sont consacrées aux personnes les plus délaissées et les moins aisés dans la population. Donc je pense que c'est vraiment cool s'il y a des initiatives qui peuvent se faire de façon individuelle. Quoi.
3: Des difficultés pour s'alimenter qui concernent évidemment les sans-abri, mais pas que, c'est ce que m'a rappelé Jade.
6: Enfin, moi je vois les étudiants aussi par exemple, ou les personnes comme ça qui ont besoin d'aide. Non, je trouve ça génial, il faut continuer d'être dans d'autres villes. Ils font que Avignon pour l'instant ?
3: Alors, pas tout à fait. En fait, Avignon faisait partie de tout un circuit organisé dans le Sud-Est. Manu Solidaire est entre autres passé par la Loire, la Lozère ou plus récemment à Marseille.
6: Ok, bah qui passe en Bretagne. Je trouve que la question de la nourriture en ce moment, c'est compliqué.
3: Pourquoi c'est compliqué ?
6: Parce que les prix augmentent, tout augmente.
3: Grâce à cette initiative, Manu Solidaire crée du lien, une démarche qu'il souhaite poursuivre et continuer à partager sur ses réseaux sociaux, avec toujours cette même envie, celle d'être utile.
0: Ses comptes Instagram et TikTok, @manu.solidaire. Autre initiative d'ici et d'ailleurs, bien sûr, Sébastien qui ramasse les déchets sur les plages corses avec une ânesse. Ce sera demain avec Romain Bernot.

0: Charles Élie Couture, c'est l'homme qui fait de la dentelle avec les mots comme un avion sans ailes. Charles Élie Couture qui donne quelques concerts acoustiques en ce moment.
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0: Après l'éclipse solaire, il va falloir encore lever les yeux au ciel à la fin de la semaine prochaine. Rendez-vous sur l'hippodrome de Thouars qui accueille la Montgolfiade de Thouars pendant 3 jours. Vous assistez le matin et le soir à l'envol des montgolfières. Premier décollage, ce sera le vendredi à 18h30. Et puis le samedi, le dimanche, de 7h à 7h le matin. Et puis également en fin d'après-midi, spectacle offert avec une quarantaine de montgolfières. Entrée est gratuite sur place. Pas mal de choses, dont des baptêmes, beaucoup d'animations, fabrication de cerfs-volants, fabrication de mini montgolfière, l'envol des doudous et un grand feu d'artifice le samedi à 21h30, dimanche matin dès 7h. Vous pourrez faire des affaires grâce au vide-grenier, la Montgolfiade de Thouars, les 4, 5 et 6 septembre sur l'hippodrome.
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0: D'un restaurant, on connaît en général sa réputation, sa carte et la qualité de l'accueil. Florian Lévesque nous propose ce matin une plongée dans les coulisses du quotidien d'un restaurant. Et puis, on aime bien rencontrer les poids de vin et les poids de vine. Et il y a des souvenirs qui ne s'effacent pas, même des années après. Josette et Jean-François Carrasco, rencontrés par Sonia Brunet, n'ont pas oublié la terre où ils sont nés.
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Quelle idée demande à Jean-Jacques Goldman de lui écrire une chanson sur sa fille. La chanson, évidemment, s'appelle Laura. Ses parents sont déjà séparés depuis plusieurs mois. La petite a 3 ans. Et c'est un des tubes importants de la carrière de Johnny qui est assez émouvante. Allez voir le clip sur Internet. Évidemment, c'est des images d'époque. Hein. On est dans les années 80. Mais il y a une émotion. Et on retrouve le Johnny qu'on aime avec ce charisme absolument incroyable. Florian Lévesque, dans quelques minutes, va tester pour nous un des métiers de la restauration. Alors, dans la restauration, il y a les courses, il y a la cuisine, et puis il y a, c'est très important, le service.

0: Les Bee Gees, c'est pas mal comme musique d'attente avant de vous faire servir. Justement, pas facile de garder le sourire et d'être efficace tout en servant des plats chauds. Florian Lévesque a testé pour nous le métier de serveur de restaurant, direction La Mangeoire, place de Gaulle à Poitiers, où l'attend Raphaël.
1: Bon, métier hyper important dans la restauration, le service, ça c'est ton cœur de métier, Raphaël. Bonjour.
2: Bonjour.
1: Alors, le service, comment ça se passe? À quoi on doit faire attention?
2: Bah écoutez, c'est surtout nous ce qui va nous importer le plus. Ça va être que le client sache vers quoi il se dirige, que nous justement on le dirige vers ce qui pourrait potentiellement lui plaire, lui conseiller.
1: Est-ce qu'il faut connaître la carte par cœur?
2: Alors en général, c'est vrai que c'est mieux en tout cas de connaître sa carte, de connaître les produits qu'on vend. Connaître sa carte par cœur, je pense pas qu'on peut aller jusqu'à là, mais c'est vrai que c'est toujours bien de savoir ce qu'on vend.
1: Bon, l'idée c'est que je prenne ton métier, en tout cas que je vois si je peux gérer une commande d'un client. Je crois qu'il y a déjà des clients en terrasse.
2: Ouais, justement là on va y aller, on va aller le voir et puis on va voir ce qu'il veut.
1: Je fais comme si je voulais. Je prends la commande du coup.
2: C'est ça exactement.
1: Allez, c'est parti. Bonjour.
3: Bonjour.
1: Est-ce que vous avez choisi, monsieur? Est-ce que vous voulez boire un petit apéritif?
3: Alors oui, j'ai choisi, je prendrais bien un petit mojito fraise.
1: Mojito fraise, ok, très bon choix. Et est-ce que pour ce qui est des plats, tout ça, vous avez déjà une petite idée?
3: J'ai tout choisi. Alors en entrée, je partirais sur des tomates mozza.
1: Et pour les plats, du coup, est-ce que vous avez choisi?
3: Alors, quelles sont les spécialités du restaurant?
1: Du coup, là, je lui présente, c'est ça, je lui présente les tartines, c'est un peu la spécialité?
2: Ouais, c'est ça exactement. Nous, on a plusieurs spécialités d'ici. Ce qui est assez bien réputé, on va dire, ça va être tout ce qui va être tartine. Pour les viandes, on va plus être sur la souris d'agneau, les rognons.
1: Ah ouais.
2: Et surtout l'andouillette aussi, parce qu'on est sur de la 5A qui est la meilleure qualité possible.
1: Bon, du coup, on a la tartine, qui est pas mal. Il y a plusieurs déclinaisons possibles. On a les pièces de les côtes de bœuf. Mais là, vous êtes tout seul, donc c'est un peu...
3: Oui.
1: Après, si vous avez un grand appétit, pourquoi pas. Et puis après, bah, tout ce qui est rognon, souris d'agneau, andouillette, ça c'est bien aussi.
3: Bah, je pense que je vais partir sur une petite bretonne, une petite tartine.
1: Ah si, je voulais pas demander, pour boire.
3: Qu'est-ce que vous me conseillez?
1: Selon, vous voulez de l'alcool ou bien du vin? Vous voulez...
3: Du vin.
1: Eh ben ça, c'est la question sur quoi il me piège, j'en sais rien, il y a quoi comme vin ici?
2: Bah écoutez, en vin, on...
1: Un truc du Haut-Poitou, non?
2: On a un vin local qui serait le Haut-Poitou. On sera sur Domaine de Villemont, si vous le souhaitez. On sera sur un vin qui sera, on va dire, assez sec.
1: Voilà, bah c'est ce qu'il a dit. Le Domaine de Villemont, c'est assez sec et c'est bien en bouche. Ça, je crois que c'est pas mal.
3: Mais parfois, on va rester local, on va partir sur ça.
1: Allez, c'est parti. Bon, on arrive. Bon, c'est pas tout à fait ça. Hein.
2: Bon, ça va, il y a quand même un début, c'est pas mal. Bon. Sincèrement, faut pas forcément se compliquer la tâche. C'est simplement savoir conseiller le client sur ce qu'il veut en fonction de ce qu'il peut aimer et ce qu'il peut ne pas aimer. Et puis après, on va dire, c'est à la cuisine de faire le reste. Et nous, on est juste là pour faire en sorte que les clients soient contents et qu'ils reviennent.
0: Comment préparer un cocktail? Ce sera le reportage de demain. Reportage enregistré au restaurant La Mangeoire. On est 55 place de Gaulle à Poitiers.

0: parfaite pour moi. Quel flagorneur cet Amir, c'est celui à Amir Puissance 2, la réédition de son album que vous trouvez ce titre à l'imparfaite. Rencontre avec le couple Carquezo à suivre sur Ici Poitou, un couple bien implanté dans les Deux-Sèvres depuis plus de 6 décennies maintenant, après un déracinement qui a quand même laissé des traces.
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0: Sonia Brunet s'est invitée chez un couple de retraités. On est à la Chapelle Bâton, entre Chandonnier et Saint-Mexant-l'École. Le couple vit là depuis 64 ans.
4: Bonjour, je m'appelle Josette Carrasco et j'ai été institutrice d'abord à la Chapelle Bâton, puis ensuite à Chauré, dans les Deux-Sèvres.
5: Et à vos côtés, il y a votre compagnon.
6: Alors, Carrasco Jean-François. Moi, je suis né en 1940 à Oran.
5: Vous êtes nés tous les deux en Algérie.
4: On ne sait plus, et puis voilà, et on ne s'est plus quittés depuis. Ça fera 64 ans le 14 juin.
5: Vous aviez déjà mis les pieds en France ?
4: Moi, j'étais venue en tant que monitrice de colonie de vacances en 1961.
5: Donc votre pays ?
4: C'était l'Algérie.
5: Où votre famille était implantée depuis le milieu du 19e siècle. Oui. 1962.
4: En 1962, on a été obligé de quitter l'Algérie. Disons qu'on a fui plutôt que de la quitter de plein gré. On a été hébergé chez ma sœur pendant quelques mois.
5: Et depuis 1964, vous n'êtes pas retourné en Algérie. C'est quelque chose dont vous avez rêvé?
4: Oui, notre pays nous manque parce qu'on a tout laissé là-bas. Nos souvenirs, nos êtres chers qui sont décédés, qui sont restés là-bas, et tout un pan de notre vie. Ça a été difficile d'oublier tout ça, on peut pas. Et quand on est arrivé ici, à ce moment-là, il n'y avait pas les téléphones portables, il n'y avait pas les moyens de communication qu'il y a maintenant. Donc, on ne sait pas, nos amis, ils sont partis, on a fui, tout le monde s'est éparpillé, et puis on ne sait pas où ils ont atterri, quoi. On a été bien accueillis, dans le fond, par les gens ici. On a tout fait pour s'intégrer, quoi. On était jeunes quand nous sommes arrivés à la Chapelle Bâton, on avait 25 et 26 ans, et les parents d'élèves à cette époque-là, de l'école, beaucoup de parents étaient de notre génération, donc l'intégration s'est faite facilement à travers les enfants, quoi. Mais il y avait quand même, le pays nous manque. Et plus on avance en âge, et plus on a la nostalgie, si vous voulez. Parce que quand on était jeunes, on avait, le métier, les enfants, tout ça, tandis que maintenant, il ne reste plus que ça, quoi.
5: Est-ce que ça fait de vous quelqu'un de proche de celles et ceux qui arrivent sur le territoire français, venant d'ailleurs ?
4: Oui, je pense que quand on quitte son pays, c'est qu'on est très mal. Nous, c'était pas le cas. On était pas mal. On a été obligés de quitter notre pays. Mais ces gens qui viennent, c'est parce qu'ils sont trop mal. Autrement, on quitte pas son pays. Parce que quitter son pays, c'est quitter une partie de soi-même. C'est un bouleversement total de vie. Pour eux, ça doit être dur.

0: pensées du Jean-Sébastien Bach. On va évidemment jusqu'au bout. Morane qui raconte la fin d'un amour. C'est son titre vraisemblablement le plus émouvant. On ne nous dit Poitou, votre nouveau jeu depuis lundi. Dorian Barré, bonjour.
1: Bonjour Frédéric, bonjour tout le monde.
0: Je vois que vous avez une pêche d'enfer, ça tombe bien. Il y a du boulot, il y a du pain sur la planche.
1: Exactement, parce que nouveau coffre depuis hier. Enfin, le coffre de la Fémélusine, il est toujours là, mais il y a un nouveau cadeau à l'intérieur. Cette fois-ci, c'est votre pack famille pour le zoo parc de Beauval. Deux entrées adultes et deux entrées enfants.
0: Très chouette cadeau. Ça va un petit peu illuminer cette rentrée aussi, hein. Une perspective sympa.
1: Ce serait pas mal. Par contre, maintenant, il faut réussir à piquer le coffre de la Fémélusine et à l'ouvrir avec la bonne combinaison. Bon, pour ça, c'est à vous de jouer maintenant au 05 49 60 20 20.
0: À demain 9h.
1: À demain.

0: Ici Poitou, tout en douceur, ce jeudi matin avec Blue Hotel de Chris Isaac, 05 49 60 20 20. C'est le numéro qu'il faut composer dès maintenant sur votre téléphone pour nous appeler et jouer avec nous jusqu'à midi dans On ne nous dit Poitou.
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0: Excellente matinée avec Ici Poitou, nous sommes jeudi le 27 août, il est 11h. Et les infos, c'est avec vous Christophe Tourné, bonjour.
2: Bonjour, la Vienne et les Deux-Sèvres ne sont plus en vigilance orange pour les orages ce matin. Des orages qui n'ont pas occasionné d'énormes dégâts dans l'ensemble, mais des secteurs ont été plus touchés que d'autres, notamment Neuilly-les-Aubiers au nord de Bressuire où des pluies diluviennes se sont abattues pendant une demi-heure. On a totalisé un cumul de 50 mm. Le maire estime les dégâts à plus de 500 000 euros, rien que sur les bâtiments de la commune. D'après lui, une fabrique de meubles scolaires est aussi à l'arrêt à cause de dégâts provoqués par la grêle sur son toit. Dans la Vienne, c'est aussi le nord du département qui a été le plus arrosé avec un peu plus de 20 mm sur la région de Loudun. Des chutes d'arbres ont également occasionné des coupures de courant. Tout doit rentrer dans l'ordre d'ici la fin de cette matinée. Le retour d'un temps un peu plus clément va peut-être vous donner envie à nouveau de profiter de la fin des vacances pour aller vous baigner. C'est à nouveau possible au lagon du bois de Saint-Pierre à Smarve. Les dernières analyses effectuées dans l'eau sont conformes. En revanche, la ville de Poitiers a décidé d'interdire jusqu'à la fin de la saison, la baignade dans le Clain au Tison. Les orages ont altéré la qualité de l'eau et ça ne devrait pas s'arranger d'ici lundi prochain. Ne comptez pas non plus aller vous baigner dans l'Atlantique cette fin de semaine ou alors il faudra être très très prudent. Ces quatre prochaines journées sont classées à risque maximal pour les courants de Baïne. Ça concerne tout le littoral des Pyrénées-Atlantiques jusqu'en Charente-Maritime. Durant ces quatre jours, les courants seront particulièrement forts et pourraient facilement entraîner les nageurs vers le large. Au Népal, ce sont quatre touristes français qui sont portés disparus depuis la crue dévastatrice d'hier. Elle a fait au moins 180 morts à la frontière du Népal et de la Chine. On reste pour l'instant sans nouvelles de plus de 500 touristes étrangers.
0: Patrick Bruel n'est pas le bienvenu dans le Poitou.
2: Grand Poitiers et Chasseneuil du Poitou se positionnent contre la tenue d'un concert du chanteur prévu en novembre à l'Arena Futuroscope. Sandrine Cazaret, la maire de Chasseneuil, nous expliquera pourquoi dans le journal de midi. Le président de Grand Poitiers, Anthony Brottier, estime, lui, que la présomption d'innocence ne doit pas conduire les collectivités à rester silencieuses face aux violences sexistes et sexuelles. En cyclisme, c'est un contre-la-montre qui sera sûrement décisif aujourd'hui sur la route du Tour Poitou-Charentes. C'est le programme de la troisième étape entre Cherves et Vouillé dans la Vienne. Le Belge Milan Fretin est toujours pour l'instant leader au classement général.
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2: La météo en Poitou, les orages sont a priori derrière nous, c'est donc Dorian Barré qui nous éclaire.
0: Oui, oh, pas mal du tout. Non mais oui, derrière nous, mais on a eu quelques gouttes de pluie il y a quelques minutes là à Poitiers.
2: Alors, des averses,
0: Les averses restent de mise tout de même aujourd'hui en Vienne et en Deux-Sèvres avec toujours une vigilance jaune dressée par Météo France. Pour ce phénomène d'orage, un ciel donc bien chargé avec des nuages, des gouttes et dans l'après-midi, les averses devraient en revanche raréfié et la couverture nuageuse se morceler pour laisser place aux éclaircies d'ici la fin de l'après-midi. On va être un petit peu content de les retrouver, disons-le, même si ça nous a fait du bien d'avoir un peu d'eau, parce qu'on en avait bien besoin ces derniers temps. Un vent d'ouest à sud-ouest également présent chez nous dans le Poitou aujourd'hui, aux alentours des 15 à 20 km/h. Et puis pour les températures, là on est revenu sur des normales de saison. Enfin, si vous êtes en ce moment à Mazières en Gâtine ou encore à Montcoutant, passant par Parthenay, Bressuire, Mauléon et Loudun, vous relevez plutôt 22 à 23 degrés si vous êtes à Châtellerault, à Dangers-Saint-Romain, à Poitiers, à Mel, à Niort ou encore à Jancé, 24 degrés ce matin et jusqu'à 27 pour les maximales cet après-midi, il est 11h03.
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0: On ne nous dit Poitou, c'est votre nouveau jeu sur Ici Poitou depuis lundi. Je vous rappelle le principe, il est tout simple. Vous venez jouer avec nous et puis je vous emmène en balade dans le Poitou. Le Marais Poitevin, le Pays Montmorillonnais, le Bocage Bressuiré, le Haut Poitou et ses grandes plaines, Poitiers, Niort, le Pays Chauvinois, le Pays Mélois et ses élevages. Bon, vous avez 8 lieux à découvrir. Dans chacun de ces lieux, un cadeau. Dans un autre, la Grand Goule qui vous renvoie à la maison avec une jambe en moins. Et puis dans l'autre, le coffre de la fée Mélusine. Elle le garde précieusement sous son bras, avec un nouveau cadeau depuis hier, votre pack famille pour le zoo parc de Beauval, deux entrées adultes, deux entrées enfants, si vous trouvez la bonne combinaison pour ouvrir le coffre. Alors vous venez jouer avec nous maintenant, 05 49 60 20 20.
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0: Et à 11h04, c'est Julien Clerc qui vous chante « Ce n'est rien » sur votre radio ici Poitou.

0: Si Poitou le jeudi matin avec Julien Clerc et ce n'est rien, il est 11h08.
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0: On ne nous dit Poitou, nouvelle partie aujourd'hui et ça commence avec Nadège à Alône. Bonjour Nadège.
3: Bonjour.
0: Comment allez-vous ?
3: Eh bien ça va ce matin.
0: Bon, qu'est-ce que vous êtes en train de faire là à 11h passé ?
3: Un petit peu de cuisine.
0: Ah, pour ce midi alors ?
3: Pour ce soir.
0: Et qu'est-ce qu'on prépare pour ce soir chez Nadège ?
3: Un petit parmentier de confit de canard.
0: Oh, que c'est bon ça !
3: Oui.
0: Vous avez votre petit secret, votre petite touche dans votre recette ou vraiment c'est du classique ?
3: Non, pas forcément. Une bonne purée maison avec du lait, du beurre et puis on fait cuire le confit de canard, on les filoche et puis voilà.
0: Eh bien écoutez, c'est déjà pas mal. Bon, Nadège, je vous coupe dans votre cuisine pour jouer quelques instants à On ne nous dit Poitou et vous emmener en voyage dans notre beau Poitou en Vienne et en Deux-Sèvres. Je vous rappelle les différents lieux que vous avez le droit de visiter. Il y a le Marais Poitevin, la Venise Verte, le Haut Poitou et ses grandes plaines, le Mont Morillonnet, le Bocage Bressuiré, le Pays Chauvinois, Niort, Poitiers ou encore le Pays Mélois et ses élevages. Attention à la Grand Goule qui peut vous dévorer, Nadège. Et puis sinon, bah écoutez, bonne chance pour trouver le coffre et la bonne combinaison avec le pack famille au parc de Beauval à l'intérieur. Nadège, un chiffre entre 1 et 8, je vous écoute.
3: Alors, je vais prendre le 6.
0: Le numéro 6. Qu'est-ce qu'il y a dans le numéro 6 ce matin ? Eh bien, on y va, c'est le Haut-Poitou. Vous aimez bien le Haut-Poitou ? Vous y sentez bien, Nadège ? Ouais, non, pas trop. Non, ça vous inspire pas plus que ça.
3: Non.
0: Non, bon. Alors, je vais vous dire ce qu'il y a dans ce Haut-Poitou ce matin. Je vois deux places pour aller au championnat de motoball à Neuville de Poitou. Ce sera face à Saint-Georges, samedi 19h30, championnat d'élite 1. Est-ce que ça vous tente ou pas ?
3: Non, je vais rejouer, je vais prendre le 7.
0: Le numéro 7, où vous emmène le numéro 7 aujourd'hui ? On va au Pays Mélois avec le numéro 7. Allons-y. Eh ben, y en a du beau monde dans le Pays Mélois aujourd'hui. Les élevages sont de sortie. Nadège, qu'est-ce que... Oh, il n'y a pas que des chèvres ici. Non. Il y a la fée Mélusine.
3: Ah.
0: Avec le coffre, évidemment. Alors bon, j'attends qu'elle arrive. Bon, elle me dit, oui, bon courage. Bah oui, forcément, il est tout nouveau depuis hier. Bon, à l'intérieur de ce coffre, Nadège, se trouve donc ce pack famille pour le zoo parc de Beauval. Deux entrées adultes et deux entrées enfants. Maintenant, il faut trouver la combinaison qui permet d'ouvrir le coffre. Quatre chiffres et une lettre placée aléatoirement, je le rappelle. À vous de tenter, je vous écoute.
3: Eh ben, on va tenter le N.
0: Oui.
3: Le 1.
0: Oui.
3: Le 2.
0: Oui.
3: Le 3 et le 4.
0: Très bien. Donc N, 1, 2, 3, 4. On est d'accord.
3: Oui.
0: Et on ne change rien ?
3: Non.
0: Eh bien, vérifions. Le N, est-ce qu'il est bon ? Non. Le 1 ? Non plus. Le 2 ? Non plus. Le 3 ? Non plus. Et le 4 ? Eh ben non. Bon, eh ben écoutez, Nadège, ce ne sera pas pour aujourd'hui l'ouverture du coffre. En même temps, on vient de le découvrir depuis hier, donc ce serait quand même très fort qu'il tombe aujourd'hui.
3: Oui.
0: Mais pour vous, je suis désolé, ça s'arrête là.
3: Eh ben, c'est pas grave, on rejouera plus tard.
0: Mais oui, vous reviendrez jouer, Nadège. Vous êtes la bienvenue. D'ici là, bah, bonne cuisine et bonne dégustation pour ce soir.
3: Merci, bonne journée à vous.
0: Merci, Nadège. À bientôt, au revoir. 05 49 60 20 20. Vous aussi, vous venez jouer à On ne nous dit Poitou jusqu'à midi.
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0: Les Innocents pour la musique ici Poitou, c'est un homme extraordinaire maintenant pour vous.

0: Un homme extraordinaire par les innocents sur votre radio ici Poitou, 11h15. Dans un instant, on ne nous dit Poitou, ça continue. Vous venez jouer, tenter de piquer le coffre de la fée Mélusine. Coffre qui renferme, je vous le rappelle, votre pack famille pour le zoo, parc de Beauval, deux entrées adultes et deux entrées enfants pour jouer avec nous. C'est au 05 49 60 20 20 et on est de retour après le nouveau Teddy Swims qui arrive juste après ça.
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Entouré de musiciens poitevins, le chanteur et guitariste Maggie vous propose des titres taillés pour la scène, un son moderne aux guitares vintage, un projet plus intime pour l'artiste.

0: Mister Know It All, Teddy Swims, son nouveau single sur votre radio ici Poitou à 11h21.
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0: Et avec Edwige qui nous rejoint à Coulonges sur l'Autise. Bonjour Edwige.
3: Bonjour Dorian.
0: Comment allez-vous ?
3: Ça va.
0: Bon, qu'est-ce que vous faites là ? Racontez-moi.
3: Là, je suis en train de trier des photos là pour ce week-end.
0: Parce qu'il y a quoi ce week-end ?
3: On a une grande cousinade et puis pour afficher des photos pour voir l'évolution de certains.
0: Ah oui, histoire de se rappeler les bons souvenirs quoi.
3: Voilà, oui.
0: Ou alors de se lamenter en disant qu'est-ce qu'on a vieilli aussi. Vous êtes combien la cousinade samedi, Edwige ?
3: Une petite cinquantaine.
0: Ah oui, quand même, ça fait un petit paquet de monde. Bon, il y en a que vous n'avez pas revu depuis combien de temps dans tout ça ?
3: Ben, il y en a un an.
0: Ah oui, vous faites ça tous les ans.
3: Ah oui, il y en a certains où on voit qui habitent dans le coin, donc on peut les voir. Ouais. Mais il y en a, c'est comme on l'a fait une fois par an. Ben,
0: bon, voilà. Ben, c'est le rendez-vous annuel de la famille, quoi.
3: Voilà, oui.
0: Eh bien, bonne cousinade en avance, Edwige, pour ce week-end. Bon, vous allez peut-être, avant tout ça, avoir un joli cadeau, c'est ce que je vous souhaite. Dans On ne nous dit Poitou, vous avez différents lieux que vous avez le droit de visiter. Vous pouvez en visiter deux, maximum, je le rappelle. Mais je vous propose le Marais Poitevin, la Venise Verte, le Pays Mélois, ses élevages, Poitiers, Niort, le Haut-Poitou et ses grandes plaines, le Mont-Morillonnais, le Bocage, Bressuirey et le Pays Chauvinois. Maintenant, vous me donnez un chiffre entre 1 et 8 et on voit où ça nous mène.
3: Le 4.
0: Le numéro 4. Qu'est-ce qu'il y a dans le numéro 4 ? Eh ben, on va y aller. C'est au Bocage Bressuirey ce matin, le 4. Alors, le Bocage Bressuirey, on y est. Mais bon, on va se promener parce qu'il est loin, le Bocage Bressuirey. Alors, alors, qu'est-ce qu'il y a dans le Bocage Bressuirey ? Je cherche. Ah, on me dit qu'il faut pousser cette porte-là. Je ne sais pas si je dois y aller. Bon, on tente. Hein. Allez, je pousse.
3: C'est le dragon, c'est la goule, c'est ça?
0: Oui, vous m'avez fait un mix des deux, là. C'est la grande goule.
3: En fait, je ne connais pas la grande goule.
0: La grande goule, vous ne connaissez pas, mais
3: Non, je ne connais pas. Non.
0: C'est ce dragon légendaire du Poitou. Vous voulez que je vous rappelle l'histoire de la grande goule ou pas?
3: Je veux bien, oui.
0: Ah bah écoutez,
3: si vous avez 2 minutes.
0: Je vais faire ça de suite. Bah oui, la grande goule, ce dragon légendaire du Poitou, il est lié à l'histoire de la ville de Poitiers, c'est même l'un des symboles de Poitiers, disons-le. Alors pour vous rappeler en quelques mots, la bête décrite comme un dragon monstrueux, elle aurait vécu au temps de Saint-Radegonde, donc au 6e siècle de notre ère à peu près. Elle vivait au fond du Clain et lors de la montée des eaux, à l'entrée dans les caves labyrinthiques qui traversaient le sol poitevin, et puis elle venait souvent dans les caves de l'abbaye Sainte-Croix. Elle dévorait toutes les malheureuses qui s'y trouvaient et qui s'y aventuraient. Et puis, désireuse d'en finir avec la bête, Sainte Radegonde s'est armée un jour d'une petite croix, puis d'eau bénite. Et une fois face à la bête, elle l'a aspergée. Elle a fait une prière et puis la bête a disparu dans d'atroces souffrances.
3: D'accord.
0: Voilà l'histoire de la grande goule, Edwige.
3: Donc
0: bon, vous repartez les mains vides, mais au moins avec un peu de culture supplémentaire.
3: En ayant appris quelque chose.
0: Bon, et écoutez Edwige, c'était un plaisir de jouer avec vous. Je vous souhaite une belle journée, puis vous revenez quand vous voulez.
3: D'accord, merci. Bonne journée, au revoir.
0: Bonne journée, à bientôt Edwige. 05 49 60 20 20 si vous voulez jouer avec nous. C'est le numéro du standard ici Poitou, et c'est On ne nous dit Poitou jusqu'à midi.
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0: Mais oui, Mélusine, elle est là, elle ne bouge pas. Hong Kong Star maintenant avec France Gall sur votre radio ici Poitou. Je vous rappelle le numéro 05 49 60 20 20.

0: Le Hong Kong Star de France Gall, vous écoutez ici Poitou à quasiment 11h30.
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0: Lui, il sera le 22 janvier prochain sur la scène du Palais des Congrès du Futuroscope. Il reste quelques places pour aller le voir, l'applaudir et chanter avec lui. Laurent Voulzy, le chœur Grenadine sur Ici Poitou à 11h30. L'occasion pour moi de vous rappeler que si vous voulez jouer avec nous à On ne nous dit Poitou et tenter de piquer le coffre de la Fée Mélusine, vous pouvez toujours nous appeler au 05 49 60 20 20.

0: Cœur Grenadine de Laurent Voulzy. Vous écoutez ici Poitou, 11h36.
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0: Et c'est Sabrina qui nous rejoint, Vouneuil-sous-Biard. Bonjour Sabrina.
3: Bonjour.
0: Comment ça va, Vouneuil-sous-Biard?
3: Bon, ça va, il fait pas très beau, mais ça va.
0: Oui, mais bon, écoutez, la pluie, on l'attendait. On en avait bien besoin.
3: Bah oui.
0: Et oui. Bon, Vouneuil-sous-Biard, ça se prépare pour vous parce que bientôt, il y a le Festival Magistral là, qui arrive pour la 6e édition. Ce sera les 11, 12 et 13 septembre dans la salle R2B, tout ça avec ici Poitou. Évidemment, on sera sur place pour vous accompagner. Bon, ça, c'était pour le petit clin d'œil. Mais Sabrina, vous, qu'est-ce que vous faites aujourd'hui?
3: Aujourd'hui, rien de spécial. Je suis sortie ce matin faire les courses et après, je reste à la maison.
0: Ouais, on fait rien de la journée?
3: Non.
0: Un film, une série, un truc comme ça, non?
3: Oui, je vais regarde beaucoup la 6, en fait.
0: Ah oui? Il y a un programme favori ou pas?
3: Un jour un doc.
0: Ah oui, ça c'est oui. C'est pas mal pour découvrir plein de jolies choses et puis surtout découvrir des choses qu'on n'a pas l'habitude de voir. C'est une émission très sympathique, je confirme. Sabrina, est-ce que vous êtes prête à jouer à On ne nous dit Poitou?
3: Oui.
0: Je vous rappelle les différents lieux que vous avez le droit de visiter. Vous avez le droit d'en ouvrir deux, hein, seulement. Il y a Poitiers, Niort, le Pays Chauvinois, le Bocage Bressuire, le Mont Morillonnais, le Haut-Poitou et ses grandes plaines, le Marais Poitevin, la Venise Verte et le Pays Mélois et ses élevages. Attention à la Grand Goule qui pourrait vous dévorer, mais si vous avez bien tendu l'oreille, vous savez où elle se trouve. Et maintenant, vous me donnez un chiffre entre 1 et 8 et puis on voit où ça nous mène.
3: Le 1.
0: Le numéro 1, qu'est-ce qu'il y a dans le number 1, si je puis dire? Le number 1 nous emmène à Poitiers. Eh oui, le Carillon, rue des Cordeliers, mais pas que. Il y a aussi la place d'Armes, il y a la place Le Petit aussi avec le palais. D'ailleurs, sur le palais, en ce moment, il y a une jolie fresque d'Aliénor d'Aquitaine qui a été dessinée sur les marches du palais à Poitiers. Si vous avez l'occasion de passer devant, vraiment, c'est à voir et à ne pas manquer. Sabrina, dans ce centre-ville de Poitiers, qu'est-ce que j'ai à vous proposer ce matin? Deux places pour le CGR de Fontaine-le-Comte pour aller voir le film de votre choix. Est-ce que ça vous tente ou pas?
3: Non.
0: Eh bien, où souhaitez-vous aller pour la suite?
3: Le 8.
0: Le numéro 8 qui nous emmène à Niort. Alors, on va aller faire un petit tour dans le pays niortais. Les Halles de Niort qui nous accueillent ce matin avec... Oh, ça devrait vous plaire Sabrina du coup. Enfin, j'espère. J'ai deux places pour le Festival Magistral chez vous à Vouneuil-sous-Biard.
3: Ah oh ben, impeccable.
0: Vendredi 11 septembre à 20h30 dans la salle R2B.
3: D'accord.
0: C'est le grand gala international de magie, hein, je le rappelle, avec une variété de numéros connus et reconnus. Et c'est conseillé pour les enfants à partir de 7 ans seulement. Sabrina, bon bah voilà, deux places pour vous, c'est réglé. À côté de la maison, on n'a pas trop loin.
3: Voilà.
0: Allez, bon, c'est pour vous, profitez-en.
3: Merci.
0: Avec plaisir, belle journée Sabrina, à bientôt.
3: Merci à vous aussi, au revoir.
0: Au revoir, 05 49 60 20 20. Il reste encore de la place pour jouer avec nous ce matin.
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0: Elle sera le 13 mars prochain sur la scène de l'Arena Futuroscope avec sa nouvelle tournée Bonjour Docteur, avec notamment ce single, mais pas que, je vous rassure. C'est Oshi, je partirai sur votre média de proximité dans la Vienne et les Deux-Sèvres. Très bon jeudi avec nous.

0: Ici Poitou avec Oshi et je partirai.
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0: Et avec notre quatrième candidat de ce matin, c'est Jonas qui nous rejoint. Bonjour.
3: Bonjour.
0: Ça va bien chez vous?
3: Ça va super, je suis ravi d'être à l'antenne.
0: Eh ben, je suis ravi aussi de vous accueillir, Jonas. Vous êtes à Germont-Rouvre, si je ne m'abuse.
3: Oui, c'est ça.
0: Et qu'est-ce qu'on fait à Germont-Rouvre?
3: On fait plein de choses, on fait du potager, on fait plein de choses. Bon, moi ce matin j'étudiais un peu, j'étais à la bibliothèque universitaire, mais sinon on fait plein de choses.
0: Parce que vous êtes étudiant ou juste comme ça pour le plaisir de...
3: Non, je suis prof et j'essaye de passer un autre concours.
0: D'accord, ok. Bon, concours dans les mathématiques alors j'imagine.
3: C'est ça, c'est exactement ça.
0: Chose que je n'ai jamais compris, disons-le.
3: C'est pas facile.
0: Ah non, non, je vous confirme, c'est pour ça que j'ai arrêté en seconde mais, et que j'ai fait littéraire. Mais bon, écoutez, chacun son truc, hein.
3: Bon,
0: Jonas, vous pouvez me rappeler ce que c'est une fraction?
3: Alors, une fraction, c'est un nombre. Pour simplifier les choses, c'est un nombre qui s'écrit sous la forme A sur B.
0: Même là, j'ai toujours pas compris.
3: Ouais, non, on va prendre un exemple, c'est 2/3, par exemple. C'est 2/3.
0: Oui. Bon, écoutez, j'ai encore beaucoup à faire, mais vous êtes expérimenté dans le domaine. Mais serez-vous expérimenté dans Ne nous dit Poitou pour gagner des cadeaux? C'est tout le mal que je vous souhaite. Vous avez différents lieux à visiter, je vous le rappelle. Poitiers, Niort, le Pays Chauvinois, le Bocage Bressuiré, le Mont Morillonnais, le Haut Poitou et ses grandes plaines, le Pays Mélois et ses élevages, et puis le Marais Poitevin. Vous pouvez visiter 2 lieux différents, Jonas. À vous de me donner un chiffre entre 1 et 8, et puis on voit où ça nous mène.
3: Je vais prendre le 7.
0: Le numéro 7 qui nous emmène au Pays Mélois. Il me semble bien qu'on a été faire un tour déjà là-bas tout à l'heure. En plein cœur des élevages, et la cloche que vous entendez, c'est celle de la fée Mélusine qui est en train de courir. Mais oui, elle me regarde en tirant la langue, mais qu'est-ce qu'elle aime faire ça? Elle est un peu insolente, cette fée Mélusine, de temps en temps. Mais bon, écoutez, forcément, hier on lui a raflé le coffre, mais aujourd'hui elle en a un tout nouveau avec une combinaison qu'on connaît à peine. Donc bon, ça va être un petit peu délicat, mais peut-être, sur un coup de chance, Jonas, vu que vous êtes un adepte des chiffres, ça peut-être fonctionner. Le coffre de la fée Mélusine qui renferme le pack famille pour le zoo au parc de Beauvais. 2 entrées adultes et 2 entrées enfants. À vous de me donner une combinaison avec 4 chiffres et une lettre placée aléatoirement, Jonas, et puis on verra si c'est bon ou pas.
3: Alors je vais dire 5, 6, 2,

0: 5, 6, 2, 7 T. On ne change rien.
1: Non, de toute façon, j'y crois pas.
0: Eh bah, vérifions. Le 5, est-ce qu'il est bon, le 5? Oh oui! Jonas, vous avez le 5.
1: Ça, c'est bien.
0: Comme quoi, je l'ai dit, adepte des chiffres. Le 6. Ah non, le 6, il est pas bon. Bon, peut pas tout avoir. Le 2. Non plus. Le 7. Oui, Jonas. Oh, mais dites-moi. Alors bon, vous n'allez pas le gagner parce qu'on a des mauvais, mais vous nous faites pas mal avancer, là. On a le 5, on a le 7. Est-ce que le T est bon en lettres? Non plus. Bon. Eh ben, Jonas, quand même. Le 5 en première position, le 7 en quatrième position, notez-le à la maison, on ne le répétera pas. Bon, et bah comme quoi, vous savez manier les chiffres, je n'ai pas mieux à dire. Bon, ce sera pas pour vous le coffre-fort par contre, Jonas, mais où va-t-on ensuite un chiffre entre 1 et 8?
1: Je vais essayer le 2.
0: Le numéro 2. Le numéro 2 qui nous emmène ce matin au pays chauvinois, dans la cité médiévale. Allons y faire un petit tour maintenant. Ah, j'aime bien me promener dans Chauvigny, dans ces petites ruelles là, ce petit côté médiéval évidemment, c'est ce qui fait tout l'âme de Chauvigny. Mais il y a là-bas les géants du ciel. Est-ce que vous connaissez, Jonas?
1: Eh bien, pas encore.
0: Eh ben, les géants du ciel, c'est le spectacle à ne pas louper à Chauvigny. C'est l'endroit où vous retrouvez les aigles, les chouettes, les faucons, bien d'autres oiseaux qui vous émerveillent dans leur prouesse aérienne. Il y a le gracieux ballet des cigognes aussi, les couleurs des perroquets. Et puis, vous pouvez surtout les voir en vous promenant dans leur petite cage. Mais surtout, vous pouvez observer la grande représentation et le grand spectacle de fauconnerie. Et c'est ce que je vous propose avec deux entrées adultes pour les géants du ciel à Chauvigny, valables jusqu'à la fin du mois de septembre, Jonas.
1: Eh ben super, un grand merci.
0: Eh ben avec plaisir, profitez-en, vous nous en retirez des nouvelles surtout.
1: Ben oui, volontiers.
0: Bon, eh ben bonne révision pour les maths, bonne chance pour le prochain concours du coup. Et puis,
1: ouais, merci beaucoup.
0: Et puis à bientôt Jonas, merci beaucoup.
1: À bientôt, au revoir.
0: Au revoir, 05 49 60 20 20, il reste une petite place, une seule pour jouer avec nous ce matin.
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0: Ben ce sera peut-être vous après Nick Kershaw sur Ici Poitou à 11h48.

0: Wouldn't it be good, Nick Kershaw sur votre radio, ici Poitou, 11h52.
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0: Et c'est tout ce que je souhaite à Martine, à Vergé-sur-Dive. Bonjour Martine.
5: Bonjour.
0: Oh, joyeuse Martine, tout va bien?
5: Bon, tout va bien, oui. Oh. Bien, j'ai fait des tartes au fil, c'est bon, c'est bien.
0: Ah, bah très bien. Bah écoutez, je suis allergique au figue, donc je pourrais pas trop en manger, mais...
5: Ah, bah tant pis, je n'en emmènerai pas, alors.
0: Bah, bon, je suis pas tout seul dans cette station, vous savez.
5: Non, mais si j'y vais, je vous en
0: emmènerai
5: une.
0: Bon, vous êtes adorable, Martine. On ne nous dit Poitou, c'est donc ce nouveau jeu d'Ici Poitou dans lequel je vous propose de vous promener pour découvrir les lieux du Poitou et puis surtout remporter des cadeaux. Je vous rappelle, Martine, qu'il y a le Marais Poitevin, la Venise Verte, Poitiers, Niort, le Pays Mélois, ses élevages, le Haut-Poitou et ses grandes plaines, le Mont Morillonnet, le Bocage Bressuiré et le Pays Chauvinois. Vous me donnez un chiffre entre 1 et 8 et puis on voit où ça peut vous emmener. Attention, il faut éviter la Grand Goule qui, elle, peut vous dévorer tout cru.
5: Ben, c'est fait déjà.
0: Ah oui, mais bon, si vous la réveillez à nouveau, elle a de la ressource. Ah ben, bien sûr.
5: Ah, oh, c'est...
0: Eh ben, oui, Martine, sinon c'est trop facile.
5: Bon, je vais prendre les trois, on verra bien.
0: Le numéro 3 qui vous emmène au Mont Morillonnet ce matin. En plein cœur de la cité de l'écrit de Montmorillon, clin d'œil à Régine Desforges évidemment. Le Montmorillonnet qui vous propose, Martine, ce matin, 4 billets pour le Family Park de Sorigny. On est à côté de Tours, des billets adultes et enfants pour y aller en famille jusqu'au 27 septembre. Est-ce que vous voulez garder ça ou tenter autre chose?
5: 4 places, c'est pas mal quand même.
0: Ah bah oui, et c'est vous qui
5: bon,
0: choisissez.
5: Ben,
0: vous gardez ça?
5: Oui.
0: Bon, et ben voilà, hop, c'est chose faite, c'est réglé pour vous, Martine. 4 billets pour le Family Park de Sorigny. Vous allez emmener qui, les petits-enfants?
5: Je sais pas, ils sont grands maintenant. Alors, s'ils veulent venir, ils viennent, autrement, j'aurais bien des copines.
0: Ah ben oui, vous allez pouvoir vous amuser. Vous aimez les attractions en sensations fortes, vous, Martine?
5: Ah bah oui, très forte, oui.
0: Ah oui, ah bah écoutez, on est courageuses et téméraires en plus chez Martine. Bon, tout va bien.
5: J'ai peur de rien.
0: Bah écoutez.
5: On n'a qu'une vie, hein.
0: Mais vous avez bien raison et c'est la meilleure philosophie à adopter, Martine. Bon.
5: Oui, bon, j'étais tellement de malheur que maintenant je prends la vie comme elle est.
0: Et vous avez bien raison. Bon, et puis je peux vous le dire maintenant que c'est fini pour aujourd'hui. La Grand Goule, elle était dans le Bocage Bressuiré. Donc ça veut dire, oui, que vous pouvez être retombé dessus, Martine. Vous m'auriez dit le 4, on aurait été au Bocage Bressuiré. La Grand Goule à nouveau, hop là, elle vous aurait mangé. Ce qui aurait été dommage. Bon.
5: Voilà.
0: Eh bien, écoutez, belle journée, bon parc, et puis je vous dis à très bientôt, Martine.
5: Entendu, merci.
0: À bientôt, merci d'avoir joué avec nous. 05 49 60 20 20, c'est le numéro d'Ici Poitou pour nous joindre à nouveau dès demain, 11h, dans On ne nous dit Poitou.
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0: La liste de Rose pour vous emmener tranquillement jusqu'à vos infos de midi.

0: La liste de Rose sur Ici Poitou.
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0: Excellente fin de matinée avec Ici Poitou. Nous sommes jeudi le 27 août, il est midi. Et les infos, c'est avec vous, Christophe Tournet.
2: Entre 500 000 et 1 million d'euros, c'est l'estimation des dégâts causés sur les bâtiments municipaux à Niel-les-Aubiers, dans les Deux-Sèvres, après les orages d'hier soir. La commune s'est retrouvée au cœur du déluge. Anna Bonnemazou-Carrère.
3: Oui, tout a commencé à 20h et en un quart d'heure seulement, les habitants ont relevé 60 à 70 mm de précipitations par endroit, avec surtout de la grêle. Et c'est elle qui a provoqué le plus de dégâts. J'ai pu échanger avec le maire de la commune, Serge Bouju, et d'après lui, près de 80% des bâtiments communaux ont été touchés. On parle de gymnases ou de complexes sportifs inondés, mais aussi de la salle du conseil municipal où il a fallu écoper ce matin. Elle lui estime, vous le disiez Christophe, à plus de 500 000 euros les dégâts provoqués. Et ça, ce n'est que pour ce qui appartient à la commune. Il y a aussi tous les dégâts chez les particuliers et dans les entreprises, comme chez SMM, qui fabrique du mobilier scolaire. Delphine Simoneau est la co-gérante du groupe DPC auquel appartient l'usine.
4: On a pris de la grêle, la toiture est endommagée, on a des trous dans la toiture sur plusieurs machines. A priori, les machines ne sont pas endommagées, par contre, on a des matières premières qui ne supportent pas l'eau, le métal ne supporte pas l'eau, donc là, l'urgence, c'était de mettre surtout les matières à l'abri.
3: Et puis mettre aussi le site en sécurité, puisque le sol a été inondé dans la nuit et que là-bas, tout est électrifié, donc ce matin, l'activité des 60 salariés du site a été ralentie.
2: Merci, et le maire de Niel-les-Aubiers demande désormais la reconnaissance de catastrophe naturelle. Face au déchaînement des forces de la nature, il n'y a finalement guère que les prières qui peuvent faire espérer d'être épargnés. Et c'est à Lourdes ou à Paris que plusieurs centaines de Poitevins s'apprêtent à aller prier. Ce sera à l'occasion de la première venue du pape Léon XIV en France, fin septembre. Le diocèse de Poitiers va affréter 8 bus pour accompagner 500 adultes et 250 jeunes. Mais il y a aussi tous ceux qui iront voir le pape par leurs propres moyens. C'est le cas de la famille Guédard que vous avez rencontré pour Ici Poitou, Thomas Bonnet.
5: Ça fait bien longtemps que Marie, la maman, n'a pas vu un pape.
6: Depuis 2000, Jean-Paul II.
5: Cette année encore, il y aura des milliers de personnes pour communier ensemble.
6: On a la foi, on est pratiquant, mais de voir autant de monde ayant la foi, prier en même temps, c'est des moments forts.
5: Des instants que n'a jamais connu son fils de 19 ans, Simon.
7: Ce sera une grande première.
5: L'occasion était donc trop belle pour ce jeune croyant.
7: C'est limite avec une grande fierté qu'on y va. Parce que du coup, c'est pas tous les jours qu'on voit le pape déjà. Et je sais pas s'il y en aura d'autres, donc autant en profiter et sauter sur l'occasion.
5: Voyage et rencontre exceptionnelle qui demande quand même un peu d'organisation.
7: J'ai 19 ans, j'y vais avec des amis qui ont aussi 19 ans. L'organisation, ça a été de savoir qui y va, quelle voiture. Et après, on verra sur le moment. C'est limite, on dort en bivouac avec une bâche. Si c'est pour voir le pape, ça se fera.
5: Pas le choix, effectivement, puisque les hôtels et gîtes sur le passage du pape sont déjà quasiment tous complets.
2: Et le programme de ce voyage papal en France est à retrouver sur ici.fr.
0: Patrick Bruel n'est pas le bienvenu dans le Poitou.
2: Le Poitou qui figure parmi les 35 dates de la tournée du chanteur, ce sera en novembre à l'Arena Futuroscope. Mais vous le savez, l'artiste est désormais visé par une trentaine de plaintes pour viol ou agression sexuelle. Et il est mis en examen dans 4 dossiers. La maire de Chasseneuil du Poitou, Sandrine Cazarette, refusait de prendre position. Elle s'oppose désormais à la venue de Patrick Bruel.
8: Aujourd'hui, je veux être claire, comme de nombreux maires en France, en fait, je souhaite que Patrick Bruel annule sa tournée. Le nombre de femmes qui ont pris la parole m'interpelle profondément. Je pense qu'il est important aussi de se positionner, puisqu'on en parle aussi de plus en plus. On se doit aussi de lutter contre la violence sexiste et sexuelle. Il ne faut pas les laisser passer, en fait.
2: Et le président de Grand Poitiers, Anthony Brottier, est sur la même longueur d'onde. En cyclisme, c'est un contre-la-montre au programme de la troisième étape du Tour Poitou-Charentes cet après-midi entre Cherves et Vouillé dans la Vienne. Premier départ à 14h15. Le Belge Milan Fretin est pour l'instant toujours leader de la course.
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0: Oui, avec toujours une vigilance jaune dressée par Météo France dans nos deux départements, Vienne et Deux-Sèvres, pour le phénomène d'orage. Un ciel qui était plutôt chargé ce matin, mais qui commence à se dégager petit à petit. Les nuages vont s'en aller, les averses se raréfier dans le cours de l'après-midi. Et donc, les éclaircies vont pouvoir passer à nouveau un petit peu dans nos deux départements. Ça va faire du bien avant le retour des nuages et des orages ce soir. Oui, ce n'est pas terminé. Avec un vent d'ouest à sud-ouest qui souffle entre 15 et 20 km/h cet après-midi, mais pour les températures, on attend jusqu'à 27 pour les maximales dans nos deux départements. Allez, midi 5, c'est Valérie Damido, Eric Bastien pour le best-of d'Otake. Je vous retrouve demain à 11h.
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11: Bonjour à toutes et à tous, j'espère que vous allez bien. Aujourd'hui encore, nous nous changeons les idées à l'heure du déjeuner avec Valérie Damido et Eric Bastien, mais aussi et surtout les candidats comme Julien qui nous explique pourquoi une douanière n'a pas vraiment regardé ce qu'il ramenait dans ses valises, Marie-France qui rentre à pied après une panne d'essence alors que son mari est censé venir la chercher, ou Julien qui se retrouve régulièrement aux urgences à force de se blesser, rien que de l'écouter ça fait mal. Les meilleurs moments d'Otake démarrent dans moins de 5 minutes, le temps d'écouter Gérard Blanc sur votre radio ici.
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0: Vous écoutez ici Gérard Blanc, une autre histoire. Alors justement, en parlant d'histoire, écoutons maintenant celle de Laïla et de Laurent qui racontent à Valérie Damido et Eric Bastien leur rencontre avec leur chéri. À noter que Laurent était un sacré dragueur.
1: Alors, je rappelle que nous jouons avec Leïla qui joue avec Ici Nord et Laurent Ici Loire-Océan. Leïla qui est mariée à Thibaut, qui a deux petits chats, qui vend des très bonnes crêpes et des chichis. Et Leïla qui tire les cartes, qui aime l'astrologie. Bref, une femme exceptionnelle.
2: Ça va vous ?
1: Bah quoi ? Qu'est-ce qu'il y a ? Écoutez, vous voulez qu'on reparle du fait que vous n'avez encore pas gagné la semaine dernière ? Hein ? Vous voulez ou pas ?
3: J'ai un message subliminal.
1: Qu'est-ce qu'il y a ?
3: Pour vous.
1: Pour moi ?
3: Oui.
4: Je l'aurai un jour. Je l'aurai.
1: Ah, d'accord.
3: Voilà, par rapport à ça.
1: Oui, bah écoutez, on verra bien. Allez, on va parler de ta rencontre avec Thibaut. Parce que tu l'as rencontré, vous étiez très jeune. Quel âge vous aviez ?
5: Oui. On avait 14 ou 16 ans.
1: Oh là là, oui. Et alors, comment ça s'est passé ? Parce qu'il paraît qu'il est venu faire son apprentissage dans ton village où tu habitais.
5: Voilà, on s'est rencontrés, on a discuté tout ça. Et quand il est parti, ben, on s'est rendu compte qu'on se manquait. Et puis... moi, après, je suis allée dans sa ville, j'ai trouvé aussi un apprentissage, et puis depuis, on ne s'est jamais quitté. Voilà.
1: Oh là là là là, mais comme c'est beau ça, on adore. On adore. Alors, tu as 4 points, tu es largement en tête. C'est bien.
3: Oui,
1: quoi ?
3: Oui, je grogne.
1: Oui, bah je sais que tu grognes, t'es un râleur. Alors, je vais te poser la question à choix multiple, c'est-à-dire que je pose la question, je te propose des réponses, et t'auras 10 secondes pour me répondre. Tiens, je te mets un extrait de Jojo. Qu'est-ce qu'elle a, ma gueule ? Eh oui, Johnny, mon idole. Alors, écoute bien, aujourd'hui, le 15 juin, si Johnny était encore avec nous, bah, il aurait fêté son anniversaire. Et alors, quel âge aurait-il ? 81 ans, 83 ans, 85 ans, toujours 20 ans dans le cœur de ses femmes.
3: Bah oui.
1: Voilà, alors quel âge il aurait, mon Jojo ? Il aurait 81, 83, 85 ou 20 ans ? Top chrono, 10 secondes.
5: Je dirais 83.
1: Didadadam, didadadam, didadadam. Et c'est une bonne réponse. 83 ans aujourd'hui, 110 millions de disques vendus. Voilà, moi je pense à Jojo. Je l'écoute tout le temps. Johnny, c'était mon idole. Bravo, t'as 7.
3: Ce qui fait encore plus mal, c'est de se dire que l'année prochaine, ça fera 10 ans.
1: Eh oui,
3: On a l'impression que c'était hier.
1: Eh oui.
3: Bon, Laurent, on a parlé un petit peu.
6: Moi.
3: Oui, je sais. Bah oui. Mec qui a marqué qu'un seul point depuis midi, je sais que c'est toi. Hein. Voilà, Laurent. On a encore 24 minutes, Laurent, pour tout donner. On va essayer.
6: Allez, on va essayer.
3: Allez, t'habites dans la Loire, tu nous as parlé de ton super côté pêcheur, t'as un bateau, t'es un mec bien. On va parler de ta rencontre aussi avec Mathilde. Vous savez que c'est un show, mon Laurent. Ah ouais. Parce qu'avec Mathilde, bon là, qu'il a deux enfants aujourd'hui, tout va bien. Ils se sont rencontrés, en tous les cas, une espèce de rencontre fortuite à la patinoire du petit port à Nantes. Sauf que Mathilde n'était pas bien contente parce que t'étais sortie avec toutes ses copines.
1: Ah ouais ?
3: T'es chaud ?
1: Ah ouais ?
3: Vrai ou faux ?
6: Ouais, c'est vrai, mais bon, on était jeunes. Hein.
3: Oui, non, mais quand même.
1: Oui, bah quand même.
3: Donc, tu veux, cette pauvre Mathilde, elle se dit, mais alors bon, alors voilà, c'est Pierre, Paul, Jacques, il va avec tout le monde, c'est un coureur. Sauf que qu'est-ce que t'as fait à la patinoire ?
6: Eh ben, je me suis mis à genoux. Hein.
3: Ah oui ?
6: En plein milieu de la patinoire.
3: Pour t'excuser ?
6: Ouais, puis je lui ai demandé si elle voulait bien sortir avec moi.
3: Ouais ? Alors ça l'a séduit.
6: Moi j'avais 20 ans, elle en avait quand même 15. Hein.
3: Ah oui, ah d'accord. Et alors et votre histoire a démarré à ce moment-là. Elle avait 15 ans, t'en avais 20 ans, t'avais 20 ans quoi.
6: Voilà, c'est ça.
3: 22 ans que vous êtes ensemble, vous êtes mariés depuis 19 ans, donc très belle histoire.
6: C'est ça.
3: Ouais, noce de crotonne pour 19 ans. C'est beau ça, hein, c'est beau.
6: Ah bah c'est pas mal. Hein.
3: Bien sûr.
1: Tu sais ce que c'est la crotonne, bien sûr.
3: Alors sinon.
1: Voilà.
3: C'est quoi ?
1: C'est quoi la crotonne ?
6: C'est quoi ?
3: Je vais regarder M6 à la rentrée pour le savoir peut-être.
1: Bon, je sais pas, tu vérifieras parce que comme tu es là en train de balancer des. C'est les noces de crotonne. Ouais,
3: c'est un tissu épais en lin et en coton.
1: Ouais, voilà.
3: Donc, voilà.
1: Bien sûr. Heureusement que Maître Coupès t'a fait ta fiche.
3: Merci beaucoup.
1: Allez.
3: Bon, vous savez que c'est un râleur.
7: Et alors je suis râleur, je suis un râleur, mais d'une France.
1: Comme toi, quoi.
3: Et Mathilde, elle supporte ça.
6: Comme tous les garçons, au final.
3: Ah,
1: Valérie. Oh, bah ça, je te confirme.
3: Ouais, enfin. Faut que tous les matins, tu dis à tes filles, rangez vos vos chambres, faites votre lit, etc., etc., etc., quoi.
6: Voilà, c'est ça, parce qu'autrement, c'est papa qui le fait.
1: Voilà. Jean-Michel Relou, bonjour.
3: Oh, mais c'est plus que ça, parce que, ok, bon, il est comme ça, mais il est râleur. Il est maniaque également. Voilà.
1: Ah oui,
6: très maniaque.
3: Ah oui, non, il est maniaque.
1: Oh là là. Bon.
6: Bah, vous voyez Ikea, faut que ça s'arrange de la même manière, une chambre Ikea.
1: Ah ouais, d'accord, ok. Ah, ok.
3: Et alors, pour finir avec l'astrologie, ce qui va pas vous surprendre, hein, voilà, s'il était un animal, il serait un lion.
8: Je voudrais.
6: Voilà.
3: Ah oui, comme Simba.
1: Ouais. Alors que là, t'es quoi comme signe astrologique?
6: Moi, je suis vierge.
1: Ah, vierge folle ou vierge sage? Attends, ouais. Ça, faut savoir.
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0: Fever Dream, Alex Warren sur votre radio ici. Avis aux cuisiniers amateurs et aux autres, nos deux auditeurs, Siegfried et Marie-France, vont maintenant vous partager chacun une recette. L'un de la patate savoyarde, ça a l'air vraiment délicieux d'ailleurs, et l'autre une méthode japonaise pour faire du pain. Valérie Damido et Eric Bastien avaient l'air très intéressés sur votre radio ici.
1: Et ici, nous sommes avec Siegfried et Marie-France, qui n'ont pas de points, mais qui vont en marquer, évidemment. Alors, Siegfried qui joue avec ici Poitou, qui habite à Cussey-la-Pommeraye, qui évidemment a fait plein de choses dans sa vie, puisque nos auditeurs sont exceptionnels.
2: Évidemment.
1: Et alors, il paraît qu'en plus, c'est un bricoleur. Voilà, ça, c'est un gros bricoleur.
2: Oh,
1: oh là là.
2: Oh,
1: tu viens d'acheter ta maison, et du coup, comment ça va se passer? Il paraît que tu vas tout faire.
3: Oh ben je vais tout faire, on va tout faire avec mon amoureuse, puisqu'elle est bricoleuse au moins autant que moi. Mais oui, on va tomber des murs, on va refaire des murs, on va refaire la salle de bain, enfin on va refaire quoi.
1: Vous avez des copains quand même, vous n'allez pas faire ça que tous les deux.
3: Alors on a déjà refait une maison avec tous les copains, voilà. On avait inventé le concept de la trappe-chouille. C'est-à-dire qu'on venait travailler et on faisait la chouille en même temps.
1: Ah, mais ça c'est bien, parce que la trappe-chouille, ça, du coup la maison elle se fait plus longtemps, mais on se marre.
3: Exactement.
1: Voilà. Il paraît qu'on a une petite spécialité culinaire qui s'appelle la patate savoyarde.
3: La patate savoyarde, ah mon Dieu, bien sûr.
1: Alors est-ce qu'il peut expliquer à sa copine Valérie qu'est-ce que c'est la patate savoyarde?
3: Bah, la patate savoyarde, c'est simple, on n'y qu'une patate qu'on vide après.
1: Ouais.
3: Et une fois qu'on l'a vidée, on prend la chair de la pomme de terre, on la mixe avec des lardons, du reblochon, quelques petites herbes et de la crème fraîche. On refourre la patate, on y met du Beaufort par-dessus et on passe ça au four.
1: Eh ben, c'est bon ça, dis donc.
2: C'est léger,
1: on l'adore. On l'adore. Eh, vive la patate savoyarde. Bon, allez, la patate savoyarde, tu vas marquer ton premier point. Là. Voilà. On refait une question vraie ou faux. Tiens, je te mets Nicole Croisille et je te pose la question. Alors, écoute bien cette question. Aux États-Unis, une conductrice a été verbalisée pour avoir téléphoné au volant alors qu'elle était amputée de la main. Est-ce que c'est vrai ou faux?
3: Ben oui, c'est vrai.
1: Eh oui, c'est non mais la folie du truc. C'est-à-dire que c'est évidemment que c'est impossible. Hein, on a annulé la contravention. Les gars, ils mettent des amendes à des gens qui n'ont pas de main. Donc si tu veux, ils peuvent pas tenir les téléphones. C'est complètement dingue. Premier point pour Siegfried.
2: Je sais pas, vous savez, Marie-France, c'est une fille qui travaille dans la justice. Hein, elle nous l'a dit. Elle peut peut-être arranger
1: oui,
2: le truc. Hein, je sais pas.
1: C'est en ce moment les juges, les avocats, les procureurs, ils sont bien embêtés. Hein.
2: Mais sans indiscrétion, elle fait quoi dans la justice? La profession en fait.
4: Non, je peux pas le dire pour
1: l'instant.
2: Eh ben voilà. FBI. Marie-France, qui est retraitée, qui travaillait dans un groupe EDF, qui était acheteuse industrielle, qui a travaillé aussi dans l'immobilier logistique. Et alors, on fait un petit peu de pétanque, il paraît. Pas vraiment de sport, mais un peu de pétanque. C'est sympa, ça va. C'est pas
4: oui,
2: trop...
4: oui, oui, oui.
2: Ouais, c'est
4: bon,
2: pas trop méchant, ça.
4: Non, voilà, non, c'est pas méchant. Mais quand on en fait tout un après-midi, c'est quand même... On mange beaucoup.
2: Bah, je confirme. Du jardinage. En revanche, le jardinage, tu as créé un petit potager. Ressemble à quoi ton potager?
4: Ah, un beau petit potager.
2: J'imagine.
4: C'est un beau rectangle.
2: Ouais. Qu'est-ce qu'il y a dedans?
4: Oh, bah, il y a des tomates, il y a des potirons, des crêtes, de l'estragon, du thym. Du céleri, de la ciboulette, de la sarriette, des haricots verts.
2: Non, c'est super, tu fonctionnes en circuit court, quoi. Tu vas te servir à la maison directement et ça va dans l'assiette. C'est extraordinaire d'avoir ça pour ce petit potager. Alors parlons juste un petit mot sur la cuisine, parce que tu cuisines beaucoup et tu t'es lancé, j'aimerais bien que tu nous expliques ce que c'est, dans le pain Tang's Ong, qui est une méthode japonaise. C'est quoi?
4: Alors en fait, j'ai découvert ça sur internet, hein, tout bêtement. Hein, je l'ai pas trouvé ici à Kenoa.
2: Ouais.
4: Mais en fait, ça rend la mie. En fait, quand on fait du pain, moi je fais beaucoup de pain,
2: d'accord,
4: de différents pains et même de la brioche. Et en fait, ça rend la mie très très moelleuse.
2: Oh là.
4: Et c'est vrai que c'est extraordinaire. En fait, c'est tout bête à faire. Hein. On mélange de la farine avec de l'eau et du lait ou l'un ou l'autre. On cuit cette pâte avec de la farine, ça devient comme de la gélatine.
2: D'accord.
4: Et on l'incorpore ensuite à la pâte.
2: J'ai bien compris.
4: Et en fait, Et en fait, on voit, c'est très, très moelleux, en fait.
2: Et ça s'appelle le pain tangzhong, donc méthode japonaise, paraît-il, oui. Ultra simple, que tu accompagnes oui. D'ailleurs des petits plats. Je sais que tu fais de la tourte au maroilles, de oui. La carbonade flamande.
4: Oh, oui.
2: Mais Valérie. Et
4: tiramisu.
2: En plus, tes propres pâtes, on adore ça. Oh là là, tu nous régales.
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0: Zazie qui sera en tournée à partir de mars 2027. Elle démarre par Strasbourg, Tours, Angers, notamment Larsen. Allez, restez avec nous. Des activités sorties près de chez vous et sélectionnées pour vous arrivent dans moins d'une minute. C'est votre agenda, c'est votre radio ici.
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0: Et ici, c'est la musique avant de retrouver les meilleurs moments d'Otake avec Valérie D'Amido, Eric Bastien, voici Paul McCartney et Stevie Wonder, Ebony and Ivory sur votre radio ici.

0: Ebony and Ivory, Paul McCartney et Stevie Wonder sur votre radio ici. Valérie Damido et Eric Bastien sont toujours avec Siegfried qui va nous fredonner une chanson et Marie-France qui va nous raconter une histoire de panne d'essence sur votre radio ici.
1: Alors ici nous sommes avec Siegfried et Marie-France qui ont 6 points chacun. Siegfried joue avec ici Poitou, Marie-France avec ici Nord. Alors, notre Siegfried, hein, il a beaucoup voyagé, il adore voyager, à Kiel, Madagascar, Maroc, Cap-Vert, Thaïlande, Singapour. Il a été évidemment aussi à Madagascar. Et quand tu étais à Madagascar, tu as appris une chanson. Quelle était cette chanson, mon petit canard?
2: Cette chanson s'appelle, alors je ne sais pas si je le dis bien, parce que je ne parle pas vraiment malgache, mais elle s'appelle Djaribanou.
1: Et alors, comment tu peux la chanter là?
2: Ouais, je peux essayer.
1: Vas-y.
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1: Ah ouais, bah c'est pas mal, Céline, t'as l'original.
3: Bravo.
1: Wow. Et voilà. Bon, c'est pas mal quand même. Alors, donc c'est le groupe Egema, ça passe à la radio, il est à l'aéroport de Madagascar, il chante doucement sa chanson en attendant, ta ta ta, la douanière lui demande si c'est la chanson, si c'est bien cette chanson qu'il chante et lui dit que c'est qui, c'était qui.
2: Elle me dit que c'est elle, la chanteuse du groupe.
1: Et voilà, et du coup.
2: Et du coup, bah, on a papoté, on a discuté, elle a pas trop regardé un peu ce qu'il y avait dans mon sac, ce qui était plutôt pas mal.
1: Parce que t'avais 500 grammes de vanille.
2: Ouais, je dépassais un petit peu les quotas.
1: Et voilà, mais comme t'as chanté la chanson sans le savoir de la douanière, et voilà, t'as eu de la vanille pour 10 ans.
2: C'est pas ses crèmes.
1: C'est pas ses crèmes à la vanille, comme dirait l'autre.
2: Exact.
1: Alors, tu as 6 points. Elle a 6 points. Donc là, c'est la question à 5 points. Est-ce que tu vas la gagner? On va voir ça tout de suite. Attention, petit Bourville.
4: Salade de fruits.
1: Jolie, jolie, jolie.
4: Tu plais à mon père.
1: Alors, écoute-moi bien.
4: Salade de fruits, jolie.
1: Quel fruit donne son nom à une célèbre expression désignant une personne prétentieuse? On dit avoir le. Top chrono, 10 secondes.
2: Le melon. Avoir le melon.
1: Avoir le melon, est-ce que c'est avoir le melon? Avoir la framboise, avoir le.
3: Ah, la fraise.
1: Avoir la fraise.
3: Le cassis.
1: Avoir le cassis.
3: L'ananas.
1: Non, bien sûr que c'est le melon, bien sûr. Et évidemment, voilà, bravo, 5 points de plus, tu as 11.
3: Marie-France est avec nous, elle a 6, on n'arrive pas à vous départager pour le moment, ce qui n'était pas le cas d'hier, hein. Aujourd'hui on a des candidats qui sont au coude à coude.
1: Oui.
3: Marie-France qui joue avec Issy-Nord, qui habite à Quesnoy-sur-Deule, Marie-France qui collectionne les 45 tours, et qui a un petit côté Pierre-Richard, on va se le dire, avec cette anecdote, un jour t'es tombé en panne, ce qui arrive à tout le monde, en panne d'essence.
1: Ça arrive à tout le monde,
3: oui,
1: c'est vrai.
3: Bon, c'était en pleine ville, j'ai l'impression que ça te fait déjà rire, on est à un carrefour. Mais le téléphone portable n'existe pas encore, car ça, c'était il y a très longtemps. Du coup, qu'est-ce que t'as fait pour t'en sortir?
5: On m'a aidé pour garer la voiture, parce que sinon je bloquais toute la circulation.
3: Ouais. Hein.
5: Donc on était en plein hiver, hein, c'était au mois de décembre, on venait d'emménager dans une nouvelle maison.
3: Mmh.
5: Voilà. J'ai trouvé un café.
3: Voilà, t'étais dans un bar.
5: Pour aller téléphoner.
3: C'est ça.
5: Mon mari, qui était rentré, rentré bien avant moi.
3: Okay.
5: Donc, j'avais une pièce de monnaie, une seule, dans mon porte-monnaie à l'époque. Et donc, je téléphone. Mon mari décroche. Je lui dis, je suis en panne vraisemblablement d'essence, parce que ma jauge ne bougeait plus depuis un certain temps, donc c'était un peu troublant quand même.
3: Bien évidemment.
5: Donc, il me dit, bah oui, j'arrive, et il raccroche. Bon, il savait pas où j'étais.
3: C'est-à-dire que voilà, il a raccroché tellement dans la précipitation que t'avais plus de pièces, tu pouvais pas la rappeler. Il a dit j'arrive et du coup il savait pas où t'étais, donc il est jamais venu. Tu t'en es sorti comment alors?
5: Comment?
3: Tu t'en es sorti.
5: Je suis rentré à pied.
3: Et t'es rentré à pied. Oh là là, bah pour. Oh là là, oui, effectivement, ça c'est pas de chance.
5: Ouais, c'est pas de chance.
3: Un petit mot sur Johnny. On parlait de Johnny Hallyday hier. C'était son anniversaire. Ça aurait été son anniversaire. Il aurait eu 83 ans. Fan de Johnny, t'as été le voir à 4 reprises en concert.
5: Oui. D'abord ici sur Villeneuve-d'Ascq, donc au stade Villeneuve-d'Ascq. Ensuite sur Lens.
3: Ouais.
5: Ensuite au Zénith.
3: Oui.
5: Et ensuite, le dernier, c'était les vieilles canailles. Très bien. Aussi,
6: trois ouverts, vieilles canailles.
3: Aïe, aïe, aïe, aïe, aïe.
6: Et il y avait toujours.
3: Aïe, aïe.
0: Les vieilles canailles
3: avec Eddy Mitchell, avec Dutronc hein, aussi.
5: Dutronc, oui, oui.
3: Une de ses dernières tournées d'ailleurs, je crois que c'est même la dernière tournée.
5: C'était sa dernière tournée, c'était 6 mois avant.
3: Enfin, ouais.

0: Patrick Fiori en duo pour Occuper, il le sera, Patrick Fiori, à partir de mars 2027, car il sera en tournée dans toute la France pour une trentaine de dates. Accueillons maintenant Julien d'ici Normandie, qui enchaîne les chutes et les blessures, ça fait mal à rien que de l'écouter. Et Aurélie d'ici Saint-Étienne-Loire, qui n'a pas le sens de l'orientation, mais pas du tout. Tout cela a bien plu à Valérie Damido et Eric Bastien sur votre radio, ici.
1: Julien, il lui est arrivé des misères. Eh oui, il s'incruste au Festival de Cannes, il est sur la croisette. Il voit une super actrice très très belle. Et tu te retournes et qu'est-ce qui s'est passé?
2: Eh bien alors là, j'étais vraiment devant le Midem, il y avait énormément de gens et je me suis pris les pieds dans le caniveau. Je me suis fait une double entorse aggravée des ligaments postérieurs et antérieurs de la cheville.
1: Voilà.
2: Et devant 2000 personnes.
1: Ah bah.
2: Et voilà. Et j'ai dû remonter jusqu'à Rouen en voiture, bien sûr.
1: Eh ben bien sûr, voilà. Avec la cheville qui ressemblait à rien, quoi. Énorme.
2: Exactement.
1: Tout ça parce que t'as trouvé une meuf jolie, quoi. Bravo.
2: Oui, bon, bah oui, voilà, oui, c'est vrai. Oui. Non, mais je l'assume au moins.
1: Ouais, c'est bien. Non, mais c'est bien.
2: J'étais subjugué.
1: Oui, bah écoutez, bien sûr. Alors, c'est pas tout, hein, parce que bon, ok, tu te casses la gueule parce que tu vois une nana super mignonne, mais. Un jour, t'es sur un marché en Angleterre, t'essayes de vendre tes saucissons corses dont on a parlé au début de l'émission, tu vendais ça sur les marchés en Angleterre, et tu faisais des dégustations avec une trancheuse. Et qu'est-ce qui s'est passé?
2: Alors, ce qui s'est passé, un truc qui aurait pu être hésité finalement, je prêtais pas beaucoup d'attention à mes gestes parce qu'on était dans le speed. Et puis, je coupais un tout petit morceau de saucisson au canard avec forcément plus de graisse que dans les autres. Le petit morceau s'est évadé, s'est envolé. Et mon doigt a traversé la trancheuse dans la longueur, mon pouce.
1: Ah.
2: Je me suis fait une belle entaille de 1 bon centimètre de profondeur. Et puis, on avait que de l'alcool à 90 pour désinfecter la plaie. Voilà, donc on a fait ça avec une espèce de petite poupée en coton qui s'est avérée.
3: T'as un guerrier, le gars.
1: Mais tu montes dans le bateau hein, pour rentrer chez toi? Et avec ton petit avec ton petit doigt coupé, et qu'est-ce qui se passe? Tellement t'as de la chance.
2: Parce que l'anecdote s'arrête pas là.
1: Bah oui.
2: Tu montes dans le bateau, du coup, à New Haven pour rentrer à Dieppe. Et en fait, au moment où le bateau démarre, au bout d'un quart d'heure, les stabilisateurs tombent en panne. C'est un système qui permet au bateau d'être le plus stable possible quand ça tangue. Et donc là, tout le monde à la cantine fait voler les petits pois, les plateaux, le bar s'écroule à moitié. Enfin, il y a du verre cassé partout. C'est un scandale. Et moi, je suis avec mon doigt, comme ça, en train d'essayer de pas saigner. Au milieu des gens, et je vais enlever cette espèce de pansement de fortune aux toilettes, et là le sang gicle partout. Enfin bon, c'est une catastrophe. Voilà.
1: Ça va aujourd'hui ton pouce, ou comment ça se passe?
2: Ben non, mais justement, il va très bien ce pouce. C'était une belle coupe longue et fine. Voilà.
3: Je crois que Claude Zidi et Alain Chabat sont en train de préparer un biopic là sur Julien.
1: J'adore. Bon, alors écoute.
2: C'est pas beau.
1: Tu as un seul point. Ça. Mon petit chou. Alors, un seul point, ça va pas. Il faut que tu marques 5 maintenant. C'est la question cash. Tiens, je te mets Carlos.
4: Je préfère manger à la cantine. Avec les copains et les copines.
3: Les épinards aujourd'hui à cantine, la radio.
1: Ah ouais, c'est bien. Écoute bien. Quelle marque française est célèbre pour ses verres avec des numéros que l'on retrouve dans les cantines scolaires depuis des générations? Quelle marque française est célèbre pour avoir des verres avec des numéros et que ces verres, on les retrouve dans toutes les cantines scolaires depuis des générations? Top chrono, 10 secondes.
2: Je vais enfin avoir 5 points du coup, c'est-à-dire Duralex.
1: Duralex, Sedlex, oui, 5 points, c'est Duralex évidemment. On était extrêmement contents parce qu'on avait toujours des âges qui n'étaient pas les nôtres.
3: Voilà. Ah, tiens, j'ai 4 ans aujourd'hui, j'ai 14 ans.
1: Oui, voilà, et bien 6 pour Julien.
3: Aurélie, alors, jusque-là, c'était pas mal puisque tu as les 5. Là, il a pris le dessus, mais tu as la possibilité, tu l'as compris. Non, mais attends, t'as pas encore joué. Donc là, si tu réponds bien, tu prends 5 points, donc tu garderas la tête. Faudrait pas chuter parce que là, voilà, Aurélie, c'est là que ça se joue. Un petit mot quand même pour dire que t'es totalement nul en orientation. C'était l'épreuve de l'orientation la semaine dernière sur Koh-Lanta. Tu te perds tout le temps.
5: Régulièrement.
3: Non, j'ai du dossier, je vais les ouvrir. Aurélie, on balade en forêt, elle part avec sa fille pour chercher du muguet, classique. Tu te perds, pas de réseau, t'as tourné pendant une heure quand même.
1: Oh là là.
5: Oui, un peu paniqué sur la fin, on se dit l'année va tomber. Mais finalement, ça s'est bien passé. On a réussi à sortir des arbres, trouver un peu de ciel bleu, et on est passé dans un pré et on est arrivé à trouver une route.
3: Oui, enfin,
5: et après, on a appelé mon ami pour qu'il vienne nous chercher.
3: Bien sûr, t'as trouvé la clairière, mais enfin, t'étais loin de la civilisation, hein. Pas de réseau, le chéri qui est venu te chercher, tu viens de le dire. Mais c'est pas fini! Non! Elle part.

0: Avec une copine de Saint-Etienne où elle habite vers Rouen, elles ont tellement papoté les deux là. Elles ont loupé la sortie, hein?
1: Oui.
0: Elles se sont trouvées à 1h30 du lieu où elles voulaient aller.
1: Non, mais c'est ça, on est arrivé, c'est pas du tout là. Et la prochaine partie, elle était beaucoup plus loin que prévu.

0: Vous écoutez ici Mascanada, Sergio Mendes sur votre radio ici. Allez, restez avec nous. Dans un instant, Valérie Damido et Eric Bastien seront avec Christophe. Christophe qui aime bien les sensations fortes. Mais voilà, je vous laisse découvrir ce qui se passe sur votre radio ici.
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3: Ici, on est avec Cricri, ici Brazizel, Cricri, ici Armorique, la Bretagne en force. Il paraît que tu... Bah, comme dans la chanson de Laurie.
4: Hein. Je vais vite, je m'entraîne à ne pas perdre une seconde.
3: Tu adores la vitesse.
5: Oui, c'est vrai.
3: Et t'adorais même les montagnes russes. Et puis, qu'est-ce qui s'est passé?
5: Eh ben, j'ai été malade. À en faire 3 fois de suite.
3: Oh, ah ouais.
5: La plus grande montagne russe d'Europe, Port Aventura.
3: Ah oui.
5: En dessous de Barcelone.
3: Ah oui, oui.
5: J'en ai fait 3 fois de suite avec mon super ami. Et en redescendant, je tenais plus debout. Et j'ai rendu, quoi.
3: Ah ouais, donc du coup, bon, là c'est terminé.
5: Donc, du coup, maintenant, je m'arrête à un tour.
3: Ouais, voilà.
5: Voilà.
3: Il paraît que t'as voulu sauter en parachute et puis.
5: Oui, j'aurais préféré qu'on n'en parle pas parce que j'ai vraiment honte. J'ai vraiment honte, j'ai emmerdé tout le monde.
3: Ouais.
5: C'était mon rêve depuis des années. De faire un saut en parachute. Mmh. Donc, on était un week-end, on était aux eaux de la Palmyre. Puis après, en Charente, il y avait un meeting aérien.
3: Mmh.
5: Et je suis fan d'avion, donc nous y sommes allés. Il y avait possibilité de faire des sauts en parachute.
3: Mmh.
5: C'était 350 euros les 2 sauts. C'est pas une blague. J'ai cassé tout le monde, les pieds à tous les gens qui étaient avec moi pour y aller. Il fallait attendre. Donc, on a attendu. L'avion a décollé. La personne, bon, il y en a plusieurs qui ont sauté. La personne qui était devant moi a hésité, n'a pas sauté. Et sérieux, je me suis retrouvé devant la porte, c'était en toute sécurité, et je me suis dégonflé.
3: Ah, t'as eu peur de sauter,
5: j'ai
3: je comprends.
5: Peur, ouais.
3: Eh ben oui, mais je comprends,
5: j'ai
3: le vide.
5: Peur. L'avion bougeait et tout, oui. Et autant je ne veux surtout pas faire de saut à l'élastique, autant je voulais à tout prix sauter en parachute, et c'est un mauvais souvenir. J'ai vraiment eu peur.
3: Ah là.
5: J'ai regretté après, mais,
3: ah oui, mais bon.
5: Quand je repense vraiment, non, j'ai vraiment eu peur, sincèrement.
3: Bon.
5: Est-ce que c'est pas la personne devant moi qui a eu...
3: Peut-être. Mais on ne saura jamais. Tu n'y retourneras pas.
5: Voilà. Non. Madame ne va pas être contente. Non, bah d'accord, pardon.
3: Ah là là.
5: C'est pas la peine que je lui en parle.
3: Okay.
5: Elle l'a en travers de la gorge. Elle l'a en travers de la gorge.
3: Alors, tu vas marquer tout de suite les 5 points, ok? Immédiatement. Avec ma question de cash. Théodora, vas-y. On va parler de mode. Quelle enseigne de vêtements en ligne, fondée en Chine, est devenue l'un des symboles de la fast fashion caca? Quelle enseigne de vêtements en ligne, fondée en Chine, est devenue l'un des symboles de la fast fashion? Top chrono.
5: Shine.
3: Et c'est une bonne réponse, c'est Shine, voilà. Et d'ailleurs, adieu Shine au BHV. Merci, au revoir.
6: Ça, elle chante plus Shine? Elle chante plus au BHV?
3: Il était temps d'arrêter cette cochonnerie.
6: Comme ça n'a rien à voir avec la chanteuse. Excusez-moi, j'ai pas.
3: Oh là là là là, mais.
6: Je croyais qu'on parlait de Shine, moi, excusez-moi. Je croyais qu'elle était dans le cabaret.
3: Mais tu sais que t'es pas drôle là. Arrête, c'est gênant.
6: Je fais ce que je peux. C'est la fin de saison.
3: Oui.
6: Je recycle les dernières blagues.
3: Voilà, allez.
6: Bon, alors Christine,
7: oui.
6: On s'en fout, elle nous trouve pas drôle.
7: Oui.
6: Nous, l'intérêt, c'est qu'on est en avance, qu'on a des points.
3: Non, il a 7 là, il vient prendre 5.
6: Oui, mais elle a pas encore joué.
7: Pas encore joué.
6: Est capable de passer devant parce qu'avec 5 points de plus, elle aurait 8. Notre Christine. On va parler de la rencontre, allez, quand même, parce que là, avec Jo, on va parler un petit peu de Jo. Vous aviez le même groupe d'amis, il y a déjà longtemps, hein, fin des années 70.
7: Très longtemps.
6: Vous sortiez souvent. Bon,
7: dans on allait en boîte, on allait dans les discothèques, on allait faire du bowling souvent avant de partir en boîte, et puis on s'est rencontrés comme ça, quoi.
6: Ouais. Bah, vous alliez au Podium 2000. J'adore les noms.
7: C'est vrai.
6: Podium 2000, c'était où ça?
7: C'est
6: il existe toujours en plus, on me dit.
7: Ah oui, il existe encore.
6: C'est génial.
7: Exactement.
6: Vous alliez danser à la Chimère aussi. C'est où ça, la Chimère?
7: C'était, mais ça n'existe plus, mais c'était une l'après-midi, surtout le dimanche après-midi, quoi. Ouais. Il y avait des après-midi. C'était voilà.
6: Ça a parlé à plein de gens de ta région. T'allais dans les bars, les bowling, les réveillons, et à un moment donné, Christine.
7: Voilà.
6: Christine se retrouve au chômage. C'est des choses qui sont malheureuses, des choses qui.
7: Ouais.
6: Et Joe, il avait un élevage de poulets et de vaches laitières.
7: Voilà.
6: Et qu'est-ce qu'il t'a proposé?
7: Il m'a proposé de venir lui donner un coup de main, puisque comme il était tout seul.
3: Eh ben.
7: Et que j'ai accepté, bien sûr.
6: L'amour est dans le pré.
7: Voilà.
6: Cette belle histoire au milieu des poules et des vaches, il t'a proposé de venir. Et ça fait.
7: Et du coup, puis on est resté ensemble, on a vécu ensemble pendant un an à peu près, mais bon, ça c'était à l'époque, c'était assez mal vu,
6: Après, vous êtes mariés. Ouais. C'est devenu officiel. Tout ça, noce de topaze, très belle histoire.
7: Ah,
6: bravo.
7: Je savais pas que c'était ça.
6: Ouais. Bah, franchement, on est très heureux pour vous, Christine.
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J'en rêve encore de Palmas. Merci d'avoir passé cette heure avec nous. J'espère que vous avez passé un bon moment avec Éric Bastien, Valérie Damidot et nos super candidats. Rendez-vous demain pour d'autres extraits de l'émission sélectionnée rien que pour vous sur votre radio ici.

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1: Merci d'écouter votre radio ici, il est 13h. Le journal Paul Tillier. Bonjour Paul.
2: Bonjour à tous.
1: À la une aujourd'hui.
2: L'effroi hier soir à Caen, une voiture fonce sur la foule, 2 morts, plusieurs blessés. Nous sommes en direct dès le début de ce journal. Des toits qui s'envolent en Charente-Maritime hier soir, une large partie de la France encore concernée par ces violents orages cet après-midi. L'été de toutes les calamités pour les agriculteurs, le gouvernement prévoit des mesures d'urgence pour venir en aide à une profession démunie. Au Népal, le bilan humain ne cesse de s'alourdir. 273 morts dans les coulées de boue et des centaines de disparus. Enfin, la durée de vie de certains médicaments prolongés en France. Ce drame, hier soir à Caen, 22h15, devant la gare, un conducteur au volant de sa voiture fonce sur la foule à un arrêt de bus. 2 morts, plusieurs blessés. Bonjour Nolwenn Lejeune.
3: Bonjour.
2: Vous êtes sur place pour Ici Normandie. Caen, que s'est-il passé ?
3: Il est 22h10 hier soir quand une voiture déboule à vive allure sur une voie de bus devant un bar très fréquenté le soir par de nombreux jeunes hommes de différentes nationalités. Un groupe de personnes est assis sur le trottoir au niveau d'un arrêt de bus. La voiture, elle les percute. La scène est très violente, raconte des témoins. Un homme décède sur place, un autre grièvement blessé est évacué au CHU de Caen où il décède dans la nuit. Au total, une dizaine de personnes ont été blessées, dont l'un est toujours ce midi entre la vie et la mort, indique le procureur de la République de Caen, Joël Garrigue, qui précise que les 2 victimes décédées sont des Afghans de 28 et 35 ans. La majorité des blessés est également issue de cette communauté, poursuit le procureur. L'agresseur semblait leur en vouloir pour une raison que nous sommes en train d'essayer de comprendre, confie le magistrat. L'homme est un ressortissant russe d'origine tchétchène, âgé de 26 ans. Nous ne l'avions jamais vu ici avant, confie des témoins sur place. Il a été interpellé rapidement après les faits à une quinzaine de kilomètres à Ouistreham sur la côte. Il a été placé en garde à vue au commissariat de Caen. Et dans ses premières déclarations, il indique qu'il aurait été agressé quelques minutes plus tôt et qu'il a délibérément foncé sur le groupe avec sa voiture.
2: Nolwenn, vous avez d'ailleurs rencontré Enayat ce midi. Il est afghan et il était présent hier soir.
4: Et j'ai vu juste une voiture qui était passée juste sur les gens de mes amis. Et voilà, du coup, après j'ai entendu les crier. Quand je regardais, il y avait moi, mes amis qui étaient par terre sur les routes. Et ils étaient tous à temps crier. On a appelé les pompiers, les policiers, tout ça. Tout le monde qui était à temps crier parce que ce n'était pas normal. Qu'est-ce qui s'est passé? Qu'est-ce qu'on a vu? C'est vraiment choquant.
3: Vous connaissez les 2 personnes qui sont décédées?
4: Oui, c'était mes amis qui connaissent depuis 5 ans.
3: Est-ce que vous savez, ce sont des Afghans?
4: Oui, c'est les Afghans. Et c'est vraiment choquant parce que moi, dans ma vie, j'ai jamais vu des choses comme ça.
2: Témoignage recueilli par Nolwenn Lejeune, ici Normandie, Caen.
1: La vigilance orange aux orages étendue sur une large partie du pays aujourd'hui.
2: 39 départements concernés par cette alerte de Météo France. Tout le nord du pays, l'est, mais aussi l'Auvergne et jusqu'en Aveyron. De la grêle, de la pluie, des vents à plus de 100 km/h sont attendus hier soir déjà. La Charente-Maritime a vu les éléments se déchaîner. Les toits de plusieurs maisons du front de mer ont été arrachés, comme à Fouras, sous les yeux de Pascal.
5: J'ai vu les toitures de mes voisins qui volaient dans le ciel, qui sont tombées dans mon jardin, qui ont défoncé mes baies vitrées. C'est une zone de guerre. J'ai pas de mots. Les pompiers du Grimpe n'ont pas pu bâcher parce qu'il y avait le vent et les bâches allaient s'envoler. Il y a beaucoup de choses à retirer, beaucoup de débris partout, hein, au sol, dans la rue, dans les jardins. Et personnellement, chez moi, il va falloir une grue pour enlever les pans de toiture qui sont encastrés, quoi.
2: Pascal au micro d'ici La Rochelle. 39 départements donc en vigilance orange aux orages cet après-midi. La Corse est-elle placée en vigilance orange canicule avec jusqu'à 40 degrés localement. Sécheresse, incendie, canicule, il n'aura manqué que les sauterelles pour clore un été catastrophique pour les agriculteurs. La semaine prochaine, la ministre de l'Agriculture doit dévoiler des mesures d'urgence pour leur venir en aide. Avant ça, cet après-midi, Annie Genevard s'entretiendra avec tous les préfets du pays pour faire un état des lieux et chiffrer les pertes. Les agriculteurs sont dos au mur, explique Raymond Girardi de la Confédération syndicale agricole des exploitants familiaux.
6: un effondrement de ce niveau, non, c'est jamais arrivé. Le cumul d'autant de calamités impossibles à contrôler pour les agriculteurs, c'est quand même assez historique. Il faut juste espérer que ce ne soit pas tous les années ici. La crise conjoncturelle de cette année vient de s'ajouter à une crise structurelle de manque de production française. Faut dire les choses clairement, l'effondrement est tel et les prix n'étaient pas au rendez-vous d'ailleurs, même si maintenant ça a un petit peu augmenté, les agriculteurs tout seuls ne se relèveront pas. Il faut savoir qu'il y a 150 000 producteurs de fruits et légumes à peu près donc en France. Les trois quarts sont en grave difficulté aujourd'hui. S'il n'y a pas des aides de bonne dimension venant de l'État, autant dire que beaucoup vont, ceux qui sont aux portes de la retraite vont partir sans renouvellement et les autres vont être en situation de faillite.
2: Raymond Girardi, invité ce matin sur Ici Paris, Île-de-France. Sur le cours central de Roland-Garros cet après-midi, ce sont les politiques qui vont se renvoyer la balle. Les 7 candidats à la présidentielle 2027, tous invités à débattre par le MEDEF pour exposer leurs projets économiques devant un parterre de patrons. Par ailleurs, Xavier Bertrand, président de la région Hauts-de-France, annonce ce midi sa candidature à l'Élysée. Des réacteurs de la centrale nucléaire de Gravelines à l'arrêt après une arrivée massive de méduses, c'était déjà le cas début août. Les méduses qui endommagent les systèmes de filtration de la station de pompage d'eau de mer pour refroidir les réacteurs. Seuls 2 réacteurs sur 6 fonctionnent normalement, indique EDF.
1: 13h06, au Népal et au Tibet, le bilan ne cesse de s'alourdir après les crues dévastatrices d'hier.
2: 273 morts et 1300 disparus, emportés par cette coulée de boue. Un glacier de l'Himalaya s'est effondré. Des centaines de touristes étrangers se trouvaient dans cette vallée, Édouard Barruet, dont 4 Français toujours portés disparus. Et le bilan humain est, lui, très provisoire.
7: Oui, du côté népalais, les autorités sont à la recherche de 823 personnes, dont 400 étrangers. Et parmi eux, le bureau népalais du tourisme parle de 4 Français sur lesquels nous n'avons pour l'heure pas plus d'informations. De l'autre côté de la frontière, la Chine est sans nouvelles de 558 personnes, soit plus de 1300 disparus au total. Mais ce bilan reste très provisoire, car 24 heures après le drame, les recherches se poursuivent difficilement, les pieds dans la boue dans ces vallées qui ont été recouvertes par cette vague monstrueuse. La Chine annonce la mobilisation d'hélicoptères, d'avions, de drones et de plus d'un millier de secouristes. Certaines zones sont totalement inaccessibles par la route et restent sans électricité, sans internet, car tout a été détruit. Des villages entiers ont été rayés de la carte et les opérations de secours d'aujourd'hui ne sont pas sans risque, car le glacier où tout a démarré n'est pas sécurisé. Les autorités redoutent une nouvelle coulée de boue. Alors, face à l'ampleur de la catastrophe, le premier ministre népalais et le premier ministre chinois ont décidé de se rendre sur place aujourd'hui.
2: Le Secours populaire qui lance de son côté un appel aux dons. Ce midi, les besoins sont considérables, insiste l'association, notamment pour l'accès à l'eau potable et l'alimentation. La durée de vie de certains médicaments bientôt prolongée. 10 000 tonnes de médicaments partent à la poubelle chaque année, selon l'assurance maladie. Gaspillage, pollution, sans parler des pénuries aussi de certains comprimés. De quoi pousser l'Agence nationale du médicament à demander à une quinzaine de laboratoires de plancher sur la durée de vie de leurs produits, Anne Lordanier.
8: Le dafalgan, mais aussi l'efferalgan ou des produits à base d'amoxicilline, de lévothyroxine, de lithium. 73 médicaments, parmi lesquels les plus vendus, vont tenter de rallonger leur durée de vie pour passer de 2 à 3 ans actuellement à 4 voire 5 ans de durée de conservation. Mais il faut d'abord que les laboratoires fassent des études de faisabilité. La directrice des métiers scientifiques de l'Agence du médicament, Valérie Salomon, nous décrit le processus.
9: Les laboratoires, ils vont mettre leurs médicaments, on va dire dans des grandes des enceintes, avec une température constante et une humidité constante. Et ils vont faire ces mesures. Ils vont regarder si la quantité de principe actif est toujours la même sur toute la durée, s'il n'y a pas de produits de dégradation aussi qui apparaissent, et puis toutes les caractéristiques physiques et chimiques de leurs médicaments. Ils vont nous dire, moi j'ai les données qui me permettent de démontrer que mon médicament est valable jusqu'à 4 ans, voire 5 ans.
8: La NSM fera le point chaque année pour accorder les nouvelles autorisations de mise sur le marché aux médicaments qui passeront ces épreuves de longévité avec succès.
2: Anne-Laure Danier. Un espoir pour les malades du cancer du pancréas. Un nouveau médicament vient tout juste d'être approuvé aux États-Unis. Il s'appelle le Razonc et permet de doubler la durée de vie des patients. Le tirage au sort de la Ligue des Champions de football, c'est aujourd'hui. Lens, le Paris Saint-Germain et Lille seront fixés ce soir un peu après 18h. Une compétition qui se fera sans l'Olympique Lyonnais, battu hier à domicile 2-1 par les Turcs du Fenerbahçe. Un géant en terre promise, Victor Wembanyama, capitaine de l'équipe de France de basket, retrouve les parquets de l'Accor Arena de Bercy ce soir à Paris. Au NBA, les Bleus face à la Slovéniste à 20h30, match qualificatif pour le Mondial dans un an. Un nouveau spectacle céleste la nuit prochaine de 3h30 du matin jusqu'à 6h, c'est pour les Lève-tôt. La Terre, le Soleil et la Lune vont à nouveau s'aligner. Éclipse partielle de Lune, elle se teintera d'un rouge cuivré. Une lune de sang, Blood Moon, disent nos voisins outre-Manche. Encore faut-il que le ciel soit dégagé.
1: Merci Paul Tillier, vous revenez à 14h pour les informations. À suivre dans moins d'une minute, une balade dans les Pyrénées-Atlantiques avec un épisode de notre podcast Partir qui nous emmène découvrir des coins de France. Aujourd'hui, Irati, une forêt des Pyrénées pleine d'énergie sur votre radio ici.
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1: Vous écoutez ici, les vacances sont peut-être déjà un petit peu loin, c'est peut-être un lointain souvenir. Alors il est grand temps de penser aux prochaines, ou du moins à la prochaine fois que vous aurez envie de vous évader et de changer d'air. Pour cela, que diriez-vous de partir à Irati et sa forêt pleine de mystères et chargée d'histoire? Elle est accessible à toute la famille et en toute saison.
13: La forêt d'Irati, dans le massif des Pyrénées, c'est un lieu chargé d'histoire, à cheval sur les territoires français et espagnol. Quand on vous dit Irati, vous pensez sans doute fromage au saut Irati. Mais c'est aussi la plus grande hêtraie d'Europe, 17 000 hectares sur les flancs de la montagne basque. Et moi, c'est dans ce havre de paix que je vous emmène en balade pour vous partager l'énergie qui s'en dégage. Et à la fin de cet épisode, vous découvrirez le point commun entre Irati et les hautes forêts de l'Himalaya. Je m'appelle Thibaut Vincent, je suis journaliste à ICI Pays Basque, et pour moi, la forêt d'Irati est un endroit exceptionnel. Paradis blanc l'hiver, nature verdoyante qui revit au printemps, l'été, le parfum des fleurs, les cloches des brebis. Mais ma saison préférée, c'est l'automne, avec son explosion de couleurs rougeoyantes. C'est simple, à chaque fois que je redescends dans la vallée, je suis revigoré. Bienvenue dans Partir, Irati, une forêt des Pyrénées, pleine d'énergie. Nous sommes à 1300 mètres d'altitude, sur le parking du col de Bagargui, à côté du restaurant des chalets d'Irati. Des chalets que l'on aperçoit tout autour de nous. Ce col est un point de bascule entre deux vallées. À l'ouest, la Basse Navarre, Saint-Jean-Pied-de-Port est à 30 km. À l'est, la Soule, l'une des sept provinces basques, et juste à côté, le Béarn. La frontière avec l'Espagne est là, devant nous, qui traverse les montagnes. Un panorama à couper le souffle qui s'offre à nous après une heure et demie de trajet depuis Bayonne, une route sinueuse à travers le magnifique Pays basque intérieur. Mon premier conseil est donc de vous garer ici, sur ce parking, à côté des chalets d'Irati. Des chalets en location, éparpillés à l'orée des bois, ils peuvent accueillir de 2 à 29 personnes, idéal pour une cousinade, un séjour entre amis, ou simplement un week-end en famille, et surtout, passer un bon moment hors du temps pour se reconnecter. Car ici, pas d'internet, et c'est un choix délibéré. Là, j'ai une première suggestion pour vous. Visitez la maison de l'ornithologie, elle est juste à côté du parking. De mi-juillet à mi-septembre, vous y découvrirez une exposition et des animations sur la migration et la biodiversité locale. C'est gratuit et ça vous aidera à reconnaître les espèces croisées pendant votre balade. D'ailleurs, si vous avez envie de les admirer de plus près, je vous invite à rejoindre l'un des principaux points d'observation des oiseaux migrateurs. C'est à 500 mètres en contrebas, au col d'Orgambideshka. Allez-y à pied, en empruntant la petite route de l'Aro jusqu'au Caillolar. C'est une cabane de berger en pierre. N'oubliez pas vos jumelles, voire même un siège pliable pour vous asseoir à côté des ornithologues. Ils vous apprendront à reconnaître les spécimens, le mythique gypaète barbu qui niche tout près, des milans, des vautours, un somptueux balai sous nos yeux au gré des courants. Mais je vous ai promis de vous faire découvrir le cœur de la forêt d'Irati, ses histoires et son énergie revigorante. Alors suivez-moi, on va à l'accueil des chalets, c'est à quelques centaines de mètres en descendant du col de Bagargi. Nous voici maintenant devant l'accueil, un long bâtiment en bois avec de grandes baies vitrées. Ici, que vous soyez logé ou non sur place, l'équipe des chalets vous fournira de bons conseils pour vos randonnées. Il y en a 8 balisées, plus ou moins longues, et la plupart accessibles aux débutants et aux familles. Aujourd'hui, nous allons prendre un raccourci pour nous rendre sur la crête. Alors suivez-moi. J'emprunte le grand sentier qui monte derrière l'accueil et passe devant des chalets pour m'engouffrer entre les hêtres et les sapins. Quelques conseils tout de même avant de se mettre en marche. Bien vous renseigner sur la météo, qui peut très vite changer en montagne. Ici, quand le vent souffle, il est particulièrement fort. Et puis surtout, bien vous équiper. Chaussures de marche, chapeau par beau temps. Et dans votre sac, n'oubliez pas un coupe-vent, un vêtement de pluie, un vêtement chaud et de l'eau. C'est de plus en plus rare, mais si vous avez la chance d'avoir de la neige, n'hésitez pas à partir en raquette. Je l'ai fait et c'est un régal. D'ailleurs, l'accueil des chalets en loue, si besoin. Et pour les amateurs de VTT et même de trottinettes électriques, vous pouvez aussi y récupérer le matériel loué auprès de sociétés de la vallée. Il suffit de vous renseigner auprès du personnel des chalets.
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13: Ça y est, vous êtes prêts à profiter des richesses de cette forêt de hêtres qui a le don, dès mon arrivée, de me faire oublier les soucis du quotidien. La forêt d'Irati dégage quelque chose de particulier, difficile à expliquer, même pour les gens d'ici. Robert Laranda-Buru, dit Pipache, alpiniste chevronné, est un enfant de l'Aro, le village dont dépend Irati. Il nous montre le chemin.
14: Ça veut dire bien, aujourd'hui on va donner à manger aux yeux, tu verras. Pour moi, c'est un lieu magique. C'est un ensemble, un cocktail de tout ce qu'on peut trouver en montagne, un cocktail de tout ce que j'aime, qui partent d'abord des hommes, parce qu'une montagne sans les hommes, c'est plus qu'un livre d'images. Elle est remplie pour moi de mystères, de mythologie. Et s'y promener seul est presque extraordinaire, parce que plein d'images te viennent dans la tête. On se remplit à l'intérieur de soi et ça fait énormément de bien. On reprend un peu les habitudes de nos ancêtres, c'est-à-dire tranquille, tranquille, tranquille.
13: Au milieu de ces arbres multicentenaires, je me laisse envahir par les sons. Le vent dans les feuilles, l'eau d'un ruisseau en contrebas, le chant des oiseaux au loin, les odeurs m'enivrent. C'est un véritable éveil des sens, l'impression de se laisser englober par l'atmosphère que dégage ce lieu. Et c'est encore plus palpable quand il fait gris, ou mieux, la nuit. Pourtant, l'activité humaine n'est jamais très loin, elle est même intimement liée à l'histoire d'Irati à travers le pastoralisme. Les troupeaux de vaches et de brebis en estive pâturent l'été et façonnent cette montagne jusqu'à l'automne, et ce, depuis des millénaires. Des traces sont encore visibles, on les devine en sortant de la forêt.
14: On ne fait que suivre des chemins, des sentiers qui ont été depuis la proto-histoire, c'est-à-dire juste avant l'écriture. Quoi, si tu veux, déjà les bergers passaient par ici avec leurs brebis. Il y a encore quelques témoins quand même qu'il faut absolument voir à Irati, des dolmens, un dolmen autour du chalet de restaurant d'Irati, t'en as un. Et ensuite, eh bien, tu as quand même un des plus bels endroits de cromlech du Pays Basque qui se trouve à là-bas, en face de nous, au Cabé, et qui est encore un endroit fantastique.
13: Le Cromlech, c'est un cercle de cailloux, un endroit sacré où l'homme n'avait pas le droit d'entrer. C'est là qu'autrefois, les bergers, quand l'un d'eux décédait, dispersaient ses cendres, souvent dans des endroits vus magnifiques. Vous pourrez en voir à Okabe, c'est à l'ouest d'Irati. Ce vaste site archéologique est accessible par une randonnée de 15 km qui part du plateau de Cise en contrebas des chalets d'Irati. Avant d'oublier, j'ai un autre conseil à partager avec vous. Pour motiver les plus petits pendant ces balades, vous pouvez utiliser l'une des 4 chasses au trésor proposées à Irati. 2 via l'application mobile Terra Aventura, à télécharger avant d'arriver sur place, et 2 en version papier, disponible à l'accueil des chalets. Allez, encore quelques centaines de mètres et nous arrivons sur la crête pour contempler les sommets pyrénéens qui étalent leur immensité. Regardez en contrebas la vallée qui laisse deviner le fourmillement des hommes qui s'activent. Là, je ne peux m'empêcher de penser à l'histoire récente qui s'est écrite ici et que me confie Robert.
14: Pendant la dernière guerre mondiale, ils utilisaient un petit peu l'industrie du bois pour faire passer un petit peu des juifs, etc., de l'autre côté, sur le territoire de Laro.
13: Irati, chargé d'histoire, mais aussi d'une atmosphère mystique. Cette immense forêt de hêtres est baignée par les légendes. Bacha Jauna, ou Bacha Yaoun, est un personnage incontournable de la culture basque. C'est l'homme yéti. Le voilà notre point commun avec les hautes forêts himalayennes dont je vous parlais au début de l'épisode. Il est l'esprit des arbres, le protecteur de la nature et des activités agro-pastorales, le trait d'union entre la forêt et l'activité humaine. Encore un conseil, si vous aimez bivouaquer et que vous ne craignez pas Bacha Yaoun, les feux et le camping sauvage sont interdits à Irati, mais il est possible de planter sa tente de juin à fin octobre à l'aire naturelle de camping. Elle est située 2 km en dessous de l'accueil des chalets, le long de la route qui mène à Saint-Jean-Pied-de-Port. Et si vous avez encore un peu de temps devant vous, si votre week-end n'est pas terminé, j'ai une dernière idée. À 6 km seulement des chalets d'Irati, sur la route qui redescend dans la vallée de Garassi, je vous emmène dans une bergerie au plateau de Cise.
15: Bonjour à vous tous, bienvenue à Irati Cise, sur le plateau d'Irati.
13: Nous voici devant l'Etxola, la maison en basque. Elle se trouve le long de la route qui serpente entre les montagnes, bordée par un cours d'eau qui coule paisiblement. Poussez la porte, vous découvrirez une exposition permanente sur la transhumance, une cave d'affinage et un bar à fromage. Et c'est là, de mi-juillet à fin août, que des bergers transhumants viennent vous chercher pour une animation gratuite et dégustative.
15: Donc, pourquoi nous, on transhume d'après vous à la montagne ?
13: Pauline et 2 autres bergères vous expliquent l'utilité de cette transhumance, notamment pour l'entretien du domaine d'Irati, mais aussi comment elles fabriquent leur fromage, l'ardigashna ou tome de brebis, ainsi que les pâtes molles et autres lactiques vendues à des crèmeries ou directement ici, aux consommateurs.
15: En goûtant les fromages, on va découvrir plein de petites choses, et notamment la synthèse, comment interviennent les arômes, pourquoi j'ai des arômes d'ananas à 6 mois, pourquoi je suis plus sûre de la noisette, du fruit sec à 3 mois, les histoires de texture, pourquoi le fromage de brebis il a tendance à être un peu plus granuleux que le vache.
13: Si vous venez le jeudi matin, Pauline organise des ateliers sensoriels où vous goûterez au fromage. C'est une activité d'une heure et demie, conseillée à partir de 8 ans sur inscription auprès des offices de tourisme ou de l'accueil des chalets d'Irati. Le prix, 15 euros par personne. J'ai encore un dernier conseil pour vous. Au bout du plateau de Cise, sur la route d'Irati, se trouve une institution, le Chalet Pedro. Une auberge-restaurant familiale créée en 1940, un endroit chaleureux où vous dégusterez les saveurs réputées de la cuisine basque. Omelette au cèpe, anguille à la persillade et évidemment la chuleta, la côte de bœuf du Pays basque, un délice. Et ça, vous le découvrirez quand vous viendrez.
1: Ah oui, avec plaisir. Merci Thibaut Vincent d'ici Pays Basque. Cet épisode de Partir, Irati, une forêt des Pyrénées pleine d'énergie, est disponible en réécoute sur l'appli ICI et sur ICI.fr. Il y a également plein d'autres épisodes qui vous feront partir aux quatre coins de la France à la découverte de notre territoire. 13h24, c'est la musique qui vous accompagne dans les prochaines minutes avec Renaud, Morgane de Toi sur votre radio ICI.

0: Morgane de Toi, 13h30. Il est temps pour moi de vous dire à demain. Je vous souhaite un très bon après-midi en musique et avec votre radio locale ici.
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Les communards avec Don't Leave Me This Way sur votre radio ici Poitou. Bonjour la Vienne et les Deux-Sèvres, j'espère que vous passez un très bon jeudi. On est ensemble tout l'après-midi avec de l'actu locale, de la musique et de la bonne humeur. Et l'après-midi, c'est aussi le moment où on vous met vos chansons préférées. Ces chansons que vous connaissez ou que vous connaissiez par cœur. Ces chansons qui vous rappellent des bons souvenirs, comme Là-bas de Sirima et Jean-Jacques Goldman qui arrive. Avant ça, voilà Manon Lisa avec Le Petit Pêcheur.

0: Un peu de douceur cet après-midi avec Sirima et Jean-Jacques Goldman, là-bas sur votre radio, ici Poitou. 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Avec aujourd'hui un créateur de forêts chroniques, vous allez comprendre ce que c'est dans un instant.
1: On parle d'innovation, des petites pépites locales pour le rendez-vous Ici ça marche, et aujourd'hui on parle de glace.
2: Ouais, je vous emmène ce matin sur la commune de Blalay. C'est ici que se trouve la ferme de Blalay. Ici on y fait des glaces, oui, mais des glaces à l'italienne, s'il vous plaît. Alors jusque-là, vous vous dites, c'est des glaces, rien de très original. Oui, mais les glaces sont fermières, réalisées avec le lait de la ferme. Autrement dit, si vous aimez avoir des produits locaux, vous êtes au bon endroit. Noémie Laroche de la ferme de Blalay nous a présenté son savoir-faire hier entre 10h et 10h30 et nous a présenté les différents goûts de ces glaces.
3: Les glaces italiennes, l'idée est venue suite au marché de producteurs. On faisait les marchés de producteurs sur l'ensemble de la Vienne, organisés avec la Chambre d'agriculture, et on proposait nos yaourts en dessert. Et le yaourt n'est pas vraiment un dessert festif, donc on a réfléchi à un dessert plus festif. Seulement, on avait déjà des investissements faits pour fabrication de nos yaourts, et l'idée de la glace est venue. On avait proposé à un artisan de nous faire notre recette chez lui, en bac, pour pouvoir le revendre. Il avait déjà pas mal de travail, donc il n'a pas pu accepter notre proposition. Donc on a réfléchi autrement, comment faire le moins d'investissement et en même temps proposer un dessert festif. Donc la glace italienne est vite arrivée comme idée.
4: Vous êtes les seuls à proposer cette glace italienne. C'est technique, c'est particulier. Comment vous faites? Parce que vous avez du lait, le lait de la ferme, le lait de vos vaches.
3: Oui, c'est ça. Donc c'est du lait et de la crème principalement. Donc nous, on pasteurise l'ensemble de notre préparation, notre mix de glace. On a fait pas mal de tests au début à la maison avec le Thermomix. Et puis petit à petit, on est passé à des cuves un peu plus importantes, donc au sein de notre fromagerie. Donc on a acheté une machine de glace italienne et on a testé après notre préparation. Et donc c'est 5 ingrédients, on va dire. C'est pas à l'inverse d'une glace italienne industrielle, on va dire. Là, la liste, elle va être beaucoup plus longue. Ça va être au moins 10 ingrédients. Donc là, c'est vraiment lait, crème, sucre, purée de fruits quand il y a ces fruits, pur cacao ou caramel beurre salé d'Isigny quand c'est des parfums un peu plus complexes à la fabrication.
4: 5 ingrédients uniquement. Gros succès cet été pour vos glaces italiennes.
3: Effectivement, la météo était vraiment de la partie, donc c'est vraiment chouette de pouvoir proposer nos glaces italiennes sur les événements. Donc marché de producteurs, on a fait également des festivals ou des salons ou des rassemblements, type les 500 Ferrari contre le cancer, et puis les marchés de producteurs. Et on propose aussi à la location nos machines. Alors, les saveurs sont assez variées. On reste sur du classique avec vanille, fraise, chocolat, caramel beurre salé qui est très apprécié, mangue, framboise. Et là, on en propose aussi une nouveauté avec des glaces alcoolisées. On a fait un bel et maison. Et spécialement pour la fête de la Terre, on a développé la menthe pastille.
2: Des glaces à découvrir si vous êtes gourmand. Ces glaces, je sais déjà que vous allez les adorer. Si vous n'êtes pas gourmand, et bien vous

0: Et le devenir. Pour en savoir un petit peu plus sur la ferme de Blalet et réécouter l'intégralité de l'émission, rendez-vous dès maintenant sur l'application ICI à la rubrique ICI ça marche.
1: Merci beaucoup Florian.
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0: One of Us, Johan Osborne sur votre radio, ici Poitou. Dans 10 minutes, il va être 14h, l'heure de retrouver toute l'actu en France et dans le monde en 90 secondes. Avant ça, pour aller jusqu'à 14h, il nous faut de la bonne musique, bien sûr, avec Last Train to London du groupe Electric Light Orchestra et La Lune de Christophe Maé.
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1: Passez un très bon jeudi avec ici Poitou. Il est 14h. À 14h, voilà les infos.
2: Une vigilance orange aux orages dans une large partie du pays cet après-midi. 39 départements, le nord de la France, l'est, mais aussi le centre sont concernés. Météo France met en garde face à des phénomènes violents, pluie, vent et grêle. Plusieurs TER sont notamment supprimés ce soir de manière préventive dans les Hauts-de-France. La pagaille en gare Montparnasse à Paris, c'est la panne d'une installation électrique ce matin qui est en cause. Le trafic est interrompu, de nombreux trains sont supprimés au départ jusqu'à au moins 15 heures. Les liaisons TGV vers la Bretagne, Nantes ou encore Bordeaux sont concernées. Dans le sens des arrivées, certains trains en provenance de La Rochelle ou du Pays Basque affichent 3 heures de retard. Deux morts à Caen et plusieurs blessés hier soir. Une voiture a foncé délibérément sur la foule devant la gare. Le suspect, 26 ans, est un Russe d'origine tchétchène. Pas de casier judiciaire. Le procureur de Caen écarte la piste de l'attentat terroriste. Le ministère des Affaires étrangères sans nouvelles de plusieurs Français au Népal et au Tibet après les crues dévastatrices survenues hier en quelques minutes dans cette vallée touristique de l'Himalaya. Le bilan provisoire est désormais de 359 morts et plus de 1300 personnes portées disparues. Un candidat de plus dans la course à l'Élysée, Xavier Bertrand, président de la région Hauts-de-France, officialise sa candidature ce midi. Par ailleurs, 7 candidats à l'élection présidentielle sont invités par le MEDEF cet après-midi. C'est à Roland-Garros. Ils exposeront leur programme économique devant un parterre de patrons.
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4: Un petit point sur vos conditions météo en Vienne et en Deux-Sèvres. Pour ce jeudi après-midi, toujours une vigilance jaune dressée par Météo France pour les phénomènes d'orages qui vont revenir en fin de journée d'ailleurs, hein, ces orages. Mais cet après-midi, les averses se raréfient, la couverture nuageuse se morcelle et les éclaircies réapparaissent dans notre ciel poitevin, ce qui fait du bien, disons-le, même si ça nous a fait du bien d'avoir de la pluie. Ça, c'est une certitude. Un petit vent d'ouest à sud-ouest entre 15 et 20 km/h cet après-midi. Puis pour les températures, à Bressuire-Moucou, Coutant, Mauléon, 23 degrés, Poitiers, Niort et Sauzet-Vaucé, jusqu'à 25 degrés.
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0: Le Zoulou blanc Johnny Clegg en duo avec Savouka, Scatterlings of Africa sur votre radio ici Poitou. Bon jeudi 27 août avec nous, on est là toute l'après-midi avec vous et avec de l'actu locale, de la musique et de la bonne humeur. Et la musique justement, ça arrive avec trois chansons françaises à la suite. Il y aura Tina Arena, Grand Corps Malade et Stilto et Joe Dassin.
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0: Merci Poitou, c'était Joe Dassin, il était une fois nous deux. Il est 14h30, l'heure de retrouver vos infos pratiques avec Ici Poitou.
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0: Envie de bouger, de marcher et surtout de prendre soin de votre cœur, le club Cœur et Santé de Poitiers fait sa rentrée et reprend ses activités à partir du lundi 7 septembre. Le club accueille les personnes cardiaques, mais aussi toutes celles et ceux qui souhaitent entretenir leur santé grâce à une activité physique adaptée. Au programme, de la gym douce et adaptée plusieurs fois par semaine. Première séance lundi 7 septembre à 17h30 au gymnase de Belle-Joanne à Poitiers. Et si vous préférez prendre l'air, le club propose également chaque mardi après-midi des marches de moins de 7 km avec différents parcours qui vont tout autour de Poitiers. Les inscriptions débutent lundi 31 août à 17h30 au gymnase de Belle-Joanne. Le club Cœur et Santé de Poitiers, membre de la Fédération française de cardiologie, reprend ses activités à partir du 7 septembre.
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0: Wild World, Mr Big sur votre radio, ici Lorraine. Toute l'actu en France et dans le monde, vos infos en 90 secondes, c'est ce qui arrive à 15h, dont une petite quinzaine de minutes. Avant ça, la musique, bien sûr, c'est Laurent Voulzy, la dernière chanson de Charlotte Cardin, et aussi Julien Clerc. Bon jeudi avec nous.
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1: Il est 15h, merci d'écouter ici Poitou. C'est l'heure de l'actu.
2: De violents orages attendus sur une large partie de la France. Cet après-midi, 39 départements en vigilance orange. Météo France met en garde face à des phénomènes violents de la pluie, du vent et de la grêle. Le nord du pays est concerné, du Maine-et-Loire aux Ardennes, tout comme l'Est, mais aussi le centre jusqu'en Aveyron. Dans les Hauts-de-France, plusieurs TER sont supprimés ce soir de manière préventive. Le trafic interrompu en gare Montparnasse à Paris à cause de la panne d'une installation électrique. Les départs en TGV vers la Bretagne, Nantes ou encore Bordeaux sont concernés. Dans le sens des arrivées, certains trains en provenance de La Rochelle ou Hendaye affichent 3 heures de retard. Le Secours Populaire lance un appel aux dons pour venir en aide aux sinistrés du Népal et du Tibet. 359 morts emportés dans des crues hier dans cette vallée touristique de l'Himalaya. 1300 personnes sont portées disparues. Le ministère des Affaires étrangères précise être sans nouvelles de plusieurs Français sur place. Xavier Bertrand, candidat officiel à la présidence 2027, le président de la région Hauts-de-France l'a annoncé ce midi aux universités d'été du MEDEF à Paris. La ministre de l'Agriculture réunit tous les préfets à 15h30. Dans une demi-heure, Annie Genevard souhaite faire un état des lieux après la canicule et les incendies de l'été. Un paquet de mesures d'urgence pour les agriculteurs sera dévoilé la semaine prochaine. Le tirage au sort de la Ligue des champions de football, c'est ce soir. Après 18h, le Paris Saint-Germain, Lille et Lens connaîtront leurs futurs adversaires.
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3: Une météo qui reste très mitigée en Vienne et en Deux-Sèvres ce jeudi après-midi avec toujours une vigilance jaune aux orages et puis des nuages qui continuent de nous accompagner avec quelques gouttes par-ci par-là, mais cet après-midi les averses se raréfient, c'est ce que nous annonce Météo France, avec une couverture nuageuse moindre et puis des éclaircies qui réapparaissent dans notre joli ciel. Attention aux orages qui pourraient à nouveau tonner et taper dès ce soir. Un vent d'ouest à sud-ouest aux alentours des 15 km/h et puis les températures à Montcoutan, Mauléon, Bressuire-Loudun, 24 degrés à Chauvigny, Poitiers et Niort, jusqu'à 26 degrés cet après-midi.
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0: Ici Poitou, c'était Keane avec Everybody's Changing. C'est jeudi, le 27 août, on est ensemble jusqu'à 17h avec de l'actu locale, de la musique et de la bonne humeur. Et la bonne humeur, c'est aussi quand vous entendez trois chansons françaises à la suite. Il y a Vivien Sauvage qui arrive, Gauvin Serres aussi et puis Bernard Lavillier.
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0: On danse la salsa avec Bernard Lavillier sur votre radio, ici Poitou. 15h30, c'est l'heure de retrouver vos infos pratiques dans la Vienne et les Deux-Sèvres.
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0: La bonne humeur avec Cutting Crew, I Just Died In Your Arms sur votre radio ici Poitou. Les infos, ça arrive, il est bientôt 16h, dans 15 minutes vous retrouverez toute l'actu en France et dans le monde en 90 secondes. Et puis avant 16h, la musique c'est Karine Young, Benabar et Chris Isaac. Très bon jeudi avec nous.
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1: 16h, c'est l'heure du goûter avec ici Poitou. Et aussi l'heure des infos.
2: Sébastien Delogu en garde à vue cet après-midi à Marseille. Le député insoumis entendu par les enquêteurs dans le cadre de son altercation avec trois policiers dans son immeuble. Lundi, les trois agents en civil viennent interpeller un voisin de palier de Sébastien Delogu. Le ton monte. Les trois agents ont porté plainte pour outrage. Le député insoumis aussi pour violence et injure. Anne Hidalgo visée par trois plaintes dans le scandale des agressions sexuelles dans le périscolaire à Paris. Plainte pour non-assistance à personne en danger déposée par des familles d'enfants victimes à l'encontre de l'ancienne maire socialiste et son premier adjoint Patrick Bloch. 39 départements placés en vigilance orange aux orages cet après-midi par Météo France. Risque de pluie, de vent violent et de grêle. Une large partie nord du pays est concernée du Maine-et-Loire jusque dans les Vosges. Le centre aussi de la Nièvre en passant par l'Auvergne et jusqu'en Aveyron. La pagaille en gare Montparnasse à Paris après une panne ce matin, jusqu'à 4h30 de retard pour les voyageurs en provenance de Toulouse. Les TGV qui arrivent de Bordeaux, du Pays Basque et de Bretagne affichent eux aussi au moins 2 heures de retard. De la politique sur les cours de Roland-Garros cet après-midi. 7 candidats à la présidentielle participent à un débat organisé par le MEDEF à Paris. Ils détailleront leur programme économique pour 2027 devant des chefs d'entreprise. Par ailleurs, on apprend ce midi la candidature pour l'Élysée 2027 de Xavier Bertrand, le président de la région des Hauts-de-France.
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4: Une vigilance jaune aux orages maintenue dans nos deux départements Vienne et Deux-Sèvres. Alors prévoyez le parapluie si vous sortez ce soir, parce que ça pourrait à nouveau tomber au niveau de la pluie et des coups de tonnerre. Ça pourrait arriver. En tout cas, voilà, c'est ce que nous dit Météo France. Avec toutefois des éclaircies cet après-midi qui nous redonnent un petit peu le sourire et puis un petit vent qui souffle entre 15 et 20 km/h pour les températures. À Bressuire, Montcoutan, Mauléon, Loudun cet après-midi 24 degrés, Poitiers, Niort, Sauzet-Vossé, Chauvigny 26 degrés. Demain matin, entre 14 et 16 degrés, entre 22 et 24 pour les maximales, demain après-midi vendredi.
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0: La toute nouvelle chanson de Pierre Demar, Je pense à vous, sur votre radio ici Poitou. Bon après-midi avec nous dans la Vienne et les Deux-Sèvres. On est là jusqu'à 17h avec de l'actu locale, de la musique et de la bonne humeur. Et l'actu locale, on la partage avec vous tout au long de la journée et le matin tout particulièrement avec notre invité à 8h40. On parle banque alimentaire et augmentation des prix des fruits et légumes avec Michel Pinson, le directeur de la banque alimentaire de la Vienne. Il était au micro d'Alexis Arras.
1: Est-ce que vous avez déjà observé, vous, à la banque alimentaire, un afflux moindre de fruits et légumes ?
2: Alors effectivement, depuis déjà plusieurs années, et ça s'accentue, on a une diminution de nos entrées de produits frais, en particulier les fruits et légumes, bien entendu, à la fois sur la ramasse, mais aussi sur les achats éventuels que nous pouvions faire, soit au niveau national, soit au niveau local.
1: Et parce que c'est vrai que vous dépendez de ce qu'on vous donne, et notamment de la part des grandes surfaces, c'est ça ?
2: Absolument, absolument. On dépend de ce qu'on nous donne, on ne distribue que ce qu'on nous donne. Notre part d'achat, aussi bien national que local, ne représente que 8% de ce que l'on distribue en poids.
1: Et alors là, avec la sécheresse, les magasins ont moins de fruits et légumes, ils sont plus chers. Ça les incite à ne pas vous en donner. Comment ça se passe ?
2: Il faut bien se rendre compte que le premier qui souffre de cette hausse des prix, c'est les personnes qu'on accompagne. Les personnes qui sont accompagnées par le réseau des banques alimentaires et leurs partenaires, ce sont eux qui souffrent le plus de l'augmentation des prix, puisque de toute façon, nous ne pouvons pas tout leur donner, donc ils sont obligés de compléter. Et ce complément est de plus en plus difficile pour eux. Et alors, donc, nous avons besoin effectivement de plus en plus de denrées.
1: Et alors justement, est-ce que, là, on a dit, il y a de moins en moins de dotations pour les fruits et légumes notamment, est-ce que vous craignez qu'il n'y en ait tout simplement plus à terme ?
2: Non, parce que nous, petit à petit, si vous voulez, nous mettons en place des stratégies de contournement, notamment une plateforme que nous appelons Proxidon. Et Proxidon permet effectivement de rapprocher le donateur de l'association ou de l'organisation qui va distribuer aux bénéficiaires, sans que cela passe forcément par le dépôt à Poitiers. Il s'agit ici, si vous voulez, de raccourcir les délais, puisque effectivement, l'une des sources de défaut des produits, c'est aussi qu'on les perd, parce qu'il faut les transporter, il faut les garder, il faut, etc. Voilà.
1: Et alors, par exemple, si j'ai un jardin qui a bien donné, est-ce que moi je peux donner des fruits et légumes,
2: oui,
1: à la banque alimentaire ?
2: Absolument, vous pouvez donner les fruits et légumes, il suffit de passer un petit coup de fil ou de vous inscrire sur Proxidon.
1: Est-ce qu'il y a des alternatives aussi qui sont mises en place, je pense, avec les associations partenaires de la banque alimentaire, par exemple ?
2: Oui, toutes les associations. On a 110 lieux de distribution dans la Vienne, hein, tout compris entre les CCAS, les différentes communes qui s'en occupent, les épiceries sociales et puis toutes les organisations caritatives qui s'occupent effectivement de distribuer de la nourriture. Nous essayons de faire en sorte, si vous voulez, que l'ensemble de ce réseau soit le plus près possible des donateurs, de façon à éviter les transports ou tout au moins à les limiter au maximum. Nous incitons, si vous finalement, à avoir des conventions tripartites, si vous voulez, banque alimentaire, distributeur et association de distribution, de façon à ce qu'il y ait des dons, même petits, mais en local.
1: La saison va commencer, bientôt septembre arrive, il y aura la grande collecte aussi, elle arrive quand celle-là ?
2: La collecte nationale, auquel la Banque alimentaire de la Vienne participe avec 700 bénévoles, que nous sommes en la recherche, aura lieu au mois de novembre, comme tous les ans, mais le week-end entre la Toussaint et le 11 novembre, c'est-à-dire 5, 6 et 7 novembre.
1: Et donc on sera tous là pour se mobiliser pour la Banque alimentaire. Merci beaucoup Michel Pinson, je le rappelle, vous êtes le président de la Banque alimentaire dans la Vienne.
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l'avez reconnu, c'était le générique du top 50 de 2000 à 2008, P-Lion avec Happy Children. Bientôt 16h30, à 16h30 vous retrouverez toutes vos infos pratiques dans la Vienne et les Deux-Sèvres. Avant ça, la musique, c'est vos trois chansons françaises à la suite, Jean-Louis Aubert, Céline Dion et Stéphane Echer.

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0: d'amis comme toi, Stéphane Echer sur votre radio, ici Poitou. Vous voulez tout savoir sur ce qui se passe dans la Vienne et les Deux-Sèvres? À 16h30, c'est l'heure de retrouver vos infos pratiques.
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0: Vignes, vins et rando à Pouhancet. Avis aux amateurs de balades et de bons vins, Vignes, vins, rando fait son grand retour dans les vignobles de Loire pour une 23e édition ce week-end. Dans la Vienne, rendez-vous samedi 29 août à Pouhancet pour découvrir autrement le vignoble de Saumur-Vienne. Au programme, une balade de 8 km au cœur des paysages et des terroirs viticoles, ponctuée de rencontres avec les vigneronnes et les vignerons du territoire. Et après l'effort, un peu de réconfort, dégustation et vente de vin, marché de producteurs, musique et jeux en bois seront également au programme. Les départs de la randonnée auront lieu toutes les 15 minutes, entre 8h30 et 10h15, depuis la place de la mairie de Pouhancet. Vigne, vin, rando, c'est à vivre samedi 29 août dans la Vienne.
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0: Indochine avec le chant des cygnes sur votre radio, ici Poitou. Pour rendre plus supportable cette semaine de rentrée, le mieux c'est de se projeter vers nos prochaines vacances. Et pour ça, Fred Ballard a convoqué ceux qui sont partis très loin cet été et qui nous conseillent de ne pas faire pareil. Dans l'humour en tube.
1: Paris, Bruxelles, Bruxelles, Londres, Londres, Barcelone, Barcelone, Los Angeles, Grenoble, Grenoble, Kumat.
2: Ah, c'est sûr que c'est pas la destination la plus écolo, hein, quand l'empreinte carbone d'un seul voyage est la même que celle de Jeff Bezos sur une année, et que le trajet aller-retour est supérieur à 3 jours et 3 nuits, il y a intérêt à profiter de la vue mer quand on arrive à l'hôtel.
1: J'ai dormi 77 heures. Je me suis réveillé un mercredi à minuit, j'avais une patate d'enfer. La plage, elle existe au nord de l'hôtel, à 50 km de Brousse. Pour aller à la plage, tu pars la veille. Mais quand t'arrives là-bas, bien, le soleil présent, il tape 40 degrés à l'ombre. Là-bas, y a pas d'ombre.
2: Oui, pendant que ça se confirme hein, avec le retour d'expérience de Patrick Timsit, l'herbe n'est pas plus verte ailleurs. En revanche, le soleil est plus jaune. Donc pour les prochaines vacances, réfléchissons avant de prendre nos billets.
3: Pourquoi on veut toujours partir, les amis? Pourquoi on pense que loin et ailleurs, c'est mieux? Parce qu'on veut pas faire le travail en nous. Récemment, j'ai un copain, il m'a dit « Ouais, j'en peux plus, je me barre, j'ai besoin de me retrouver, je pars en Inde !» Tu dis « Frérot, s'il y a un endroit où tu vas avoir du mal à te retrouver... » C'est l'Inde. Trouve-toi d'abord en France et après tu te rejoins en Inde.
2: Ah, c'est sûr que pour se retrouver face à soi-même, la Creuse, c'est mieux que Bombay. Hein. Donc suivons les conseils avisés et poilants de Gad Elmaleh pour nos prochaines vacances de dans 10 mois. L'exotique n'est pas toujours comique, mais le terroir est toujours fandard.

0: Jerry Rafferty avec Baker Street sur votre radio ici Poitou. Toute l'actu, ça arrive dans 10 minutes, le 90 secondes, toute l'actu en France et dans le monde à 17h. Et puis pour aller jusqu'à 17h en musique, REM arrive avec Losing My Religion et Marine aussi avec Escro.
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1: Il est 17h, bel après-midi avec nous. Voilà toute l'actu en France et dans le monde.
2: Un député en garde à vue, l'insoumis Sébastien Delogu, entendu par les enquêteurs à Marseille cet après-midi après une altercation avec des policiers en début de semaine. Bonjour Margot Longeroche.
3: Bonjour à toutes et à tous.
2: Vous êtes devant l'évêché, le commissariat de Marseille. Cela fait maintenant 3 heures que Sébastien Delogu est à l'intérieur.
3: Oui, il est entré libre, effectivement, il y a bientôt 3 heures, le visage fermé, et il est donc placé en garde à vue pour outrage à personne dépositaire de l'ordre public. C'est dans le cadre d'une enquête de flagrance qui a été ouverte lundi par le parquet de Marseille. Le député La France Insoumise, qui est donc entendu dans ce commissariat, après une altercation avec 3 policiers dans l'immeuble où il réside, ça s'est passé lundi. Les 3 agents sont en civil, ils viennent pour interpeller un voisin du député soupçonné de vol. Le ton monte quand Sébastien Delogu les croise dans le hall de l'immeuble. Lui dit avoir été insulté par les policiers. Même accusation à l'inverse des agents des forces de l'ordre qui disent eux aussi avoir été insultés par le député. Ils ont d'ailleurs donc porté plainte contre lui pour donc outrage à personne dépositaire de l'ordre public. De son côté, Sébastien Delogu a publié une vidéo, plusieurs vidéos sur ses réseaux sociaux de cet échange. Et tout l'enjeu de l'audition qui se poursuit en ce moment dans le commissariat de Marseille, eh bien c'est de savoir ce qu'il s'est réellement passé dans le hall de cet immeuble. Par ailleurs, son avocat nous a indiqué que le député a porté plainte hier auprès du parquet de Marseille, plainte contre X, pour violence physique et injure.
2: Les précisions à Marseille de Margot Longeroche. Un nouveau rebondissement dans le scandale des agressions sexuelles dans le périscolaire à Paris. Anne Hidalgo, l'ancienne maire, visée par 3 plaintes pour non-assistance à personne en danger. Plainte déposée par les familles d'enfants victimes. Depuis le mois de janvier à Paris, 100 d'animateurs ont été suspendus pour violence, la moitié pour des suspicion d'agression sexuelle. Le chef des députés socialistes Boris Vallaud se range derrière Raphaël Glucksmann pour la primaire du PS en vue de la présidentielle. Le candidat Place Publique a également reçu le soutien aujourd'hui de Carole Delga, présidente de la région Occitanie. Par ailleurs, à droite, un nouveau candidat se déclare pour 2027, c'est Xavier Bertrand, président de la région des Hauts-de-France. La vigilance orange aux orages étendue à 5 départements de l'est du pays, soit 44 départements concernés en tout par cette alerte aujourd'hui. Elle couvre une large moitié nord de la France et s'étire sur le centre jusqu'en Aveyron. Des vents violents, de la pluie et des grêlons sont attendus. Au Népal et au Tibet, les recherches se poursuivent. Plus de 1300 personnes manquent à l'appel après les torrents de boue qui ont dévasté cette vallée touristique de l'Himalaya. Hier, au moins 360 morts. Bilan toujours provisoire. Le Quai d'Orsay est sans nouvelles de plusieurs Français sur place.
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4: Nous parlions il y a quelques instants de cette vigilance aux orages. Alors elle ne nous concerne pas en orange pour les prochaines heures, mais bien en jaune. Météo France qui place les Deux-Sèvres en jaune jusqu'à demain 10h. Demain 6h pour la Vienne. Alors ça veut dire que de temps à autre, des orages peuvent éclater ou en tout cas des averses un petit peu costauds qui peuvent tomber de temps en temps, comme lorsque l'on a un temps d'orage finalement 13 à 16 degrés pour les températures au début de ce vendredi, avec un temps variable, une matinée avec de l'instabilité qui se développe, un ciel qui peut être changeant, des averses qui se déclarent de temps en temps. A priori, tout cela devient beaucoup plus calme dans le courant de la soirée et même de l'après-midi. Les températures au plus chaud de ce vendredi, on est sur du 22 à 24 degrés, pardon. Température qui pourrait grimper à nouveau pendant le week-end. Alors ce sera plutôt stable pour samedi, en légère hausse pour la journée de dimanche avant de redescendre en début de semaine prochaine.
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4: La musique, tiens. Justement, un classique d'Étienne Dao tout de suite. Ça, c'est pour pouvoir vous dire bonjour et vous rassurer sur le fait que pendant les 2 heures qui viennent, je vais vous accompagner, mais vous allez être à l'aise. Ah oui, parce qu'on est entre nous, ici Poitou, on se prend pas trop la tête. On termine la journée avec les bons plans du coin et avec la musique d'ici Poitou.

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0: Et c'est à Poitiers qu'on se rend dans les prochaines minutes, plus précisément place Charles de Gaulle, dans la cuisine d'un restaurant qui s'appelle La Mangeoire. C'est là que Florian Lévesque a emmené son magnéto pour pouvoir enregistrer le test de la semaine, à savoir tester le métier de restaurateur. Alors on est allé faire les courses, on s'est occupé de la mise en place des différentes tables, on a lancé le service côté cuisine. Ben oui, mais qu'est-ce qui se passe à partir du moment où les clients arrivent? Réponse dans un instant auprès d'un serveur de l'établissement qui s'appelle Raphaël, avec le test du jour et de la semaine. Et c'est notre camarade Florian Lévesque qui s'y colle juste après Soprano.

0: DJ, c'est l'une des nouvelles chansons de Soprano et la suite en musique avec un classique Motown repris face en New Wave par Soft Cell. Mais d'abord, notre test de la semaine et direction la mangeoire institution Poitevine, restaurant en place Charles de Gaulle, qui attire de nombreux gourmands chaque jour en centre-ville de Poitiers. Pour J'ai testé, Florian Lévesque s'y est rendu pour découvrir les différents métiers qui y sont exercés. Alors après la préparation de la terrasse, les courses et le lancement du service en cuisine, il faut s'attaquer au service aux côtés d'un serveur qui s'appelle Raphaël.
1: Bon, métier hyper important dans la restauration, le service, ça c'est ton cœur de métier, Raphaël. Bonjour.
2: Bonjour.
1: Alors, le service, comment ça se passe? À quoi on doit faire attention?
2: Bah écoutez, c'est surtout nous ce qui va nous importer le plus. Ça va être que le client sache vers quoi il se dirige, que nous justement le dirige vers ce qui pourrait potentiellement lui plaire, lui conseiller.
1: Est-ce qu'il faut connaître la carte par cœur?
2: Alors en général, c'est vrai que c'est mieux en tout cas de connaître sa carte, de connaître les produits qu'on vend. Connaître sa carte par cœur, je pense pas qu'on peut aller jusqu'à là, mais c'est vrai que c'est toujours bien de savoir ce qu'on vend.
1: Bon, l'idée c'est que je prenne ton métier, en tout cas que je vois si je peux gérer une commande d'un client. Je crois qu'il y a déjà des clients en terrasse.
2: Ouais, justement là, on va y aller, on va aller le voir et puis on va voir ce qu'il veut.
1: Je fais comme si je voulais, je prends la commande du coup.
2: C'est ça, exactement.
1: Allez, c'est parti. Bonjour.
3: Bonjour.
1: Est-ce que vous avez choisi, monsieur? Est-ce que vous voulez boire un petit apéritif?
3: Alors oui, j'ai choisi, je prendrais bien un petit mojito fraise.
1: Mojito fraise, ok, très bon choix. Est-ce que pour ce qui est des plats, tout ça, vous avez déjà une petite idée?
3: J'ai tout choisi. Alors en entrée, je partirais sur des tomates mozza.
1: Et pour les plats, du coup, est-ce que vous avez choisi?
3: Alors, quelles sont les spécialités du restaurant?
1: Du coup, là, je lui présente les tartines, c'est un peu la spécialité?
2: Ouais, c'est ça exactement. Nous, on a plusieurs spécialités d'ici. Ce qui est assez bien réputé, on va dire, ça va être tout ce qui va être tartine. Pour les viandes, on va plus être sur la souris d'agneau, les rognons. Ah ouais. Et surtout l'andouillette aussi, parce qu'on est sur de la 5A qui est la meilleure qualité possible.
1: Bon, du coup, on a la tartine, qui est pas mal. Il y a plusieurs déclinaisons possibles. On a les pièces de... les côtes de bœuf. Mais là, vous êtes tout seul, donc c'est un peu...
3: Oui.
1: Après, si vous avez un grand appétit, pourquoi pas. Et puis après, bah, tout ce qui est rognon, souris d'agneau, andouillette, ça c'est bien aussi.
3: Bah, je pense que je vais partir sur une petite bretonne, une petite tartine.
1: Ah si, je voulais pas demander. Pas deux pour boire.
3: Qu'est-ce que vous me conseillez?
1: Selon, vous voulez de l'alcool ou du vin? Vous voulez...
3: Du vin.
1: Eh ben ça, c'est la question sur quoi il me piège, j'en sais rien. Il y a quoi comme vin ici?
2: Bah écoutez, en vin, on...
1: Un truc du Haut-Poitou, non?
2: On a un vin local qui sera le Haut-Poitou. On sera sur Domaine de Villemont, si vous le souhaitez. On sera sur un vin qui sera on va dire, assez sec.
1: Voilà, bah c'est ce qu'il a dit. Le Domaine de Villemont, c'est assez sec et c'est bien en bouche. Ça, je crois que c'est pas mal.
3: Mais parfois, on va rester local, on va partir sur ça.
1: Allez, c'est parti. Bon, on arrive. Bon, c'est pas tout à fait ça. Hein.
2: Bon, ça va, il y a quand même un début, c'est pas mal. Bon. Sincèrement, faut pas forcément se compliquer la tâche. C'est simplement savoir conseiller le client sur ce qu'il veut en fonction de ce qu'il peut aimer et ce qu'il peut ne pas aimer. Et puis après, on va dire, c'est à la cuisine de faire le reste. Et nous, on est juste là pour faire en sorte que les clients soient contents et qu'ils reviennent.
0: J'ai jamais entendu un serveur de toute mon existence me dire bon bah c'est bien, on arrive. Non mais c'est un métier qui demande de la mémoire, de la rapidité, du sourire en toutes circonstances. Serveur ou serveuse, métier qui ne pardonne pas l'approximation. Suite du reportage demain, dernier épisode à peu près à la même heure. Alors qu'est-ce qu'on va bien pouvoir faire demain? Bah le dessert probablement.

0: Chanson réalisée 100% sans intelligence artificielle, Soft Cell et Tainted Love. L'art, l'intelligence artificielle qui, oui, sait faire des chansons en ayant au passage piqué les paroles, les façons de chanter, de faire de la musique de tout le monde. Hein, oui, ça, c'est une chose. Mais paraît que l'intelligence artificielle est aussi capable d'inventer des faux billets qui vous permettraient peut-être, s'ils étaient vrais, d'accéder à des festivals pendant l'été, mais pendant l'automne et l'hiver aussi. Et comme c'est quelque chose de pas cool qui est de plus en plus courant, Émilie Mazoyer s'est penchée sur le sujet. Elle nous explique tout ça juste après Les Épines du Cœur, l'une des dernières chansons de Vanessa Paradis qu'on va savourer ensemble dans le Poitou avec votre radio locale ici.
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0: Vanessa Paradis, les épines du cœur. La suite, eh bien, c'est un petit clin d'œil à la culture corse que l'on va faire avec La Vinta et Kenji Girac, la chanson Gadena. On l'écoute parce que c'est bientôt du Corsu Metsu Metsu avec ici, sur le poste de télévision. Ce vendredi, vous allez pouvoir voir ce grand concert que nous avions évidemment pris, auquel nous avions pris part il y a quelques mois maintenant. C'était en mai dernier. Mais ça, je vous en reparle juste après les dernières news musicales. Émilie Mazoyer, on commence par un clin d'œil à une très grande dame de la chanson. Bonsoir madame.
1: Salut tout le monde. Émilie au rapport pour votre dose quotidienne d'actualité musicale. Ave Césaria.

Voix légendaire du Cap-Vert, Cesaria Evora, qui nous a quittés il y a 15 ans, était née un 27 août en 1941. Alors, on se souvient. Découverte en 2024 dans la 12e saison de la Starac, Marguerite a franchi haut la main toutes les étapes de la carrière d'une jeune chanteuse. Et moi,

0: premier tube, les filles, les meufs, un premier EP qui lui a donné de la matière pour ses premiers concerts, un été passé sur la route des festivals avec notamment une prestation très remarquée aux Francofolies de La Rochelle. La suite logique, c'est l'album, le premier album de Marguerite, intitulé Guérir. Il sortira le 2 octobre. Le grand Stevie Wonder, un des génies musicaux de notre siècle et du précédent, sort de sa réserve et annonce un nouvel album après plus de 20 ans. Il a bien sorti quelques chansons ces dernières années, notamment au moment des élections américaines, pour contrer l'essor politique de Donald Trump. Mais Stevie Wonder n'a pas proposé de format album depuis 2005. Alors la sortie de Through the Eyes of Wonder en 2027 est une sacrée bonne nouvelle. Les annulations de festivals pour cause de conditions climatiques extrêmes ont été nombreuses cet été. Solidays, Garo Rock, Rétro Cétro, Musique à la rue, Arcachon en scène et tant d'autres ont beaucoup souffert. Et pour les festivals qui ont pu être maintenus, une nouvelle menace pour le public, les faux tickets d'entrée générés par l'intelligence artificielle, parfaitement semblables aux vrais billets. L'arnaque est impossible à détecter à l'œil nu, mais vous laissera bien dépourvu quand l'accès vous sera refusé à l'entrée. Les vieilles charrues viennent de rappeler dans un communiqué que la seule manière de se protéger, c'est d'acheter vos places uniquement sur les billetteries officielles indiquées sur le site du festival. C'est la seule chose à faire. Simple, basique. Basique, simple, simple, basique,
1: basique, simple, simple, basique. Et Orelsan, pour terminer ce petit tour d'horizon de la musique, ce soir les essentiels de Décibel reviennent à 20h et on va revenir sur des rencontres, des interviews, des confidences qui sont arrivées jusque dans vos oreilles grâce à Décibel et Émilie Mazouillet qui a reçu Kalash et les Worlds Apart. Retour donc sur ces émissions tout à l'heure 20h. Pour l'instant, de la guitare, oui, mais pas que.

0: Je vous l'ai dit, mais vous l'avez peut-être pas noté, alors je vous le redis, parce qu'à un moment, quand on est en train de rentrer à la maison et qu'on a un volant entre les mains, on peut pas tout noter, c'est pas possible. Alors, ce vendredi, c'est sur France 3 que ça se passe, le concert Corse Umetsu Metsu, qui a été enregistré à Marseille en mai dernier avec ICI. Eh ben, vous allez pouvoir voir toutes ces chansons qui mêlent chanteurs, chanteuses de l'île et aussi du continent avec les plus beaux titres du répertoire corse. Cette chanson fait partie, elle s'appelle Gadena, et là, c'était avec Lavinta et Kenji Girac. La suite en musique avec Maxime Le Forestier et Benjamin Biolay, et avec votre radio locale, ICI Poitou.
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0: Hey, vous n'avez pas remarqué cette différence? Non, vous n'avez pas remarqué? Non? Eh ben, du coup, je vous le dis. C'est la rentrée d'ICI Poitou depuis le début de la semaine. Ah oui, depuis lundi, il y a beaucoup de petites choses qui ont changé. Il y a plein de choses qui n'ont pas changé. Par exemple, la bonne humeur dans ICI Matin avec Aurélie Garcia. Mais depuis lundi, à 6h50, vous retrouvez aussi Florian Lévesque et la question du jour à laquelle on vous invite à réagir sur le WhatsApp de notre radio. 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Quant au Café des Copains, j'aurai le plaisir de vous y accueillir tous les week-ends à 10h. On va partager des bons plans et plein d'autres bonnes ondes. Ah, il y aura vraiment beaucoup de chouettes choses à vous raconter tous les week-ends entre 10h et 11h. Bref, ICI Poitou a fait sa rentrée, on est très contents. Et tiens, j'en rajoute une petite. À partir de lundi, on sera de retour à la télé le matin des 6h30 jusqu'à 9h. Vous nous retrouverez aussi sur ICI Poitou Charente, canal 3 de votre TNT.
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0: Deux très jolies voix de la chanson française qu'on a choisi pour vous, Benjamin Biolay, qui arrivera juste après, celui qui nous avait carrément séduit avec cette chanson. Oh là là, faudrait que je retrouve en quelle année il a sorti, mais je pense qu'on n'était pas loin des années 90-2000 quand même pour Maxime Le Forestier. Et Passer ma route, chanson qui tombe à point nommé si vous êtes justement en train de rentrer à la maison en écoutant ICI Poitou.

0: note tous la petite date dans son petit carnet, hein, c'est le 5 décembre, voilà, je vous dis le 5 décembre, ça correspond pile poil à la venue de Benjamin Biolay dans une salle de la région, en l'occurrence à Niort. L'acclameur Benjamin Biolay en concert bientôt dans la région, on vient de l'écouter avec Écran Total. La suite c'est Simple Minds et Mandela Day, mais d'abord c'est les petits pois de vin. Nous, les équipes de Radio France, on aime aller à la rencontre des petits pois de vin. On leur pose une question, on se régale de la réponse aujourd'hui. Comment les parents choisissent le prénom des enfants?
1: Au hasard, un prénom comme elle veut, un beau prénom.
2: Il voit notre visage et il voit comment on s'appelle.
3: Des fois, les parents ils se disputent pour choisir le prénom des enfants. Des fois, ils se disputent pas, mais c'est bizarre quand même.
4: Si c'est une fille, ils cherchent un prénom de fille. Si c'est un garçon, ils cherchent un prénom de garçon. Et s'ils aiment bien le prénom de garçon, ils mettent. Mais s'ils n'aiment pas le prénom de garçon, ils ne mettent pas. Et s'ils aiment le prénom de la fille, bah, ils mettent.
5: Ils se disent oui ou non, par exemple, pour appeler quelqu'un Arthur, et s'ils disent oui, bah, ils l'appellent Arthur.
6: Ils mettent des papiers dans un bol, des prénoms, et après ils choisissent un papier, et après, comme par exemple, s'ils choisissent Arthur, et bah voilà, ils s'appellent Arthur.
0: Oui, c'est pas mal. Sinon, il y a aussi, vous savez, le dictionnaire des prénoms. Hop, on s'arrête là. Après, il y a la méthode du calendrier aussi, tiens. C'est la fête à qui aujourd'hui? Eh ben, Claudine, c'est bien Claudine. Mais si, ça ira bien sur le petit garçon, ça ira bien Claudine. Mais non, il va pas avoir de problème. Le monde change. Enfin, le monde change. Oui, le monde change, évidemment, ça, il change. Et il faut vivre l'instant T. L'instant T, quand Simple Minds a sorti cette chanson, c'était peut-être des petites questions d'apartheid qui étaient régulièrement au devant de la scène en Afrique du Sud. Ils en ont fait cette chanson qui, évidemment, a marqué le monde de la chanson. Et ce Mandela qui a marqué l'histoire aussi.

0: Simple Minds avec Mandela Day. Vous écoutez ici Poitou et c'est l'heure de vous emmener sur un terrain de jeu, le nôtre.
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0: Et votre cadeau, vos cadeaux. Ah oui, on en a mis plusieurs de côté pour vous ce soir. Alors si vous aimez les escapades dans la région, vous allez être servi parce que sans aller forcément trop loin, en tout cas sans sortir de Poitou-Charentes, vous allez pouvoir vous faire plaisir en famille. Direction Saintes, pratique si vous habitez pas trop loin de la 10. Hop là, vous pouvez y aller directement. J'ai deux billets pour vous pour une croisière d'après-midi à bord du Bernard Palissy 3, le bateau électrique qui avance comme ça, tout en silence sur le fleuve. Alors très belle balade, ça déjà c'est la bonne nouvelle. Et puis une fois que vous avez terminé la balade, on vous rajoute aussi un billet famille, deux adultes, deux enfants pour aller faire un petit tour dans le train, le petit train électrique de Saintes qui vous permet de découvrir tout le patrimoine du centre-ville en une petite balade qui est fort bien menée. 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

0: Diana King avec Shy Guy qui s'était plutôt bien classé 4e place du top 50 en France. C'était l'année de la sortie de cette chanson en 1995. Ah oui, le petit coup de pelle gratos comme ça. Bon allez, pour ce qui est de la circulation, point de coup de pelle messieurs, dames. Un petit coup de main en revanche, hein, si jamais il y a une difficulté sur les chemins que vous empruntez ce soir, que ce soit en Deux-Sèvres ou en Vienne, n'hésitez pas à nous prévenir au 05 49 60 20 20, de manière à ce que l'on aide les gens qui, comme vous, sont en train de rouler en ce moment en écoutant ici Poitou. Les ralentissements habituels, notamment zone Mendès-France à Niort, sont actuellement en place, mais rien de catastrophique. Et c'est la même chose à Poitiers où ça roule plutôt bien. Bon, un petit peu de monde, direction Limoges à la sortie du CHU pour rejoindre la Nationale 147 et puis sur l'avenue du 11 novembre lorsque vous roulez dans le secteur patinoire à Poitiers, il y a un petit peu de monde aussi mais rien de catastrophique.
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0: On part à Réfane avec Laurent, bonsoir.
3: Bonsoir, ici Poitou.
0: Comment allez-vous? Ça va très bien et vous?
3: Bah écoutez, impeccable, après la sieste ça va très bien.
0: Quoi. Ah oui, parce que monsieur est boulanger, donc évidemment, ouais, le petit dodo, parce que le réveil ça sonne à quelle heure chez vous le matin?
3: Ah là ce matin ça a sonné à 4h, demain matin ça va sonner à 3h.
0: Ouais, voilà, c'est ça. Bah, ça dépend des matins, mais c'est souvent très très tôt, parce que la boulangerie ouvre à 7, j'imagine.
3: Je travaille dans la grande distribution, mais
0: okay. Pareil, c'est pas tout à fait la même chose, parce que les boulangers qui ouvrent à 7, pour le coup, c'est un autre rythme. Du coup, je dirais pas que c'est plus tranquille, mais en tout cas, c'est moins inconfortable peut-être d'être dans votre cas, Laurent.
3: Ouais, au niveau des horaires, c'est un peu, parce que moi, à 10h, j'avais fini, vous voyez.
0: Ouais. Une fois que le pain est cuit, qu'est-ce que vous voulez faire d'autre, monsieur, hein? Je vois que vous êtes allé faire un petit tour pendant vos vacances, faire un petit tour en Dordogne. Vous êtes allé en Périgord noir, en plus.
3: J'ai travaillé pendant 10 ans là-bas et je voulais faire découvrir ça à ma compagne. Mmh. Et on a fait du bateau, on a fait de la gabarre, justement. Et on est descendu de la Dordogne sur une gabarre et
0: c'est le nom des bateaux qui, effectivement, sont des bateaux à fond plat.
3: On y a été la veille du Tour de France et
0: Très bien. Bon, je vous pose la question. Combien?
3: Combien?
0: De kilos en plus? Parce que quand on va en Périgord, on en ramène.
3: Non, mais on a été sérieux.
0: Ça c'est très bien. Je vais être très sérieux aussi et vous offrir ce pourquoi vous êtes là et ce que vous êtes venu chercher sur l'antenne d'ici Poitou. Une balade, une petite virée à Sainte avec votre petit tour dans le centre-ville avec le petit train électrique. C'est un billet famille, 2 adultes, 2 enfants. Mais il y a aussi vos 2 billets pour une croisière d'après-midi à bord de ce bateau électrique qui navigue sur la Charente qui coule à Sainte. C'est le Bernard Palissy 3, une expérience très décontractante et je vous la souhaite excellente, Laurent. À bientôt, Réfane.
3: Écoutez, je vous remercie et bonsoir ici Poitou à tout le monde.
0: À très vite, merci d'avoir été des nôtres ce soir. Elles arrivent, vos infos de 18h, c'est dans 5 minutes que ça se passe et d'ici là, la sensualité d'Axel Red, ça c'est pour se faire du bien aux oreilles.
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0: Axel Red et Sensualité. La suite, c'est la programmation culturelle de la salle R2B de Vouneuil-sous-Biard dont on parlera dans la prochaine demi-heure. Côté musique, ces idées-là, Louis Bertignac et les visiteurs. Côté info, c'est maintenant.
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0: Merci de choisir ici Poitou pour les infos dans la Vienne et les Deux-Sèvres, 18h. Christophe Tournet.
2: Les habitants de Nueil-les-Aubiers dans les Deux-Sèvres ont vu les éléments se déchaîner hier soir. Le département était placé en vigilance orange et cette commune située au nord de Bressuire a essuyé des pluies intenses, de fortes rafales, de vent et de la grêle. Et le résultat, ce sont de gros dégâts et une facture qui s'annonce élevée. Anna Bonne-Mazoukarère.
3: En seulement un quart d'heure, les habitants ont relevé 60 à 70 mm de précipitations par endroit, avec surtout de la grêle. C'est elle qui a provoqué le plus de dégâts. D'après le maire de la commune, Serge Boujou, près de 80% des bâtiments communaux ont été touchés. On parle donc de gymnases ou de complexes sportifs inondés, avec le matériel abîmé, imbibé d'eau, mais aussi la salle du conseil municipal, par exemple, où il a fallu écoper ce matin. Il estime à plus de 500 000 euros les dégâts provoqués, et ça n'est que pour ce qui appartient à la commune. Il y a aussi tous les dégâts chez les particuliers et les entreprises, comme chez SMM qui fabrique du mobilier scolaire. Delphine Simoneau est la co-gérante du groupe DPC auquel appartient l'usine.
4: On a pris de la grêle, la toiture est endommagée, on a des trous dans la toiture sur plusieurs machines. A priori, les machines ne sont pas endommagées, par contre on a des matières premières qui ne supportent pas l'eau, le métal ne supporte pas l'eau, donc là l'urgence c'était de mettre surtout les matières à l'abri.
3: Mettre aussi le site en sécurité, le sol a été inondé par les précipitations, tout est électrifié. Il faut donc sécuriser l'apport électrique des machines, mais aussi le système informatique. Donc aujourd'hui, l'activité des 60 salariés est ralentie.
2: Et on vous met les photos impressionnantes sur ici.fr. Dans la Vienne, la ville de Lusignan a aussi été touchée par les orages. Plusieurs commerces, comme des restaurants ou l'Intermarché, ont été inondés. Les dégâts sont aussi très importants dans les locaux du collectif Mélusine, spécialisé dans le recyclage et la ressourcerie. La grêle a bouché des chenaux à deux reprises. Et la suite, c'est Thierry Mougenot qui nous la raconte. Il est facilitateur au sein du collectif.
5: Les orages, ça pose pas de problème, même si c'est une pluie assez battante. Mais ce qui nous pose des problèmes, c'est la grêle qui vient boucher nos évacuations et ensuite ça passe au-dessus des chenaux. Malheureusement pour nous, les chenaux sont en intérieur et donc ça inonde complètement aussi bien le magasin que les ateliers. On peut pas rouvrir tant qu'on n'aura pas nettoyé, viré tout ce qui a été détruit. On a les faux plafonds qui sont tombés, on a des endroits où il y avait de l'élec. Par exemple, tous les luminaires, on va être obligé soit de les jeter, soit de les démonter pour pièces pour pouvoir les sauver, parce qu'il y en a plein qui ont baigné dans la flotte. Il y a pas mal de choses qu'on va être obligé de jeter, alors que c'est pas notre but. Au contraire, le but c'est le réemploi et éviter de faire des déchets, mais on n'a pas le choix. On nettoie, on a les déclarations en assurance qui sont faites pour l'instant, donc on attend la visite des experts. La mairie nous a prêté la salle des fêtes, de façon à ce qu'on puisse faire une braderie pendant 3 jours. Ça va nous permettre de continuer aussi l'activité, d'avoir un peu de fonds qui vont rentrer pour les réparations qu'on a à faire.
2: Et le collectif en appelle à l'aide et aux bonnes volontés pour remettre ses locaux en état. Un appel à l'aide posté sur ses réseaux sociaux et que vous pouvez aussi retrouver sur ici.fr. Vous avez aussi les photos des dégâts et les contacts du collectif. Avant les orages, il y a quelques jours encore, c'est la sécheresse qui régnait dans le Poitou. Une sécheresse qui a lourdement impacté les productions agricoles et le maraîchage. La ministre de l'Agriculture, Annie Genevard, réunit cet après-midi les préfets de toute la France par visioconférence. L'objectif, c'est de dresser un état des lieux précis des pertes liées à cette crise historique de sécheresse, de canicule et d'incendie. Il faudra ensuite attendre le 3 septembre pour connaître son plan de mesures d'urgence.
0: Attention, si vous devez prendre le train, le trafic est perturbé depuis le début d'après-midi dans le Poitou.
2: Oui, c'est suite à une panne électrique survenue en gare de Paris-Montparnasse. Ça se traduit chez nous par des retards ou des trains annulés. Il faut compter par exemple 1 heure de retard pour le TGV pour Bordeaux, initialement prévu à 18h46 au départ de Poitiers. Il est donc prudent de se renseigner avant de partir. Nous sommes également à la veille du dernier gros week-end de circulation avant la fin des vacances scolaires. Dans le sens des retours, la journée de demain est classée rouge au niveau national. Orange dans la traversée du Poitou avec un trafic chargé dès le milieu de matinée. La 10 sera très chargée entre Bordeaux et Poitiers de 14h à 22h selon les prévisions de Bison Futé. Et dans le sens des départs, il est conseillé d'éviter l'autoroute A10 entre Tours et Bordeaux de 10h à 18h.
0: En cyclisme, c'est un contre-la-montre décisif qui qui se disputait cet après-midi dans la Vienne pour la troisième étape du Tour Poitou-Charentes.
2: Le coureur Maxime Decomble de l'équipe Groupama FDJ United a réalisé le meilleur temps en parcourant la distance entre Chède et Vouillé. Il prend du coup la tête du classement général. Demain, ce sera la quatrième et dernière étape et elle va conduire le peloton de Saint-Symphorien dans les Deux-Sèvres à Poitiers, dans le quartier des Couronneries. Et puis dans la Vuelta, nouvelle victoire de Tadej Pogačar, c'est lui qui remporte la sixième étape et qui conforte sa place de leader au classement général.
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2: La météo en Poitou, Antoine Plouzenec, la pluie revient ou pas?
0: Alors, il se pourrait qu'on ait encore quelques gouttes parce que figurez-vous qu'on est en vigilance jaune aux orages. Alors ça veut dire qu'il y a potentiellement un peu d'instabilité dans le courant de la suite de la journée, peut-être pendant la nuit et jusqu'à demain matin également, jusqu'à 6h dans la Vienne, jusqu'à 9h pour ce qui concerne les Deux-Sèvres. Alors a priori, on n'aura vraisemblablement pas du tout ce qu'on a connu dans le courant de la nuit dernière. Déjà les températures de 13 à 16 degrés pour démarrer la journée après une nuit donc où les averses sont possibles par moment, un ciel bien nuageux, des averses qui se déclenche par endroits. A priori, des éclaircies qui reviennent également dans le courant de la journée de demain où les températures sont plutôt agréables. Après-midi, 22 à 24 degrés. Le vent qui pourrait être un peu taquin demain, qui pourrait souffler jusqu'à 50-60 km/h en rafale. Les températures en légère augmentation pour samedi. Ce sera une augmentation un peu plus nette pour dimanche avant de redescendre pour le début de la semaine prochaine, le 31 août. Et donc fatalement, juste après le mardi.
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0: Le 1er septembre. Oui, il faut qu'on passe à autre chose maintenant.
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0: Et justement, passons à autre chose. Projetons-nous dans le courant des prochains mois avec une saison culturelle tout près de Poitiers, à Vouneuil-sous-Biard. On va en parler dans les prochaines minutes. Mais ici, Poitou, c'est aussi la promesse de vous faire fredonner toute la journée, notamment avec celui qui a fait partie du groupe Téléphone, c'est Louis Bertignac.

0: Louis Bertignac et les visiteurs, ces idées-là, bah justement, on en a une super bonne idée.
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0: Et la programmation complète de la saison à venir à la salle R2B qui se trouve à Vouneuil-sous-Biard. Il y aura de la musique, il y aura de l'humour, il y aura de la musique, il y aura de l'humour, il y aura de la musique, il y aura de l'humour. Il y aura plein de trucs d'ailleurs et d'ici aussi. Et puis le jeune public qui n'est jamais laissé en reste et qui ira régulièrement au cinéma également. On va feuilleter ensemble le programme de cette nouvelle saison culturelle dans un instant. Vous écoutez ici Poitou et précisément, tiens, on continue en musique avec Manon Lisa.

0: Au petit pêcheur, Manon, Lisa, vous écoutez ici Poitou, direction la Salaire de Baie, direction Vouneuil-sous-Biard.
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0: R2B comme rive de Boivre, la Boivre qui coule en contrebas de cette salle de spectacle de la commune de Vouneuil-sous-Biard dans laquelle vous êtes désormais élue. Isabelle Venot, bonsoir.
3: Bonsoir Antoine.
0: Merci d'être avec nous pour parler justement de ce qui vous revient puisque maintenant vous êtes élue à la culture. Donc, il y a une programmation culturelle comme tous les ans. Ça commence là bientôt. La salle R2B peut-être rappeler quand même qu'elle a une mission d'offrir du spectacle à monsieur et madame tout le monde.
3: À tout public. On essaye effectivement de faire du tout public, enfants, jeunes, plus âgés. On essaye vraiment de faire du tout public, oui.
0: Alors, ce que j'expliquais il y a quelques minutes pour celles et ceux qui étaient là, mais pour celles et ceux qui n'étaient pas là, c'est pas grave, je réexplique, c'est qu'il y a quand même deux pendants qui sont importants. La musique, je devrais peut-être même dire les musiques, parce qu'à chaque fois, l'offre est qualitative, mais l'humour aussi, ce sont les deux piliers de cette programmation. Commençons peut-être par la première date dans la prog de la municipalité de Vouneuil-sous-Biard, c'est du Jean-Jacques Goldman dans le texte.
3: Oui, on commence avec le 10 octobre à 20h30 par Tribute Goldman. Donc c'est un spectacle qui va retracer effectivement toute la période de Jean-Jacques Goldman qu'il a faite avec ses acolytes. Donc un très très beau spectacle.
0: Et ça c'est un samedi soir, donc vous pouvez d'ores et déjà réserver vos places si ça vous tente sur salle-r2b.fr. Et puis ensuite, novembre, début novembre, c'est un samedi toujours, le 7, les jumeaux. Alors ils sont quoi? Ils sont évidemment inséparables, ils sont évidemment frangins, mais ils sont drôles aussi ces deux-là.
3: Ah oui, c'est vraiment un spectacle d'humour où ils retracent leurs jeunes années, ce que c'est d'être papa, ce que c'est de ne pas être papa. Et moi, j'ai vu beaucoup d'extraits et je pense qu'on va passer un très bon moment.
0: Ouais. Donc là aussi, alors, on parle quand même peut-être du prix, 18€ pour le plein tarif. Ça fait partie des choses qu'on compose là. Alors évidemment, c'est une petite somme quand on est plusieurs. C'est loin d'être les tarifs les plus chers en termes de culture. C'est une offre encore qui est très très accessible.
3: Ah bah, on a une offre. On veut faire du tout public. Donc le tout public, ça veut dire qu'on a une offre tarifaire qui va de 12€ pour certains spectacles jusqu'à 34 pour les spectacles un peu plus importants. Mais on a toujours des tarifs réduits, on a toujours les tarifs abonnés. On peut prendre un abonnement avec la salle R2B où on est systématiquement en tarif abonné. Ça permet aussi que tout le monde puisse avoir accès à la culture.
0: Ouais, voilà. Et là, pour le coup, c'est hyper accessible parce que vraiment, la salle R2B, elle est hyper accessible, on sort de sa voiture, on est quasiment dans la salle directement.
3: Hein, ah oui, parking est devant.
0: Oui, c'est ça. Mais j'ai connu des salles où il était plus loin. Le Pacific Big Band, ça n'a pas l'air comme ça, mais c'est une formation musicale du coin qui vient jouer dans une salle du coin. Ça, c'est très R2B quand même. Les artistes du coin, ils ont vraiment une place importante dans votre affiche. Là, en plus, ils invitent une amie, le Pacific Big Band.
3: Oui, donc la présentation par Fanny Medina. Donc c'est vraiment invité, c'est Fanny Medina qui est une chanteuse magnifique du coin et ils font un spectacle, c'est vraiment unique en Nouvelle-Aquitaine, hein. C'est 17 musiciens, 13 cuivres et qui font revivre tous les grands moments du jazz des années 30.
0: Et alors ce qu'il y a de chouette, c'est que ça swing et on se laisse emporter par une ambiance complètement dingue. Vraiment, on voit pas passer le temps, ce sera au mois de novembre. Je vous propose qu'on reste ensemble et que dans un instant, on prenne la direction de 2027 et le fameux concert du Nouvel An de l'orchestre de... Là aussi, ils sont de la Vienne. Le Vienne artistique, et puis il y aura Olivier de Benoît également. On va en parler dans les prochaines minutes. Vous dire également que la salle R2B vous demandera votre avis à vous qui êtes habitué de ces salles de spectacle de la région. Qu'est-ce que vous attendez d'une salle de spectacle? Ça, c'est une OP dont il faut qu'on parle dans les prochaines minutes. Isabelle Venot, vous êtes notre invitée ce soir. En attendant, on continue avec Patrick Juvet parce qu'il n'y a pas de bon moment pour écouter un Patrick Juvet. Donc, on y va maintenant.

0: Patrick Juvet, Lady Night, vous écoutez ici Poitou, la suite avec un monsieur avec des grandes canines qui plante ses dents dans le cou des gens. C'est pas très sympa, mais ça peut faire de bonnes chansons, donc c'est presque pardonné. Dracula à suivre pour la musique. Mais pour l'instant, on retourne à la salle R2B à Vouneuil-sous-Biard.
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0: Isabelle Venot a hérité du portefeuille de la culture depuis la dernière élection municipale. Donc c'est à vous de venir défendre cette affiche. La petite particularité, c'est vrai, c'est que l'affiche dont on parle ce soir, elle a été faite aussi pendant le mandat précédent. Mais c'est ça aussi, être élue. Et je crois que vous êtes très contente de défendre cette affiche, même si c'est pas forcément vous qui l'avez produite.
3: Effectivement, c'est pas forcément une programmation que j'ai produite, mais que je défends jusqu'au bout parce que je trouve que Monsieur Gérardin a fait des très bons choix.
0: Hein. Qui était le précédent élu à la culture.
3: Qui était le précédent élu à la culture, effectivement. Et il a fait une programmation comme tous les ans, un peu éclectique, un peu avec de l'humour, avec des chansons et que je défendrai toute cette année et je ferai ma propre programmation pour l'année d'après.
0: Alors, justement, ça, on va y venir. Allons-y tout de suite d'ailleurs parce que ce sera votre programmation, mais pas tout à fait, parce que vous allez demander aux gens qui fréquentent la salle, aux spectatrices, aux spectateurs, de donner leur avis. Comment ça peut se passer, ça? Qu'est-ce que vous attendez des réponses qu'on va vous donner?
3: Alors, on va lancer un sondage à partir de septembre pour demander aux gens ce qu'ils attendent de la culture et ce qu'ils attendent de cette salle R2B. Est-ce que la programmation leur plaît? Est-ce qu'ils ont envie de voir plus de théâtre, plus de chant, plus d'humour? Et dans quelles conditions? Aussi pour les tarifs. Et on essaiera de compiler tout ça. Effectivement, on fera des arbitrages, mais on essaiera de compiler tout ça pour avoir une programmation qui leur ressemble et qui plaise à tout le monde.
0: Alors, ce qui est important, effectivement, c'est que toute personne qui fréquente la salle sera amenée à répondre, pas uniquement les habitantes et les habitants de Vouneuil, mais toute personne qui fréquente la salle sera aussi amenée, j'espère que ça va continuer, ça, quand même, parce que c'est un peu le repère des artistes du coin, cette salle R2B. Là, typiquement, si on reprend la brochure pour cette année, le concert du nouvel an, le 16 janvier, c'est un samedi à 20h30, ce sont des musiciennes et des musiciens du coin.
3: Ah ouais, comme beaucoup, on fait beaucoup de programmation avec des gens du coin parce que on a de très beaux artistes hein, dans la Vienne, dans les Deux-Sèvres et autour, et ce concert ramène toujours beaucoup de monde.
0: C'est
3: un très
0: Vienne
3: beau concert
0: artistique orchestre qui finalement ça s'est fait tout seul. Enfin, ils sont venus en parler à ce micro et je trouve ça rigolo cette histoire qui s'est liée entre eux. Et la salle, finalement, parce que une fois, il y a eu la possibilité de le faire, et puis l'année d'après, tiens, la date est encore dispo, est-ce que vous voudriez pas? Et puis finalement, maintenant, sans que ce soit décidé comme ça, sans que ça ait été réfléchi comme ça, c'est devenu finalement une tradition de concert du mois de janvier avec cette
3: tradition que les gens attendent en plus.
0: Eh oui.
3: Vraiment. Parce que les gens attendent ce concert du Nouvel An et à chaque fois, c'est vraiment une très belle programmation, toujours différente. Mais c'est vraiment quelque chose que les gens nous demandent.
0: Alors, il y a Olivier Debenois qui vient. Alors, lui, pour le coup, là, on est dans le Champenois. Hein. C'est un Rémois. Il vient le samedi 6 février. C'est de l'humour. Bon, il a toujours autant de problèmes avec sa famille. Et ça lui permet d'écrire des sketchs.
3: Voilà, c'est ça. Toujours autant de problèmes avec ses enfants.
0: Il faut dire en même temps qu'il a cherché. Hein. Il en
3: c'est
0: a fait
3: ça.
0: Beaucoup, des enfants. Donc...
3: C'est ça. Il a fait beaucoup d'enfants. Donc, effectivement, un spectacle d'humour plutôt chouette. On espère que les gens seront au rendez-vous, mais il n'y a pas de raison parce que c'est quand même un artiste plutôt sympa.
0: Mars, avril, mai, là encore une fois, ce sont des artistes du coin. Moi, j'ai été assez épaté de voir que les petits gouailleurs que je ne connaissais pas, j'ai hâte de les connaître. Et d'ailleurs, je leur offre un rond de serviette dans cette émission tous les vendredis. On accueille des artistes du coin qui font de la musique désormais. Mais alors, eux, ils font de la musique, d'accord, mais dans un univers particulier le 14 mars.
3: C'est des petits jeunes et qui font du Brassens. Effectivement, s'attendant pas forcément de ça à leur âge et avec accordéon, avec guitare, ils sont deux sur scène. Vraiment, c'est très frais. Un petit groupe du coin qui n'est pas là depuis très longtemps, d'après ce que j'ai vu, mais en plus des gens adorables. Je les ai rencontrés, vraiment des gens adorables.
0: Alors, ils sont pas forcément toujours adorables, mais si on gratte un peu, on peut évidemment tomber en tendresse avec les allumés de Franchement ta gueule qui sont capables de vous chanter Les Corons. Oui, c'est pas n'importe quoi quand même comme chanson, Les Corons de Pierre Bachelet, mais sur la mélodie des Démons de minuit. Donc, ils sont complètement déjantés. Ils vont vous retourner la salle. Vous êtes au courant, Isabelle?
3: Ah, bah oui, bon, on est un peu au courant. On s'attend un peu à ça. En fait, c'est vraiment c'est dansant, c'est rigolo. C'est un humour que moi, j'aime beaucoup. Alors, c'est plutôt, ils font plutôt des festivals, hein, franchement, ta gueule, en règle générale. Là, c'est une des premières fois où vont se produire dans une salle avec des gens assis. Donc, je pense que ça peut donner quelque chose.
0: Ah, et ça donnera, c'est sûr. Et puis, on en reparlera ce week-end, d'ailleurs, dans un nouveau rendez-vous qui s'appelle le Café des Copains, de cette Broadway School. Broadway School, c'est une école de comédie musicale. Alors, l'année dernière, ils étaient déjà venus à la salle R2B pour donner une comédie musicale dont vous avez forcément entendu parler, vous, mesdames et messieurs qui nous écoutez, à savoir Notre-Dame de Paris. Là, encore une fois, l'équipe de Broadway School, pour ce spectacle de fin d'année, parce qu'il y en aura d'autres dans le courant de l'année, ils s'attaquent à un gros morceau. Cette fois-ci, ils vont toquer à la porte de Molière, quand même.
3: Oui, ils font Molière. En fait, c'est un spectacle qu'ils font spécialement pour la salle R2B, et qui ne se jouera nulle part ailleurs. Et ils le font sur deux dates. Moi, l'année dernière, je suis allée les voir sur les deux dates, et j'étais franchement épatée de la qualité des chants, du spectacle et de la mise en scène.
0: Oui, c'est pas parce que c'est une école que les élèves n'ont pas le talent des plus grands.
3: Ah, effectivement. Moi, je m'attendais à un spectacle de fin d'année plutôt lambda, et j'ai vraiment été, mais ils ont une qualité au niveau du chant, au niveau de la mise en scène, au niveau des déplacements et au niveau du jeu, qui vaut une belle comédie musicale qu'on aurait pu voir ailleurs.
0: Le programme complet, les tarifs sur le site de la salle, salle-r2b.fr. Vous dire également qu'il y a une programmation cinéma jeune public, il y a Lego Movie par exemple, il y a Hôtel Transylvanie 4 ou bien encore le film Élémentaire, qui font partie de la programmation cinémôme de cette année. Encore une fois, salle-r2b.fr. Merci Isabelle Venot d'être venue sur l'antenne d'ici Poitou.
3: Merci à vous.
0: Et à bientôt.
3: Bonne soirée à vous.
0: Ah oui, on se retrouve de toute façon à la salle R2B avec ici Poitou et l'équipe du Festival Magistral.
3: Et bien sûr.
0: Bah oui, ça se passe à Vouneuil-sous-Biard.
3: Il y aura toujours des places à gagner pour notre saison culturelle.
0: Ah bah voilà, tout à fait. Donc on se rencarde là-bas, 11, 12, 13 pour Magistral et à partir de septembre pour votre saison culturelle. Merci d'être venue, à bientôt.
3: Merci, bonne soirée.
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0: Nous poursuivons en musique avec Dracula. Je vous ai promis cette chanson de Tame Impala et Jenny. Eh bien, la voici dans une minute.
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0: Elle s'appelle Jenny, lui c'est Tame Impala, la chanson s'appelle Dracula, la suite avec Stilto et Louis Chédid, et puis avec les coulisses de la télé également, grâce à Patrice Gascoin, quotidiennement on pousse la porte des chaînes de télévision et aujourd'hui on ira gratter devant M6 qui fête les 20 ans de son JT. Mais oui, bah dis donc, c'est pas rien quand même ce soir. Allez, on continue mesdames et messieurs avec de quoi faire la fête dans notre Poitou.
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0: Un petit moment de partage avant la retraite du 1er septembre, ça pourra pas nous faire de mal. Alors direction Poitiers, place Charles de Gaulle, pour la grande fête de fin d'été qui fait partie de Poitiers l'été. C'est une programmation d'animation, une programmation culturelle avec votre radio locale ici Poitou. Des animations, des jeux, de la musique, de la danse, de la restauration. Le bal populaire qui va bien pour rythmer cette journée gratuite organisée dans le cadre de Poitiers l'été. À partir de 11h, la fanfare Café qui lancera les festivités avec une déambulation sur le marché. Puis ensuite, dès 14h et jusqu'à 21h, un espace de jeu en libre accès. Et puis si vous avez envie d'aller faire un petit tour pour la cuisine Monte-le-Son, alors là, dans ces cas-là, dès 17h, la compagnie Maboule Distorsion va présenter ce spectacle qui mêle de la musique, des arts de rue, et j'espère un petit peu de cuisine, ce serait quand même pas mal cette histoire-là. Vous notez que le bal Floc pourra permettre de clôturer cette journée, cette saison estivale à partir de 21h, la fête de fin d'été. C'est donc samedi, place Charles de Gaulle à Poitiers, avec ici Poitou, puisque c'est dans le cadre de Poitiers l'été. Mais n'oubliez pas non plus que la fête de la musique, qui a été annulée à cause de la canicule, le feu d'artifice du 14 juillet, qui a été annulé à cause de la sécheresse. Et tout ça, c'est reporté au 4 et 5 septembre prochain. On aura l'occasion de vous en reparler aussi sur l'antenne de votre radio locale ici Poitou.
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0: Alors, est-ce que c'est de la fatalité? J'en sais rien, ça, mais quand on écoute cette chanson de Louis Chédid, étonnamment, on se dit que tout ce qui devait arriver arrive.

0: Patrice Poutle pousse la porte pour aller rencontrer les visages de l'info et du magazine d'M6, l'info qui fête ses 20 ans de JT.
1: Du lundi au vendredi à 12h45 sur M6, vous entendez ce générique suivi de ce bonjour.
2: Bonjour à toutes et à tous et bienvenue dans votre journal.
1: Ce bonjour, c'est celui de Nathalie Renoux, originaire d'Angers. Elle est devenue l'un des visages emblématiques de l'info sur M6. D'ailleurs, en cette fin août 2026, elle fête ses 20 ans aux commandes d'un JT de M6. Elle présente le 12h45 du lundi au vendredi. Alors, j'ai passé un coup de téléphone à Nathalie Renoux pour lui demander comment s'était-elle retrouvée aux commandes des JT de M6. Et vous allez voir que cette arrivée est liée à une autre star féminine de l'info. On écoute Nathalie Renoux.
3: Alors, ça s'est passé finalement assez simplement. On m'a contactée, moi je présentais sur une chaîne d'information LCI qui était la seule chaîne d'information existante à l'époque, mm-hmm. et qui était donc un vivier de présentateurs, évidemment, puisqu'on avait l'habitude, on présentait des journaux toutes les demi-heures. Et quand Anne-Sophie Lapix, qui présentait à l'époque le 12-50, quittait M6, ils ont cherché une présentatrice pour la remplacer. Et finalement, dans cette catégorie d'âge, avec cette expérience-là, ils ont regardé autour d'eux et il n'y avait pas tant de monde que ça, j'en faisais partie. Du coup, ça s'est fait assez naturellement. Moi, je n'ai pas passé de casting puisque j'étais déjà à l'antenne. Donc, mon travail, ils pouvaient le voir chaque jour.
1: Nathalie Renoux, est-ce qu'on vous a dit « fais-nous du Lapix » puisque vous la remplaciez ?
3: Absolument pas. On ne m'a pas dit ça. Et heureusement, d'ailleurs, on se connaît très bien avec Anne-Sophie. On a fait toutes nos études ensemble. On était à Sciences Po à Bordeaux ensemble. On était au CFJ, l'école de journalisme, ensemble. Mais non, de toute façon, je pense qu'un présentateur, on ne peut pas lui demander de faire ce que fait son voisin. Chacun arrive avec sa personnalité, sa façon de présenter les choses, sa façon de penser. Et on ne m'a pas demandé ça, non. Je crois qu'on m'a demandé, et c'est là, vraiment, le passage entre LCI et M6, j'ai senti que j'avais pris de la maturité. C'est que quand je suis arrivée à M6, j'ai senti que les gens à la rédaction comptaient sur l'expérience que j'avais acquise lors de mes années LCI pour apporter des choses à cette rédaction.
1: Les secrets de l'arrivée de Nathalie Renoux sur M6, c'était il y a 20 ans. Elle est aux commandes du 12-45 de M6 du lundi au vendredi. Quant à nous, on se retrouve tous les jours ici pour les coulisses télé.
0: Merci Patrice Gascoin. Moi, je vais vous emmener dans les 3 plus culture et avec ces 3 informations culturelles, on va voyager sans quitter le Poitou. Commençons d'ailleurs par aller faire un petit tour pas très loin de Niort. Nous sommes à Choret pour un festival qui aura lieu dans les prochains jours. 18, 19 et 20 septembre prochain, le Food Truck Festival avec Ici Poitou. C'est la 6e édition. Des tributes par exemple à Coldplay ou bien encore de la musique du monde, des déambulations diverses et variées, du mix dance ou bien encore un rock cuivré latino au programme de ces différents groupes que vous verrez sur scène. Et je crois que le 18 septembre, on sera quand même placé sous le signe de la celtitude avec Julien Loco qui propose un rock irish. Ça, c'est à 21h30, mais à 19h30, attention, prestige, limite là, on peut dire quand même, quand on organise le Food Truck Festival de la ville de Choret, on peut dire qu'on se la pète un petit peu quand même. Parce qu'ils nous font quand même venir le baguette de Landbiway. Alors ça a l'air rien comme ça. Oui, alors non, c'est pas juste des gens qui souffrent dans des trucs qui percent les tympans. Non, ça va bien au-delà. C'est quand même le truc le plus prestigieux en termes de musique. Alors je sais que les autres vont pas aimer ce que je dis là, mais dans la Marine Nationale, ça, c'est une formation musicale qui est parmi les plus prestigieuses du monde. C'est comme ça, moi j'y peux rien, j'ai pas décidé. Le baguette de Landbiway sera donc à Choret pour l'ouverture du Food Truck Festival à 19h30, vendredi 18 septembre. Prenez un petit peu de sous pour vous payer à manger. Et j'ose le dire, oui. Et des bouchons d'oreilles aussi. Parce que la musique bretonne, c'est sympa, mais ça pique un peu. Non, je pense que je vais perdre ma carte d'identité bretonne, ça c'est sûr. Je vous invite à aller faire un petit tour aussi sur le site de la Quintaine. La Quintaine, c'est la salle de spectacle de la ville de Chasseneuil-du-Poitou qui va bientôt lancer sa nouvelle saison culturelle. Ce sera vendredi 25 septembre prochain. Et parmi les différents artistes que vous verrez cette année, il y a par exemple la compagnie Un œil aux portes qui proposera un spectacle de marionnettes qui s'appelle Peau de mille bêtes. Féloche qui sera aussi là en concert vendredi 27 novembre, et l'ouverture de saison, c'est donc le 9 octobre 20h45 avec Émilie Loiseau.

Émilie Loiseau, vous notez sa présence à Chasseneuil-du-Poitou, à la Quintaine. C'est le vendredi 9 octobre, 20h45. Toutes les infos sur laquintaine.fr. Et restez avec nous, parce que demain, on a encore besoin de vous. Alors déjà, on va se réveiller avec vous, ça c'est la première des choses. Moi j'aime bien l'idée qu'on se réveille ensemble en écoutant Ici Poitou. Mais comme on a toujours des tas de questions à vous poser, on va espérer que vous y répondiez demain. Quelle est la question du jour ? Réponse de Florian Lévesque, juste après Bruno Mars.

0: On My Soul, chanson de Bruno Mars. 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Bonsoir les amis de Ici Matin, Aurélie Garcia et Florian Lévesque.
1: Bonsoir.
0: Écoutez-moi ce concert de bonne humeur. Je sais pas comment vous faites pour être de bonne humeur comme ça à cette heure-ci. Parce que demain matin, vous serez encore de bonne humeur à 6h.
2: On essaye.
0: C'est l'effet vacances, mais elles s'éloignent un petit peu les vacances quand même. Ceci étant, demain avec vous Florian Lévesque, on va poser cette question à nos auditeurs. Enfin, on va poser une question qui est en rapport avec ces vacances qui s'arrêtent bientôt.
2: Mais oui, que faites-vous pour prolonger les bienfaits des vacances? On est sorti, on s'est reposé, on a pris le temps de lire, peut-être de faire des temps calmes, de boire l'apéro, bref, de faire des petites choses sympathiques. Que faire pour faire prolonger ces bienfaits après la fameuse date de la rentrée?
0: Ah oui, c'est-à-dire grosso modo, comment capitaliser sur les bienfaits des vacances et en récolter les royalties?
2: Exactement.
0: Jusqu'à au moins la Toussaint?
2: Pourquoi pas?
0: On va faire ça, bah, très bien. Des vacances que l'on va prolonger aussi avec une idée sortie, Aurélie Garcia.
1: Ben oui, carrément. Vous pouvez encore visiter les plus anciennes mines d'argent visitables au monde, messieurs, dames. On va à Mel demain à 8h50. Idée de
0: Attendez
1: sortie.
0: Attendez deux secondes. Oui. Donald Trump n'a pas ça. C'est nous qui avons ça.
1: C'est nous. Ouais. Oh,
0: on va avoir des problèmes.
1: Sorry, Donald.
0: Il va encore faire la gueule, le monsieur Orange.
1: Oui, il peut. Lieu encore ouvert jusqu'au 31 octobre. On y découvre toute l'histoire de la mine, avec toute l'explication de l'extraction à la métallurgie du plomb. C'est dur le soir, hein, dis donc. et l'argent du haut Moyen-Âge. Mmh. Bref, avec mise en lumière, mise en son, c'est ultra sympa. On vous présente cette idée de sortie demain.
0: Ici, matin, c'est tous les jours, 6h, 9h. L'actu avec votre témoignages, avec nos idées pour vous faire plaisir dans la Vienne et les Deux-Sèvres. À demain 6h.
1: À demain.
0: Et on continue avec Louise Attaque dans un instant, juste avant vos infos de 19h.
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0: Ça, c'est les années 90 avec Louise Attaque. Mais les années 80, elles ne sont évidemment pas en reste. Juste après vos infos de 19h qui arrivent dans quelques petites secondes. Elles sont toutes petites comme ça. On va écouter que des chansons qui sont des grandes chansons des années 80, évidemment. Paco qui reprend Amor des Miss d'Amour. Et c'était quoi? C'est La Foule, ça. Bah oui, bien sûr, d'Edith Piaf. Il y a aussi, eux, ils seront à Choret très très bientôt pour le Food Truck Festival, le Bagad de Landby. Oui, mais chanté par Alain Souchon, ce Bagad, ça a une autre tronche. Et puis évidemment qu'on ouvrira cette émission 100% années 80 avec le Taulier. Johnny, juste après vos infos.
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0: Bonne soirée en Deux-Sèvres, en Vienne, vous avez choisi ici Poitou, il est 19h. Laurent Petit-Guillaume nous rejoint juste après les infos, Paul Tillier.
2: Une garde à vue depuis 5 heures maintenant pour le député insoumis Sébastien Delogu, entendu à Marseille par les enquêteurs après une altercation avec des policiers. C'était en début de semaine. Bonsoir Margot Longeroche.
3: Bonsoir à toutes et à tous.
2: Sébastien Lecornu n'est toujours pas sorti de ce commissariat.
3: Oui, Sébastien Delogu, ça fait maintenant 5 heures que le député est entré dans le commissariat de l'Évêché à Marseille, à l'origine pour une audition libre, selon son avocat, qui pensait être ressorti au bout de 2 heures maximum. Sauf que le député est désormais en garde à vue. C'est dans le cadre d'une enquête de flagrance pour outrage sur personne dépositaire de l'ordre public. Tout part, vous l'avez dit, d'une altercation lundi. 3 agents civils qui viennent pour interpeller un voisin du député soupçonné du vol d'une montre. Le ton monte lorsque Sébastien Delogu croise les 3 policiers dans le hall. Il dit avoir été insulté. Les policiers l'accusent de la même chose, d'où leur plainte pour outrage. Et tout l'enjeu de cette audition, c'est de comprendre ce qui s'est réellement passé dans ce hall. Sébastien Delogu, qui a lui aussi porté plainte contre X pour violence physique et injure. Et l'audition se poursuit en ce moment même au commissariat depuis maintenant 5 heures, au commissariat de l'Évêché à Marseille. Et on attend de savoir s'il va sortir dans la soirée ou pas.
2: Margot Longeroche, donc, est la garde à vue de Sébastien Delogu. Un nouveau rebondissement dans le scandale des agressions sexuelles dans le périscolaire à Paris. Anne Hidalgo, l'ancienne maire, visée par 3 plaintes pour non-assistance à personne en danger. Plainte déposée par les familles d'enfants victimes depuis le mois de janvier. Une centaine d'animateurs ont été suspendus pour violence, la moitié pour suspicion d'agression sexuelle. À Roland-Garros, la présidentielle a démarré. Ça y est, le MEDEF organise en ce moment un débat avec 7 candidats. Ils défendent leur programme économique devant des chefs d'entreprise. Gabriel Attal veut revenir sur les hausses du coût du travail. Marine Le Pen propose un plan d'économie de 125 milliards d'euros. Et Jean-Luc Mélenchon promet, lui, de désobéir aux décisions européennes qui seraient en contradiction avec le vote des Français. Dans la boue, les secours continuent de chercher des survivants au Népal et au Tibet. Au moins 362 morts emportés par une crue hier dans une vallée touristique de l'Himalaya. 1300 disparus. Une famille d'Avignonnais est au Népal en ce moment. Ils travaillent pour l'association Népal Avignon qui vient en aide aux habitants sur place. Une famille qui a échappé de peu à la catastrophe, raconte le président Bernard Coron.
4: Ils sont descendus de la ville dans laquelle le pont a été détruit, donc sa ville de Dading. Avec un pont, il y avait 2 ponts en béton qui ont été emportés. Et donc ils sont descendus à Dading pour prendre le bus pour rejoindre Katmandou. Et ils n'ont pas pu passer, donc ils sont arrivés juste après que le pont ait été emporté. Donc ils ont réussi avec un taxi à éviter la zone et à repartir sur une autre ville qui s'appelle Pokhara, qui est éloignée. Et ils ont pris l'avion de Pokhara pour rejoindre Katmandou. Donc je les ai eus plusieurs fois par WhatsApp. Ils sont pas rendu compte de ce qui se passait, parce que c'est la saison où il y a des pluies, où il y a des routes qui sont abîmées. Et donc, ils ont eu l'impression que c'était un peu plus que d'habitude, mais que les Népalais ne sont pas trop affolés. Et c'est qu'en arrivant à l'hôtel, donc à Pokhara, en allumant la télévision, qu'ils se sont aperçus de tout ce qui s'était passé.
2: Le ministère des Affaires étrangères est toujours sans nouvelles de plusieurs Français sur place. À Caen, la garde à vue du conducteur de la voiture qui a foncé dans la foule près de la gare hier soir a été prolongée. Il s'agit d'un ressortissant russe d'origine tchétchène. 2 hommes sont morts, 10 autres sont blessés, toujours attaque toujours inexpliquée. La piste terroriste est écartée par le procureur. Le tirage au sort de la Ligue des Champions, c'est en ce moment Lille, Lens et le PSG, nos clubs français bientôt fixés. Bruno Salomon, bonsoir.
5: Bonsoir.
2: Je commence par le PSG qui retrouve de vieilles connaissances.
5: Ouais, effectivement, le Paris Saint-Germain connaît son menu au complet avec Manchester City et le FC Barcelone. Ça, c'est pour les gros morceaux pour le Paris Saint-Germain. Il y aura un déplacement à Manchester et la réception de Barcelone. Et puis ensuite, 2 clubs italiens, la Roma ou encore Côme, l'équipe de Côme, ça sera à l'extérieur. Et ensuite, le PSG verra aussi Galatasaray Galatasaray, Aston Villa, c'est le club de Birmingham, Villarreal et Bratislava.
2: On regarde du côté du Nord, à Lille par exemple, quel est le menu de nos Lillois en Ligue des Champions?
5: Alors c'est pas tout à fait terminé. Ah. À l'instant, si, tiens, juste pour Lille, là je vous le fais vraiment en direct, ça vient de tomber définitivement pour les Lillois. Lille va recevoir le Bayern Munich et aller du côté d'Arsenal, finaliste de la Ligue des Champions, effectivement. Il y aura ensuite la Roma, le Betis Séville, Galatasaray, Bodø/Glimt en déplacement près du cercle polaire, Bratislava et Stuttgart, enfin, du côté de Lens. Là, par contre, c'est pas tout à fait terminé. Manchester City et Liverpool pour les nordistes.
2: Voilà, Bruno Salomon, merci beaucoup pour ce tirage très complet. Un mot pour moi, le temps de vous dire que ce soir, la France affronte la Slovénie, match de qualification. C'est du basket, c'est à Bercy et c'est à 20h30.
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2: La météo et cette vigilance orange aux orages dans 44 départements, une très large moitié nord du pays est concernée, de la Mayenne au Bas-Rhin. Elle s'étire aussi sur le centre de la France, l'Auvergne et jusqu'en Aveyron. Des vents violents, de la grêle aussi, prévient Météo France. Demain encore, le ciel restera menaçant et cette vague orageuse se déplacera vers l'est. Les températures toujours très chaudes en Corse, notamment un vigilance orange canicule en Corse, 40 degrés attendus. Ailleurs aussi, il fera chaud, 34 degrés à Lyon, 33 à Strasbourg, ici. 29 à Lille et Paris.
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6: Bonsoir à tous. Avant de dormir, on va réveiller des souvenirs. C'est le principe de 100% années 80. Bon, évidemment, c'est surtout si vous étiez déjà en âge d'être fan de musique durant cette décennie. C'était hier, enfin presque. Et ce soir, ça commence comme ça.

0: Je te promets, c'était Johnny Hallyday.
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0: Numéro 1 des ventes en 86 pour une chanson écrite et composée par Jean-Jacques Goldman pour Johnny. Alors, selon la petite ou la grande histoire, un soir, Johnny aurait confié à Jean-Jacques qu'il était amoureux d'une jeune fille, malgré leur grande différence d'âge, mais qu'il n'osait pas vraiment lui déclarer. Et cette jeune fille, c'était celle qui deviendra sa femme 4 ans plus tard, la jolie Adeline Blondiot. Allez, encore une histoire d'amour, mais cette fois-ci entre le Bagad de Lambiway et Alain Souchon. Et voilà ce que ça donne.
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0: Paco, c'était Amor de mis amores. Fallait oser, ils l'ont fait, ils ont bien fait d'ailleurs de le faire. Pour ce tube, Paco est allé chercher une valse péruvienne d'origine argentine datant de 1936, reprise par Edith Piaf sous le titre de La Foule et reprise à son tour au goût du jour. Résultat, cet Amor de mis amores se retrouve numéro 1 du top 50 pendant 5 semaines, c'était en 88. En 82, c'est Africa de Rose Laurence qui s'accroche à la première place du podium. Ça arrive dans un instant.
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0: Castelmann, c'était rien que pour toi.
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0: Et c'était le premier vrai succès de François Feldman en 86, l'occasion de réviser un peu d'histoire. Allez, 1986, c'est le premier cœur artificiel implanté en France par le professeur Carpentier. L'Argentine remporte la Coupe du Monde de foot. 86, c'est aussi l'Oscar pour le film Out of Africa. Et malheureusement, le décès d'une de nos idoles, Danielle Balavoine, je me souviens même où j'étais quand je l'ai appris. Je suis sûr que vous aussi. Hein. Un an plus tard, c'est le triomphe du film Dirty Dancing et sur la BO, on trouve She's Like the Wind. Patrick Swayze.
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0: C'était Jean-Jacques Goldman, La vie par procuration. Et finalement, on a appris ensuite que mettre du vieux pain sur son balcon pour les oiseaux, bah c'est pas une bonne idée, ça fait pas partie de leur alimentation naturelle. Bah voilà, mais n'empêche que c'est un vrai grand succès en 86 pour notre Jean-Jacques Goldman. Allez, il est grand temps de repartir sur le dance floor de vos souvenirs, et rien de mieux qu'Imagination pour réveiller le dieu de la danse qui est en nous. Music and Light, c'est dans un instant, et belle fin de journée à tous.
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2: L'incarnation en chair et en os du poster que vous aviez collé au-dessus de votre lit dans votre chambre d'ado. Cal, Steve, Nathan, les Worlds Apart sont de retour. Bonsoir les gars.
3: Sur le radio, maintenant, tout de suite.
2: Vous parlez super bien français maintenant.
3: Pas super, mais ça va.
4: Un peu un coup de champagne, oui.
3: Le nouveau niveau.
2: Ils ont bu du champagne avec modération, évidemment. N'oubliez pas que nous sommes sur le service public.
3: Modération.
2: Recontextualisons tout ça. 30 ans après leur premier tube et l'incroyable phénomène des boys bands, les Worlds Apart sont de retour sur scène. D'abord dans le cadre d'une tournée nostalgique, genre I Got a Feeling, années 90, le festival Do You Remember, et puis à leur tournée à eux, les Worlds Apart partout en France à partir du mois d'octobre, et quelques concerts aussi cette semaine à Paris. On va en parler, l'occasion de prendre de leurs nouvelles et vérifier que la flamme est toujours là. Alors, Cal, Steve, Nathan, comment ça va les Worlds Apart?
3: Ça va bien, merci. Ça va bien.
5: Ça va.
6: Oui, super.
5: Ça va.
6: Ils sont
5: bien. Oui, on va être un peu fatigué, c'est normal pour moi.
3: Oui, un peu
2: pourquoi
3: fatigué.
2: C'est normal? Pourquoi tu es fatigué?
5: Le jet lag. J'habite dans Los Angeles.
4: La meilleure raison, c'est qu'on travaille très dur les derniers 5 jours pour nous préparer le spectacle.
2: Grand spectacle des Worlds Apart à Paris. C'est complet, évidemment. Demain à la Cigale, après-demain au Trianon. Donc, voilà, celles et ceux qui n'ont pas de place, là, c'est trop tard. En revanche, il y a une grande tournée au mois d'octobre. Et puis pour les Parisiens, donc, parce qu'évidemment, la Cigale et le Trianon sont dans de petites salles, il y a une grande salle parisienne qui est annoncée pour le 20 février 2027. C'est le Dôme.
3: Oui, exactement.
2: C'est le énorme.
3: Dôme. Oui.
2: Allez, on se remet dans l'ambiance.

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0: Alors là, c'était des cassettes vidéo qu'on voulait absolument parce qu'on pouvait vous suivre en tournée dans les coulisses. Et puis en 98.
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0: Alors, mis à part la voix un tout petit peu agaçante du monsieur qui faisait la pub, il n'empêche que c'était dingue cette exposition que vous aviez 96, 97, 98. On vous filmait sur scène, on vous filmait dans les coulisses, on faisait des documentaires, vous étiez invité dans toutes les émissions de télé. Vous n'avez fait que ça, vous n'aviez pas le temps de faire autre chose que d'être des Worlds Apart à cette époque-là. Oui ?
3: Oui.
4: J'avais une question pour toi.
0: Ok, vas-y.
4: Qu'est-ce que c'est ton chanson que tu préfères avec les Worlds Apart? Qu'est-ce que c'est ton préféré?
0: Baby, come back.
4: Ah, yeah, you say. Wow. Tout le monde aime la chanson. C'est mon préféré aussi.
0: C'est ton préféré aussi?
4: C'est mon préféré aussi, okay. Oui, exactement.
0: Alors, c'est quoi vos souvenirs de l'époque? C'était un vrai tourbillon. What do you remember of those times in 96, 97, 98, when you were on the TV, in the advertisements?
3: Mayhem. Mayhem.
4: C'est la vie fou.
0: Ouais, c'est ça, la vie folle.
4: C'est l'effet folle, oui, exactement.
3: Well, it was a crazy time for us.
0: C'était un moment fou pour nous, ouais.
3: Parce que we have beaucoup d'années avant in England. Thank you. Trying very hard to become successful.
0: Oui, ils avaient passé beaucoup d'années précédemment en Angleterre à essayer d'avoir du succès. Mm-hmm. And then it happened.
3: And then we arrived.
0: Et ensuite, c'est arrivé.
3: And we arrived very quickly. Ouais. And all of a sudden, I remember, we did a dance machine at Bercy.
0: Oui.
3: And it was direct. We became... Worlds Apart.
0: C'est ça. Know? Et donc, ils sont arrivés en France, ils ont fait Dance Machine. Il faut vous souvenir, c'était une grande émission de télé qui passait sur M6, un grand concert à Bercy. Et là, c'était le début de l'histoire des Worlds Apart. Et alors, est-ce qu'à l'époque, vous aviez le temps de faire autre chose ou bien c'était un job 24 heures sur 24? Did you have the time to do anything else at the time? Or being a Worlds Apart, was it 24/7?
4: Oui, exactement. C'est... 24/7.
3: It was 25/8.
0: C'était 25 heures par jour, 8 jours par semaine.
4: Oui, exactement. Non, c'est la vie, c'est incroyable. En France, c'est magnifique. Beaucoup de concerts, beaucoup de missions, beaucoup de radio, beaucoup de magazines et les Worlds Apart arrivent dans notre culture en France.
0: Oui.
4: Mm-hmm. C'est plus gentil arrive dans la fabrique de la vie en France. Et ça, c'est pourquoi les Worlds Apart continuent encore après 30 ans.
0: Ouais.
4: Ça, c'est le bel moment pour les Worlds Apart. Le 30 ans avec les fans en France, c'est spécial.
3: Yeah.
0: Mm-hmm. Nathan, avoir voulu comme ça que ça marche très fort et quand finalement ça arrive, c'est quoi tes souvenirs à toi de ce tourbillon? What are your memories of that whirlwind?
5: Le plus grand moment... C'était quand nous avons fait « Je te donne » pour la première fois.
0: Donc la reprise de Jean-Jacques Goldman.
5: Avant ce moment, je crois le public...
4: N'aime pas.
0: Ah bon?
5: Je me sens une fraude.
0: Le syndrome de l'imposteur.
4: Il dit avec moi, Carl, je pense que le public n'aime pas parce que l'accent, c'est pas bien, c'est pas bon.
5: Je suis un imposteur. Oui. Nous avons un registre de chansons, une ligne par ligne, un mot par mot. Je ne comprends pas rien de la chanson.
4: J'ai dit avec Nathan avant le concert, la première fois, j'ai dit, Nathan, c'est pas un problème. Je pense que le public aime les chansons et aime les Worlds Apart.
3: C'est normal pour Nathan.
5: No, it will never happen.
4: Pas de stress. Et les World of Pod, sur la scène pour mettre le concert, explosion avec les World of Pod.
5: Juste avant, nous arrivons sur scène, je regarde la Backstreet Boys.
0: Ouais.
5: And le présenteur poussé la Backstreet Boys. Ah, excusez-moi, voici la World of Pod. Nous arrivons sur scène, devenu chante la chanson, and tout le public chante chaque
4: plus
5: mot,
4: fort, plus
5: le
4: fort.
5: Même ton. And I was, pour moi, I was like, wow, c'est fantastique.
3: C'est incroyable. Hein?
5: And so, je connais dans ce moment, it's pas de problème, stress, Nathan, stop, arrête Nathan, arrête.
4: Oui, aime le moment,
5: It was a moment magique.
0: C'est quoi la magie qui a fait que vous, groupe pas français, et les Français très chauvins, tombe amoureux, le rapport que vous avez eu avec la France, cette connexion, cette histoire d'amour qui dure depuis 30 ans, ça tient à quoi?
5: Pour moi, beaucoup de fans qui étaient là au tout le début, ils sont toujours là.
0: Ils sont toujours
5: maintenant.
0: Là. Ouais.
5: Je me sens un lien profond entre nous qui existe depuis ce moment. Et pour moi, c'est incroyable. La fille maintenant, maman, devenue maman, elle arrive avec le garçon, les enfants, toute la famille.
0: Oui, elles sont devenues adultes.
5: And, and so like, tu dois écouter là, regarder la World's Apart, ok? C'est spécial.
0: Vrai. Il y a des générations World's Apart maintenant. Et à avoir tellement de succès en France, plus que dans votre propre pays, est-ce qu'à un moment vous avez déménagé en France, vous avez vécu vraiment en France?
4: Oui, moi, j'habite un peu à Paris, dans le sud, en Corse aussi, avant. Et maintenant, je vis un petit appartement dans le Côte-Megève, dans les Alpes.
0: Ouais.
4: Et c'est la vie de Français restée dans moi. Oui, j'aime la culture, le manger, la personne, le public. Toute personne, c'est cool. C'est meilleur, plus de meilleur d'anglais.
0: C'est mieux que l'Angleterre.
4: Oui, exactement, plus meilleur.
0: Steve, donc toi, tu vis à Los Angeles, c'est ça?
3: J'habite dans Los Angeles.
4: Il n'aime pas. Il n'aime pas. Non, il n'aime pas.
0: You don't like it. He says you don't like it.
3: It's okay.
0: Ça va, c'est pas mal.
3: Be careful what you wish for.
4: Yeah.
3: But during the time of the pandemonium of Worlds Apart, it was très difficile pour moi to habite en France.
0: Oui, pendant l'énorme succès au début des Worlds Apart, c'était pas possible d'habiter en France, c'était trop.
3: Oui, we in the restaurant, I had my cap, my glasses in the corner of the
0: au restaurant. Au
3: restaurant,
0: ils se mettaient au fond, cachés, lunettes, casquettes.
3: It was just too much. Too many eyes and
0: trop.
3: Too much, and thank God there was no internet.
0: Et à l'époque, c'est vrai, il n'y avait pas internet, donc il y avait juste des yeux rivés sur vous.
3: Because it would have been just too much, you know.
0: Oui, c'est vrai, il n'y avait pas internet. C'est malin ce qu'il dit.
4: Pas le mobile phone.
0: Il n'y avait pas les téléphones pour prendre des photos. Sinon, vous auriez.
3: Non, really, thank God.
0: Impossible.
4: Oui.
0: C'est fou ça, complètement dingue. Et ils ont chanté en français les Worlds Apart. On a entendu Je te donne, mais n'oubliez pas quand je rêve de toi.

0: Voilà, petit florilège des Worlds Apart qui chantent en français. Alors, c'est vrai que à cette période qu'on a appelée la période musicale des boys bands en France, vous étiez sur le haut de l'affiche, vous n'étiez pas les seuls. Évidemment, il y avait la concurrence ou les copains, je ne sais pas, vous nous direz
1: oui,
0: tout à l'heure.
1: Oui, c'est copains, oui.
0: Copains.
1: Oui. C'est pas un problème avec les autres artistes en France, ouais. Autres boys bands, ses amis.
0: Bon.
1: Mais les Worlds Apart fait la vie pour longtemps avant d'arriver en France. Et je comprends, la vie, c'est un peu... Ok, tu regardes, c'est le public qui regarde, c'est plus simple, c'est plus fameux, c'est plus simple, mais c'est pas la vérité. C'est plus difficile pour la vie. Mais tu n'es pas la vie private.
0: Ouais.
1: C'est plus dur. Je
0: de pas avoir de vie
1: je connais l'autre personne dans l'autre boys band française. Oui, c'est explosion. En France, c'est beaucoup de boys band arrivent, mais... La fame.
0: La célébrité.
1: Célébrité, merci, arrive plus vite. Ça, c'est plus difficile.
0: Ouais.
1: Mais pour les Worlds Apart, c'est doucement.
0: C'est ça.
1: Ça, c'est plus difficile de ouais. Nous.
0: Certains, ça leur est vraiment tombé dessus en une semaine. Vous aviez déjà une carrière et donc vous avez eu le temps de vous habituer à l'idée de la célébrité et du succès. Alors, on a eu une série d'artistes qui nous ont quittés, de ces groupes-là, qui sont morts assez jeunes, tous entre l'âge de 30 et 50 ans. Je pense à Philippe des To Be Free, qui est mort en 2009, Steven de Boyzone en 2009 aussi, Quentin de Alliage en 2014, ou encore Andrew des G-Squad, qui lui est mort récemment. Alors, je me demandais, est-ce que vous aviez un style de vie qui allait avec votre métier et qui était dangereux ?
1: Oui, j'ai dit, c'est pas la vie... De boys band, c'est pas dangereux.
0: Alors c'est quoi? Pourquoi?
1: C'est après.
0: Les
1: personnes appellent la vie finie avec le boys band. C'est dur pour arriver dans la vie normale.
0: Le retour à la réalité.
1: Oui, exactement, c'est ça. Ouais. La réalité, c'est plus dangereux après la vie de Worlds Apart, le boys band.
0: Ouais.
1: C'est normal.
0: Vous pensez ça aussi, les gars? C'est difficile. Une fois qu'on a connu une célébrité extrême, ce qui était votre cas dans les années 90-2000, après revenir à une vie plus simple, ça peut être difficile. Et c'est pour ça que ces garçons l'ont mal vécu. Do you think that going back to normal, more simple life after the fame and the pandemonium, you said the mayhem, could it be, I mean, so difficult for some of those guys that they...
2: I think what happens is you get thrust into fame so quickly that it becomes this like unimaginable experience that when you come down again as quick as you went up, it's really hard to stabilize.
0: Ouais, quand on a été jeté comme ça dans une immense célébrité très très vite et qu'ensuite ça redescend, ce qui est naturel, mais c'est difficile de se stabiliser.
2: Oui.
0: Ouais.
3: Yeah, it's un tellement incroyable moment quand tu devenais une grande star.
0: Bah oui, c'est incroyable.
3: And it's presque comme une drogue.
0: C'est une drogue, oui, bien
3: yeah,
0: sûr.
3: You know, accepter une vie normale comme j'ai conduit un
0: oui taxi, conduire parce que oui sinon mais quand tu as été une énorme star et qu'après il faut aller faire tes courses, conduire, faire les devoirs à tes enfants, c'est une vie tellement différente.
3: Jamais un problème de conduire un Uber, pas pour accepter un life comme ça contre une vie comme une star sur scène, oui. Chante avec beaucoup de fans tout de nous. It's really tellement difficile. And so, je comprends quand quelques artistes trouvent un moment difficile. And,
0: oui.
3: Yeah,
0: oui.
3: And naturellement, je vous avais expliqué pour Gerald et...
0: Oui, c'est ça, les artistes que j'ai cités.
1: Gerald est still alive.
3: Pardon, les gars.
0: Non, oui. Mais c'est ça, les artistes que j'ai cités, oui, voilà, qui ont eu, donc, ouais, selon vous, du mal, en fait, à se réhabituer à une vie normale. Et
1: oui. Mais je pense aussi, l'autre raison, ce n'est pas arrivé pour les Worlds Apart, Steve, moi.
0: Mais non, vous allez
1: non,
0: bien.
1: Non, parce que... En français, difficile pour moi de dire en français,
0: tu
1: mais
0: peux en dire anglais.
1: En anglais. We don't take ourselves too seriously.
0: On se prend pas trop au sérieux.
1: We keep ourselves grounded.
0: Oui.
1: You know, each of
0: on
1: us
0: a les pieds sur terre, on se connaît très bien.
1: And,
0: on s'appelle, on prend des nouvelles.
1: Yeah, we don't, you know, we keep each other on, keep each other's feet on the ground.
0: Oui.
1: You know, you see how much fun we have.
0: Oui.
1: Yeah. And if this
0: tu vois, on est encore très célèbre et c'est vrai. Là, j'ai jamais eu autant de monde dans la régie. Le couloir devant la radio est plein, mais vous restez les pieds sur terre.
1: Tu connais après le World's Apart fini. Ses amis, frères, pour toute ma vie.
0: Oui.
1: Just because World's Apart finishes tomorrow, we will always be there for each other.
0: Et même si World's Apart s'arrête demain, on sera toujours là pour les uns pour les autres et pour se soutenir.
1: 100%.
0: Eh ben, tant mieux, messieurs.
1: 100%.
0: Ça fait plaisir. J'ai envie de vous faire écouter un souvenir. I'd like to share a memory with you. Une émission de télé qui était animée par Séverine Ferrer et qui s'appelait Fan 2. Ah. Et il y avait dans Fan 2 une séquence incroyable où des fans étaient tirés au sort pour passer une journée avec leurs idoles. Et il y a la jeune Angélique, vous allez l'entendre, qui a été tirée au sort et elle est trop heureuse, elle passe la journée avec vous. On est en 1997.
4: Salut, je m'appelle Angélique, j'ai 15 ans et j'aimerais rencontrer les stars de ma ville et les World's Apart.
5: Grâce à Fan 2, Angélique va aujourd'hui rencontrer ses idoles.
0: C'est pas vrai.
5: Non. Mais si, une journée entière avec les World's Apart pour Angélique, qui a remporté cette semaine le concours Fan 2. Une surprise soigneusement préparée par ses parents, qui lui avaient caché la vérité jusqu'à la dernière minute. Départ pour les répétitions, Angélique est conviée à se joindre au groupe dans le bus de la tournée.
4: Je suis la seule à être là, peut-être la seule fan à y être entrée, c'est super.
5: Après de tendres moments de complicité, le groupe arrive à la salle de concert où les fans sont déjà au rendez-vous. Visite exclusive des coulisses avec Nathan.
6: Voilà, c'est par ici qu'on entre.
7: Première chanson, ce soir.
6: En haut, on y va. Et voilà, tout se passe ici.
0: Et merci à Lina pour cette belle archive. Des fans qui pleurent, des fans qui crient, des fans qui courent dans la rue. Après vous, c'était votre quotidien, les World's Apart, à la fin des années 90. Là, on a entendu Angélique, mais il y en avait des milliers comme ça. Aujourd'hui, vous êtes devenu père, alors vous avez des jeunes filles, vos filles à vous. Vous supporteriez qu'elles crient comme ça pour des artistes? Now that you've become fathers, what would be your reactions if you saw your own daughters crying and screaming for other artists?
2: I had that.
0: Il va nous expliquer. Steve, il a ça.
2: Yes, so I took my daughter to see Harry Styles.
0: Ah, j'ai emmené ma fille au concert d'Harry Styles.
2: In Los Angeles, and we were there, and I got us a special seat. It was quite
0: il avait
2: close.
0: Des bonnes places près de la scène.
2: And I actually have the video of it.
0: Il a la vidéo.
2: Usually, she says, Dad, stop filming me.
0: D'habitude, elle dit, papa, arrête de me filmer.
2: This time, she didn't realize I was filming because she was so focused on Harry.
0: Cette fois, elle se rendait même pas compte que Steve filmait parce qu'elle regardait que Harry.
2: I'll kill him. Anyway.
0: Il a envie de le tuer.
2: But anyway, I'm joking, Harry. But, and she fanned out. She went nuts.
0: Elle est devenue dingue.
2: And I had the moment. I had that moment. She was 13.
0: Elle avait 13 ans.
2: And I thought, wow, that's exactly the same. And I was so happy to give her that experience. And it made me thank every father that took their daughters to see us.
0: Et quand j'ai vu ma fille vraiment péter un câble et être tellement heureuse devant Harry Styles, je me suis dit, mais c'est exactement ce qui s'est passé pour moi avec des jeunes fans. Et donc, je remercie tous les pères qui ont laissé leur fille aller au concert de World's Apart. Parce que ça apporte une telle joie.
2: Yeah, she had so much joy that she lost her voice. I mean, she went for it.
0: Elle était tellement heureuse, elle criait tellement fort, elle a perdu sa voix.
2: Yeah, so I respected every single parent that let their child or brought their children to the shows.
0: Ouais, et donc gros respect de la part de Steve pour tous les parents qui accompagnent aussi leurs jeunes ados au concert. Oh, ça va être beau. Ça va être beau ces concerts. À quoi il faut s'attendre, World's Apart sur scène en 2026-27? Est-ce que vous dansez encore? World's Apart on stage 2026-2027, you still dance?
2: Nothing's really changed.
0: Rien n'a changé.
2: Nothing's really changed, honestly. We have to modify some... I don't do backflips anymore.
0: Ah, il fait plus les backflips. Bah oui, non, c'est le dos, the back.
2: I haven't tried. So maybe.
1: You know what? Ah. You're really weird. I was only thinking today.
2: Shall I try it?
1: Right, let's see if you can do a backflip.
0: Est-ce que Steve peut encore faire le saut périlleux arrière?
2: Do you have insurance? Do you have insurance?
0: Il me dit, est-ce que je peux essayer maintenant dans le studio? Mais est-ce que vous êtes bien assuré?
2: No. Right now, we're making a documentary.
0: Ah oui, alors vous faites un documentaire
1: about backflips.
2: With a guy called, is the master of documentaries, a guy called David Serrero.
0: Alors David Serrero.
2: So I was gonna, if I do a backflip, David, will you film it?
0: Alors,
2: and if
0: David,
2: I break my neck, send my daughter my love. Tell my children I love them.
0: Yeah. But David Serrero, qui est un réalisateur de documentaires, notamment, vous l'avez entendu en interview dans Décibel à propos du documentaire sur Serge Lama, et donc il est en train de faire un documentaire sur les Worlds Apart. Et donc Steve dit, si je fais un saut périlleux arrière dans le studio et que je me brise le cou, est-ce que tu me filmes et est-ce qu'on est bien assuré? We have no insurance. On n'a pas d'assurance. Attention à toi.
1: Next time. Careful. La prochaine fois.
2: Okay.
0: Ouais. Mais alors les concerts, ça va être comment? Oui. How are the shows going to be?
1: Oui, c'est un peu le même d'avant. C'est une nostalgie avec les chansons pour les derniers 30 ans.
0: Ouais.
1: Mais les Worlds Apart présentés un peu différent avec le musicien.
0: Ah, il y a un groupe avec vous sur scène.
1: Derrière,
0: ok, super.
1: Oui, si change les chansons un peu pour faire notre émotion avec la même chanson.
0: Ok.
1: Et
0: donc des réinterprétations des chansons que vous connaissez déjà.
1: Mais c'est un cadeau. Ça, c'est le plus important. C'est un cadeau pour les fans pour les derniers 30 ans. Pour dire un grand merci. Oui, j'ai connu les fans rester avec nous pour les derniers 30 ans. Ça, c'est spécial. Ouais. Oui.
0: Les fans sont toujours là. Ils sont restés depuis 30 ans.
1: Oui. Ouais. C'est les fans pour les derniers 30 ans. J'ai connu bien. Tu parles avec les fans, Rive, pour le concert maintenant. C'est pas juste une fan, c'est un peu plus. C'est amis. C'est pourquoi les Worlds Apart donnent un grand cadeau de tournée pour le 30 ans.
0: Ah, c'est beau ça. Voilà des fans qui voient leur fidélité récompensée. Et donc, oui, quelqu'un explique que les fans, c'est plus que des fans. C'est presque des amis. C'est autre chose. C'est une relation particulière. Bah, je suis très contente pour vous. I'm very happy for you guys.
1: Merci.
0: Amusez-vous bien. Bonne tournée. Merci beaucoup.
2: Merci beaucoup.
0: Merci à vous. Merci à toutes
2: les fans, The Worlds Apart. They're incredible.
0: Elles sont incroyables, les
1: femmes
0: de Worlds Apart.
1: Et merci à Radio ici aussi. Merci beaucoup. Je suis pour l'invitation ici. Merci ici.
3: Je suis très heureux de passer ce moment avec toi.
0: Merci beaucoup. Merci à tous les trois.
1: C'est plus spécial.
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0: Un artiste rare qui s'apprête à passer l'une des semaines les plus intenses de sa carrière. Nous sommes lundi et ce vendredi, le 12 juin, Kalash sortira son 7e album, jouera dans la plus grande salle d'Europe et fêtera son 38e anniversaire.

0: Je peux chanter comme un ange et rapper telle une mitraillette, d'où son nom de scène. Il écrit en français, en créole, en anglais, en mode lover ou très énervé, des chansons d'amour ou bien engagé. En fait, il sait tout faire, alors il a choisi de ne pas choisir. Méthode qui paie artistiquement. J'en veux pour preuve son milliard de streams dépassés depuis longtemps et sa collection de disques de diamants. Médiatiquement, en revanche, ça fait que les radios et les télés ont du mal à le mettre dans une case et que le grand public a pu passer à côté de sa musique. Et ça, c'est trop dommage parce qu'elle est dingue, sa musique. Alors ce soir, youpi, Kalash est pour la première fois sur votre radio, ici. Bonsoir Kalash.
1: Bonsoir.
0: Bienvenue dans Décibel. Bah, merci de prendre le temps d'être avec nous ce soir.
1: Avec plaisir.
0: Kalash, je fais les présentations. Votre vrai prénom, c'est Kevin. Vous êtes né à Strasbourg, né dans le gris par accident, comme dans la chanson de Boulzy, hein, puisque en fait vos deux parents sont martiniquais. Ils étaient en France, enfin en métropole à ce moment-là, à Strasbourg, parce que votre papa finissait ses études pour devenir prof de philo. Et en fait, dès vos premiers mois de vie, vous êtes retourné
1: en
0: Martinique. Voilà. Vous avez grandi là-bas, pas dans une famille de musiciens, mais baigné de musique quand même.
1: Ouais, une famille religieuse, adventiste du côté de mon père, catholique du côté de ma mère, et ça chantait énormément, du gospel,
0: ouais.
1: Avec des oncles pasteurs, des tantes chanteuses, donc voilà, un peu de musique, un peu de foi.
0: Pas mal de Bob Marley aussi, pareil.
1: Beaucoup de Bob Marley à la maison, pas au temple, mais à la maison. Beaucoup de Bob Marley, Lenny Kravitz, Francis Cabrel.
0: Oh, Francis Cabrel.
1: Beaucoup.
0: Bref, une enfance baignée dans la musique et un ado qui se met à la musique. Dès vos 15 ans, vous commencez à chanter, à monter sur scène. Et en 2010, vous avez 22 ans et vous sortez votre premier album. Alors, j'ai envie de faire découvrir, je le disais tout à l'heure, votre voix. Parce que vous pouvez tout faire avec votre voix. Kalash, ça peut être une voix grave, profonde, presque crépusculaire.

0: C'est incroyable l'étendue de ce que vous faites. Quand je dis en présentation que vous avez choisi de ne pas choisir, c'est ça votre direction artistique à la...
1: J'ai choisi de ne pas choisir parce que je n'avais pas le choix.
0: C'est encore mieux, ça rajoute une couche.
1: Ça va encore plus loin.
0: Est-ce qu'on vous a demandé de choisir? Est-ce qu'un jour, quelqu'un, que ce soit un directeur artistique, ou vous a dit, bon, choisis ton camp, soit tu chantes, soit
1: au
0: tu
1: début,
0: rap.
1: Oui. Ouais. Au début, oui. Au début, on m'a... Enfin, au début, pas en Martinique, mais au début, ma première signature en France, on m'a pas imposé de choisir, mais on a essayé de m'aiguiller vers le une catégorie, genre, est-ce que tu veux être Sean Paul?
0: Oui.
1: Est-ce que tu veux être Shaggy? Est-ce que tu veux être Joe Star? Est-ce que tu veux être l'autre?
0: Oui, il fallait choisir son camp.
1: Il fallait choisir sa langue aussi. Et voilà, c'est un choix que j'ai toujours refusé de faire, quoi. Ça m'était possible, quoi.
0: Ouais. Il y a le français, il y a l'anglais, il y a le créole aussi. Si le choix est impossible à faire, là, on a bien entendu que selon les chansons, c'est une des trois langues qui prend le dessus, qui prend le lead. Alors, c'est la chanson qui choisit?
1: C'est la chanson, c'est la musique, c'est l'instru, c'est ce qui m'inspire et me guide en premier. J'écris rarement, donc dès que je vais en studio, je m'adapte à l'instru, à la production musicale.
0: Ok, donc c'est ce qu'on va découvrir. On va vous faire écouter évidemment des titres de Ex Voto, mais avant, vous dire quand même que le plus gros tube de Kalash, c'est une chanson qui s'appelle Mwakamoon. C'est un énorme tube qui est multi-platine. Et celui-là, je pense qu'il faut le rajouter à votre playlist d'urgence.

0: Moi, Kamoun, est-ce que c'est un point de bascule dans votre carrière? C'était il y a quelques années maintenant?
1: C'était à presque 10 ans.
0: Ouais. Ouais. Est-ce que vous vous dites, depuis qu'il y a eu cette chanson, voilà, ma carrière a pris un tournant différent. Est-ce que le tube, finalement, ça change les choses?
1: Ben, ce genre de tube-là, ouais. C'est un nouveau step qui, il y a un avant et un après, quoi. Comment Kamoun, jusqu'à maintenant, il y a des gens qui m'appellent moi Kamoun.
0: Le moi Kabos, on vous appelle.
1: Moi Kabos. Ou qui pensent que mon nom, c'est moi Kamoun. Mais ouais, ça change une carrière. Et puis, ouais, comme vous avez dit, les chiffres sont tellement gigantesques que ça fait passer un step, quoi.
0: Vous les regardez, les chiffres? C'est quelque chose qui vous intéresse ou vous restez vraiment du côté artistique de la force?
1: Avant, je regardais pas, mais là, ça s'impose tellement à nous tous les jours. Et tout le monde parle que de ça. C'est les chiffres, quoi. On parle plus chiffres maintenant que musique. Malheureusement.
0: C'est vrai. Allez, je donne quelques chiffres, alors vous m'en voudrez pas, quel âge, parce que les vôtres, ils sont quand même assez incroyables. Je le disais tout à l'heure, hein, le milliard de streams dépassé largement. On est à 1,5 milliard déjà de vues sur YouTube, donc pour toutes les vidéos de vos chansons. Vous avez 1,5 million de followers sur Instagram et sur Facebook et sur X et Spotify. C'est 4 millions d'auditeurs mensuels. Vous enchaînez, je le disais, les disques de diamant, de platine. Vous avez 3 de vos albums qui sont déjà certifiés platine. Dans une époque où tout le monde parle de chiffres, les vôtres, ils sont cool.
1: On est cool, on est bien placés.

0: Kalash, je le disais tout à l'heure en intro, il y a quand même cette incompréhension médiatique qui fait que malgré les disques de platine, les énormes concerts, eh bien vous êtes absent des victoires de la musique, des grandes émissions télé type Enfoiré. Alors à l'exception notable du Grand Échiquier, parce que Claire Chazal est fan, elle vous invite dès qu'elle peut. Ouais. Rate jamais une occasion. Mais est-ce que ça vous interroge ou est-ce que ça vous enquiquine la place que vous avez ou pas encore pour le grand public français?
1: Non, ça ne m'interroge plus. Je me suis fait une raison et c'est peut-être ma place de ne pas y avoir ma place.
0: mais outsider pas, professionnel.
1: Voilà, mais on ne dit pas non. Mais outsider né, je suis né comme ça dans une sorte d'incompréhension que d'autres appelleront injustice, mais moi je suis confortable avec ça.
0: Ça ne vous peine pas?
1: Non, ça ne me peine pas, ça ne me pèse pas. Je sais que c'est ainsi.
0: J'avais eu cette discussion avec Jacob Desvarieux, Cassave, évidemment, qui nous a quittés. À la paix à son âme. Qui est, dans les chiffres, le plus grand groupe français de tous les temps. 2000 concerts sur les 5 continents, 5 millions d'albums vendus. Cassave, c'est énorme. Mais lui, il me disait, ouais, mais Cassave, pour les programmateurs, c'est pas un groupe français, en fait. C'est un groupe antillais, donc on met à part. Ouais. Et puisque vous évoquiez Cabrel tout à l'heure, Kalash, on a eu aussi une grande conversation sur les langues régionales avec Francis Cabrel, parce que lui, c'est quelque chose qui lui tient beaucoup à cœur. Il a fait des chansons en occitan, et puis il a fait toute une session en fait de ces rencontres d'Astafor avec des langues régionales. Donc ils ont sorti plein de chansons en breton, en basque, en corse, etc. Est-ce que vous vous sentez représentant de la langue créole?
1: Je le suis malgré moi et je suis content de l'être. C'est tellement naturel. J'ai grandi toute ma vie en Martinique. J'habite en France depuis 2016. Donc ça fait partie de moi, quoi. Donc d'où le fait que j'ai refusé de ne pas chanter en créole sur mes gros disques. Ouais. Ça fait partie de moi, donc je suis content de l'être, d'être un des représentants de la langue créole.
0: Ouais. Surtout, il y en a tellement peu à qui on tend le micro, on se dit, il y a presque une responsabilité sur vos épaules.
1: Mais à un moment, on m'a collé cette responsabilité, mais j'aime pas qu'on me force à faire quoi que ce soit. Donc,
0: ça marche pas avec vous.
1: C'est vrai qu'à un moment, on m'a reproché de pas chanter assez en créole. Par exemple, la chanson « Moment gâché » ou « Tekken », qui sont ce qu'on appelle des hits, et c'est en français. Mais pour moi, ce qui compte avant tout, c'est la musique. Donc, la musique passe avant tout. On ne peut pas politiser la musique.
0: La musique passe avant tout. La voix de Kalash, incroyable. Vous l'avez entendu dans plein de registres déjà depuis le début de l'émission. Et en live, alors qu'est-ce que ça donne? Live acoustique, Kalash.

0: avec un public très expressif, toujours Kalash. Ça, c'est Can't Live Without You, donc un live acoustique. Vous l'avez découvert comment, votre voix? Comment vous vous êtes rendu compte que vous pouviez aller du plus grave, du plus guttural au plus angélique?
1: Ça s'est venu au fur et à mesure. Au début, j'ai toujours envie de le faire, mais j'avais pas soit les capacités ou pas assez d'entraînement ou pas assez peut-être confiance. Et à force de faire des concerts, des petits sons de système, des gros sons de système, des scènes un peu partout, je pense qu'avec l'entraînement et la confiance, la voix s'est forgée elle-même, quoi. Mais j'ai toujours eu envie de chanter, quoi, que ce soit en toastant de façon entre guillemets hardcore, de rapper, de chanter de façon suave ou dans les aigus. J'ai toujours voulu faire ce qui m'influençait déjà, hein, les morceaux gospel, ouais. les morceaux de Bob Marley, les morceaux de Francis Cabrel, même du Johnny Hallyday. Enfin, j'ai toujours Michael Jackson aussi beaucoup.
0: Ouais.
1: J'ai toujours voulu faire ce genre de grand écart là, quoi. Donc à force d'essayer. Et beaucoup de studios, beaucoup de scènes, je pense que c'est venu. Et puis la confiance aussi aide beaucoup.
0: En fait, c'est comme un athlète avec votre voix. Vous devez la chauffer, vous devez l'entraîner. Vous ne devez pas vous faire des foulures en démarrant trop vite, etc.
1: Ouais,
0: vous travaillez tous les jours la voix?
1: Je travaille pas la voix tous les jours, mais je fais de plus en plus attention à mes cordes vocales. Et on a un coach de cordes vocales aussi, un médecin pour les cordes vocales qui surveille avant chaque tournée. Mais c'est vrai que plus jeune, on fait pas attention à ce genre de choses-là.
0: On fait n'importe quoi.
1: Et c'est peut-être ça qui rend les cordes vocales aussi robustes.
0: Oui.
1: d'avoir fait n'importe quoi. Ouais.
0: C'est ça. Alors, votre nouvel album s'appelle Ex Voto.
1: Ouais.
0: Il y a dedans, vous vous en doutez, des chansons d'amour, j'adore. Chansons de jalousie, j'adore 18h30.

0: 33, chanson de jalousie très savoureuse que je vous recommande. L'album s'appelle Ex Voto. Alors un ex voto, c'est un petit objet qu'on dépose en remerciement au Dieu auquel on croit quand il a exaucé nos prières. Alors est-ce à dire, cher Kalash, que certaines de vos prières ont été exaucées et que cet album, c'est une façon de montrer une gratitude ?
1: Une gratitude, une reconnaissance. Je suis très reconnaissant envers la vie, envers Dieu, envers les gens que Dieu met sur mon chemin. Et c'est exactement ça. Ça représente la gratitude et la reconnaissance pour toutes les prières et les bénédictions que je reçois. Ouais. Et que ma famille et mes enfants aussi reçoivent.
0: Alors ces petits objets, les ex voto, ça peut être en forme d'oiseaux, ça peut être des sculptures, ça peut être des peintures, mais ça peut être aussi ces chœurs. Vous savez qu'on voit notamment les chœurs mexicains, ouais, absolument magnifiques. Il y en a un d'ailleurs sur la pochette. Donc forcément le chœur, je me suis dit l'amour. Et là j'ai écouté, je me suis dit c'est dingue. Il dit beaucoup je t'aime dans cet album. Et on sait que pour les hommes, alors vous êtes jeune, mais pour les hommes en général, alors les générations précédentes encore plus, mais c'est dur de dire je t'aime, ça fait pas très viril. Est-ce que vous avez dû apprendre, vous, à dire je t'aime ?
1: Non, je suis né dans des je t'aime, même ouais, si ma situation familiale, enfin mes parents sont pas restés ensemble très longtemps, ouais, mais à leur façon, chacun me disait je t'aime, non. Et puis aussi grandir, dans la foi, on entend beaucoup je t'aime, que ce soit de par les écrits bibliques, etc. Il y a beaucoup cette notion d'amour, etc. Donc non, j'ai jamais eu de mal à dire je t'aime, moi. Peut-être à recevoir un je t'aime, ouais, mais à le dire, non.
0: Alors en tout cas, vous le chantez merveilleusement. Alors il y a une chanson qui est géniale, qui s'appelle « Vous, mes amours, pitié ». Vous n'êtes pas tout seul sur cette chanson, Kalash. Vous êtes avec une petite fille qui s'appelle Yeva, ouais. Valerie, comme vous, parce que c'est votre fille. Ouais. Quel âge elle a ?
1: Elle aura 10 ans.
0: 10 ans. Ouais. Alors vous allez l'entendre hein, dans la chanson Yeva, mais vous n'allez pas entendre juste Kalash et Yeva. Vous allez peut-être entendre aussi quelque chose qui va vous rappeler un roi de la rumba congolaise, Monsieur Taboulay Rochereau.
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0: Taboulay Rochereau, qui est hyper connu pour ses chansons et aussi pour le fait d'avoir, alors lui, on ne sait pas exactement, plusieurs dizaines d'enfants probablement. Et parmi ces enfants, il y a Youssoupha, un rappeur que vous connaissez bien, qui est déjà venu plusieurs fois dans Décibel et qui a samplé cette chanson Pitié sur sa chanson Les Disques de

0: avez, vous aussi, Kalash, utilisé ce sample de Tabouleh Rochereau, Pitié. Elle raconte quoi, sa chanson, à lui? C'est un papa qui est tout le temps sur la route parce qu'il est chanteur.
1: Hein, ouais, et puis qui exprime quelques remords d'être absent et qui veut quand même le rappeler ou se rassurer, je sais pas, en disant je travaille, c'est pour vous que je le fais, quoi. Je suis pas en train de m'amuser, bon, même si on s'amuse aussi, hein.
0: Oui.
1: Mais c'est quand même pour vous, c'est votre héritage, soit culturel ou financier, ou je sais pas, mais ouais, c'est pour vous que je le fais, quoi.
0: Ouais. Et c'est ça aussi le message, alors, que vous voulez passer dans Vous, mes amours, ou c'est un peu plus large que ça?
1: Il y a plein de choses. Il y a de la tristesse, du chagrin, la distance. Et ça rejoint ça aussi. Je suis tout le temps sur les routes. J'habite dans un pays différent. Je suis à 8 heures de mes enfants. Et voilà, il y a aussi ce genre de sentiments-là, de remords, de liés à l'absence, à la distance, quoi.
0: Ouais.

0: aussi des artistes avec qui vous collaborez. On vous a entendu tout à l'heure en duo avec Satori. Il y a beaucoup de rappeurs avec qui vous avez enregistré. Damso, on a entendu Booba, Gazo, le regretté Werenoi, Niska, Dadju, Nino. Et là, sur le nouvel album, ah, là, c'est un nom qui va vous parler si vous êtes une vieille personne comme moi. Il y a Lino, l'arsenic, ouais. Et du Bissona Bisso, ouais, qui est avec vous. Ouais. Légende, Lino.
1: Énorme légende.
0: Ouais.
1: Énorme légende. Imbattable en couplet.
0: Non,
1: c'est un kiff de. Bah, c'est un flex personnel déjà d'avoir Lino sur un album en 2026 et c'est il fait partie aussi des

0: Ça, c'est vous qui lâche sur la chanson Eldorado d'Ayam sur un super album qui s'appelait Yasuke, qui est un peu sous-côté d'ailleurs, vous devriez le réécouter. C'est très plaisant pour vous d'aller en studio avec d'autres artistes, de mélanger, de confronter parfois vos univers, ça vous nourrit?
1: Ouais, j'adore déjà ce genre d'invitation. Je trouve que c'est très flatteur déjà. Et quand il s'agit de groupes comme Ayam qui sont des groupes sur lesquels on a grandi et qu'on ne peut que respecter, bah c'est pas des défis, mais être au studio avec eux, j'aime bien montrer quelque chose, quoi. J'aime bien faire des démonstrations.
0: Et là, je trouve que votre carrière montre que oui, quoi. Plus on se mélange.
1: Ouais, j'aime beaucoup ça, le partage.
0: Ouais. Hein.
1: Et puis échanger avec des artistes qui m'ont inspiré et d'une autre génération, je trouve ça super enrichissant. Et ouais, c'est des kiffs. Je dis ça souvent, c'est des kiffs personnels, c'est des cadeaux. C'est pour ça, Ex Voto, encore ça rejoint tout ça, c'est
0: la
1: reconnaissance.
0: Ouais.
1: Si je pense à déjà, quand j'étais petit, j'avais ce genre d'objectif, de rêve au fond de ma tête, de faire des sons avec NTM, Ayam, Bounty Killer et tout.
0: Ah oui, le Jamaïcain qui est aussi sur un
1: fait.
0: Vos titres.
1: Et tout, ouais. Tout s'est fait, en fait.
0: Tout s'est réalisé.
1: Tout est venu, ouais.
0: Ah là là. Alors, puisque ce Ex Voto, cet album arrive vendredi comme un témoignage de gratitude pour tous vos vœux et toutes vos prières qui ont été exaucées, est-ce que vous avez, là, en cette semaine vraiment spéciale, où vendredi, vous êtes sur la plus grande scène d'Europe, vous sortez votre album, vous fêtez votre anniversaire, vous avez encore des prières, des vœux, des rêves dans la tête?
1: Moi, mes prières se sont simplifiées, mes vœux aussi. Maintenant, l'essentiel pour moi, c'est la paix, la santé, surtout la santé mentale et physique. Bon, c'est cliché pour tous, mais je prie beaucoup pour la santé de mes enfants, mon entourage. Quand je rentre sur scène, avant de monter sur scène, je prie pour la santé des gens dans la salle, dans l'avion. Je prie pour la santé des passagers. En fait, je prie toujours pour la santé des gens.
0: Et que le pilote aille bien.
1: Et que tout le monde aille bien. Ouais, maintenant, mes vœux se sont simplifiés. C'est très simple et je trouve que c'est le plus important en plus.
0: Je vous souhaite tout ça et le bonheur.
1: Moi aussi.
0: Et je vous remercie d'être venu nous voir.
1: Merci, c'est moi.
0: Merci Kalash. J-4 pour Paris, la Défense Arena. À très bientôt et bravo pour votre nouvelle
1: année. Merci beaucoup.
0: Merci.
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2: Monter un jour sur scène et chanter devant le public. Vous en rêvez, mais osez, c'est le mot d'ordre. Josiane Leroy a osé rejoindre les Intemporels, aimer tout son cœur dans ce cœur. Josiane Leroy, légende ici.
3: Bonjour, je m'appelle Josiane Leroy, j'ai 69 ans, je suis née à Alfortville, en région parisienne, et j'habite au Mans depuis 60 ans déjà. Et ma particularité, c'est que je suis choriste dans le collectif des Intemporels. Comment je me suis construit moi-même? Bien justement, enfant dans un commerce. On voit beaucoup de monde, on est habitué au relationnel en fait. Et puis ça a duré ensuite toute ma vie. J'ai fait des métiers toujours dans le relationnel pour aider les gens en fait, pour les rendre heureux. Puisqu'en effet, j'ai eu une agence matrimoniale. Les personnes qui venaient me voir étaient en attente. Il y a eu énormément de couples de formés, j'espère beaucoup de bébés. Alors, comment suis-je devenue choriste? À la maison, quand j'étais petite, on chantait tout le temps. C'était vraiment la joie par rapport au travail du commerce, justement, de chanter, de danser dans l'arrière-boutique. Et puis, à la retraite, je me suis dit, il faut que je fasse quelque chose. Donc, j'ai commencé à Sargelet-le-Mans, à faire du théâtre chanté avec les Imaginaires et Cyril Mudry. J'ai connu les Intemporels grâce à Marie-Thérèse Brebion, notre chef de chœur. Quand on connaît Marie-Thérèse Brebion, chef de chœur, on part plus. Non, je n'ai pas pris de cours du tout. Non. Parce qu'en fait, ma voix ne compte pas. Ce qui compte, c'est de savoir ses textes, avoir de l'oreille, puisque je ne sais pas lire la musique, donc c'est ouvert à tout le monde d'être choriste. Et puis, ce qui compte aussi, c'est on se sent vraiment porté. On chante à 400, puisque nous sommes 400. Il y a une énergie collective énorme. Et on se sent porté par toutes les voix. Et c'est facile, en fait. C'est très facile. Quelle voix ai-je? Je suis soprane, donc je chante dans les aigus. Le matin, c'est pas facile, hein. Je vais vous chanter quelque chose de plus bas, du coup, donc je vais vous chanter « Méfie-toi des puissances, des vierges sans défense, au jeu du corps à corps, l'esprit est bien plus fort. » Alors je fais choriste, mais pas que ça. Un jour, Marie-Thérèse Brebion m'a dit « L'année prochaine, tu vas t'occuper de la communication. » Et bien voilà, on a créé une page Facebook, et puis petit à petit, ça a monté, et puis ça arrive au fait que je suis là aujourd'hui pour vous parler des Intemporels. Voilà, c'était Josiane Leroy, j'étais très heureuse de vous parler de mon parcours, et pour terminer, je vous dirais, quoi qu'on fasse, la solidarité s'invite partout.
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4: Je suis sûr que vous êtes déjà passé devant le château du Barou, sauf que le château du Barou, sans un homme, il serait aujourd'hui inexistant, détruit, entièrement détruit. C'est André Vaison de Pradennes qui l'a sauvé. Il arrive en Vaucluse au début du 20e. Très vite, il s'enracine, il devient conseiller municipal, conseiller départemental, puis maire de Murs pendant près de 4 mandats. André Vaison de Pradennes, c'est un homme public, engagé, décoré de la Croix de guerre 14-18, chevalier de la Légion d'honneur, mais c'est surtout un sauveur de pierre. 3 châteaux vont marquer son existence. D'abord, celui de Murs, dont il devient propriétaire. Ensuite, il y a le château de Javon sur son plateau forestier. Et puis, il y a donc le Barou. L'histoire la plus spectaculaire, quand il prend possession au début du siècle, le château féodal est dans un état catastrophique. Les guerres, les pillages et l'incendie de 1929 ont tout dévasté. Je vous renvoie d'ailleurs à la chronique consacrée sur l'histoire du château du Barou. Et là, donc, André Vaison de Pradennes va se lancer dans une reconstruction titanesque. À l'époque, pas de subvention, pas de mécénat, tout est à ses frais. Et sur 10 ans, il fait travailler 10 maçons pendant 10 ans. On va consolider les murs, refaire les toitures, dégager les salles, restaurer les escaliers. Il va redonner une silhouette, une sorte de colonne vertébrale à ce château qui domine les dentelles. Et c'est ce gros travail, notamment la nouvelle toiture en béton, qui va permettre au château du Barou de survivre lorsqu'il y aura un second incendie en 1944 pendant la Seconde Guerre mondiale. Sans ces travaux-là, le château qu'on visite aujourd'hui n'existerait plus. Et puis il y a aussi cette autre facette moins connue. André Vaison de Pradennes était un passionné de préhistoire. Ses travaux travaux aujourd'hui font encore référence. En fait, il a longuement étudié les ateliers préhistoriques autour de Murs, grâce aux paysans qui lui rapportaient leurs trouvailles contre quelques pièces. Une grande partie, aujourd'hui, de sa collection a été donnée au musée d'Orsay. Et c'est loin d'être fini, hein. Aujourd'hui, une biographie est actuellement en préparation par son petit-fils, Jean-Baptiste Vaison, en collaboration avec un archéologue. Mais la vie d'André, elle, se termine tragiquement. Il meurt accidentellement à Paris, intoxiqué au monoxyde de carbone dans son appartement, avec son épouse et sa fille. Seul son fils survit, et c'est ce fils qui va prolonger l'esprit du père, en protégeant les propriétés familiales. Et aujourd'hui, donc, c'est son petit-fils, Jean-Baptiste, avec Fanny, qui poursuivent bien cette histoire au Barou, notamment avec la création du premier whisky du Vaucluse, élaboré à l'intérieur même du château.
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5: Pour moi, c'est compliqué parce que la personne qui pleure, elle me fait beaucoup de peine. Bah après, moi aussi, je pleure parce qu'elle m'a fait beaucoup de... trop de peine et que... voilà.
6: Pour moi, c'est difficile parce que... parfois, la personne, elle est très, très, très énervée, donc elle veut pas nous écouter. Sauf que nous, on a envie de par exemple, redevenir amis avec elle. Mais elle, elle voudra pas forcément. Donc, du coup, c'est dur de lui dire pardon.
7: Eh ben, des fois, ça peut être compliqué, parce que ça dépend dans quelle situation tu es. Et puis même, des fois, ça peut être dur de pardonner une personne, parce que ça se trouve, des fois, elle t'a fait beaucoup trop de peine, ou qu'elle t'a fait quelque chose que t'as vraiment pas aimé.
8: C'est facile de dire pardon, mais des fois, selon la situation, eh ben, les autres, ils vont dire que c'est trop tard.
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1: Si vous portez le nom de famille Salin, restez à l'écoute. Mais avant cela, je vais vous parler d'un bretonisme bien connu qui est le lagen.
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1: Moi, je suis dans le lagen. Bon, voilà une expression typique dans le français local. C'est inspiré par notre belle langue bretonne. On l'entend souvent aujourd'hui, en particulier les lendemains de fête. Quand on est un peu dans le brouillard, on a tendance à dire « ouais, je suis dans le lagen ». Alors ce mot a pourtant une signification un petit peu différente en breton. En breton, arlagen, c'est en général de la boue bien collante, impossible à cultiver, dans laquelle on a difficulté à marcher, voire on s'enfonce un peu. Mais pas que ça, ça désigne donc les fondrières, les mares d'eau boueuse. Donc Béa et lagen, être dans le lagen, c'est devenu une expression permettant de dire que l'on est dans un état qui n'est pas des plus sympathiques. Vous saurez maintenant que lagen, c'est pas la gueule de bois, mais c'est de la boue en langue bretonne, à lagen.
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1: Et j'en arrive maintenant à un nom de famille très commun. Vous en connaissez peut-être, hein, peut-être qu'il y en a dans votre entourage, ou peut-être le portez vous-même. C'est Salin. Alors, déjà en breton, on prononce Salahun. Pas Salin, mais Salahun. Comme le célèbre ermite de la forêt de Landévennec, ou encore du Folgoat, près de l'Esnevin, Salahun ar Fol, Salin dit le fou. Salin est donc un nom ou un prénom, et son origine remonte à loin, très loin, et vient aussi de très loin. C'est avec l'évangélisation de l'Armorique que ce nom est sûrement arrivé, car Salin, ou Salahun, n'est rien d'autre que l'adaptation bretonne du prénom Salomon, Salomon, fils de David, roi d'Israël. Donc, un nom de famille biblique aujourd'hui, Salomon, devenu Salahun en breton, mais aussi Salou ou encore Salik. C'est la même origine pour ces noms de famille. Salin ou Salomon, si vous voulez, fut d'ailleurs le nom d'un autre roi, mais de Bretagne, cette fois-ci au 9e siècle. Donc, un nom de famille plus que royal. Les Salins pourront à l'avenir se vanter d'avoir un nom de famille prestigieux. Je vous dis à demain, même heure, même radio, en Mans. Ici, Evel Just, Canoir-Houas.
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3: Itinéraire bis à Saint-Fargeau cette semaine. Aujourd'hui, j'ai décidé de m'arrêter chez Europe Militari. Antoine Guyot, bonjour.
4: Bonjour.
3: Europe Militari, c'est quoi Antoine ?
4: Europe Militari, c'est une entreprise que j'ai créée il y a plus de 15 ans, l'année de mes 20 ans, et où nous rachetons du matériel militaire aux armées françaises, que nous reconditionnons et que nous vendons majoritairement à l'export.
3: Ici, on ne parle pas de surplus militaire. Hein.
4: Non, on ne parle pas de surplus militaire parce qu'on ne vend pas d'accessoires, d'habits, de treillis ou autres. Nous, on stocke des véhicules et de la pièce détachée.
3: On peut donner une idée à nos auditeurs, combien de véhicules, qu'est-ce qu'on a comme véhicules également ?
4: La gamme de véhicules va de la moto au blindé, en passant par les véhicules logistiques. Tout dépend des flux entrants et sortants, mais on peut stocker en moyenne entre 500 et 800 véhicules.
3: Voilà. Qui sont vos clients ?
4: Pour les petits véhicules, on a beaucoup de clients, agriculteurs, chasseurs, résidents secondaires pour ce qu'on appelle les Peugeot P4, un petit véhicule polyvalent 4x4. Ça, on en vend, c'est constant, on en vend une soixantaine par an en France depuis une quinzaine d'années. Et tout le reste, c'est l'export. C'est l'export hors Europe, donc pour des pays souvent en voie de développement, majoritairement en Afrique, où les routes sont totalement impraticables et où on a besoin de véhicules rustiques à forte motricité, donc 4x4, 6x6, et qui ont fait leurs preuves pendant leur service aux armées pendant maintenant plus de 35 ans. Et que, d'ailleurs, l'armée française a toujours ces véhicules-là, qu'elle reprolonge sans cesse parce que ce sont de bons véhicules. Voilà.
3: Vous fournissez en temps de guerre, mais vous fournissez également après, en temps de paix.
4: Oui, effectivement, nous avons plusieurs clients, dont l'ONU, qui a plusieurs bataillons et détachements partout dans le monde, et notamment en Afrique. Et effectivement, on intervient, on leur vend des véhicules, sont sans électronique, à forte motricité, qui peuvent aller partout, et y compris la pièce détachée.
3: L'armée française est client également chez vous ?
4: Oui, absolument. Alors nous, on achète depuis longtemps à l'armée française, quand elle vend, donc on achète, on stocke beaucoup de choses, et il arrive quand même parfois, effectivement, elle ait besoin, alors pas forcément de véhicules, mais de pièces détachées, parce que le véhicule ne va pas sans la pièce détachée, et on a développé, on a fait fabriquer énormément de pièces détachées, et quand on peut rendre service à l'armée, on le fait, voilà.
3: Oui, ça c'est un autre marché, c'est la pièce détachée également chez vous.
4: Hein. Et oui, vous pouvez pas décemment dire à un client, quel qu'il soit d'ailleurs, français ou à l'export, qu'on vous vend un véhicule et que vous n'avez pas la pièce pour le réparer, ça n'a pas de sens. Donc il faut ce qu'on a développé depuis 6 ans, une vraie infrastructure avec du palettier, un magasinier, et donc on a un vrai service de pièces détachées, on exporte tous les jours, on envoie palettes, petits colis, ainsi de suite. Voilà.
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3: Itinéraire BIS à Saint-Fargeau cette semaine, et aujourd'hui j'ai décidé de m'arrêter à la boutique Ardici. Aurélie Boulomier, bonjour.
5: Bonjour.
3: Cette boutique Ardici, Aurélie, expliquez-moi, elle est juste à côté ou dans l'office de tourisme de Puisaye-Forterre ?
5: Elle fait partie intégrante de l'office de tourisme de Puisaye-Forterre depuis 2021. Anciennement, c'était un espace d'exposition et on a décidé de créer un espace dédié à l'artisanat d'art local qui est une réelle identité de la destination touristique et de la Puisaye-Forterre. On compte plus de 130 artisans d'art installés en Puisaye-Forterre, ferronniers, encadreurs d'art, céramistes évidemment. C'est l'identité artisanale locale, des luminaires en papier, des travaux de couture, récemment découvert du dessin à la loupe et le mobilier en béton.
3: Comment vous choisissez les artisans que vous exposez ici ?
5: On lance un appel de candidature à la base de données des artisans d'art qu'on a créé avec la communauté de communes. Et à cet appel de candidature répondent environ une quarantaine d'artisans d'art. Et on les insère soit dans la boutique de Saint-Fargeau, soit dans la boutique de Saint-Amand-en-Puisaye.
3: Alors ici par exemple, autour de nous, quels sont les artisans d'art ? Allez, on va en citer quelques-uns. Je vois de très très beaux luminaires juste en face de moi.
5: Effectivement, Ale Casanova qui est basée à Toussy, l'atelier galerie, est là en permanence avec ses luminaires. Elle est la seule sur le territoire à créer ce type d'objet d'art. On a également Isabelle Delin, céramiste en Puisaye-Nivernaise et formatrice au CNIFOP. Coralie Rago, qui est couturière sur le petit village de Trény. Pour la première fois, nous accueillons Annie Carcaillon, qui fait du dessin à la loupe.
3: Et puis des meubles en béton, c'est étonnant ça.
5: C'est assez étonnant, c'est assez exceptionnel. C'est Rudy Baucher, la bétonnerie à Aiglenie.
3: J'imagine que les expositions ventes qui se font ici, elles tournent.
5: On décline 3 sessions d'exposition par an. On a novembre, mars, avril, juillet et août, octobre.
3: On est à quelques jours de Noël. Ici, on peut trouver un cadeau original et à tous les prix.
5: Oui, effectivement. Et réalisé localement, c'est ça l'important.
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3: Itinéraire BIS à Saint-Fargeau cette semaine, et c'est la pause gourmande, comme chaque semaine. J'ai choisi de m'arrêter chez Fléchet, pâtissier, chocolatier, glacier, biscuitier. Mélanie, bonjour.
6: Bonjour.
3: Cette maison, est-ce que vous pouvez nous la présenter ?
6: Alors, c'est mes beaux-parents qui ont créé donc la maison Fléchet, donc Monsieur Patrick Fléchet et Madame Lucette Prost, donc il y a 34 ans de ça. Ensemble, ils ont tout d'abord repris le côté juste pâtisserie. Ça s'est agrandi après un salon de thé. Et dernièrement, en 2019, ils ont ouvert donc le côté boutique des spécialités, où là, on peut retrouver tous nos produits, ainsi que des produits locaux, régionaux, pour agrémenter un peu, faire des paniers garnis, tout ça.
3: Nous sommes dans cette boutique qui est magnifique, avec, on a quelques jours de Noël, pas mal de chocolat et autres gourmandises. Il y a des pièces très particulières que vous faites pour Noël ?
6: Oui, alors bon, la pièce maîtresse que j'adore, c'est le sapin qu'on fait en chocolat au lait ou chocolat noir dans sa belle petite boîte avec son beau petit nœud. Après, on fait toujours les bonbonnières de différentes manières, en forme de cabosse, en forme de bonbonnières rondes et ovales, qui ont chacune leur particularité de garniture. Après, on peut retrouver le croquet phare des fêtes, c'est le croquet de Noël. C'est un biscuit, donc comme les croquets qu'on fait habituellement, qui est très tendre et friable en bouche, mais avec des épices de Noël dedans, des amandes, de l'abricot et de la figue. Et ça peut très bien accompagner le foie gras, comme un petit thé ou un petit café.
3: Vous parlez des croquets, c'est l'une des spécialités de la maison, avec le macaron de Puisaye, c'est ça ?
6: C'est ça. Alors, on a les croquettes tendres qui sont sur différentes versions, noisettes raisins, mandes orange, citron, chocolat, cranberry ou noix. Et on a le macaron de Puisé qui est là vraiment le produit phare de la maison. Donc, une macaronade à l'ancienne aux amandes, très moelleuse, sur un petit biscuit sablé.
3: Et on ne donne pas la recette, c'est un secret de fabrication.
6: C'est ça, c'est un secret de fabrication, à part Monsieur Fléché, donc père et fils qui connaissent la recette, sinon personne ne la sait, même pas moi, je sais juste les ingrédients, mais je ne sais pas la recette exacte.
3: Dites-moi Mélanie, quand on vit dans un univers aussi gourmand, est-ce qu'on résiste encore ?
6: Pas toujours, ça dépend. Bien sûr, on a tous nos petites faiblesses. Moi, ça va être le chocolat, ça va pas être forcément les biscuits. Mais bon, après, il faut quand même goûter un peu pour pouvoir conseiller le client.
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3: Itinéraire Bis à Saint-Fargeau cette semaine et à quelques jours de Noël. Eh bien, il fallait que je vous parle. Je suis à Château de Cartes, la boutique Château de Cartes à Saint-Fargeau. Yanis, bonjour.
7: Bonjour.
3: Le Château de Cartes, Yanis, c'est quoi ?
7: Le Château de Cartes, donc, c'est une boutique où vous trouverez des jeux de société, principalement, des jouets, un peu de jouets pour les petits, pour premier âge. Vous trouverez également aussi quelques produits cadeaux, comme des bougies de charroux.
3: Ces jeux de société, moi je suis restée à l'époque du Monopoly. Il y a eu une grosse avancée dans ces jeux de société.
7: Ah oui, complètement, effectivement. Donc l'avancée a commencé dans les années 2000 déjà, où de nouveaux jeux comme Catan, qui ont révolutionné le genre, sont arrivés. Et depuis, en fait, ça n'a pas arrêté de s'accroître, en fait. Chaque année, on a une quantité phénoménale de jeux de société qui sortent. Ça n'arrête pas. Donc maintenant, il y en a pour tout le monde, en fait. Ce qui est bien, c'est qu'il y en a pour tout le monde, tous les âges, des joueurs, des non-joueurs, des enfants, des personnes âgées. Tout le monde, il trouve son compte, en fait, maintenant.
3: Il y a combien de jeux ici, dans cette petite boutique sous la porte d'entrée de Saint-Fargeau ? Est-ce que vous les avez comptés, Yanis ?
7: Il y en a environ dans les 400 ou 500, ça dépend du roulement en boutique, mais oui, on doit être dans ces eaux-là. En tout cas, du nombre de références depuis le début qu'on a ouvert cette section, oui, il y en a eu beaucoup en tout cas.
3: Et ça veut dire que chaque jeu, vous le connaissez. Vous connaissez les règles, à qui il peut s'adresser.
7: Alors, on essaie d'en connaître le maximum possible. Une grosse partie des jeux qu'on propose, effectivement, on essaie de les connaître. On en a testé une partie. On peut pas tout tester non plus, c'est impossible. Mais évidemment, ce qu'on ne peut pas tester, on se renseigne dessus, on regarde des vidéos, on se renseigne vraiment sur les jeux qui nous permet après, effectivement, de conseiller au mieux tel jeu pour telle personne.
3: En fait, les jeux qui sont là devant moi, j'ai l'impression que je ne les vois qu'en boutique et dans des boutiques comme la vôtre qui sont spécialisées.
7: Alors oui, effectivement, ce qu'on essaie de faire en boutique, dans la nôtre comme la nôtre, c'est de proposer des jeux qu'on trouve idéalement pas en hypermarché ou dans, on va dire, les boutiques un peu, voilà, hypermarché classique. On essaie de proposer des jeux qui ne sont pas forcément connus du public et qui, justement, méritent de l'être.
3: Il y a des jeux pour tout le monde.
7: Ouais, il y en a pour tout le monde. C'est ça qui est bien maintenant, c'est qu'en fait, tout le monde peut y trouver son compte.
3: Contrairement à Internet, le jeu, ça rassemble. C'est ça qui est important à dire aussi.
7: Ah, complètement, oui. L'avantage, c'est qu'on passe de très bons moments en famille, entre amis. Voilà, on vit des sacrés moments qu'on ne vivra jamais forcément sur Internet.
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3: Itinéraire Bis à Saint-Fargeau cette semaine. Et aujourd'hui, eh bien, j'ai décidé de m'arrêter dans un endroit totalement merveilleux. C'est le théâtre du Picuccio. Florent Amar, bonjour.
8: Bonjour.
3: Ce théâtre, racontez-moi son histoire.
8: Son histoire, elle a démarré maintenant, oh là là, il y a 20 ans, en ce qui me concerne.
3: Ouais.
8: J'ai repris cette salle, qui était une salle de cinéma à l'époque. Et je suis arrivé avec l'envie de transmettre du livre théâtre. Et du coup, on a commencé à monter une pièce, deux pièces, trois pièces, quatre pièces. Ça a touché des enfants, des adolescents et des adultes. Et aujourd'hui, je suis plus axé sur les adultes, c'est vrai. Mais ce théâtre est merveilleux parce qu'il est parti de zéro. Et que maintenant, il a une petite histoire et qu'il y a des gens qui l'envient.
3: Effectivement, là, on est juste derrière le château, dans un endroit assez magique. Lorsque vous avez poussé la porte de ce tout petit théâtre, qu'est-ce que vous vous êtes dit ?
8: Tout de suite, il y a une harmonie entre le bois, l'ambiance et la disposition de la salle qui offrait, juste pour celui ou celle qui avait un peu d'imagination, de quoi faire, puisque ça fait 20 ans que ça existe. Voilà. Et qu'il y a eu 20, 21 comédiens qui déambulaient sur cet espace qui est magnifique, qu'on appelle la scène.
3: Vous avez commencé avec des ateliers pour les enfants. Aujourd'hui, vous m'avez dit que ce sont plutôt les adultes qui viennent à vos ateliers. Que viennent chercher ces gens dans vos cours de théâtre ?
8: Au début, le plus souvent, ils venaient chercher, régler un peu des comptes avec une certaine timidité. Pour les parents, il y avait deux versions. Ils me prenaient pour un orthophoniste, pour être honnête, pour certains. Et en plus, je pouvais permettre de sortir d'une inhibition, de bouger, de calculer, de mieux phraser, de mieux s'exprimer. Donc, du coup, voilà, il y avait cet aspect-là. Pour d'autres parents, c'était plus radical. C'est moins cher que le cheval, c'est moins cher que le tennis. C'était aussi bête que ça. Mais c'était génial parce qu'il permettait quand même à des gamins d'aller voir une activité. Par contre, pour les adultes, eux, ils venaient chercher quelque chose de différent. Déjà, du plaisir.
3: Au bout de 20 ans, Florent, vous avez créé de vraies générations.
8: Ouais, il y a eu de tout. Il y en a qui sont devenus artistes, d'autres qui ont ouvert des portes du conservatoire, d'autres qui produisent, d'autres qui font de la scénographie. Puis j'en ai qui deviennent des merveilleux comptables, des merveilleux bouchers. Il y a eu de tout, mais ça a permis vraiment d'impulser, de gagner en assurance pour certains, de découvrir le plaisir du mot, du verbe. Si jamais un jour je devais faire la fête avec tous ceux qui sont passés au Picoussio Théâtre, je crois que ça ferait une bonne moitié du village.
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9: Mon linge pue. J'ai beau le laver, mais quand je le sors, il sent mauvais. J'ai changé de lessive, mais rien n'y fait. Les fringues, les serviettes, les draps, tout pareil. Alors, c'est apparemment lavé, c'est propre, ça dégage une odeur de renfermé dans une mouchette, de l'humidité, de moisi. Alors j'ai demandé à ma maman le pourquoi du comment, elle m'a demandé de me raconter comment je faisais. Bah moi, je fais tourner la machine la nuit, pour profiter de l'électricité moins chère, mais comme j'ai pas le temps le matin, je sors le linge en rentrant chez moi le soir. Et ben voilà, je vous raconte pas ce qu'elle m'a mis. Laisser le linge dans le tambour, même une heure de trop, ça favorise la stagnation de l'humidité et la prolifération des mauvaises odeurs. Alors en hiver, c'est vrai, hein, c'est tentant de remettre à plus tard la sortie du linge, surtout là, aujourd'hui, il y a du vent, il pleut, mais la chaleur résiduelle, associée à une ventilation quasi nulle, eh ben ça transforme le tambour fermé en serre à bactéries. Même le synthétique qui sèche plus vite, ça n'y échappe pas. Alors dès la fin du cycle, chez moi, il me joue la truite de Schubert, eh ben il faut sortir les textiles immédiatement, les secouer énergiquement pour les détasser, c'est comme ça qu'on dit, et les installer sur l'étendoir en les espaçant au maximum. L'aération du linge, ça empêche la prolifération des bactéries, et c'est ça qui donne ces mauvaises odeurs. Eh ben merci ma maman.
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1: On ne fait pas un personnage sans que la personnalité ait validé son modelage.
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1: Bonjour, donc je m'appelle Stéphane Barret, je vais avoir 62 ans, créateur d'imaginaire, ça c'est vraiment mon truc, surtout dans ma partie personnelle.
3: Soprano, les lapins crétins, Kenji Girac ou Brad Pitt, c'est lui. L'un des sculpteurs de visage du célèbre musée Grévin est Tourangeau. Parlons hyperréalisme et expo perso avec lui.
1: Eh ben, je vous ai donné rendez-vous à mon atelier, rue des Landes à Tours. Je suis très content de vous accueillir. Je suis originaire de Vierzon, un BTS de fabrication mécanique, donc ça n'a rien à voir avec la sculpture. Mes soirs et mes nuits à faire ma passion et aller travailler la journée. J'ai donc décidé de quitter Vierzon pour partir sur la région parisienne. C'était de faire de la sculpture, travailler pour des musées, travailler pour le théâtre. J'ai beaucoup travaillé pour Disney. Donc ça fait 30 ans et que je travaille sur commande. Et j'ai eu la chance en 2000 de pouvoir commencer à travailler pour le musée Grévin. Donc je suis indépendant. C'est mon principal client.
3: On est dedans avec le musée Grévin. Moi, je suis entourée là de personnages. J'ai Franck Dubosc, Benoît Poelvoorde, Stéphane Bern, Denis Brognard. Est-ce qu'il y a quelqu'un qui vous a donné du fil à retordre ?
1: À chaque nouveau personnage, c'est un nouveau challenge. Le plus difficile quand même, c'est le regard. Donc c'est ça, l'hyperréalisme, c'est un assemblage de plein de petites choses qui font que, en finale, s'il y a une chose qui n'est pas là, il y a toujours un petit quelque chose qui ne va pas au niveau de la ressemblance. Le plus difficile quand même, c'est les personnages sans rendez-vous, donc les personnages qui sont décédés. J'ai fait Louis de Funès, j'ai fait Edith Piaf, j'ai fait Nelson Mandela. C'est plus compliqué puisque c'est photo de presse. Mais il y a 25 ans, quand j'ai commencé, mon premier personnage, c'était Bruce Willis. J'avais comme seule référence ces films sur VHS et les arrêts sur image. C'était des bougies pas possibles. Donc c'est vrai que mon premier personnage a été très difficile. Moi, pour ma partie, au niveau modelage d'une tête, on s'est fixé entre 5 et 8 semaines de travail. L'hyperréalisme, il ne faut pas travailler 8 heures de suite parce que l'œil s'habitue des fois dans des directions qui sont fausses.
3: Ses visages sont vus par des centaines de milliers de personnes à Paris. Son travail plus personnel se voit lui bientôt à jouer les tours.
1: Alors je suis resté dans l'hyperréalisme, c'est mon truc, c'est quelque chose que j'adore. Hommes, femmes, avec des coiffures surdimensionnées, des hippopotames, j'ai des crocos, masques humains et animaliers. J'ai envie aussi d'avoir une reconnaissance sur mon travail personnel.
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4: Oui, alors vous l'avez certainement déjà remarqué, j'adore les noms de communes avec des noms rigolos. Et j'adore essayer de comprendre d'où ça vient aussi. Alors aujourd'hui, je vous emmène en Vendée à chantonner. La la la la la la la. Ben oui, chantonner pour moi c'est ça, pousser la chansonnette. Je sais pas du tout pourquoi j'ai chanté une chanson de Noël, bref. D'ailleurs, le petit Robert est d'accord avec moi et donne cette définition. Chantonner, c'est chanter à mi-voix. Bon, d'accord, chantonner, la commune de Vendée, ça s'écrit pas du tout pareil que chantonner du verbe chanter. Mais quand même, vous pouvez me l'accorder, c'est troublant. Est-ce que les gens chantonnent à chantonner? C'est une vraie question. Et la réponse est oui, mais pas plus qu'ailleurs, d'après des études approfondies réalisées par moi-même. Et si l'on en croit l'histoire relayée par la mairie de Chantonner elle-même...
5: Ipsos mieux sec, hein. Chantonner, ça viendrait d'un camp romain qui se serait installé dans le coin, c'est ça?
4: Oui, exactement. Il y a fort, fort longtemps. Camp apparemment dirigé par un certain Antoine, puisque ce serait le camp d'Antoine, Campus Antonini. D'ailleurs, cette histoire fait sens, puisque Chantonner est pile poil au croisement de deux anciennes voies romaines et que des fouilles ont montré des vestiges de villas gallo-romaines. Bref, il y aurait donc eu le camp d'Antoine, nom qui aurait dérivé pour arriver aujourd'hui à Chantonner. Le nom de la commune n'a donc rien à voir avec la chansonnette, même si, fun fact, entre parenthèses, ça veut dire anecdote rigolote pour les non-initiés, le chanteur Philippe Catherine a grandi à Chantonner. Coïncidence ? Non, je ne crois pas.
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6: Il est tellement bon en hiver de se blottir, se réchauffer le corps, mais aussi l'esprit, pour affronter la vie avec plus de courage et de vigueur. En occitan, on dit coucouna. Coucouné en français régional, comme ils disent dans les dictionnaires, ils sont mignons. Sauf que le mot de coucouna vient de coucou, provençal, attesté par Mistral, dérivé de l'occitan provençal coucoun, qui signifie coque ou coquille, l'œuf, pour ne pas le citer, d'où tout commence, où l'embryon se développe, blotti contre la paroi, le cocon. J'ai reçu mes petits-enfants, ils m'ont coucouné, ils m'ont enveloppé. C'était génial. Mais chez Kukuna devant l'oufio, je me suis blotti devant le feu. Chères auditrices et auditeurs, il y a plein de mots en occitan pour dire se blottir. Satapa, sakata, sarza, sagrumi, c'est rancunia, c'est crapuni. D'accord. Mais celui que je vous adresse est rempli d'affection, de chaleur. Je vous coucoune de mots doux pour réchauffer votre âme. Kukuna vous bien. Anna Adio.

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1: Nous partons à la découverte des Maranges, ce petit territoire partagé entre trois villages, Chéilly-les-Maranges, Sampigny-les-Maranges et Desize-les-Maranges, au lieu de la prochaine Saint-Vincent tournante 2026. Alors, avec Plus belle la vigne, on zoome sur ce territoire viticole caché dans une petite vallée. Ici, les coteaux font partie de la côte de Beaune, mais en Saône-et-Loire. Explication avec Élodie Roy, viticultrice et vice-présidente du comité d'organisation de la Saint-Vincent.
2: La côte de Beaune s'étale d'une même exposition, mais il y a une faille géologique à Santenay et les Maranges, on est une vallée un petit peu à part, je dirais.
1: Alors là, Santenay, c'est dans quelle direction ?
2: Santenay, c'est juste en face. Voilà,
1: là-bas. C'est dans le petit creux là-bas.
2: Là, vous voyez des bâtiments en face. Oui. Là, c'est tout le début de Santenay.
1: D'accord. Voilà. Et donc après, il y a les hauteurs, en fait, il y a les collines.
2: Les coteaux, voilà. Les coteaux. C'est une vallée, en fait. Les Maranges, vous avez la vallée de la Causanne et la vallée de la Deune. Donc la Causanne, c'est une petite rivière qui circule sur Chéilly, sur Sampigny, qui prend sa source en fait à Vauchignon, au bout du monde. Donc c'est un nom qui ça s'invente pas.
1: C'est joli.
2: C'est une petite rivière qui fait 14 km et qui se jette dans la Deune, juste à la sortie de Chéilly. Donc cette rivière, elle passe au milieu là. Le petit village de Sampigny qui est ici, très étriqué, très enclavé, et sur les hauteurs, vous avez Desize et tout en haut le petit hameau de Borgie. Et la montagne des Trois Croix qui est en face de nous, connue aussi sous le nom de Mont de Seine. Alors, bon, moi je les vois les croix, mais je connais. C'est vraiment juste en face de moi. Je sais pas si vous voyez.
1: Non, mais
2: le petit point culminant.
1: D'accord.
2: Oui, là, on est à 521 mètres d'altitude, je crois. Et le vignoble des Maranges, est vraiment devant nous.
1: Alors, qu'est-ce qui fait que ça reste tout de même la côte de Beaune? Alors qu'on décroche quand même de cette côte de Beaune.
2: On décroche de cette côte de Beaune, légèrement, hein, c'est quand même pas. Parce qu'après, une fois passé la côte de Beaune, on est sur la côte chalonnaise. Mais la côte chalonnaise, on est sur la plaine de Saône. Nous, on est quand même très éloigné. La côte chalonnaise, elle est vraiment derrière cette colline-là.
1: D'accord.
2: Avec le village de Bouzeron qui commence la côte chalonnaise, Ruilly, Mercurey, etc. On a des terroirs distincts. Là, on a une carte géologique. Vous voyez qu'il y a beaucoup de couleurs différentes en fonction du type de sol.
1: Ah oui, je vois jurassique, plutonique.
2: Donc ça, ce sont des niveaux géologiques. Donc là, on parle de millions et de millions d'années. Pour faire simple, c'est argilo-calcaire, mais pas que. On est un vignoble assez tardif. On vendange souvent plus tard que les autres appellations de la côte de Beaune.
1: Vous êtes entre la côte de Beaune et les hautes côtes, finalement.
2: Oui, exactement.
1: C'est ça.
2: Les Maranges, ils sont exposés sud-sud-est, on va dire. Les hautes côtes, moi, personnellement, j'ai des parcelles, elles sont exposées vraiment plein sud.
1: Nouvelle confirmation de la définition hyper millimétrée des terroirs bourguignons.
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3: Je vous emmène dans les locaux d'un transporteur mayennais, ceux de Brégé, entreprise de plus de 1000 collaborateurs. Il y a 12 agences en France, une présence également en Espagne et au Portugal. Le siège est à Saint-Berthevin, où il y a les bureaux, des entrepôts et aussi un garage, un atelier de réparation et d'entretien des véhicules. Je démarre la visite avec Sébastien Bluteau, c'est le chef d'atelier, dans une partie de ce garage que je trouve un peu trop calme.
4: Oui, en effet, là on se situe dans le magasin, donc le magasin des pièces détachées dans lesquelles on va retrouver les composants nécessaires soit pour la carrosserie, soit pour les entretiens des véhicules.
3: Bon, moi je veux entendre du bruit et voir du monde. Je pense qu'il faut s'avancer par là.
4: Oui, en effet, en allant par ici, je pense qu'on va trouver plus d'activité.
3: Voilà, on rentre dans l'atelier où il y a plein de pneus. Alors des pneus de camion, évidemment. Là, on est sur du format, du volume XXL.
4: Ouais, tout à fait. Donc là, on va retrouver les pneus à la fois pour les remorques et pour les tracteurs, les véhicules moteurs. On travaille tous nos pneumatiques ici en local, sauf bien sûr les véhicules qui crèvent sur la route, pour lesquels on fait des dépannages à l'extérieur.
3: Vous êtes combien à travailler dans cet atelier en tout, Sébastien ?
4: Les pneumatiques, c'est 2 personnes. Et si on élargit à l'ensemble de l'atelier des activités de l'atelier, on est en tout 20 personnes. On va inclure dans ces 20 personnes toute la partie aussi administrative qui fait le planning et qui contribue aussi à piloter les activités, qu'elles soient ici en interne ou qu'elles soient en externe.
3: Et justement, on se rapproche de vos mécaniciens. Oh là là, il y a de l'étincelle là devant nous.
4: Ouais, donc là on est sur des opérations de carrosserie. Donc ils vont consister à remettre et maintenir en état les remorques pour que les opérations de chargement puissent se faire en sécurité pour le conducteur et puissent se faire de façon efficace au moment des passages chez les clients.
3: Alors au sein de l'entreprise, un camion va faire jusqu'à 800 000 km. Pendant notre conversation avec Sébastien, nous sommes interrompus par un gros bruit.
4: Donc là, on est sur le démontage de roues sur un véhicule moteur, donc justement pour pouvoir effectuer les opérations sur les pneumatiques.
3: Alors, il y a environ 350 véhicules moteurs, donc les cabines. Pour le nombre de remorques, c'est le double. Alors, il y a des diesels, une partie qui roule au gaz, une nouvelle génération de véhicules électriques. Dans l'atelier, je rejoins Steven, c'est l'un des salariés mécaniciens chez Breger. Il est en train d'intervenir sur l'un des poids lourds.
5: Mon collègue, il est en train de démonter la face avant parce qu'il a tapé un sanglier.
3: C'est pas votre collègue qui a tapé, c'est le camion, le poids lourd.
5: Oui. Quand même, on fait aussi des entretiens. On va basculer pour voir s'il n'y a pas une fuite. On va faire un peu de tout ça, un peu de préventif.
3: Et vous, apparemment, vous êtes le chef d'équipe, Steven, vous confirmez ?
5: Oui, je gère deux gars avec moi. On est soit de matin, soit d'après-midi. Le garage, il est ouvert de 5h30 à 21h.
3: Et donc là, aujourd'hui, vous êtes de l'équipe du matin, ce qui veut dire que vous êtes réveillé à quelle heure ? Hyper tôt ?
5: Eh bah, bien, 4h30, on est debout pour être là à 5h30.
3: Qu'est-ce qui vous plaît dans votre métier ?
5: On aime bien travailler sur la mécanique, on aime bien avoir un peu les mains sales, un peu toucher à tout.
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6: Et adieu, miodiou, couchiba. Très bien, France.
7: Très, très bien. J'ai une pêche aujourd'hui.
6: Bon, mais tant mieux. Moi, je ne sais pas, je n'ai pas bien dormi la nuit dernière. Il passe plat dormite, là, l'année passée. Vous savez pourquoi ?
7: Ben non.
6: Ben à cause de mes voisins. Ah. Ils m'ont empêché de dormir. Alors, vite. À quoi arrive au paga et les grands gauches périéo ? Alors, heureusement pour moi, grand gauches périéo, ça n'arrive pas. Pas souvent. Mais quand même, quel sagan que mes voisins ont fait la nuit dernière.
7: Quel sagan ? Alors je connais pas, qu'est-ce que ça veut dire ça ?
6: Quel sagan ? Le sagan, c'est le bruit. Le sagan, c'est le vacarme, le tap

0: Jacinto Singh, né dans le Quercy et dans le Lot à Cajar en 1935 et décédé en 2004. Alors, une précisionnette, elle passe au nom officiel. En réalité, Sagan n'était pas son véritable nom. Elle s'appelait Françoise Quarez. Fille finale, la question que nous pouvons poser à France, on peut se poser cette question. Pourquoi avait-elle choisi ce pseudonyme Sagan? Ben, peut-être espérait-elle que son nom fasse du bruit.
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1: Bah, ça me fait toujours rire parce que les gens, à la rigueur, j'ai pu les faire sourire seulement en mettant des arrosoirs contre une maison. Essayez de faire sourire maintenant, vous pouvez toujours y attendre et rigoler.
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3: Nous sommes à Rougemont-le-Château, devant une façade incroyable, ornée de plus de 1000 arrosoirs. J'ai rencontré le créateur de ce lieu, Bruno. Bruno, 1000 arrosoirs sur une maison. Est-ce que c'est un défi un peu fou que vous vous êtes lancé?
1: Ah non, même pas du tout. Là, c'est quand j'allais au plus, je voyais un petit arrosoir abandonné là, à 5 francs. Je dis, viens vite à la maison. Alors, 1, 2, 3, 4, c'est pas du tout le but, en fait.
3: Parce qu'il y a une histoire particulière avec...

0: l'arrosoir, l'objet en lui-même, ou c'était un objet qui était arrivé à ce moment-là et vous êtes rentré dedans?
1: Non, je pense que de toute façon, c'est une histoire. Si je vends des fleurs et je cultive des fleurs, il faut quand même leur donner à boire. Donc, par logique, il fallait quand même un arrosoir. Donc, c'est un complément de ce que je fais, en fait.
0: Quand on voit votre façade, vous l'avez dit, plus de 1000 arrosoirs qui sont disséminés sur la façade, autour également de votre belle boutique. Est-ce que des clients, est-ce que des proches, du coup, ça devient quelque part un cadeau, ça devient un présent qu'on reçoit à force?
1: Oui, c'est vrai que sur les 1000, il y en a peut-être 100 ou 200 que des gens m'ont amené parce qu'ils vidaient la maison de leurs grands-parents ou autres. Donc, automatiquement, j'en ai eu des quantités qui me laissent devant la porte. Je ne peux même pas leur dire merci puisqu'il n'y a pas de mots, mais merci à ceux qui m'ont donner des arrosoirs.
0: C'est vrai que vous mettez ces arrosoirs sur votre façade. À l'intérieur, quand on rentre dans votre boutique, les fleurs, on a l'impression de rentrer dans un conte de fées. C'est ça, en fait, vous avez envie de partager du positif, quelque part un peu de rêve quand on passe la porte de votre boutique?
1: Moi, je pense qu'à la rigueur, déjà, les fleurs, ça donne de la couleur, donc de l'énergie et compagnie. Et je pense que de se promener dans les plusieurs pièces du magasin, ça fait du bien. C'est pas moi qui le dis, c'est aussi les clients qui viennent à la rigueur, aussi bien à Noël, à Pâques et autres. Elles me disent qu'on passe chez vous, on a de nouveau de l'énergie et compagnie. Moi, je répète.
0: Et vous-même, quand vous voyez tous les jours cette façade, quand vous rentrez dans votre boutique avec toutes ces fleurs, toutes ces couleurs, ça vous procure quoi?
1: En fait, j'ai fait plus ou moins l'univers, donc ces couleurs correspondent à ce que j'ai bien voulu faire. Mais le résultat, c'est surtout le brillant des gens qui me racontent et qui sont contents de venir. C'est surtout ça qui est le résultat de tout ce que j'ai fait.
0: J'ai cru comprendre aussi que les gens s'arrêtent aussi, notamment pour prendre en photo votre façade. On peut la retrouver sur les réseaux pour partager aussi ce lieu quelque part insolite. Ça vous fait quoi quand vous voyez que votre façade est prise en photo avec tous ces arrosoirs?
1: Ça me fait toujours rire parce que les gens, à la rigueur, j'ai pu les faire sourire seulement en mettant des arrosoirs contre une maison. Essayez de faire sourire maintenant, vous pouvez toujours rire, y attendre et rigoler. Donc ça, je suis déjà arrivé sans sortir, sans que les personnes rentrent dans le magasin. Donc c'est déjà un bon point, en fait.
0: Un immense merci à Bruno pour son accueil, cette énergie communicative à Rougemont-le-Château. Et si vous avez besoin d'une dose de merveilleux pour attaquer 2026, levez les yeux juste devant sa façade et le sourire est garanti.

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1: L'artiste toulousain Rudy Dez, c'est toi.
2: C'est toi qui me séduis, la belle au teint bronzé. 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
1: Rudy Dez, de la pop teintée de soul et une écriture d'une grande sincérité. Le timbre chaud de l'artiste, parfois fragile, donne vie à des textes qui racontent les élans et les doutes du quotidien sans jamais tricher.

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3: Qu'aimeriez-vous planter dans votre jardin ?
4: Dans mon jardin, j'aimerais bien faire un potager avec par exemple des tomates, de la salade, des melons, etc. Pour pouvoir après les récolter et faire des petites salades. Et pour l'été, ce serait bien.
5: Moi, c'est pour les planter à, voilà, à manger illimité.
6: Et moi, je veux planter des fraises, des fleurs par exemple. Et aussi des carottes et plein d'autres choses. Et des salades aussi plein.
7: Des framboises, des myrtilles. Parce que moi, j'aime les fraises, framboises, myrtilles. Parce que c'est incroyable.
8: Bah, moi, ce que je voudrais planter, c'est de la pastèque. Tout ce qu'il y a de nécessaire pour vivre, pour manger.
3: Et tu manges des fruits et des légumes ?
8: C'est presque mes aliments préférés. J'adore les légumes, les tomates, concombres, courgettes, carottes.
4: Oui, beaucoup de légumes et aussi des arbres comme des plantes, des tulipes, des roses, etc. Mais oui, les légumes, c'est trop bon aussi, les fruits.
3: C'est vrai, tu manges des légumes ?
4: Ah oui, j'en mange beaucoup. Je me fais plein de salades. Maman, elle m'a appris à tout faire. Je mets dans un petit bol, je mets de la salade avec de la vinaigrette, des tomates, je coupe des avocats. Quelquefois, je mets des fruits aussi pour donner un petit peu de sucré.
8: Moi, j'aime pas trop la salade et les avocats. C'est les seuls fruits et légumes que j'aime pas trop.
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9: Jolie bouteille, sacrée bouteille, veux-tu me laisser tranquille ?
10: Je veux une petite révolution est en train de se jouer et elle ne pèse pas bien lourd, juste 55 grammes. 55 grammes en moins par bouteille, autant dire même pas le poids du cassis que l'on met dans un kir royal.
11: Tu bois des kirs, toi ?
10: Bah oui, je bois des kirs, avec modération, bien sûr. Mais revenons à notre bouteille. 55 grammes en moins, je disais.
12: Elle est légère, légère !
10: Ce régime minceur pourrait bien alléger sérieusement le bilan carbone de toute la filière, racontent nos confrères de Lyon Républicaine. Testé par les caves de Bailly-la-Pierre à Saint-Brie et conçu par Veralia, le géant européen du verre, cette nouvelle bouteille passe de 775 à 720 grammes. Visuellement, rien ne change. À l'œil nu ou en main, on n'y voit que du feu. Mais derrière cet allègement invisible se cache un vrai coup de pouce pour la planète.
13: Eh bien, c'est une merveilleuse invention, une invention.